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5: Bonsoir à tous. La canicule recule progressivement avec 28 départements qui resteront tout de même en vigilance orange demain, notamment dans le sud-est et le grand est. 36 autres seront rétrogradés en jaune ou en vert. Les températures, quant à elles, devraient continuer à baisser même si de fortes chaleurs persisteront encore dans certaines régions.

0: de 500 pompiers restent toujours mobilisés. Le contrôle judiciaire de Patrick Bruel a été allégé le 21 juillet dernier, lui permettant désormais de quitter la France. Mis en examen en juin pour viol, tentative de viol ou agression sexuelle, le chanteur reste soumis à plusieurs obligations. Le parquet de Nanterre a précisé avoir fait appel de cette ordonnance. Justice toujours, le parquet de Paris a ouvert une enquête après le piratage des impôts qui a touché 678 000 comptes. Des données comme des noms, des revenus fiscaux ou encore des taux de prélèvement ont été dérobés. Et si vous êtes sur les routes, encore des bouchons en soirée pour ce chassé-croisé du 15 août. La circulation devrait être plus calme à partir de demain. À l'international, un puissant séisme de magnitude 7,7 a frappé l'est de l'Indonésie ce matin. Le bilan s'élève à au moins 38 morts et plusieurs blessés. Côté sport, le Paris Saint-Germain a officialisé l'arrivée de Ferran Torres. L'attaquant espagnol de 26 ans rejoint donc Paris jusqu'en 2031 pour un transfert estimé à 45 millions d'euros. Bonne nouvelle pour les championnats d'Europe de gymnastique. À seulement 16 ans, la Française Elena Colas a décroché l'or à la poutre. Médaille d'or aussi aux championnats d'Europe de natation pour Léon Marchand sur 200 mètres papillon. Et on espère le 3 sur 3 avec Ginny Grissier sur 10 000 mètres ce soir aux championnats d'Europe d'athlétisme à 21h25. Voilà pour l'essentiel de l'actualité. Je vous souhaite une excellente soirée à notre écoute.
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2: Bonjour à tous. Du football hier soir avec la deuxième journée du Ligue 2. Reims a concédé le nul 3 partout face à Dunkerque. Victoire de Saint-Etienne 3-1 contre Clermont. Laval a battu Nantes 2-1. Annecy s'est imposé 2-0 face à Rodez. Défaite de Nancy 1-0 contre Montpellier. Même score pour Pau à Dijon. Guingamp a également battu Boulogne 1-0. Un nul 0-0 entre Grenoble et Metz. 0-0 également entre le Red Star et Sochaux. Pour son ultime rencontre amicale de l'été, l'Olympique de Marseille a terminé hier après-midi sa préparation par une défaite 2-1 contre l'Atlético de Madrid au stade Vélodrome. Et Monaco s'est également incliné 2-0 face à Coventry. Les championnats d'Europe de natation se poursuivent à Saint-Denis. L'équipe de France n'a emporté aucune médaille hier. Le relais 4x100 mètres nage libre, arrivé 4e, a été disqualifié après la course en raison d'un faux départ de Maxime Grosset. Privé de ses meilleures jambes dans le dernier 50 mètres, le Français Léon Marchand a assuré l'essentiel hier en demi-finale du 200 mètres papillon et s'est qualifié pour la finale. Et à 35 ans, Florent Manodou s'apprête à faire ses adieux et à prendre sa retraite. Le Français, 6 fois médaillé au JO, sera honoré aujourd'hui à Saint-Denis lors d'une cérémonie prévue à 18h. Les championnats d'Europe d'athlétisme se poursuivent à Birmingham. La Suissesse Audrey Véro a été sacrée hier championne d'Europe du 800 mètres en 1 minute 54 secondes et 81 centièmes. La Française Anaïs Bourgoin termine 9e. Au programme aujourd'hui, notamment les biathlons, le saut en longueur, le 1500 mètres, le relais 4 x 100 mètres, le lancer du javelot, le saut en hauteur, le 400 mètres, le triple saut ou encore le 10 000 mètres avec un espoir de médaille d'or pour le Français Jimmy Gressy. Départ de la course prévu à 21h25. Du rugby en Super League, le Toulouse Olympique affronte ce soir Huddersfield, coup d'envoi prévu à 21h. Et côté tennis, le Masters de Cincinnati ne semble pas sourire aux Français. Corentin Moutet a dû déclarer forfait. Quant à Alice, est le seul à s'être qualifié hier.
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0: Bonsoir à tous. La canicule recule progressivement avec 28 départements qui resteront tout de même en vigilance orange demain, notamment dans le sud-est et le grand est. 36 autres seront rétrogradés en jaune ou en vert. Les températures, quant à elles, devraient continuer à baisser même si de fortes chaleurs persisteront encore dans certaines régions.

0: et plus de 500 pompiers restent toujours mobilisés. Le contrôle judiciaire de Patrick Bruel a été allégé le 21 juillet dernier, lui permettant désormais de quitter la France. Mis en examen en juin pour viol, tentative de viol ou agression sexuelle, le chanteur reste soumis à plusieurs obligations. Le parquet de Nanterre a précisé avoir fait appel de cette ordonnance. Justice toujours, le parquet de Paris a ouvert une enquête après le piratage des impôts qui a touché 678 000 comptes. Des données comme des noms, des revenus fiscaux ou encore des taux de prélèvement ont été dérobés. Et si vous êtes sur les routes, encore des bouchons en soirée pour ce chassé-croisé du 15 août. La circulation devrait être plus calme à partir de demain. À l'international, un puissant séisme de magnitude 7,7 a frappé l'est de l'Indonésie ce matin. Le bilan s'élève à au moins 38 morts et plusieurs blessés. Côté sport, le Paris Saint-Germain a officialisé l'arrivée de Ferran Torres. L'attaquant espagnol de 26 ans rejoint donc Paris jusqu'en 2031 pour un transfert estimé à 45 millions d'euros. Bonne nouvelle pour les championnats d'Europe de gymnastique. À seulement 16 ans, la Française Elena Colas a décroché l'or à la poutre. Médaille d'or aussi au championnat d'Europe de natation pour Léon Marchand sur 200 mètres papillon. Et on espère le 3 sur 3 avec Ginny Grissier sur 10 000 mètres ce soir au championnat d'Europe d'athlétisme à 21h25. Voilà pour l'essentiel de l'actualité. Je vous souhaite une excellente soirée à notre écoute.
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2: Bonjour à tous. Du football hier soir avec la deuxième journée du Ligue 2. Reims a concédé le nul 3 partout face à Dunkerque. Victoire de Saint-Etienne 3-1 contre Clermont. Laval a battu Nantes 2-1. Annecy s'est imposé 2-0 face à Rodez. Défaite de Nancy 1-0 contre Montpellier. Même score pour Pau à Dijon. Guingamp a également battu Boulogne 1-0. Un nul 0-0 entre Grenoble et Metz. 0-0 également entre le Red Star et Sochaux. Pour son ultime rencontre amicale de l'été, l'Olympique de Marseille a terminé hier après-midi sa préparation par une défaite 2-1 contre l'Atlético de Madrid au stade Vélodrome. Et Monaco s'est également incliné 2-0 face à Coventry. Les championnats d'Europe de natation se poursuivent à Saint-Denis. L'équipe de France n'a emporté aucune médaille hier. Le relais 4x100 mètres nage libre, arrivé 4e, a été disqualifié après la course en raison d'un faux départ de Maxime Grosset. Privé de ses meilleures jambes dans le dernier 50 mètres, le Français Léon Marchand a assuré l'essentiel hier en demi-finale du 200 mètres papillon et s'est qualifié pour la finale. Et à 35 ans, Florent Manodou s'apprête à faire ses adieux et à prendre sa retraite. Le Français, 6 fois médaillé au JO, sera honoré aujourd'hui à Saint-Denis lors d'une cérémonie prévue à 18h. Les championnats d'Europe d'athlétisme se poursuivent à Birmingham. La Suissesse Audrey Véro a été sacrée hier championne d'Europe du 800 mètres en 1 minute 54 secondes et 81 centièmes. La Française Anaïs Bourgoin termine 9e. Au programme aujourd'hui, notamment les tathlons, le saut en longueur, le 1500 mètres, le relais 4 x 100 mètres, le lancer du javelot, le saut en hauteur, le 400 mètres, le triple saut ou encore le 10 000 mètres avec un espoir de médaille d'or pour le Français Jimmy Gressy. Départ de la course prévu à 21h25. Du rugby en Super League, le Toulouse Olympique affronte ce soir Huddersfield. Coup d'envoi prévu à 21h. Et côté tennis, le Masters de Cincinnati ne semble pas sourire aux Français. Corentin Moutet a dû déclarer forfait. Quant à Alice, est le seul à s'être qualifié hier.
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6: Bonsoir à tous. La canicule recule progressivement avec 28 départements qui resteront tout de même en vigilance orange demain, notamment dans le sud-est et le grand est. 36 autres seront rétrogradés en jaune ou en vert. Les températures, quant à elles, devraient continuer à baisser même si de fortes chaleurs persisteront encore dans certaines régions. Conséquence de ces fortes chaleurs, justement, le risque d'incendie qui reste très élevé. Dans les Landes, un feu a déjà parcouru 1600 hectares, entraînant ainsi l'évacuation de plus de 650 personnes et plus de 500 pompiers restent toujours mobilisés. Le contrôle judiciaire de Patrick Bruel a été allégé le 21 juillet dernier, lui permettant désormais de quitter la France. Mis en examen en juin pour viol, tentative de viol ou agression sexuelle, le chanteur reste soumis à plusieurs obligations. Le parquet de Nanterre a précisé avoir fait appel de cette ordonnance. Justice toujours, le parquet de Paris a ouvert une enquête après le piratage des impôts qui a touché 678 000 comptes. Des données comme des noms, des revenus fiscaux ou encore des taux de prélèvement ont été dérobés. Et si vous êtes sur les routes, encore des bouchons en soirée pour ce chassé-croisé du 15 août. La circulation devrait être plus calme à partir de demain. À l'international, un puissant séisme de magnitude 7,7 a frappé l'est de l'Indonésie ce matin. Le bilan s'élève à au moins 38 morts et plusieurs blessés. Côté sport, le Paris Saint-Germain a officialisé l'arrivée de Ferran Torres. L'attaquant espagnol de 26 ans rejoint donc Paris jusqu'en 2031 pour un transfert estimé à 45 millions d'euros. Bonne nouvelle pour les championnats d'Europe de gymnastique. À seulement 16 ans, la Française Elena Colas a décroché l'or à la poutre. Médaille d'or aussi aux championnats d'Europe de natation pour Léon Marchand sur 200 mètres papillon. Et on espère le 3 sur 3 avec Ginny Grissier sur 10 000 mètres ce soir aux championnats d'Europe d'athlétisme à 21h25. Voilà pour l'essentiel de l'actualité. Je vous souhaite une excellente soirée à notre écoute.
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8: Bonjour à tous. Du football hier soir avec la deuxième journée du Ligue 2. Reims a concédé le nul 3 partout face à Dunkerque. Victoire de Saint-Etienne, 3-1 contre Clermont. Laval a battu Nantes 2-1. Annecy s'est imposé 2-0 face à Rodez. Défaite de Nancy 1-0 contre Montpellier. Même score pour Pau à Dijon. Guingamp a également battu Boulogne 1-0. Un nul 0-0 entre Grenoble et Metz. 0-0 également entre le Red Star et Sochaux. Pour son ultime rencontre amicale de l'été, l'Olympique de Marseille a terminé hier après-midi sa préparation par une défaite 2-1 contre l'Atlético de Madrid au stade Vélodrome. Et Monaco s'est également incliné 2-0 face à Coventry. Les championnats d'Europe de natation, eux, se poursuivent à Saint-Denis. L'équipe de France n'a emporté aucune médaille hier. Le relais 4x100 mètres nage libre, arrivé 4e, a été disqualifié après la course en raison d'un faux départ de Maxime Grosset. Privé de ses meilleures jambes dans le dernier 50 mètres, mètres, le Français Léon Marchand a assuré l'essentiel hier en demi-finale du 200 mètres papillon et s'est qualifié pour la finale. Et à 35 ans, Florent Manaudou s'apprête à faire ses adieux et à prendre sa retraite. Le Français, 6 fois médaillé au JO, sera honoré aujourd'hui à Saint-Denis lors d'une cérémonie prévue à 18h. Les championnats d'Europe d'athlétisme se poursuivent à Birmingham. La Suissesse Audrey Véro a été sacrée hier championne d'Europe du 800 mètres en 1 minute 54 secondes et 81 centièmes. La Française Anaïs Bourgoin termine 9e. Au programme aujourd'hui, notamment les biathlons, le saut en longueur, le 1500 mètres, le relais 4x100 mètres, le lancer du javelot, le saut en hauteur, le 400 mètres, le triple saut ou encore le 10 000 mètres avec un espoir de médaille d'or pour le Français Jimmy Gressy. Départ de la course prévu à 21h25. Du rugby en Super League, le Toulouse Olympique affronte ce soir Huddersfield. Coup d'envoi prévu à 21h. Et côté tennis, le Masters de Cincinnati ne semble pas sourire aux Français. Corentin Moutet a dû déclarer forfait. Quant à Alice, est le seul à s'être qualifié hier.
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progressivement avec 28 départements qui resteront tout de même en vigilance orange demain, notamment dans le sud-est et le grand est. 36 autres seront rétrogradés en jaune ou en vert. Les températures, quant à elles, devraient continuer à baisser même si de fortes chaleurs persisteront encore dans certaines régions.

0: de 500 pompiers reste toujours mobilisé. Le contrôle judiciaire de Patrick Bruel a été allégé le 21 juillet dernier, lui permettant désormais de quitter la France. Mis en examen en juin pour viol, tentative de viol ou agression sexuelle, le chanteur reste soumis à plusieurs obligations. Le parquet de Nanterre a précisé avoir fait appel de cette ordonnance. Justice toujours, le parquet de Paris a ouvert une enquête après le piratage des impôts qui a touché 678 000 comptes. Des données comme des noms, des revenus fiscaux ou encore des taux de prélèvement ont été dérobés. Et si vous êtes sur les routes, encore des bouchons en soirée pour ce chassé-croisé du 15 août. La circulation devrait être plus calme à partir de demain. À l'international, un puissant séisme de magnitude 7,7 a frappé l'est de l'Indonésie ce matin. Le bilan s'élève à au moins 38 morts et plusieurs blessés. Côté sport, le Paris Saint-Germain a officialisé l'arrivée de Ferran Torres. L'attaquant espagnol de 26 ans rejoint donc Paris jusqu'en 2031 pour un transfert estimé à 45 millions d'euros. Bonne nouvelle pour les championnats d'Europe de gymnastique. À seulement 16 ans, la Française Elena Colas a décroché l'or à la poutre. Médaille d'or aussi au championnat d'Europe de natation pour Léon Marchand sur 200 mètres papillon. Et on espère le 3 sur 3 avec Ginny Grissier sur 10 000 mètres ce soir au championnat d'Europe d'athlétisme à 21h25. Voilà pour l'essentiel de l'actualité. Je vous souhaite une excellente soirée à notre écoute.
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2: Bonjour à tous. Du football hier soir avec la deuxième journée du Ligue 2. Reims a concédé le nul 3 partout face à Dunkerque. Victoire de Saint-Etienne 3-1 contre Clermont. Laval a battu Nantes 2-1. Annecy s'est imposé 2-0 face à Rodez. Défaite de Nancy 1-0 contre Montpellier. Même score pour Pau à Dijon. Guingamp a également battu Boulogne 1-0. Et un nul 0-0 entre Grenoble et Metz. 0-0 également entre le Red Star et Sochaux. Pour son ultime rencontre amicale de l'été, l'Olympique de Marseille a terminé hier après-midi sa préparation par une défaite 2-1 contre l'Atlético de Madrid au stade Vélodrome. Et Monaco s'est également incliné 2-0 face à Coventry. Les championnats d'Europe de natation eux, se poursuivent à Saint-Denis. L'équipe de France n'a emporté aucune médaille hier. Le relais 4x100 mètres nage libre, arrivé 4e, a été disqualifié après la course en raison d'un faux départ de Maxime Grosset. Privé de ses meilleures jambes dans le dernier 50 mètres, le Français Léon Marchand a assuré l'essentiel hier en demi-finale du 200 mètres papillon et s'est qualifié pour la finale. Et à 35 ans, Florent Manodou s'apprête à faire ses adieux et à prendre sa retraite. Le Français, 6 fois médaillé au JO, sera honoré aujourd'hui à Saint-Denis lors d'une cérémonie prévue à 18h. Les championnats d'Europe d'athlétisme se poursuivent à Birmingham. La Suissesse Audrey Véro a été sacrée hier championne d'Europe du 800 mètres en 1 minute 54 secondes et 81 centièmes. La Française Anaïs Bourgoin termine 9e. Au programme aujourd'hui, notamment les heptathlons, le saut en longueur, le 1500 mètres, le relais 4 x 100 mètres, le lancer du javelot, le saut en hauteur, le 400 mètres, le triple saut ou encore le 10 000 mètres avec un espoir de médaille d'or pour le Français Jimmy Gressy. Départ de la course prévue à 21h25. Du rugby en Super League, le Toulouse Olympique affronte ce soir Huddersfield, coup d'envoi prévu à 21h. Et côté tennis, le Masters de Cincinnati ne semble pas sourire aux Français. Corentin Moutet a dû déclarer forfait. Quant à Alice, est le seul à s'être qualifié hier.
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5: 2h30.
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0: Bonsoir à tous. La canicule recule progressivement avec 28 départements qui resteront tout de même en vigilance orange demain, notamment dans le sud-est et le Grand Est. 36 autres seront rétrogradés en jaune ou en vert. Les températures, quant à elles, devraient continuer à baisser même si de fortes chaleurs persisteront encore dans certaines régions. Conséquence de ces fortes chaleurs, justement, le risque d'incendie qui reste très élevé. Dans les Landes, un feu a déjà parcouru 1600 hectares, entraînant ainsi l'évacuation de plus de 650 personnes et plus de 500 pompiers restent toujours mobilisés. Le contrôle judiciaire de Patrick Bruel a été allégé le 21 juillet dernier, lui permettant désormais de quitter la France. Mis en examen en juin pour viol, tentative de viol ou agression sexuelle, le chanteur reste soumis à plusieurs obligations. Le parquet de Nanterre a précisé avoir fait appel de cette ordonnance. Justice toujours, le parquet de Paris a ouvert une enquête après le piratage des impôts qui a touché 678 000 comptes. Des données comme des noms, des revenus fiscaux ou encore des taux de prélèvement ont été dérobés. Et si vous êtes sur les routes, encore des bouchons en soirée pour ce chassé-croisé du 15 août. La circulation devrait être plus calme à partir de demain. À l'international, un puissant séisme de magnitude 7,7 a frappé l'est de l'Indonésie ce matin. Le bilan s'élève à au moins 38 morts et plusieurs blessés. Côté sport, le Paris Saint-Germain a officialisé l'arrivée de Ferran Torres. L'attaquant espagnol de 26 ans rejoint donc Paris jusqu'en 2031 pour un transfert estimé à 45 millions d'euros. Bonne nouvelle pour les championnats d'Europe de gymnastique. À seulement 16 ans, la Française Elena Colas a décroché l'or à la poutre. Médaille d'or aussi au championnat d'Europe de natation pour Léon Marchand sur 200 mètres papillon. Et on espère le 3 sur 3 avec Ginny Grissier sur 10 000 mètres ce soir au championnat d'Europe d'athlétisme à 21h25. Voilà pour l'essentiel de l'actualité. Je vous souhaite une excellente soirée à notre écoute.
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2: Bonjour à tous. Du football hier soir avec la deuxième journée du Ligue 2. Reims a concédé le nul 3 partout face à Dunkerque. Victoire de Saint-Etienne 3-1 contre Clermont. Laval a battu Nantes 2-1. Annecy s'est imposé 2-0 face à Rodez. Défaite de Nancy 1-0 contre Montpellier. Même score pour Pau à Dijon. Guingamp a également battu Boulogne 1-0. Et un nul 0-0 entre Grenoble et Metz. 0-0 également entre le Red Star et Sochaux. Pour son ultime rencontre amicale de l'été, l'Olympique de Marseille a terminé hier après-midi sa préparation par une défaite 2-1 contre l'Atlético de Madrid au stade Vélodrome. Et Monaco s'est également incliné 2-0 face à Coventry. Les championnats d'Europe de natation, eux, se poursuivent à Saint-Denis. L'équipe de France n'a emporté aucune médaille hier. Le relais 4x100 mètres nage libre, arrivé 4e, a été disqualifié après la course en raison d'un faux départ de Maxime Grosset. Privé de ses meilleures jambes dans le dernier 50 mètres, le Français Léon Marchand a assuré l'essentiel hier en demi-finale du 200 mètres papillon et s'est qualifié pour la finale. Et à 35 ans, Florent Manodou s'apprête à faire ses adieux et à prendre sa retraite. Le Français, 6 fois médaillé au JO, sera honoré aujourd'hui à Saint-Denis lors d'une cérémonie prévue à 18h. Les championnats d'Europe d'athlétisme se poursuivent à Birmingham. La Suissesse Audrey Véro a été sacrée hier championne d'Europe du 800 mètres en 1 minute 54 secondes et 81 centièmes. La Française Anaïs Bourgoin termine mine 9e. Au programme aujourd'hui, notamment les tatelons, le saut en longueur, le 1500 mètres, le relais 4 x 100 mètres, le lancer du javelot, le saut en hauteur, le 400 mètres, le triple saut ou encore le 10 000 mètres avec un espoir de médaille d'or pour le français Jimmy Gressy. Départ de la course prévue à 21h25. Du rugby en Super League, le Toulouse Olympique affronte ce soir Huddersfield, coup d'envoi prévu à 21h. Et côté tennis, le Masters de Cincinnati ne semble pas sourire aux Français. Corentin Moutet a dû déclarer forfait. Quant à Alice, est le seul à s'être qualifié hier.
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0: Bonsoir à tous. La canicule recule progressivement avec 28 départements qui resteront tout de même en vigilance orange demain, notamment dans le sud-est et le Grand Est. 36 autres seront rétrogradés en jaune ou en vert. Les températures, quant à elles, devraient continuer à baisser même si de fortes chaleurs persisteront encore dans certaines régions.

et plus de 500 pompiers restent toujours mobilisés. Le contrôle judiciaire de Patrick Bruel a été allégé le 21 juillet dernier, lui permettant désormais de quitter la France. Mis en examen en juin pour viol, tentative de viol ou agression sexuelle, le chanteur reste soumis à plusieurs obligations. Le parquet de Nanterre a précisé avoir fait appel de cette ordonnance. Justice toujours, le parquet de Paris a ouvert une enquête après le piratage des impôts qui a touché 678 000 comptes. Des données comme des noms, des revenus fiscaux ou encore des taux de prélèvement ont été dérobés. Et si vous êtes sur les routes, encore des bouchons en soirée pour ce chassé-croisé du 15 août. La circulation devrait être plus calme à partir de demain. À l'international, un puissant séisme de magnitude 7,7 a frappé l'est de l'Indonésie ce matin. Le bilan s'élève à au moins 38 morts et plusieurs blessés. Côté sport, le Paris Saint-Germain a officialisé l'arrivée de Ferran Torres. L'attaquant espagnol de 26 ans rejoint donc Paris jusqu'en 2031. Pour un transfert estimé à 45 millions d'euros.

0: face à Dunkerque. Victoire de Saint-Etienne, 3-1 contre Clermont. Laval a battu Nantes, 2-1. Annecy s'est imposé 2-0 face à Rodez. Défaite de Nancy, 1-0 contre Montpellier. Même score pour Pau à Dijon. Guingamp a également battu Boulogne, 1-0. Et un nul, 0-0 entre Grenoble et Metz. 0-0 également entre le Red Star et Sochaux. Pour son ultime rencontre amicale de l'été, l'Olympique de Marseille a terminé hier après-midi sa préparation par une défaite 2-1 contre l'Atlético de Madrid au Stade Vélodrome. Et Monaco s'est également incliné 2-0 face à Coventry. Les championnats d'Europe de natation, eux, se poursuivent à Saint-Denis. L'équipe de France n'a emporté aucune médaille hier. Le relais 4x100 mètres nage libre, arrivé 4e, a été disqualifié après la course en raison d'un faux départ de Maxime Grosset. Privé de ses meilleures jambes dans le dernier 50 mètres, le Français Léon Marchand a assuré l'essentiel hier en demi-finale du 200 mètres papillon et s'est qualifié pour la finale. Et à 35 ans, Florent Manodou s'apprête à faire ses adieux et à prendre sa retraite. Le Français, 6 fois médaillé au JO, sera honoré aujourd'hui à Saint-Denis lors d'une cérémonie prévue à 18h. Les championnats d'Europe d'athlétisme se poursuivent à Birmingham. La Suissesse Audrey Véro a été sacrée hier championne d'Europe du 800 mètres en 1:54,81 secondes. La Française Anaïs Bourgoin termine 9e. Au programme aujourd'hui, notamment les biathlons, le saut en longueur, le 1500 mètres, le relais 4x100 mètres, le lancer du javelot, le saut en hauteur, le 400 mètres, le triple saut ou encore le 10 000 mètres avec un espoir de médaille d'or pour le Français Jimmy Gressy. Départ de la course prévu à 21h25. Du rugby en Super League, le Toulouse Olympique affronte ce soir Huddersfield. Coup d'envoi prévu à 21h. Et côté tennis, le Masters de Cincinnati ne semble pas sourire aux Français. Corentin Moutet a dû déclarer forfait. Quant à Alice, est le seul à s'être qualifié hier.
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6: Bonsoir à tous. La canicule recule progressivement avec 28 départements qui resteront tout de même en vigilance orange demain, notamment dans le sud-est et le grand est. 36 autres seront rétrogradés en jaune ou en vert. Les températures, quant à elles, devraient continuer à baisser même si de fortes chaleurs persisteront encore dans certaines régions. Conséquence de ces fortes chaleurs, justement, le risque d'incendie qui reste très élevé. Dans les Landes, un feu a déjà parcouru 1600 hectares, entraînant ainsi l'évacuation de plus de 650 personnes et plus de 500 pompiers restent toujours mobilisés. Le contrôle judiciaire de Patrick Bruel a été allégé le 21 juillet dernier, lui permettant désormais de quitter la France. Mise en

0: actuel. Le chanteur reste soumis à plusieurs obligations. Le parquet de Nanterre a précisé avoir fait appel de cette ordonnance. Justice toujours, le parquet de Paris a ouvert une enquête après le piratage des impôts qui a touché 678 000 comptes. Des données comme des noms, des revenus fiscaux ou encore des taux de prélèvement ont été dérobés. Et si vous êtes sur les routes, encore des bouchons en soirée pour ce chassé-croisé du 15 août. La circulation devrait être plus calme à partir de demain. À l'international, un puissant séisme de magnitude 7,7 a frappé l'est de l'Indonésie ce matin. Le bilan s'élève à au moins 38 morts et plusieurs blessés. Côté sport, le Paris Saint-Germain a officialisé l'arrivée de Ferran Torres. L'attaquant espagnol de 26 ans rejoint donc Paris jusqu'en 2031 pour un transfert estimé à 45 millions d'euros. Bonne nouvelle pour les championnats d'Europe de gymnastique. À seulement 16 ans, la Française Elena Colas a décroché l'or à la poutre. Médaille d'or aussi aux championnats d'Europe de natation pour Léon Marchand sur 200 mètres papillon. Et on espère le 3 sur 3 avec Ginny Grissier sur 10 000 mètres ce soir aux championnats d'Europe d'athlétisme à 21h25. Voilà pour l'essentiel de l'actualité. Je vous souhaite une excellente soirée à notre écoute.
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2: Bonjour à tous. Du football hier soir avec la deuxième journée du Ligue 2. Reims a concédé le nul 3 partout face à Dunkerque. Victoire de Saint-Etienne 3-1 contre Clermont. Laval a battu Nantes 2-1. Annecy s'est imposé 2-0 face à Rodez. Défaite de Nancy 1-0 contre Montpellier. Même score pour Pau à Dijon. Guingamp a également battu Boulogne 1-0. Un nul 0-0 entre Grenoble et Metz. 0-0 également entre le Red Star et Sochaux. Pour son nul ultime rencontre amicale de l'été, l'Olympique de Marseille a terminé hier après-midi sa préparation par une défaite 2-1 contre l'Atlético de Madrid au stade Vélodrome. Et Monaco s'est également incliné 2-0 face à Coventry. Les championnats d'Europe de natation se poursuivent à Saint-Denis. L'équipe de France n'a emporté aucune médaille hier. Le relais 4x100 mètres nage libre arrivé.

0: Après l'essentiel hier en demi-finale du 200 mètres papillon et s'est qualifié pour la finale. Et à 35 ans, Florent Manodou s'apprête à faire ses adieux et à prendre sa retraite. Le Français, 6 fois médaillé au JO, sera honoré aujourd'hui à Saint-Denis lors d'une cérémonie prévue à 18h. Les championnats d'Europe d'athlétisme se poursuivent à Birmingham. La Suissesse Audrey Véro a été sacrée hier championne d'Europe du 800 mètres en 1 minute 54 secondes et 81 centièmes. La Française Anaïs Bourgoin termine 9e. Au programme aujourd'hui, notamment les biathlons, le saut en longueur, le 1500 mètres, le relais 4 x 100 mètres, le lancer du javelot, le saut en hauteur, le 400 mètres, le triple saut ou encore le 10 000 mètres avec un espoir de médaille d'or pour le Français Jimmy Gressy. Départ de la course prévu à 21h25. Du rugby en Super League, le Toulouse Olympique affronte ce soir Huddersfield, coup d'envoi prévu à 21h. Et côté tennis, le Masters de Cincinnati ne semble pas sourire aux Français. Corentin Moutet a dû déclarer forfait. Quant à Alice, est le seul à s'être qualifié hier.
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6: Bonsoir à tous. La canicule recule progressivement avec 28 départements qui resteront tout de même en vigilance orange demain, notamment dans le sud-est et le grand est. 36 autres seront rétrogradés en jaune ou en vert. Les températures, quant à elles, devraient continuer à baisser même si de fortes chaleurs persisteront encore dans certaines régions. Conséquence de ces fortes chaleurs, justement, le risque d'incendie qui reste très élevé. Dans les Landes, un feu a déjà parcouru 1600 hectares, entraînant ainsi l'évacuation de plus de 650 personnes et plus de 500 pompiers restent toujours mobilisés. Le contrôle judiciaire de Patrick Bruel a été allégé le 21 juillet dernier, lui permettant désormais de quitter la France. Mis en examen en juin pour viol, tentative de viol ou agression sexuelle, le chanteur reste soumis à plusieurs obligations. Le parquet de Nanterre a précisé avoir fait appel de cette ordonnance. Justice toujours, le parquet de Paris a ouvert une enquête après le piratage des impôts qui a touché 678 000 comptes. Des données comme des noms, des revenus fiscaux ou encore des taux de prélèvement ont été dérobés. Et si vous êtes sur les routes, encore des bouchons en soirée pour ce chassé-croisé du 15 août. La circulation devrait être plus calme à partir de demain. À l'international, un puissant séisme de magnitude 7,7 a frappé l'est de l'Indonésie ce matin. Le bilan s'élève à au moins 38 morts et plusieurs blessés. Côté sport, le Paris Saint-Germain a officialisé l'arrivée de Ferran Torres. L'attaquant espagnol de 26 ans rejoint donc Paris jusqu'en 2031 pour un transfert estimé à 45 millions d'euros. Bonne nouvelle pour les championnats d'Europe de gymnastique. À seulement 16 ans, la Française Elena Colas a décroché l'or à la poutre. Médaille d'or aussi aux championnats d'Europe de natation pour Léon Marchand sur 200 mètres papillon. Et on espère le 3 sur 3 avec Ginny Grissier sur 10 000 mètres ce soir aux championnats d'Europe d'athlétisme à 21h25. Voilà pour l'essentiel de l'actualité. Je vous souhaite une excellente soirée à notre écoute.
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0: Bonjour à tous. Du football hier soir avec la deuxième journée du Ligue 2. Reims a concédé le nul 3 partout face à Dunkerque. Victoire de Saint-Etienne 3-1 contre Clermont. Laval a battu Nantes 2-1. Annecy s'est imposé 2-0 face à Rodez. Défaite de Nancy 1-0 contre Montpellier. Même score pour Pau à Dijon. Guingamp a également battu Boulogne 1-0. Un nul 0-0 entre Grenoble et Metz. 0-0 également entre le Red Star et Sochaux. Pour son ultime rencontre amicale de l'été, l'Olympique de Marseille a terminé hier après-midi sa préparation par une défaite 2-1 contre l'Atlético de Madrid au Stade Vélodrome. Et Monaco s'est également incliné 2-0 face à Coventry. Les championnats d'Europe de natation se poursuivent à Saint-Denis. L'équipe de France n'a emporté aucune médaille hier. Le relais 4x100 mètres nage libre arrive.

0: Après l'essentiel hier en demi-finale du 200 mètres papillon et s'est qualifié pour la finale. Et à 35 ans, Florent Manodou s'apprête à faire ses adieux et à prendre sa retraite. Le Français, 6 fois médaillé au JO, sera honoré aujourd'hui à Saint-Denis lors d'une cérémonie prévue à 18h. Les championnats d'Europe d'athlétisme se poursuivent à Birmingham. La Suissesse Audrey Véro a été sacrée hier championne d'Europe du 800 mètres en 1 minute 54 secondes et 81 centièmes. La Française Anaïs Bourgoin termine 9e. Au programme aujourd'hui, notamment les biathlons, le saut en longueur, le 1500 mètres, le relais 4 x 100 mètres, le lancer du javelot, le saut en hauteur, le 400 mètres, le triple saut ou encore le 10 000 mètres avec un espoir de médaille d'or pour le Français Jimmy Gressy. Départ de la course prévu à 21h25. Du rugby en Super League, le Toulouse Olympique affronte ce soir Huddersfield, coup d'envoi prévu à 21h. Et côté tennis, le Masters de Cincinnati ne semble pas sourire aux Français. Corentin Moutet a dû déclarer forfait. Quant à Alice, est le seul à s'être qualifié hier.
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7: Bonsoir à tous. La canicule recule progressivement avec 28 départements qui resteront tout de même en vigilance orange demain, notamment dans le sud-est et le grand est. 36 autres seront rétrogradés en jaune ou en vert. Les températures, quant à elles, devraient continuer à baisser même si de fortes chaleurs persisteront encore dans certaines régions. Conséquence de ces fortes chaleurs, justement, le risque d'incendie qui reste très élevé. Dans les Landes, un feu a déjà parcouru 1600 hectares, entraînant ainsi l'évacuation de plus de 650 personnes et plus de 500 pompiers restent toujours mobilisés. Le contrôle judiciaire de Patrick Bruel a été allégé le 21 juillet dernier, lui permettant désormais de quitter la France. Mis en examen en juin pour viol, tentative de viol ou agression sexuelle, le chanteur reste soumis à plusieurs obligations. Le parquet de Nanterre a précisé avoir fait appel de cette ordonnance. Justice toujours, le parquet de Paris a ouvert une enquête après le piratage des impôts qui a touché 678 000 comptes. Des données comme des noms, des revenus fiscaux ou encore des taux de prélèvement ont été dérobés. Et si vous êtes sur les routes, encore des bouchons en soirée pour ce chassé-croisé du 15 août. La circulation devrait être plus calme à partir de demain. À l'international, un puissant séisme de magnitude 7,7 a frappé l'est de l'Indonésie ce matin. Le bilan s'élève à au moins 38 morts et plusieurs blessés. Côté sport, le Paris Saint-Germain a officialisé l'arrivée de Ferran Torres. L'attaquant espagnol de 26 ans rejoint donc Paris jusqu'en 2031 pour un transfert estimé à 45 millions d'euros. Bonne nouvelle pour les championnats d'Europe de gymnastique. À seulement 16 ans, la Française Elena Colas a décroché l'or à la poutre. Médaille d'or aussi aux championnats d'Europe de natation pour Léon Marchand sur 200 mètres papillon. Et on espère le 3 sur 3 avec Ginny Grissier sur 10 000 mètres ce soir aux championnats d'Europe d'athlétisme à 21h25. Voilà pour l'essentiel de l'actualité. Je vous souhaite une excellente soirée à notre écoute.
0: 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Bonjour à tous. Du football hier soir avec la deuxième journée du Ligue 2. Reims a concédé le nul 3 partout face à Dunkerque. Victoire de Saint-Etienne, 3-1 contre Clermont. Laval a battu Nantes 2-1. Annecy s'est imposé 2-0 face à Rodez. Défaite de Nancy 1-0 contre Montpellier. Même score pour Pau à Dijon. Guingamp a également battu Boulogne 1-0. Un nul 0-0 entre Grenoble et Metz. 0-0 également entre le Red Star et Sochaux. Pour son ultime rencontre amicale de l'été, l'Olympique de Marseille a terminé hier après-midi sa préparation par une défaite 2-1 contre l'Atlético de Madrid au Stade Vélodrome. Et Monaco s'est également incliné 2-0 face à Coventry. Les championnats d'Europe de natation se poursuivent à Saint-Denis. L'équipe de France n'a emporté aucune médaille hier. Le relais 4x100 mètres nage libre arrivé.

0: Marchand a assuré l'essentiel hier en demi-finale du 200 mètres papillon et s'est qualifié pour la finale. Et à 35 ans, Florent Manodou s'apprête à faire ses adieux et à prendre sa retraite. Le Français, 6 fois médaillé au JO, sera honoré aujourd'hui à Saint-Denis lors d'une cérémonie prévue à 18h. Les championnats d'Europe d'athlétisme se poursuivent à Birmingham. La Suissesse Audrey Véro a été sacrée hier championne d'Europe du 800 mètres en 1 minute 54 secondes et 81 centièmes. La Française Anaïs Bourgoin termine 9e. Au programme aujourd'hui, notamment les biathlons, le saut en longueur, le 1500 mètres, le relais 4x100 mètres, le lancer du javelot, le saut en hauteur, le 400 mètres, le triple saut ou encore le 10 000 mètres avec un espoir de médaille d'or pour le Français Jimmy Gressy. Départ de la course prévu à 21h25. Du rugby en Super League, le Toulouse Olympique affronte ce soir Huddersfield. Coup d'envoi prévu à 21h. Et côté tennis, le Masters de Cincinnati ne semble
1: 3h.
0: Au français, Corentin Moutet a dû déclarer forfait. Quant à Alice, est le seul à s'être qualifié hier.
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7: Bonsoir à tous. La canicule recule progressivement avec 28 départements qui resteront tout de même en vigilance orange demain, notamment dans le sud-est et le grand est. 36 autres seront rétrogradés en jaune ou en vert. Les températures, quant à elles, devraient continuer à baisser même si de fortes chaleurs persisteront encore dans certaines régions. Conséquence de ces fortes chaleurs, justement, le risque d'incendie qui reste très élevé. Dans les Landes, un feu a déjà parcouru 1600 hectares, entraînant ainsi l'évacuation de plus de 650 personnes et plus de 500 pompiers restent toujours mobilisés. Le contrôle judiciaire de Patrick Bruel a été allégé le 21 juillet dernier, lui permettant désormais de quitter la France. Mis en examen en juin pour viol, tentative de viol ou agression sexuelle, le chanteur reste soumis à plusieurs obligations. Le parquet de Nanterre a précisé avoir fait appel de cette ordonnance. Justice toujours, le parquet de Paris a ouvert une enquête après le piratage des impôts qui a touché 678 000 comptes. Des données comme des noms, des revenus fiscaux ou encore des taux de prélèvement ont été dérobés. Et si vous êtes sur les routes, encore des bouchons en soirée pour ce chassé-croisé du 15 août. La circulation devrait être plus calme à partir de demain. À l'international, un puissant séisme de magnitude 7,7 a frappé l'est de l'Indonésie ce matin. Le bilan s'élève à moins 38 morts et plusieurs blessés. Côté sport, le Paris Saint-Germain a officialisé l'arrivée de Ferran Torres. L'attaquant espagnol de 26 ans rejoint donc Paris jusqu'en 2031 pour un transfert estimé à 45 millions d'euros. Bonne nouvelle pour les championnats d'Europe de gymnastique. À seulement 16 ans, la Française Elena Colas a décroché l'or à la poutre. Médaille d'or aussi au championnat d'Europe de natation pour Léon Marchand sur 200 mètres papillon. Et on espère le 3 sur 3 avec Ginny Grissier sur 10 000 mètres ce soir au championnat d'Europe d'athlétisme à 21h25. Voilà pour l'essentiel de l'actualité. Je vous souhaite une excellente soirée à notre écoute.
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0: Bonjour à tous. Du football hier soir avec la deuxième journée du Ligue 2. Reims a concédé le nul 3 partout face à Dunkerque. Victoire de Saint-Etienne 3-1 contre Clermont. Laval a battu Nantes 2-1. Annecy s'est imposé 2-0 face à Rodez. Défaite de Nancy 1-0 contre Montpellier. Même score pour Pau à Dijon. Guingamp a également battu Boulogne 1-0. Un nul 0-0 entre Grenoble et Metz. 0-0 également entre le Red Star et Sochaux. Pour son nul ultime rencontre amicale de l'été, l'Olympique de Marseille a terminé hier après-midi sa préparation par une défaite 2-1 contre l'Atlético de Madrid au stade Vélodrome. Et Monaco s'est également incliné 2-0 face à Coventry. Les championnats d'Europe de natation se poursuivent à Saint-Denis. L'équipe de France n'a emporté aucune médaille hier. Le relais 4x100 mètres nage libre arrivé

0: assuré l'essentiel hier en demi-finale du 200 mètres papillon et s'est qualifié pour la finale. Et à 35 ans, Florent Manodou s'apprête à faire ses adieux et à prendre sa retraite. Le Français, 6 fois médaillé au JO, sera honoré aujourd'hui à Saint-Denis lors d'une cérémonie prévue à 18h. Les championnats d'Europe d'athlétisme se poursuivent à Birmingham. La Suissesse Audrey Véro a été sacrée hier championne d'Europe du 800 mètres en 1 minute 54 secondes et 81 centièmes. La Française Anaïs Bourgoin termine 9e. Au programme aujourd'hui, notamment les biathlons, le saut en longueur, le 1500 mètres, le relais 4x100 mètres, le lancer du javelot, le saut en hauteur, le 400 mètres, le triple saut ou encore le 10 000 mètres avec un espoir de médaille d'or pour le Français Jimmy Gressy. Départ de la course prévu à 21h25. Du rugby en Super League, le Toulouse Olympique affronte ce soir Huddersfield, coup d'envoi prévu à 21h. Et côté tennis, le Masters de Cincinnati ne semble pas sourire aux Français. Corentin Moutet a dû déclarer forfait. Quant à Alice, est le seul à s'être qualifié hier.
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6: Bonsoir à tous. La canicule recule progressivement avec 28 départements qui resteront tout de même en vigilance orange demain, notamment dans le sud-est et le grand est. 36 autres seront rétrogradés en jaune ou en vert. Les températures, quant à elles, devraient continuer à baisser même si de fortes chaleurs persisteront encore dans certaines régions. Conséquence de ces fortes chaleurs, justement, le risque d'incendie qui reste très élevé. Dans les Landes, un feu a déjà parcouru 1600 hectares, entraînant ainsi l'évacuation de plus de 650 personnes et plus de 500 pompiers restent toujours mobilisés. Le contrôle judiciaire de Patrick Bruel a été allégé le 21 juillet dernier, lui permettant désormais de quitter la France. Mis en examen en juin pour viol, tentative de viol ou agression sexuelle, le chanteur reste soumis à plusieurs obligations. Le parquet de Nanterre a précisé avoir fait appel de cette ordonnance. Justice toujours, le parquet de Paris a ouvert une enquête après le piratage des impôts qui a touché 678 000 comptes. Des données comme des noms, des revenus fiscaux ou encore des taux de prélèvement ont été dérobés. Et si vous êtes sur les routes, encore des bouchons en soirée pour ce chassé-croisé du 15 août. La circulation devrait être plus calme à partir de demain. À l'international, un puissant séisme de magnitude 7,7 a frappé l'est de l'Indonésie ce matin. Le bilan s'élève à au moins 38 morts et plusieurs blessés. Côté sport, le Paris Saint-Germain a officialisé l'arrivée de Ferran Torres. L'attaquant espagnol de 26 ans rejoint donc Paris jusqu'en 2031 pour un transfert estimé à 45 millions d'euros. Bonne nouvelle pour les championnats d'Europe de gymnastique. À seulement 16 ans, la Française Elena Colas a décroché l'or à la poutre. Médaille d'or aussi au championnat d'Europe de natation pour Léon Marchand sur 200 mètres papillon. Et on espère le 3 sur 3 avec Ginny Grissier sur 10 000 mètres ce soir au championnat d'Europe d'athlétisme à 21h25. Voilà pour l'essentiel de l'actualité. Je vous souhaite une excellente soirée à notre écoute.
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7: Bonjour à tous. Du football hier soir avec la deuxième journée du Ligue 2. Reims a concédé le nul 3 partout face à Dunkerque. Victoire de Saint-Etienne, 3 buts 1 contre Clermont. Laval a battu Nantes 2-1. Annecy s'est imposé 2-0 face à Rodez. Défaite de Nancy 1-0 contre Montpellier. Même score pour Pau à Dijon. Guingamp a également battu Boulogne 1-0. Un nul 0-0 entre Grenoble et Metz. 0-0 également entre le Red Star et Sochaux. Pour son nul ultime rencontre amicale de l'été, l'Olympique de Marseille a terminé hier après-midi sa préparation par une défaite 2 buts 1 contre l'Atlético de Madrid au stade Vélodrome. Et Monaco s'est également incliné 2-0 face à Coventry. Les championnats d'Europe de natation eux, se poursuivent à Saint-Denis. L'équipe de France n'a emporté aucune médaille hier. Le relais 4x100 mètres nage libre arrivé

0: Champion a assuré l'essentiel hier en demi-finale du 200 mètres papillon et s'est qualifié pour la finale. Et à 35 ans, Florent Manodou s'apprête à faire ses adieux et à prendre sa retraite. Le Français, 6 fois médaillé au JO, sera honoré aujourd'hui à Saint-Denis lors d'une cérémonie prévue à 18h. Les championnats d'Europe d'athlétisme se poursuivent à Birmingham. La Suissesse Audrey Véro a été sacrée hier championne d'Europe du 800 mètres en 1 minute 54 secondes et 81 centièmes. La Française Anaïs Bourgoin termine 9e. Au programme aujourd'hui, notamment les biathlons, le saut en longueur, le 1500 mètres, le relais 4x100 mètres, le lancer du javelot, le saut en hauteur, le 400 mètres, le triple saut ou encore le 10 000 mètres avec un espoir de médaille d'or pour le Français Jimmy Gressy. Départ de la course prévu à 21h25. Du rugby en Super League, le Toulouse Olympique affronte ce soir Huddersfield, coup d'envoi prévu à 21h. Et côté tennis, le Masters de Cincinnati ne semble pas sourire aux Français. Corentin Moutet a dû déclarer forfait. Quant à Alice, est le seul à s'être qualifié hier.
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6: Bonsoir à tous. La canicule recule progressivement avec 28 départements qui resteront tout de même en vigilance orange demain, notamment dans le sud-est et le grand est. 36 autres seront rétrogradés en jaune ou en vert. Les températures, quant à elles, devraient continuer à baisser même si de fortes chaleurs persisteront encore dans certaines régions. Conséquence de ces fortes chaleurs, justement, le risque d'incendie qui reste très élevé. Dans les Landes, un feu a déjà parcouru 1600 hectares, entraînant ainsi l'évacuation de plus de 650 personnes et plus de 500 pompiers restent toujours mobilisés. Le contrôle judiciaire de Patrick Bruel a été allégé le 21 juillet dernier, lui permettant désormais de quitter la France. Mis en examen en juin pour viol, tentative de viol ou agression sexuelle, le chanteur reste soumis à plusieurs obligations. Le parquet de Nanterre a précisé avoir fait appel de cette ordonnance. Justice toujours, le parquet de Paris a ouvert une enquête après le piratage des impôts qui a touché 678 000 comptes. Des données comme des noms, des revenus fiscaux ou encore des taux de prélèvement ont été dérobés. Et si vous êtes sur les routes, encore des bouchons en soirée pour ce chassé-croisé du 15 août. La circulation devrait être plus calme à partir de demain. À l'international, un puissant séisme de magnitude 7,7 a frappé l'est de l'Indonésie ce matin. Le bilan s'élève à moins 38 morts et plusieurs blessés. Côté sport, le Paris Saint-Germain a officialisé l'arrivée de Ferran Torres, l'attaquant espagnol de 26 ans, rejoint donc Paris jusqu'en 2031 pour un transfert estimé à 45 millions d'euros. Bonne nouvelle pour les championnats d'Europe de gymnastique. À seulement 16 ans, la Française Elena Colas a décroché l'or à la poutre. Médaille d'or aussi au championnat d'Europe de natation pour Léon Marchand sur 200 mètres papillon. Et on espère le 3 sur 3 avec Ginny Grissier sur 10 000 mètres ce soir au championnat d'Europe d'athlétisme à 21h25. Voilà pour l'essentiel de l'actualité. Je vous souhaite une excellente soirée à notre écoute.
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0: Bonjour à tous. Du football hier soir avec la deuxième journée du Ligue 2. Reims a concédé le nul 3 partout face à Dunkerque. Victoire de Saint-Etienne, 3 buts 1 contre Clermont. Laval a battu Nantes 2-1. Annecy s'est imposé 2-0 face à Rodez. Défaite de Nancy 1-0 contre Montpellier. Même score pour Pau à Dijon. Guingamp a également battu Boulogne 1-0. Un nul 0-0 entre Grenoble et Metz. 0-0 également entre le Red Star et Sochaux. Pour son nul ultime rencontre amicale de l'été, l'Olympique de Marseille a terminé hier après-midi sa préparation par une défaite 2 buts 1 contre l'Atlético de Madrid au stade Vélodrome. Et Monaco s'est également incliné 2-0 face à Coventry. Les championnats d'Europe de natation eux, se poursuivent à Saint-Denis. L'équipe de France n'a emporté aucune médaille hier. Le relais 4x100 mètres nage libre arrivé

0: Vachon a assuré l'essentiel hier en demi-finale du 200 mètres papillon et s'est qualifié pour la finale. Et à 35 ans, Florent Manodou s'apprête à faire ses adieux et à prendre sa retraite. Le Français, 6 fois médaillé au JO, sera honoré aujourd'hui à Saint-Denis lors d'une cérémonie prévue à 18h. Les championnats d'Europe d'athlétisme se poursuivent à Birmingham. La Suissesse Audrey Véro a été sacrée hier championne d'Europe du 800 mètres en 1 minute 54 secondes et 81 centièmes. La Française Anaïs Bourgoin termine 9e. Au programme aujourd'hui, notamment les biathlons, le saut en longueur, le 1500 mètres, le relais 4x100 mètres, le lancer du javelot, le saut en hauteur, le 400 mètres, le triple saut ou encore le 10 000 mètres avec un espoir de médaille d'or pour le Français Jimmy Gressy. Départ de la course prévu à 21h25. Du rugby en Super League, le Toulouse Olympique affronte ce soir Huddersfield, coup d'envoi prévu à 21h. Et côté tennis, le Masters de Cincinnati ne semble pas sourire aux Français. Corentin Moutet a dû déclarer forfait. Quant à Alice, est le seul à s'être qualifié hier.
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7: Bonsoir à tous. La canicule recule progressivement avec 28 départements qui resteront tout de même en vigilance orange demain, notamment dans le sud-est et le grand est. 36 autres seront rétrogradés en jaune ou en vert. Les températures, quant à elles, devraient continuer à baisser même si de fortes chaleurs persisteront encore dans certaines régions. Conséquence de ces fortes chaleurs, justement, le risque d'incendie qui reste très élevé. Dans les Landes, un feu a déjà parcouru 1600 hectares, entraînant ainsi l'évacuation de plus de 650 personnes et plus de 500 pompiers restent toujours mobilisés. Le contrôle judiciaire de Patrick Bruel a été allégé le 21 juillet dernier, lui permettant désormais de quitter la France. Mis en examen en juin pour viol, tentative de viol ou agression sexuelle, le chanteur reste soumis à plusieurs obligations. Le parquet de Nanterre a précisé avoir fait appel de cette ordonnance. Justice toujours, le parquet de Paris a ouvert une enquête après le piratage des impôts qui a touché 678 000 comptes. Des données comme des noms, des revenus fiscaux ou encore des taux de prélèvement ont été dérobés. Et si vous êtes sur les routes, encore des bouchons en soirée pour ce chassé-croisé du 15 août. La circulation devrait être plus calme à partir de demain. À l'international, un puissant séisme de magnitude 7,7 a frappé l'est de l'Indonésie ce matin. Le bilan s'élève à moins 38 morts et plusieurs blessés. Côté sport, le Paris Saint-Germain a officialisé l'arrivée de Ferran Torres, l'attaquant espagnol de 26 ans, rejoint donc Paris jusqu'en 2031 pour un transfert estimé à 45 millions d'euros. Bonne nouvelle pour les championnats d'Europe de gymnastique. À seulement 16 ans, la Française Elena Colas a décroché l'or à la poutre. Médaille d'or aussi au championnat d'Europe de natation pour Léon Marchand sur 200 mètres papillon. Et on espère le 3 sur 3 avec Ginny Grissier sur 10 000 mètres ce soir au championnat d'Europe d'athlétisme à 21h25. Voilà pour l'essentiel de l'actualité. Je vous souhaite une excellente soirée à notre écoute.
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0: Bonjour à tous. Du football hier soir avec la deuxième journée du Ligue 2. Reims a concédé le nul 3 partout face à Dunkerque. Victoire de Saint-Etienne 3 buts 1 contre Clermont. Laval a battu Nantes 2-1. Annecy s'est imposé 2-0 face à Rodez. Défaite de Nancy 1-0 contre Montpellier. Même score pour Pau à Dijon. Guingamp a également battu Boulogne 1-0. Un nul 0-0 entre Grenoble et Metz. 0-0 également entre le Red Star et Sochaux. Pour son nul ultime rencontre amicale de l'été, l'Olympique de Marseille a terminé hier après-midi sa préparation par une défaite 2 buts 1 contre l'Atlético de Madrid au stade Vélodrome. Et Monaco s'est également incliné 2-0 face à Coventry. Les championnats d'Europe de natation eux, se poursuivent à Saint-Denis. L'équipe de France n'a emporté aucune médaille hier. Le relais 4 x 100 mètres nage libre, arrivé 4e, a été disqualifié après la course en raison d'un faux départ de Maxime Grosset. Privé de ses meilleures jambes dans le dernier 50 mètres, le Français Léon Marchand a assuré l'essentiel hier en demi-finale du 200 mètres papillon et s'est qualifié pour la finale. Et à 35 ans, Florent Manaudou s'apprête à faire ses adieux et à prendre sa retraite. Le Français, 6 fois médaillé au JO, sera honoré aujourd'hui à Saint-Denis lors d'une cérémonie prévue à 18h. Les championnats d'Europe d'athlétisme se poursuivent à Birmingham. La Suissesse Audrey Véro a été sacrée hier championne d'Europe du 800 mètres en 1 minute 54 secondes et 81 centièmes. La Française Anaïs Bourgoin termine 9e. Au programme aujourd'hui, notamment les biathlons, le saut en longueur, le 1500 mètres, le relais 4 x 100 mètres, le lancer du javelot, le saut en hauteur, le 400 mètres, le triple saut ou encore le 10 000 mètres avec un espoir de médaille d'or pour le Français Jimmy Gressy. Départ de la course prévu à 21h25. Du rugby en Super League, le Toulouse Olympique affronte ce soir Huddersfield, coup d'envoi prévu à 21h. Et côté tennis, le Masters de Cincinnati ne semble pas sourire aux Français. Corentin Moutet a dû déclarer forfait. Quant à Alice, est le seul à s'être qualifié hier.
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7: Bonsoir à tous. La canicule recule progressivement avec 28 départements qui resteront tout de même en vigilance orange demain, notamment dans le sud-est et le grand est. 36 autres seront rétrogradés en jaune ou en vert. Les températures, quant à elles, devraient continuer à baisser même si de fortes chaleurs persisteront encore dans certaines régions. Conséquence de ces fortes chaleurs, justement, le risque d'incendie qui reste très élevé. Dans les Landes, un feu a déjà parcouru 1600 hectares, entraînant ainsi l'évacuation de plus de 650 personnes et plus de 500 pompiers restent toujours mobilisés. Le contrôle judiciaire de Patrick Bruel a été allégé le 21 juillet dernier, lui permettant désormais de quitter la France. Mis en examen en juin pour viol, tentative de viol ou agression sexuelle, le chanteur reste soumis à plusieurs obligations. Le parquet de Nanterre a précisé avoir fait appel de cette ordonnance. Justice toujours, le parquet de Paris a ouvert une enquête après le piratage des impôts qui a touché 678 000 comptes. Des données comme des noms, des revenus fiscaux ou encore des taux de prélèvement ont été dérobés. Et si vous êtes sur les routes, encore des bouchons en soirée pour ce chassé-croisé du 15 août. La circulation devrait être plus calme à partir de demain. À l'international, un puissant séisme de magnitude 7,7 a frappé l'est de l'Indonésie ce matin. Le bilan s'élève à au moins 38 morts et plusieurs blessés. Côté sport, le Paris Saint-Germain a officialisé l'arrivée de Ferran Torres. L'attaquant espagnol de 26 ans rejoint donc Paris jusqu'en 2031 pour un transfert estimé à 45 millions d'euros. Bonne nouvelle pour les championnats d'Europe de gymnastique. À seulement 16 ans, la Française Elena Colas a décroché l'or.
3: 3h30.
7: Médaille d'or aussi au championnat d'Europe de natation pour Léon Marchand sur 200 mètres papillon. Et on espère le 3 sur 3 avec Ginny Grissier sur 10 000 mètres ce soir au championnat d'Europe d'athlétisme à 21h25. Voilà pour l'essentiel de l'actualité. Je vous souhaite une excellente soirée à notre écoute.
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0: Bonjour à tous. Du football hier soir avec la deuxième journée du Ligue 2. Reims a concédé le nul 3 partout face à Dunkerque. Victoire de Saint-Etienne, 3-1 contre Clermont. Laval a battu Nantes 2-1. Annecy s'est imposé 2-0 face à Rodez. Défaite de Nancy 1-0 contre Montpellier. Même score pour Pau à Dijon. Guingamp a également battu Boulogne 1-0. Un nul 0-0 entre Grenoble et Metz. 0-0 également entre le Red Star et Sochaux. Pour son ultime rencontre amicale de l'été, l'Olympique de Marseille a terminé hier après-midi sa préparation par une défaite 2-1 contre l'Atlético de Madrid au stade Vélodrome et Monaco s'est également incliné 2-0 face à Coventry. Les championnats d'Europe de natation eux, se poursuivent à Saint-Denis. L'équipe de France n'a emporté aucune médaille hier. Le relais 4x100 mètres nage libre a

0: a assuré l'essentiel hier en demi-finale du 200 mètres papillon et s'est qualifié pour la finale. Et à 35 ans, Florent Manodou s'apprête à faire ses adieux et à prendre sa retraite. Le Français, 6 fois médaillé au JO, sera honoré aujourd'hui à Saint-Denis lors d'une cérémonie prévue à 18h. Les championnats d'Europe d'athlétisme se poursuivent à Birmingham. La Suissesse Audrey Véro a été sacrée hier championne d'Europe du 800 mètres en 1:54,81 secondes. La Française Anaïs Bourgoin termine 9e. Au programme aujourd'hui, notamment les biathlons, le saut en longueur, le 1500 mètres, le relais 4 x 100 mètres, le lancer du javelot, le saut en hauteur, le 400 mètres, le triple saut ou encore le 10 000 mètres avec un espoir de médaille d'or pour le Français Jimmy Gressy. Départ de la course prévu à 21h25. Du rugby en Super League, le Toulouse Olympique affronte ce soir Huddersfield. Coup d'envoi prévu à 21h. Et côté tennis, le Masters de Cincinnati ne semble pas sourire aux Français. Corentin Moutet a dû déclarer forfait. Quant à Alice, est le seul à s'être qualifié hier.
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6: Bonsoir à tous. La canicule recule progressivement avec 28 départements qui resteront tout de même en vigilance orange demain, notamment dans le sud-est et le Grand Est. 36 autres seront rétrogradés en jaune ou en vert. Les températures, quant à elles, devraient continuer à baisser même si de fortes chaleurs persisteront encore dans certaines régions. Conséquence de ces fortes chaleurs, justement, le risque d'incendie qui reste très élevé. Dans les Landes, un feu a déjà parcouru 1600 hectares, entraînant ainsi l'évacuation de plus de 650 personnes et plus de 500 pompiers restent toujours mobilisés. Le contrôle judiciaire de Patrick Bruel a été allégé le 21 juillet dernier, lui permettant désormais de quitter la France. Mis en examen en juin pour viol, tentative de viol ou agression sexuelle, le chanteur reste soumis à plusieurs obligations. Le parquet de Nanterre a précisé avoir fait appel de cette ordonnance. Justice toujours, le parquet de Paris a ouvert une enquête après le piratage des impôts qui a touché 678 000 comptes. Des données comme des noms, des revenus fiscaux ou encore des taux de prélèvement ont été dérobés. Et si vous êtes sur les routes, encore des bouchons en soirée pour ce chassé-croisé du 15 août. La circulation devrait être plus calme à partir de demain. À l'international, un puissant séisme de magnitude 7,7 a frappé l'est de l'Indonésie ce matin. Le bilan s'élève à au moins 38 morts et plusieurs blessés. Côté sport, le Paris Saint-Germain a officialisé l'arrivée de Ferran Torres. L'attaquant espagnol de 26 ans rejoint donc Paris jusqu'en 2031 pour un transfert estimé à 45 millions d'euros. Bonne nouvelle pour les championnats d'Europe de gymnastique. À seulement 16 ans, la Française Elena Colas a décroché l'or à la poutre. Médaille d'or aussi aux championnats d'Europe de natation pour Léon Marchand sur 200 mètres papillon. Et on espère le 3 sur 3 avec Ginny Grissier sur 10 000 mètres ce soir aux championnats d'Europe d'athlétisme à 21h25. Voilà pour l'essentiel de l'actualité. Je vous souhaite une excellente soirée à notre écoute.
0: 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Bonjour à tous. Du football hier soir avec la deuxième journée du Ligue 2. Reims a concédé le nul 3 partout face à Dunkerque. Victoire de Saint-Etienne 3-1 contre Clermont. Laval a battu Nantes 2-1. Annecy s'est imposé 2-0 face à Rodez. Défaite de Nancy 1-0 contre Montpellier. Même score pour Pau à Dijon. Guingamp a également battu Boulogne 1-0. Un nul 0-0 entre Grenoble et Metz. 0-0 également entre le Red Star et Sochaux. Pour son ultime rencontre amicale de l'été, l'Olympique de Marseille a terminé hier après-midi sa préparation par une défaite 2-1 contre l'Atlético de Madrid au stade Vélodrome. Et Monaco s'est également incliné 2-0 face à Coventry. Les championnats d'Europe de natation se poursuivent à Saint-Denis. L'équipe de France n'a emporté aucune médaille hier. Le relais 4x100 mètres nage libre arrivait

livré l'essentiel hier en demi-finale du 200 mètres papillon et s'est qualifié pour la finale. Et à 35 ans, Florent Manodou s'apprête à faire ses adieux et à prendre sa retraite. Le Français, 6 fois médaillé au JO, sera honoré aujourd'hui à Saint-Denis lors d'une cérémonie prévue à 18h. Les championnats d'Europe d'athlétisme se poursuivent à Birmingham. La Suissesse Audrey Véro a été sacrée hier championne d'Europe du 800 mètres en 1 minute 54 secondes et 81 centièmes. La Française Anaïs Bourgoin termine 9e. Au programme aujourd'hui, notamment les tathlons, le saut en longueur, le 1500 mètres, le relais 4 x 100 mètres, le lancer du javelot, le saut en hauteur, le 400 mètres, le triple saut ou encore le 10 000 mètres avec un espoir de médaille d'or pour le Français Jimmy Gressy. Départ de la course prévu à 21h25. Du rugby en Super League, le Toulouse Olympique affronte ce soir Huddersfield. Coup d'envoi prévu à 21h. Et côté tennis, le Masters de Cincinnati ne semble pas sourire aux Français. Corentin Moutet a dû déclarer forfait. Quant à Alice, est le seul à s'être qualifié hier.

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6: Bonsoir à tous. La canicule recule progressivement avec 28 départements qui resteront tout de même en vigilance orange demain, notamment dans le sud-est et le grand est. 36 autres seront rétrogradés en jaune ou en vert. Les températures, quant à elles, devraient continuer à baisser même si de fortes chaleurs persisteront encore dans certaines régions.

0: et plus de 500 pompiers restent toujours mobilisés. Le contrôle judiciaire de Patrick Bruel a été allégé le 21 juillet dernier, lui permettant désormais de quitter la France. Mis en examen en juin pour viol, tentative de viol ou agression sexuelle, le chanteur reste soumis à plusieurs obligations. Le parquet de Nanterre a précisé avoir fait appel de cette ordonnance. Justice toujours, le parquet de Paris a ouvert une enquête après le piratage des impôts qui a touché 678 000 comptes. Des données comme des noms, des revenus fiscaux ou encore des taux de prélèvement ont été dérobés. Et si vous êtes sur les routes, encore des bouchons en soirée pour ce chassé-croisé du 15 août. La circulation devrait être plus calme à partir de demain. À l'international, un puissant séisme de magnitude 7,7 a frappé l'est de l'Indonésie ce matin. Le bilan s'élève au moins 38 morts et plusieurs blessés. Côté sport, le Paris Saint-Germain a officialisé l'arrivée de Ferran Torres. L'attaquant espagnol de 26 ans rejoint donc Paris jusqu'en 2031 pour un transfert estimé à 45 millions d'euros. Bonne nouvelle pour les championnats d'Europe de gymnastique. À seulement 16 ans, la Française Elena Colas a décroché l'or à la poutre. Médaille d'or aussi au championnat d'Europe de natation pour Léon Marchand sur 200 mètres papillon. Et on espère le 3 sur 3 avec Ginny Grissier sur 10 000 mètres ce soir au championnat d'Europe d'athlétisme à 21h25. Voilà pour l'essentiel de l'actualité. Je vous souhaite une excellente soirée à notre écoute.
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2: Bonjour à tous. Du football hier soir avec la deuxième journée du Ligue 2. Reims a concédé le nul 3 partout face à Dunkerque. Victoire de Saint-Etienne, 3-1 contre Clermont. Laval a battu Nantes 2-1. Annecy s'est imposé 2-0 face à Rodez. Défaite de Nancy 1-0 contre Montpellier. Même score pour Pau à Dijon. Guingamp a également battu Boulogne 1-0. Un nul 0-0 entre Grenoble et Metz. 0-0 également entre le Red Star et Sochaux. Pour son ultime rencontre amicale de l'été, l'Olympique de Marseille a terminé hier après-midi sa préparation par une défaite 2-1 contre l'Atlético de Madrid au stade Vélodrome. Et Monaco s'est également incliné 2-0 face à Coventry. Les championnats d'Europe de natation, eux, se poursuivent à Saint-Denis. L'équipe de France n'a emporté aucune médaille hier. Le relais 4x100 mètres nage libre arrivé.

0: s'apprête à faire ses adieux et à prendre sa retraite. Le Français, 6 fois médaillé au JO, sera honoré aujourd'hui à Saint-Denis lors d'une cérémonie prévue à 18h. Les championnats d'Europe d'athlétisme se poursuivent à Birmingham. La Suissesse Audrey Véro a été sacrée hier championne d'Europe du 800 mètres en 1 minute 54 secondes et 81 centièmes. La Française Anaïs Bourgoin termine 9e. Au programme aujourd'hui, notamment les biathlons, le saut en longueur, le 1500 mètres, le relais 4 x 100 mètres, le lancer du javelot, le saut en hauteur, le 400 mètres, le triple saut ou encore le 10 000 mètres avec un espoir de médaille d'or pour le Français Jimmy Gressy. Départ de la course prévu à 21h25. Du rugby en Super League, le Toulouse Olympique affronte ce soir Huddersfield, coup d'envoi prévu à 21h. Et côté tennis, le Masters de Cincinnati ne semble pas sourire aux Français. Corentin Moutet a dû déclarer forfait. Quant à Alice, est le seul à s'être qualifié hier.
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6: Bonsoir à tous. La canicule recule progressivement avec 28 départements qui resteront tout de même en vigilance orange demain, notamment dans le sud-est et le grand est. 36 autres seront rétrogradés en jaune ou en vert. Les températures, quant à elles, devraient continuer à baisser même si de fortes chaleurs persisteront encore dans certaines régions. Conséquence de ces fortes chaleurs, justement, le risque d'incendie qui reste très élevé. Dans les Landes, un feu a déjà parcouru 1600 hectares, entraînant ainsi l'évacuation de plus de 650 personnes et plus de 500 pompiers restent toujours mobilisés. Le contrôle judiciaire de Patrick Bruel a été allégé le 21 juillet dernier, lui permettant désormais de quitter la France. Mis en examen en juin pour viol, tentative de viol ou agression sexuelle, le chanteur reste soumis à plusieurs obligations. Le parquet de Nanterre a précisé avoir fait appel de cette ordonnance. Justice toujours, le parquet de Paris a ouvert une enquête après le piratage des impôts qui a touché 678 000 comptes. Des données comme des noms, des revenus fiscaux ou encore des taux de prélèvement ont été dérobés. Et si vous êtes sur les routes, encore des bouchons en soirée pour ce chassé-croisé du 15 août. La circulation devrait être plus calme à partir de demain. À l'international, un puissant séisme de magnitude 7,7 a frappé l'est de l'Indonésie ce matin. Le bilan s'élève à au moins 38 morts et plusieurs blessés. Côté sport, le Paris Saint-Germain a officialisé l'arrivée de Ferran Torres. L'attaquant espagnol de 26 ans rejoint donc Paris jusqu'en 2031 pour un transfert estimé à 45 millions d'euros. Bonne nouvelle pour les championnats d'Europe de gymnastique. À seulement 16 ans, la Française Elena Colas a décroché l'or à la poutre. Médaille d'or aussi au championnat d'Europe de natation pour Léon Marchand sur 200 mètres papillon. Et on espère le 3 sur 3 avec Ginny Grissier sur 10 000 mètres ce soir au championnat d'Europe d'athlétisme à 21h25. Voilà pour l'essentiel de l'actualité. Je vous souhaite une excellente soirée à notre écoute.
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0: Bonjour à tous. Du football hier soir avec la deuxième journée du Ligue 2. Reims a concédé le nul 3 partout face à Dunkerque. Victoire de Saint-Etienne 3-1 contre Clermont. Laval a battu Nantes 2-1. Annecy s'est imposé 2-0 face à Rodez. Défaite de Nancy 1-0 contre Montpellier. Même score pour Pau à Dijon. Guingamp a également battu Boulogne 1-0. Un nul 0-0 entre Grenoble et Metz. 0-0 également entre le Red Star et Sochaux. Pour son nul ultime rencontre amicale de l'été, l'Olympique de Marseille a terminé hier après-midi sa préparation par une défaite 2-1 contre l'Atlético de Madrid au stade Vélodrome. Et Monaco s'est également incliné 2-0 face à Coventry. Les championnats d'Europe de natation se poursuivent à Saint-Denis. L'équipe de France n'a emporté aucune médaille hier. Le relais 4x100 mètres nage libre arrivé 4.

0: célébré l'essentiel hier en demi-finale du 200 mètres papillon et s'est qualifié pour la finale. Et à 35 ans, Florent Manodou s'apprête à faire ses adieux et à prendre sa retraite. Le Français, 6 fois médaillé aux JO, sera honoré aujourd'hui à Saint-Denis lors d'une cérémonie prévue à 18h. Les championnats d'Europe d'athlétisme se poursuivent à Birmingham. La Suissesse Audrey Véro a été sacrée hier championne d'Europe du 800 mètres en 1 minute 54 secondes et 81 centièmes. La Française Anaïs Bourgoin termine 9e. Au programme aujourd'hui, notamment les biathlons, le saut en longueur, le 1500 mètres, le relais 4 x 100 mètres, le lancer du javelot, le saut en hauteur, le 400 mètres, le triple saut ou encore le 10 000 mètres avec un espoir de médaille d'or pour le Français Jimmy Gressy. Départ de la course prévu à 21h25. Du rugby en Super League, le Toulouse Olympique affronte ce soir Huddersfield. Coup d'envoi prévu à 21h. Et côté tennis, le Masters de Cincinnati ne semble pas sourire aux Français. Corentin Moutet a dû déclarer forfait. Quant à Alice, est le seul à s'être qualifié hier.
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6: Bonsoir à tous. La canicule recule progressivement avec 28 départements qui resteront tout de même en vigilance orange demain, notamment dans le sud-est et le Grand Est. 36 autres seront rétrogradés en jaune ou en vert. Les températures, quant à elles, devraient continuer à baisser même si de fortes chaleurs persisteront encore dans certaines régions. Conséquence de ces fortes chaleurs, justement, le risque d'incendie qui reste très élevé. Dans les Landes, un feu a déjà parcouru 1600 hectares, entraînant ainsi l'évacuation de plus de 650 personnes et plus de 500 pompiers restent toujours mobilisés. Le contrôle judiciaire de Patrick Bruel a été allégé le 21 juillet dernier, lui permettant désormais de quitter la France. Mis en examen en juin pour viol, tentative de viol ou agression sexuelle, le chanteur reste soumis à plusieurs obligations. Le parquet de Nanterre a précisé avoir fait appel de cette ordonnance. Justice toujours, le parquet de Paris a ouvert une enquête après le piratage des impôts qui a touché 678 000 comptes. Des données comme des noms, des revenus fiscaux ou encore des taux de prélèvement ont été dérobés. Et si vous êtes sur les routes, encore des bouchons en soirée pour ce chassé-croisé du 15 août. La circulation devrait être plus calme à partir de demain. À l'international, un puissant séisme de magnitude 7,7 a frappé l'est de l'Indonésie ce matin. Le bilan s'élève à au moins 38 morts et plusieurs blessés. Côté sport, le Paris Saint-Germain a officialisé l'arrivée de Ferran Torres. L'attaquant espagnol de 26 ans rejoint donc Paris jusqu'en 2031 pour un transfert estimé à 45 millions d'euros. Bonne nouvelle pour les championnats d'Europe de gymnastique. À seulement 16 ans, la Française Elena Colas a décroché l'or à la poutre. Médaille d'or aussi aux championnats d'Europe de natation pour Léon Marchand sur 200 mètres papillon. Et on espère le 3 sur 3 avec Ginny Grissier sur 10 000 mètres ce soir aux championnats d'Europe d'athlétisme à 21h25. Voilà pour l'essentiel de l'actualité. Je vous souhaite une excellente soirée à notre écoute.
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0: Bonjour à tous. Du football hier soir avec la deuxième journée du Ligue 2. Reims a concédé le nul 3 partout face à Dunkerque. Victoire de Saint-Etienne 3-1 contre Clermont. Laval a battu Nantes 2-1. Annecy s'est imposé 2-0 face à Rodez. Défaite de Nancy 1-0 contre Montpellier. Même score pour Pau à Dijon. Guingamp a également battu Boulogne 1-0. Un nul 0-0 entre Grenoble et Metz. 0-0 également entre le Red Star et Sochaux. Pour son ultime rencontre amicale de l'été, l'Olympique de Marseille a terminé hier après-midi sa préparation par une défaite 2-1 contre l'Atlético de Madrid au Stade Vélodrome. Et Monaco s'est également incliné 2-0 face à Coventry. Les championnats d'Europe de natation, eux, se poursuivent à Saint-Denis. L'équipe de France n'a emporté aucune médaille hier. Le relais 4x100 mètres nage libre, arrivé 4e, a été disqualifié après la course en raison d'un faux départ de Maxime Grosset. Privé de ses meilleures jambes dans le dernier 50 mètres, le Français Léon Marchand a assuré l'essentiel hier en demi-finale du 200 mètres papillon et s'est qualifié pour la finale. Et à 35 ans, Florent Manodou s'apprête à faire ses adieux et à prendre sa retraite. Le Français, 6 fois médaillé au JO, sera honoré aujourd'hui à Saint-Denis lors d'une cérémonie prévue à 18h. Les championnats d'Europe d'athlétisme se poursuivent à Birmingham. La Suissesse Audrey Véro a été sacrée hier championne d'Europe du 800 mètres en 1 minute 54 secondes et 81 centièmes. La Française Anaïs Bourgoin termine 9e. Au programme aujourd'hui, notamment les biathlons, le saut en longueur, le 1500 mètres, le relais 4x100 mètres, le lancer du javelot, le saut en hauteur, le 400 mètres, le triple saut ou encore le 10 000 mètres avec un espoir de médaille d'or pour le Français Jimmy Gressy. Départ de la course prévu à 21h25. Du rugby en Super League, le Toulouse Olympique affronte ce soir Huddersfield. Coup d'envoi prévu à 21h. Et côté tennis, le Masters de Cincinnati ne semble pas sourire aux Français. Corentin Moutet a dû déclarer forfait. Quant à Alice, est le seul à s'être qualifié hier.
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6: Bonsoir à tous. La canicule recule progressivement avec 28 départements qui resteront tout de même en vigilance orange demain, notamment dans le sud-est et le Grand Est. 36 autres seront rétrogradés en jaune ou en vert. Les températures, quant à elles, devraient continuer à baisser même si de fortes chaleurs persisteront encore dans certaines régions. Conséquence de ces fortes chaleurs, justement, le risque d'incendie qui reste très élevé. Dans les Landes, un feu a déjà parcouru 1600 hectares, entraînant ainsi l'évacuation de plus de 650 personnes et plus de 500 pompiers restent toujours mobilisés. Le contrôle judiciaire de Patrick Bruel a été allégé le 21 juillet dernier, lui permettant désormais de quitter la France. Mis en examen en juin pour viol, tentative de viol ou agression sexuelle, le chanteur reste soumis à plusieurs obligations. Le parquet de Nanterre a précisé avoir fait appel de cette ordonnance. Justice toujours, le parquet de Paris a ouvert une enquête après le piratage des impôts qui a touché 678 000 comptes. Des données comme des noms, des revenus fiscaux ou encore des taux de prélèvement ont été dérobés. Et si vous êtes sur les routes, encore des bouchons en soirée pour ce chassé-croisé du 15 août. La circulation devrait être plus calme à partir de demain. À l'international, un puissant séisme de magnitude 7,7 a frappé l'est de l'Indonésie ce matin. Le bilan s'élève à au moins 38 morts et plusieurs blessés. Côté sport, le Paris Saint-Germain a officialisé l'arrivée de Ferran Torres. L'attaquant espagnol de 26 ans rejoint donc Paris jusqu'en 2031 pour un transfert estimé à 45 millions d'euros. Bonne nouvelle pour les championnats d'Europe de gymnastique. À seulement 16 ans, la Française Elena Colas a décroché l'or à la poutre. Médaille d'or aussi aux championnats d'Europe de natation pour Léon Marchand sur 200 mètres papillon. Et on espère le 3 sur 3 avec Ginny Grissier sur 10 000 mètres ce soir aux championnats d'Europe d'athlétisme à 21h25. Voilà pour l'essentiel de l'actualité. Je vous souhaite une excellente soirée à notre écoute.
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0: Bonjour à tous. Du football hier soir avec la deuxième journée du Ligue 2. Reims a concédé le nul 3 partout face à Dunkerque. Victoire de Saint-Etienne, 3-1 contre Clermont. Laval a battu Nantes 2-1. Annecy s'est imposé 2-0 face à Rodez. Défaite de Nancy 1-0 contre Montpellier. Même score pour Pau à Dijon. Guingamp a également battu Boulogne 1-0. Un nul 0-0 entre Grenoble et Metz. 0-0 également entre le Red Star et Sochaux. Pour son ultime rencontre amicale de l'été, l'Olympique de Marseille a terminé hier après-midi sa préparation par une défaite 2-1 contre l'Atlético de Madrid au Stade Vélodrome. Et Monaco s'est également incliné 2-0 face à Coventry. Les championnats d'Europe de natation, eux, se poursuivent à Saint-Denis. L'équipe de France n'a emporté aucune médaille hier. Le relais 4x100 mètres nage libre arrivé

0: a assuré l'essentiel hier en demi-finale du 200 mètres papillon et s'est qualifié pour la finale. Et à 35 ans, Florent Manodou s'apprête à faire ses adieux et à prendre sa retraite. Le Français, 6 fois médaillé au JO, sera honoré aujourd'hui à Saint-Denis lors d'une cérémonie prévue à 18h. Les championnats d'Europe d'athlétisme se poursuivent à Birmingham. La Suissesse Audrey Véro a été sacrée hier championne d'Europe du 800 mètres en 1 minute 54 secondes et 81 centièmes. La Française Anaïs Bourgoin termine 9e. Au programme aujourd'hui, notamment les biathlons, le saut en longueur, le 1500 mètres, le relais 4x100 mètres, le lancer du javelot, le saut en hauteur, le 400 mètres, le triple saut ou encore le 10 000 mètres avec un espoir de médaille d'or pour le Français Jimmy Gressy. Départ de la course prévu à 21h25. Du rugby en Super League, le Toulouse Olympique affronte ce soir Huddersfield, coup d'envoi prévu à 21h. Et côté tennis, le Masters de Cincinnati ne semble pas sourire aux Français. Corentin Moutet a dû déclarer forfait. Quant à Alice, est le seul à s'être qualifié hier.
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0: progressivement avec 28 départements qui resteront tout de même en vigilance orange demain, notamment dans le sud-est et le grand est. 36 autres seront rétrogradés en jaune ou en vert. Les températures, quant à elles, devraient continuer à baisser même si de fortes chaleurs persisteront encore dans certaines régions. Conséquence de ces fortes chaleurs, justement, le risque d'incendie qui reste très élevé. Dans les Landes, un feu a déjà parcouru 1600 hectares, entraînant ainsi l'évacuation de plus de 650 personnes et plus de 500 pompiers restent toujours mobilisés. Le contrôle judiciaire de Patrick Bruel a été allégé le 21 juillet dernier, lui permettant désormais de quitter la France. Mis en examen en juin pour viol, tentative de viol ou agression sexuelle, le chanteur reste soumis à plusieurs obligations. Le parquet de Nanterre a précisé avoir fait appel de cette ordonnance. Justice toujours, le parquet de Paris a ouvert une enquête après le piratage des impôts qui a touché 678 000 comptes. Des données comme des noms, des revenus fiscaux ou encore des taux de prélèvement ont été dérobés. Et si vous êtes sur les routes, encore des bouchons en soirée pour ce chassé-croisé du 15 août. La circulation devrait être plus calme à partir de demain. À l'international, un puissant séisme de magnitude 7,7 a frappé l'est de l'Indonésie ce matin. Le bilan s'élève à au moins 38 morts et plusieurs blessés. Côté sport, le Paris Saint-Germain a officialisé l'arrivée de Ferran Torres. L'attaquant espagnol de 26 ans rejoint donc Paris jusqu'en 2031 pour un transfert estimé à 45 millions d'euros. Bonne nouvelle pour les championnats d'Europe de gymnastique. À seulement 16 ans, la Française Elena Colas a décroché l'or à la poutre. Médaille d'or aussi au championnat d'Europe de natation pour Léon Marchand sur 200 mètres papillon. Et on espère le 3 sur 3 avec Ginny Grissier sur 10 000 mètres ce soir au championnat d'Europe d'athlétisme à 21h25. Voilà pour l'essentiel de l'actualité. Je vous souhaite une excellente soirée à notre écoute.
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2: Bonjour à tous. Du football hier soir avec la deuxième journée du Ligue 2. Reims a concédé le nul 3 partout face à Dunkerque. Victoire de Saint-Etienne 3-1 contre Clermont. Laval a battu Nantes 2-1. Annecy s'est imposé 2-0 face à Rodez. Défaite de Nancy 1-0 contre Montpellier. Même score pour Pau à Dijon. Guingamp a également battu Boulogne 1-0. Un nul 0-0 entre Grenoble et Metz. 0-0 également entre le Red Star et Sochaux. Pour son nul ultime rencontre amicale de l'été, l'Olympique de Marseille a terminé hier après-midi sa préparation par une défaite 2-1 contre l'Atlético de Madrid au stade Vélodrome. Et Monaco s'est également incliné 2-0 face à Coventry. Les championnats d'Europe de natation, eux, se poursuivent à Saint-Denis. L'équipe de France n'a emporté aucune médaille hier. Le relais 4x100 mètres nage libre arrivé

0: assuré l'essentiel hier en demi-finale du 200 mètres papillon et s'est qualifié pour la finale. Et à 35 ans, Florent Manodou s'apprête à faire ses adieux et à prendre sa retraite. Le Français, 6 fois médaillé au JO, sera honoré aujourd'hui à Saint-Denis lors d'une cérémonie prévue à 18h. Les championnats d'Europe d'athlétisme se poursuivent à Birmingham. La Suissesse Audrey Véro a été sacrée hier championne d'Europe du 800 mètres en 1 minute 54 secondes et 81 centièmes. La Française Anaïs Bourgoin termine 9e. Au programme aujourd'hui, notamment les biathlons, le saut en longueur, le 1500 mètres, le relais 4x100 mètres, le lancer du javelot, le saut en hauteur, le 400 mètres, le triple saut ou encore le 10 000 mètres avec un espoir de médaille d'or pour le Français Jimmy Gressy. Départ de la course prévu à 21h25. Du rugby en Super League, le Toulouse Olympique affronte ce soir Huddersfield, coup d'envoi prévu à 21h. Et côté tennis, le Masters de Cincinnati ne semble pas sourire aux Français. Corentin Moutet a dû déclarer forfait. Quant à Alice, est le seul à s'être qualifié hier.
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6: Bonsoir à tous. La canicule recule progressivement avec 28 départements qui resteront tout de même en vigilance orange demain, notamment dans le sud-est et le grand est. 36 autres seront rétrogradés en jaune ou en vert. Les températures, quant à elles, devraient continuer à baisser même si de fortes chaleurs persisteront encore dans certaines régions. Conséquence de ces fortes chaleurs, justement, le risque d'incendie qui reste très élevé. Dans les Landes, un feu a déjà parcouru 1600 hectares, entraînant ainsi l'évacuation de plus de 650 personnes et plus de 500 pompiers restent toujours mobilisés. Le contrôle judiciaire de Patrick Bruel a été allégé le 21 juillet dernier, lui permettant désormais de quitter la France. Mis en examen en juin pour viol, tentative de viol ou agression sexuelle, le chanteur reste soumis à plusieurs obligations. Le parquet de Nanterre a précisé avoir fait appel de cette ordonnance. Justice toujours, le parquet de Paris a ouvert une enquête après le piratage des impôts qui a touché 678 000 comptes. Des données comme des noms, des revenus fiscaux ou encore des taux de prélèvement ont été dérobés. Et si vous êtes sur les routes, encore des bouchons en soirée pour ce chassé-croisé du 15 août. La circulation devrait être plus calme à partir de demain. À l'international, un puissant séisme de magnitude 7,7 a frappé l'est de l'Indonésie ce matin. Le bilan s'élève à au moins 38 morts et plusieurs blessés. Côté sport, le Paris Saint-Germain a officialisé l'arrivée de Ferran Torres. L'attaquant espagnol de 26 ans rejoint donc Paris jusqu'en 2031 pour un transfert estimé à 45 millions d'euros. Bonne nouvelle pour les championnats d'Europe de gymnastique. À seulement 16 ans, la Française Elena Colas a décroché l'or à la poutre. Médaille d'or aussi au championnat d'Europe de natation pour Léon Marchand sur 200 mètres papillon. Et on espère le 3 sur 3 avec Ginny Grissier sur 10 000 mètres ce soir au championnat d'Europe d'athlétisme à 21h25. Voilà pour l'essentiel de l'actualité. Je vous souhaite une excellente soirée à notre écoute.
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7: Bonjour à tous. Du football hier soir avec la deuxième journée du Ligue 2. Reims a concédé le nul 3 partout face à Dunkerque. Victoire de Saint-Etienne 3-1 contre Clermont. Laval a battu Nantes 2-1. Annecy s'est imposé 2-0 face à Rodez. Défaite de Nancy 1-0 contre Montpellier. Même score pour Pau à Dijon. Guingamp a également battu Boulogne 1-0. Un nul 0-0 entre Grenoble et Metz. 0-0 également entre le Red Star et Sochaux. Pour son nul ultime rencontre amicale de l'été, l'Olympique de Marseille a terminé hier après-midi sa préparation par une défaite 2-1 contre l'Atlético de Madrid au stade Vélodrome. Et Monaco s'est également incliné 2-0 face à Coventry. Les championnats d'Europe de natation, eux, se poursuivent à Saint-Denis. L'équipe de France n'a emporté aucune médaille hier. Le relais 4x100 mètres nage libre arrive.

0: Après l'essentiel hier en demi-finale du 200 mètres papillon et s'est qualifié pour la finale. Et à 35 ans, Florent Manodou s'apprête à faire ses adieux et à prendre sa retraite. Le Français, 6 fois médaillé au JO, sera honoré aujourd'hui à Saint-Denis lors d'une cérémonie prévue à 18h. Les championnats d'Europe d'athlétisme se poursuivent à Birmingham. La Suissesse Audrey Véro a été sacrée hier championne d'Europe du 800 mètres en 1 minute 54 secondes et 81 centièmes. La Française Anaïs Bourgoin termine 9e. Au programme aujourd'hui, notamment les biathlons, le saut en longueur, le 1500 mètres, le relais 4 x 100 mètres, le lancer du javelot, le saut en hauteur, le 400 mètres, le triple saut ou encore le 10 000 mètres avec un espoir de médaille d'or pour le Français Jimmy Gressy. Départ de la course prévu à 21h25. Du rugby en Super League, le Toulouse Olympique affronte ce soir Huddersfield, coup d'envoi prévu à 21h. Et côté tennis, le Masters de Cincinnati ne semble pas sourire aux Français. Corentin Moutet a dû déclarer forfait. Quant à Alice, est le seul à s'être qualifié hier.
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6: Bonsoir à tous. La canicule recule progressivement avec 28 départements qui resteront tout de même en vigilance orange demain, notamment dans le sud-est et le Grand Est. 36 autres seront rétrogradés en jaune ou en vert. Les températures, quant à elles, devraient continuer à baisser même si de fortes chaleurs persisteront encore dans certaines régions. Conséquence de ces fortes chaleurs, justement, le risque d'incendie qui reste très élevé. Dans les Landes, un feu a déjà parcouru 1600 hectares, entraînant ainsi l'évacuation de plus de 650 personnes et plus de 500 pompiers restent toujours mobilisés. Le contrôle judiciaire de Patrick Bruel a été allégé le 21 juillet dernier, lui permettant désormais de quitter la France. Mis en examen en juin pour viol, tentative de viol ou agression sexuelle, le chanteur reste soumis à plusieurs obligations. Le parquet de Nanterre a précisé avoir fait appel de cette ordonnance. Justice toujours, le parquet de Paris a ouvert une enquête après le piratage des impôts qui a touché 678 000 comptes. Des données comme des noms, des revenus fiscaux ou encore des taux de prélèvement ont été dérobés. Et si vous êtes sur les routes, encore des bouchons en soirée pour ce chassé-croisé du 15 août. La circulation devrait être plus calme à partir de demain. À l'international, un puissant séisme de magnitude 7,7 a frappé l'est de l'Indonésie ce matin. Le bilan s'élève à au moins 38 morts et plusieurs blessés. Côté sport, le Paris Saint-Germain a officialisé l'arrivée de Ferran Torres. L'attaquant espagnol de 26 ans rejoint donc Paris jusqu'en 2031 pour un transfert estimé à 45 millions d'euros. Bonne nouvelle pour les championnats d'Europe de gymnastique. À seulement 16 ans, la Française Elena Colas a décroché l'or à la poutre. Médaille d'or aussi aux championnats d'Europe de natation pour Léon Marchand sur 200 mètres papillon. Et on espère le 3 sur 3 avec Ginny Grissier sur 10 000 mètres ce soir aux championnats d'Europe d'athlétisme à 21h25. Voilà pour l'essentiel de l'actualité. Je vous souhaite une excellente soirée à notre écoute.
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0: Bonjour à tous. Du football hier soir avec la deuxième journée du Ligue 2. Reims a concédé le nul 3 partout face à Dunkerque. Victoire de Saint-Etienne 3-1 contre Clermont. Laval a battu Nantes 2-1. Annecy s'est imposé 2-0 face à Rodez. Défaite de Nancy 1-0 contre Montpellier. Même score pour Pau à Dijon. Guingamp a également battu Boulogne 1-0. Un nul 0-0 entre Grenoble et Metz. 0-0 également entre le Red Star et Sochaux. Pour son ultime rencontre amicale de l'été, l'Olympique de Marseille a terminé hier après-midi sa préparation par une défaite 2-1 contre l'Atlético de Madrid au stade Vélodrome. Et Monaco s'est également incliné 2-0 face à Coventry. Les championnats d'Europe de natation se poursuivent à Saint-Denis. L'équipe de France n'a emporté aucune médaille hier. Le relais 4x100 mètres nage libre arrivé

0: assuré l'essentiel hier en demi-finale du 200 mètres papillon et s'est qualifié pour la finale. Et à 35 ans, Florent Manodou s'apprête à faire ses adieux et à prendre sa retraite. Le Français, 6 fois médaillé au JO, sera honoré aujourd'hui à Saint-Denis lors d'une cérémonie prévue à 18h. Les championnats d'Europe d'athlétisme se poursuivent à Birmingham. La Suissesse Audrey Véro a été sacrée hier championne d'Europe du 800 mètres en 1 minute 54 secondes et 81 centièmes. La Française Anaïs Bourgoin termine 9e. Au programme aujourd'hui, notamment les biathlons, le saut en longueur, le 1500 mètres, le relais 4x100 mètres, le lancer du javelot, le saut en hauteur, le 400 mètres, le triple saut ou encore le 10 000 mètres avec un espoir de médaille d'or pour le Français Jimmy Gressy. Départ de la course prévu à 21h25. Du rugby en Super League, le Toulouse Olympique affronte ce soir Huddersfield, coup d'envoi prévu à 21h. Et côté tennis, le Masters de Cincinnati ne semble pas sourire aux Français. Corentin Moutet a dû déclarer forfait. Quant à Alice, est le seul à s'être qualifié hier.
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7: Bonsoir à tous. La canicule recule progressivement avec 28 départements qui resteront tout de même en vigilance orange demain, notamment dans le sud-est et le grand est. 36 autres seront rétrogradés en jaune ou en vert. Les températures, quant à elles, devraient continuer à baisser même si de fortes chaleurs persisteront encore dans certaines régions. Conséquence de ces fortes chaleurs, justement, le risque d'incendie qui reste très élevé. Dans les Landes, un feu a déjà parcouru 1600 hectares, entraînant ainsi l'évacuation de plus de 650 personnes et plus de 500 pompiers restent toujours mobilisés. Le contrôle judiciaire de Patrick Bruel a été allégé le 21 juillet dernier, lui permettant désormais de quitter la France. Mis en examen en juin pour viol, tentative de viol ou agression sexuelle, le chanteur reste soumis à plusieurs obligations. Le parquet de Nanterre a précisé avoir fait appel de cette ordonnance. Justice toujours, le parquet de Paris a ouvert une enquête après le piratage des impôts qui a touché 678 000 comptes. Des données comme des noms, des revenus fiscaux ou encore des taux de prélèvement ont été dérobés. Et si vous êtes sur les routes, encore des bouchons en soirée pour ce chassé-croisé du 15 août. La circulation devrait être plus calme à partir de demain. À l'international, un puissant séisme de magnitude 7,7 a frappé l'est de l'Indonésie ce matin. Le bilan s'élève à au moins 38 morts et plusieurs blessés. Côté sport, le Paris Saint-Germain a officialisé l'arrivée de Ferran Torres. L'attaquant espagnol de 26 ans rejoint donc Paris jusqu'en 2031 pour un transfert estimé à 45 millions d'euros. Bonne nouvelle pour les championnats d'Europe de gymnastique. À seulement 16 ans, la Française Elena Colas a décroché l'or à la poutre. Médaille d'or aussi au championnat d'Europe de natation pour Léon Marchand sur 200 mètres papillon. Et on espère le 3 sur 3 avec Ginny Grissier sur 10 000 mètres ce soir au championnat d'Europe d'athlétisme à 21h25. Voilà pour l'essentiel de l'actualité. Je vous souhaite une excellente soirée à notre écoute.
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0: Bonjour à tous. Du football hier soir avec la deuxième journée du Ligue 2. Reims a concédé le nul 3 partout face à Dunkerque. Victoire de Saint-Etienne 3-1 contre Clermont. Laval a battu Nantes 2-1. Annecy s'est imposé 2-0 face à Rodez. Défaite de Nancy 1-0 contre Montpellier. Même score pour Pau à Dijon. Guingamp a également battu Boulogne 1-0. Un nul 0-0 entre Grenoble et Metz. 0-0 également entre le Red Star et Sochaux. Pour son nul ultime rencontre amicale de l'été, l'Olympique de Marseille a terminé hier après-midi sa préparation par une défaite 2-1 contre l'Atlético de Madrid au stade Vélodrome. Et Monaco s'est également incliné 2-0 face à Coventry. Les championnats d'Europe de natation se poursuivent à Saint-Denis. L'équipe de France n'a emporté aucune médaille hier. Le relais 4x100 mètres nage libre arrivé

0: assuré l'essentiel hier en demi-finale du 200 mètres papillon et s'est qualifié pour la finale. Et à 35 ans, Florent Manodou s'apprête à faire ses adieux et à prendre sa retraite. Le Français, 6 fois médaillé au JO, sera honoré aujourd'hui à Saint-Denis lors d'une cérémonie prévue à 18h. Les championnats d'Europe d'athlétisme se poursuivent à Birmingham. La Suissesse Audrey Véro a été sacrée hier championne d'Europe du 800 mètres en 1 minute 54 secondes et 81 centièmes.
1: 4h30.
0: Anaïs Bourgoin termine 9e. Au programme aujourd'hui, notamment les biathlons, le saut en longueur, le 1500 mètres, le relais 4 x 100 mètres, le lancer du javelot, le saut en hauteur, le 400 mètres, le triple saut ou encore le 10 000 mètres avec un espoir de médaille d'or pour le Français Jimmy Gressy. Départ de la course prévu à 21h25. Du rugby en Super League, le Toulouse Olympique affronte ce soir Huddersfield, coup d'envoi prévu à 21h. Et côté tennis, le Masters de Cincinnati ne semble pas sourire aux Français. Corentin Moutet a dû déclarer forfait. Quant à Alice, est le seul à s'être qualifié hier.
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7: Bonsoir à tous. La canicule recule progressivement avec 28 départements qui resteront tout de même en vigilance orange demain, notamment dans le sud-est et le grand est. 36 autres seront rétrogradés en jaune ou en vert. Les températures, quant à elles, devraient continuer à baisser même si de fortes chaleurs persisteront encore dans certaines régions. Conséquence de ces fortes chaleurs, justement, le risque d'incendie qui reste très élevé. Dans les Landes, un feu a déjà parcouru 1600 hectares, entraînant ainsi l'évacuation de plus de 650 personnes et plus de 500 pompiers restent toujours mobilisés. Le contrôle judiciaire de Patrick Bruel a été allégé le 21 juillet dernier, lui permettant désormais de quitter la France. Mis en examen en juin pour viol, tentative de viol ou agression sexuelle, le chanteur reste soumis à plusieurs obligations. Le parquet de Nanterre a précisé avoir fait appel de cette ordonnance. Justice toujours, le parquet de Paris a ouvert une enquête après le piratage des impôts qui a touché 678 000 comptes. Des données comme des noms, des revenus fiscaux ou encore des taux de prélèvement ont été dérobés. Et si vous êtes sur les routes, encore des bouchons en soirée pour ce chassé-croisé du 15 août. La circulation devrait être plus calme à partir de demain. À l'international, un puissant séisme de magnitude 7,7 a frappé l'est de l'Indonésie ce matin. Le bilan s'élève à au moins 38 morts et plusieurs blessés. Côté sport, le Paris Saint-Germain a officialisé l'arrivée de Ferran Torres. L'attaquant espagnol de 26 ans rejoint donc Paris jusqu'en 2031 pour un transfert estimé à 45 millions d'euros. Bonne nouvelle pour les championnats d'Europe de gymnastique. À seulement 16 ans, la Française Elena Colas a décroché l'or à la poutre. Médaille d'or aussi au championnat d'Europe de natation pour Léon Marchand sur 200 mètres papillon. Et on espère le 3 sur 3 avec Ginny Grissier sur 10 000 mètres ce soir au championnat d'Europe d'athlétisme à 21h25. Voilà pour l'essentiel de l'actualité. Je vous souhaite une excellente soirée à notre écoute.
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0: Bonjour à tous. Du football hier soir avec la deuxième journée du Ligue 2. Reims a concédé le nul 3 partout face à Dunkerque. Victoire de Saint-Etienne 3-1 contre Clermont. Laval a battu Nantes 2-1. Annecy s'est imposé 2-0 face à Rodez. Défaite de Nancy 1-0 contre Montpellier. Même score pour Pau à Dijon. Guingamp a également battu Boulogne 1-0. Un nul 0-0 entre Grenoble et Metz. 0-0 également entre le Red Star et Sochaux. Pour son nul ultime rencontre amicale de l'été, l'Olympique de Marseille a terminé hier après-midi sa préparation par une défaite 2-1 contre l'Atlético de Madrid au stade Vélodrome. Et Monaco s'est également incliné 2-0 face à Coventry. Les championnats d'Europe de natation se poursuivent à Saint-Denis. L'équipe de France n'a emporté aucune médaille hier. Le relais 4x100 mètres nage libre arrivé

0: L'essentiel hier en demi-finale du 200 mètres papillon et s'est qualifié pour la finale. Et à 35 ans, Florent Manodou s'apprête à faire ses adieux et à prendre sa retraite. Le Français, 6 fois médaillé au JO, sera honoré aujourd'hui à Saint-Denis lors d'une cérémonie prévue à 18h. Les championnats d'Europe d'athlétisme se poursuivent à Birmingham. La Suissesse Audrey Véro a été sacrée hier championne d'Europe du 800 mètres en 1 minute 54 secondes et 81 centièmes. La Française Anaïs Bourgoin termine 9e. Au programme aujourd'hui, notamment les biathlons, le saut en longueur, le 1500 mètres, le relais 4 x 100 mètres, le lancer du javelot, le saut en hauteur, le 400 mètres, le triple saut ou encore le 10 000 mètres avec un espoir de médaille d'or pour le Français Jimmy Gressy. Départ de la course prévu à 21h25. Du rugby en Super League, le Toulouse Olympique affronte ce soir Huddersfield, coup d'envoi prévu à 21h. Et côté tennis, le Masters de Cincinnati ne semble pas sourire aux Français. Corentin Moutet a dû déclarer forfait. Quant à Alice, est le seul à s'être qualifié hier.
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6: Bonsoir à tous. La canicule recule progressivement avec 28 départements qui resteront eux-mêmes en vigilance orange demain, notamment dans le sud-est et le grand est.

0: lui permettant désormais de quitter la France. Mis en examen en juin pour viol, tentative de viol ou agression sexuelle, le chanteur reste soumis à plusieurs obligations. Le parquet de Nanterre a précisé avoir fait appel de cette ordonnance. Justice toujours, le parquet de Paris a ouvert une enquête après le piratage des impôts qui a touché 678 000 comptes. Des données comme des noms, des revenus fiscaux ou encore des taux de prélèvement ont été dérobés. Et si vous êtes sur les routes, encore des bouchons en soirée pour ce chassé-croisé du 15 août. La circulation devrait être plus calme à partir de demain. À l'international, un puissant séisme de magnitude 7,7 a frappé l'est de l'Indonésie ce matin. Le bilan s'élève à au moins 38 morts et plusieurs blessés. Côté sport, le Paris Saint-Germain a officialisé l'arrivée de Ferran Torres. L'attaquant espagnol de 26 ans rejoint donc Paris jusqu'en 2031 pour un transfert estimé à 45 millions d'euros. Bonne nouvelle pour les championnats d'Europe de gymnastique. À seulement 16 ans, la Française Elena Colas a décroché l'or à la poutre. Médaille d'or aussi aux championnats d'Europe de natation pour Léon Marchand sur 200 mètres papillon. Et on espère le 3 sur 3 avec Ginny Grissier sur 10 000 mètres ce soir aux championnats d'Europe d'athlétisme à 21h25. Voilà pour l'essentiel de l'actualité. Je vous souhaite une excellente soirée à notre écoute.
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2: Bonjour à tous. Du football hier soir avec la deuxième journée du Ligue 2. Reims a concédé le nul 3 partout face à Dunkerque. Victoire de Saint-Etienne, 3-1 contre Clermont. Laval a battu Nantes 2-1. Annecy s'est imposé 2-0 face à Rodez. Défaite de Nancy 1-0 contre Montpellier. Même score pour Pau à Dijon. Guingamp a également battu Boulogne 1-0. Un nul 0-0 entre Grenoble et Metz. 0-0 également entre le Red Star et Sochaux. Pour son ultime rencontre amicale de l'été, l'Olympique de Marseille a terminé hier après-midi sa préparation par une défaite 2-1 contre l'Atlético de Madrid au stade Vélodrome. Et Monaco s'est également incliné 2-0 face à Coventry. Les championnats d'Europe de natation, eux, se poursuivent à Saint-Denis. L'équipe de France n'a emporté aucune médaille hier. Le relais 4x100 mètres nage libre arrivé.

0: hier en demi-finale du 200 mètres papillon et s'est qualifié pour la finale. Et à 35 ans, Florent Manodou s'apprête à faire ses adieux et à prendre sa retraite. Le Français, 6 fois médaillé au JO, sera honoré aujourd'hui à Saint-Denis lors d'une cérémonie prévue à 18h. Les championnats d'Europe d'athlétisme se poursuivent à Birmingham. La Suissesse Audrey Véro a été sacrée hier championne d'Europe du 800 mètres en 1 minute 54 secondes et 81 centièmes. La Française Anaïs Bourgoin termine 9e. Au programme aujourd'hui notamment les biathlons, le saut en longueur, le 1500 mètres, le relais 4 x 100 mètres, le lancer du javelot, le saut en hauteur, le 400 mètres, le triple saut ou encore le 10 000 mètres avec un espoir de médaille d'or pour le Français Jimmy Gressy. Départ de la course prévu à 21h25. Du rugby en Super League, le Toulouse Olympique affronte ce soir Huddersfield, coup d'envoi prévu à 21h. Et côté tennis, le Masters de Cincinnati ne semble pas sourire aux Français. Corentin Moutet a dû déclarer forfait. Quant à Alice, est le seul à s'être qualifié hier.
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6: Bonsoir à tous. La canicule recule progressivement avec 28 départements qui resteront tout de même en vigilance orange demain, notamment dans le sud-est et le grand est. 36 autres seront rétrogradés en jaune ou en vert. Les températures, quant à elles, devraient continuer à baisser même si de fortes chaleurs persisteront encore dans certaines régions.

0: et plus de 500 pompiers restent toujours mobilisés. Le contrôle judiciaire de Patrick Bruel a été allégé le 21 juillet dernier, lui permettant désormais de quitter la France. Mis en examen en juin pour viol, tentative de viol ou agression sexuelle, le chanteur reste soumis à plusieurs obligations. Le parquet de Nanterre a précisé avoir fait appel de cette ordonnance. Justice toujours, le parquet de Paris a ouvert une enquête après le piratage des impôts qui a touché 678 000 comptes. Des données comme des noms, des revenus fiscaux ou encore des taux de prélèvement ont été dérobés. Et si vous êtes sur les routes, encore des bouchons en soirée pour ce chassé-croisé du 15 août. La circulation devrait être plus calme à partir de demain. À l'international, un puissant séisme de magnitude 7,7 a frappé l'est de l'Indonésie ce matin. Le bilan s'élève à au moins 38 morts et plusieurs blessés. Côté sport, le Paris Saint-Germain a officialisé l'arrivée de Ferran Torres. L'attaquant espagnol de 26 ans rejoint donc Paris jusqu'en 2031 pour un transfert estimé à 45 millions d'euros. Bonne nouvelle pour les championnats d'Europe de gymnastique. À seulement 16 ans, la Française Elena Colas a décroché l'or à la poutre. Médaille d'or aussi au championnat d'Europe de natation pour Léon Marchand sur 200 mètres papillon. Et on espère le 3 sur 3 avec Ginny Grissier sur 10 000 mètres ce soir au championnat d'Europe d'athlétisme à 21h25. Voilà pour l'essentiel de l'actualité. Je vous souhaite une excellente soirée à notre écoute.
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2: Bonjour à tous. Du football hier soir avec la deuxième journée du Ligue 2. Reims a concédé le nul 3 partout face à Dunkerque. Victoire de Saint-Etienne 3-1 contre Clermont. Laval a battu Nantes 2-1. Annecy s'est imposé 2-0 face à Rodez. Défaite de Nancy 1-0 contre Montpellier. Même score pour Pau à Dijon. Guingamp a également battu Boulogne 1-0. Un nul 0-0 entre Grenoble et Metz. 0-0 également entre le Red Star et Sochaux. Pour son ultime rencontre amicale de l'été, l'Olympique de Marseille a terminé hier après-midi sa préparation par une défaite 2-1 contre l'Atlético de Madrid au stade Vélodrome. Et Monaco s'est également incliné 2-0 face à Coventry. Les championnats d'Europe de natation se poursuivent à Saint-Denis. L'équipe de France n'a emporté aucune médaille hier. Le relais 4x100 mètres nage libre, arrivé 4e, a été disqualifié après la course en raison d'un faux départ de Maxime Grosset. Privé de ses meilleures jambes dans le dernier 50 mètres, le Français Léon Marchand a assuré l'essentiel hier en demi-finale du 200 mètres papillon et s'est qualifié pour la finale. Et à 35 ans, Florent Manodou s'apprête à faire ses adieux et à prendre sa retraite. Le Français, 6 fois médaillé au JO, sera honoré aujourd'hui à Saint-Denis lors d'une cérémonie prévue à 18h. Les championnats d'Europe d'athlétisme se poursuivent à Birmingham. La Suissesse Audrey Véro a été sacrée hier championne d'Europe du 800 mètres en 1 minute 54 secondes et 81 centièmes. La Française Anaïs Bourgoin termine 9e. Au programme aujourd'hui, notamment les tathlons, le saut en longueur, le 1500 mètres, le relais 4 x 100 mètres, le lancer du javelot, le saut en hauteur, le 400 mètres, le triple saut ou encore le 10 000 mètres avec un espoir de médaille d'or pour le Français Jimmy Gressy. Départ de la course prévu à 21h25. Du rugby en Super League, le Toulouse Olympique affronte ce soir Huddersfield. Coup d'envoi prévu à 21h. Et côté tennis, le Masters de Cincinnati ne semble pas sourire aux Français. Corentin Moutet a dû déclarer forfait. Quant à Alice, est le seul à s'être qualifié hier.
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0: Bonsoir à tous. La canicule recule progressivement avec 28 départements qui resteront tout de même en vigilance orange demain, notamment dans le sud-est et le grand est. 36 autres seront rétrogradés en jaune ou en vert. Les températures, quant à elles, devraient continuer à baisser même si de fortes chaleurs persisteront encore dans certaines régions. Conséquence de ces fortes chaleurs, justement, le risque d'incendie qui reste très élevé. Dans les Landes, un feu a déjà parcouru 1600 hectares, entraînant ainsi l'évacuation de plus de 650 personnes et plus de 500 pompiers restent toujours mobilisés. Le contrôle judiciaire de Patrick Bruel a été allégé le 21 juillet dernier, lui permettant désormais de quitter la France. Mis en examen en juin pour viol, tentative de viol ou agression sexuelle, le chanteur reste soumis à plusieurs obligations. Le parquet de Nanterre a précisé avoir fait appel de cette ordonnance. Justice toujours, le parquet de Paris a ouvert une enquête après le piratage des impôts qui a touché 678 000 comptes. Des données comme des noms, des revenus fiscaux ou encore des taux de prélèvement ont été dérobés. Et si vous êtes sur les routes, encore des bouchons en soirée pour ce chassé-croisé du 15 août. La circulation devrait être plus calme à partir de demain. À l'international, un puissant séisme de magnitude 7,7 a frappé l'est de l'Indonésie ce matin. Le bilan s'élève à au moins 38 morts et plusieurs blessés. Côté sport, le Paris Saint-Germain a officialisé l'arrivée de Ferran Torres. L'attaquant espagnol de 26 ans rejoint donc Paris jusqu'en 2031 pour un transfert estimé à 45 millions d'euros. Bonne nouvelle pour les championnats d'Europe de gymnastique. À seulement 16 ans, la Française Elena Colas a décroché l'or à la poutre. Médaille d'or aussi au championnat d'Europe de natation pour Léon Marchand sur 200 mètres papillon. Et on espère le 3 sur 3 avec Ginny Grissier sur 10 000 mètres ce soir au championnat d'Europe d'athlétisme à 21h25. Voilà pour l'essentiel de l'actualité. Je vous souhaite une excellente soirée à notre écoute.
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2: Bonjour à tous. Du football hier soir avec la deuxième journée du Ligue 2. Reims a concédé le nul 3 partout face à Dunkerque. Victoire de Saint-Etienne 3-1 contre Clermont. Laval a battu Nantes 2-1. Annecy s'est imposé 2-0 face à Rodez. Défaite de Nancy 1-0 contre Montpellier. Même score pour Pau à Dijon. Guingamp a également battu Boulogne 1-0. Un nul 0-0 entre Grenoble et Metz. 0-0 également entre le Red Star et Sochaux. Pour son ultime rencontre amicale de l'été, l'Olympique de Marseille a terminé hier après-midi sa préparation par une défaite 2-1 contre l'Atlético de Madrid au stade Vélodrome. Et Monaco s'est également incliné 2-0 face à Coventry. Les championnats d'Europe de natation, eux, se poursuivent à Saint-Denis. L'équipe de France n'a emporté aucune médaille hier. Le relais 4x100 mètres nage libre, arrivé 4e, a été disqualifié après la course en raison d'un faux départ de Maxime Grosset. Privé de ses meilleures jambes dans le dernier 50 mètres, le Français Léon Marchand a assuré l'essentiel hier en demi-finale du 200 mètres papillon et s'est qualifié pour la finale. Et à 35 ans, Florent Manodou s'apprête à faire ses adieux et à prendre sa retraite. Le Français, 6 fois médaillé au JO, sera honoré aujourd'hui à Saint-Denis lors d'une cérémonie prévue à 18h. Les championnats d'Europe d'athlétisme se poursuivent à Birmingham. La Suissesse Audrey Véro a été sacrée hier championne d'Europe du 800 mètres en 1 minute 54 secondes et 81 centièmes. La Française Anaïs Bourgoin termine mine 9e. Au programme aujourd'hui, notamment les tathlons, le saut en longueur, le 1500 mètres, le relais 4 x 100 mètres, le lancer du javelot, le saut en hauteur, le 400 mètres, le triple saut ou encore le 10 000 mètres avec un espoir de médaille d'or pour le français Jimmy Gressy. Départ de la course prévue à 21h25. Du rugby en Super League, le Toulouse Olympique affronte ce soir Huddersfield, coup d'envoi prévu à 21h. Et côté tennis, le Masters de Cincinnati ne semble pas sourire aux Français. Corentin Moutet a dû déclarer forfait. Quant à Alice, est le seul à s'être qualifié hier.
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0: Bonsoir à tous. La canicule recule progressivement avec 28 départements qui resteront tout de même en vigilance orange demain, notamment dans le sud-est et le grand est. 36 autres seront rétrogradés en jaune ou en vert. Les températures, quant à elles, devraient continuer à baisser même si de fortes chaleurs persisteront encore dans certaines régions. Conséquence de ces fortes chaleurs, justement, le risque d'incendie qui reste très élevé. Dans les Landes, un feu a déjà parcouru 1600 hectares, entraînant ainsi l'évacuation de plus de 650 personnes et plus de 500 pompiers restent toujours mobilisés. Le contrôle judiciaire de Patrick Bruel a été allégé le 21 juillet dernier, lui permettant désormais de quitter la France. Mis en examen en juin pour viol, tentative de viol ou agression sexuelle, le chanteur reste soumis à plusieurs obligations. Le parquet de Nanterre a précisé avoir fait appel de cette ordonnance. Justice toujours, le parquet de Paris a ouvert une enquête après le piratage des impôts qui a touché 678 000 comptes. Des données comme des noms, des revenus fiscaux ou encore des taux de prélèvement ont été dérobés. Et si vous êtes sur les routes, encore des bouchons en soirée pour ce chassé-croisé du 15 août, la circulation devrait être plus calme à partir de
5: 5 heures.
0: À l'international, un puissant séisme de magnitude 7,7 a frappé l'est de l'Indonésie ce matin. Le bilan s'élève à au moins 38 morts et plusieurs blessés. Côté sport, le Paris Saint-Germain a officialisé l'arrivée de Ferran Torres. L'attaquant espagnol de 26 ans rejoint donc Paris jusqu'en 2031 pour un transfert estimé à 45 millions d'euros. Bonne nouvelle pour les championnats d'Europe de gymnastique. À seulement 16 ans, la Française Elena Colas a décroché l'or à la poutre. Médaille d'or aussi au championnat d'Europe de natation pour Léon Marchand sur 200 mètres papillon. Et on espère le 3 sur 3 avec Ginny Grissier sur 10 000 mètres ce soir au championnat d'Europe d'athlétisme à 21h25. Voilà pour l'essentiel de l'actualité. Je vous souhaite une excellente soirée à notre écoute.
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2: Bon. Bonjour à tous. Du football hier soir avec la deuxième journée du Ligue 2. Reims a concédé le nul 3 partout face à Dunkerque. Victoire de Saint-Etienne 3-1 contre Clermont. Laval a battu Nantes 2-1. Annecy s'est imposé 2-0 face à Rodez. Défaite de Nancy 1-0 contre Montpellier. Même score pour Pau à Dijon. Guingamp a également battu Boulogne 1-0. Et un nul 0-0 entre Grenoble et Metz. 0-0 également entre le Red Star et Sochaux. Pour son ultime rencontre amicale de l'été, l'Olympique de Marseille a terminé hier après-midi sa préparation par une défaite 2-1 contre l'Atlético de Madrid au stade Vélodrome. Et Monaco s'est également incliné 2-0 face à Coventry. Les championnats d'Europe de natation se poursuivent à Saint-Denis. L'équipe de France n'a emporté aucune médaille hier. Le relais 4x100 mètres nage libre, arrivé 4e, a été disqualifié après la course en raison d'un faux départ de Maxime Grosset. Privé de ses meilleures jambes dans le dernier 50 mètres, le Français Léon Marchand a assuré l'essentiel hier en demi-finale du 200 mètres papillon et s'est qualifié pour la finale. Et à 35 ans, Florent Manodou s'apprête à faire ses adieux et à prendre sa retraite. Le Français, 6 fois médaillé au JO, sera honoré aujourd'hui à Saint-Denis lors d'une cérémonie prévue à 18h. Les championnats d'Europe d'athlétisme se poursuivent à Birmingham. La Suissesse Audrey Véro a été sacrée hier championne d'Europe du 800 mètres en 1 minute 54 secondes et 81 centièmes. La Française Anaïs Bourgoin termine 9e. Au programme aujourd'hui, notamment les biathlons, le saut en longueur, le 1500 mètres, le relais 4 x 100 mètres, le lancer du javelot, le saut en hauteur, le 400 mètres, le triple saut ou encore le 10 000 mètres avec un espoir de médaille d'or pour le Français Jimmy Gressy. Départ de la course prévu à 21h25. Du rugby en Super League, le Toulouse Olympique affronte ce soir Huddersfield. Coup d'envoi prévu à 21h. Et côté tennis, le Masters de Cincinnati ne semble pas sourire aux Français. Corentin Moutet a dû déclarer forfait. Quant à Alice, est le seul à s'être qualifié hier.
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0: Bonsoir à tous. La canicule recule progressivement avec 28 départements qui resteront tout de même en vigilance orange demain, notamment dans le sud-est et le grand est. 36 autres seront rétrogradés en jaune ou en vert. Les températures, quant à elles, devraient continuer à baisser même si de fortes chaleurs persisteront encore dans certaines régions.

0: et plus de 500 pompiers restent toujours mobilisés. Le contrôle judiciaire de Patrick Bruel a été allégé le 21 juillet dernier, lui permettant désormais de quitter la France. Mis en examen en juin pour viol, tentative de viol ou agression sexuelle, le chanteur reste soumis à plusieurs obligations. Le parquet de Nanterre a précisé avoir fait appel de cette ordonnance. Justice toujours, le parquet de Paris a ouvert une enquête après le piratage des impôts qui a touché 678 000 comptes. Des données comme des noms, des revenus fiscaux ou encore des taux de prélèvement ont été dérobés. Et si vous êtes sur les routes, encore des bouchons en soirée pour ce chassé-croisé du 15 août. La circulation devrait être plus calme à partir de demain. À l'international, un puissant séisme de magnitude 7,7 a frappé l'est de l'Indonésie ce matin. Le bilan s'élève à au moins 38 morts et plusieurs blessés. Côté sport, le Paris Saint-Germain a officialisé l'arrivée de Ferran Torres. L'attaquant espagnol de 26 ans rejoint donc Paris jusqu'en 2031 pour un transfert estimé à 45 millions d'euros. Bonne nouvelle pour les championnats d'Europe de gymnastique. À seulement 16 ans, la Française Elena Colas a décroché l'or à la poutre. Médaille d'or aussi au championnat d'Europe de natation pour Léon Marchand sur 200 mètres papillon. Et on espère le 3 sur 3 avec Ginny Grissier sur 10 000 mètres ce soir au championnat d'Europe d'athlétisme à 21h25. Voilà pour l'essentiel de l'actualité. Je vous souhaite une excellente soirée à notre écoute.
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2: Bonjour à tous. Du football hier soir avec la deuxième journée du Ligue 2. Reims a concédé le nul 3 partout face à Dunkerque. Victoire de Saint-Etienne 3-1 contre Clermont. Laval a battu Nantes 2-1. Annecy s'est imposé 2-0 face à Rodez. Défaite de Nancy 1-0 contre Montpellier. Même score pour Pau à Dijon. Guingamp a également battu Boulogne 1-0. Un nul 0-0 entre Grenoble et Metz. 0-0 également entre le Red Star et Sochaux. Pour son ultime rencontre amicale de l'été, l'Olympique de Marseille a terminé hier après-midi sa préparation par une défaite 2-1 contre l'Atlético de Madrid au stade Vélodrome. Et Monaco s'est également incliné 2-0 face à Coventry. Les championnats d'Europe de natation se poursuivent à Saint-Denis. L'équipe de France n'a emporté aucune médaille hier. Le relais 4x100 mètres nage libre, arrivé 4e, a été disqualifié après la course en raison d'un faux départ de Maxime Grosset. Privé de ses meilleures jambes dans le dernier 50 mètres, le Français Léon Marchand a assuré l'essentiel hier en demi-finale du 200 mètres papillon et s'est qualifié pour la finale. Et à 35 ans, Florent Manodou s'apprête à faire ses adieux et à prendre sa retraite. Le Français, 6 fois médaillé au JO, sera honoré aujourd'hui à Saint-Denis lors d'une cérémonie prévue à 18h. Les championnats d'Europe d'athlétisme se poursuivent à Birmingham. La Suissesse Audrey Véro a été sacrée hier championne d'Europe du 800 mètres en 1 minute 54 secondes et 81 centièmes. La Française Anaïs Bourgoin termine 9e. Au programme aujourd'hui, notamment les biathlons, le saut en longueur, le 1500 mètres, le relais 4 x 100 mètres, le lancer du javelot, le saut en hauteur, le 400 mètres, le triple saut ou encore le 10 000 mètres avec un espoir de médaille d'or pour le Français Jimmy Gressy. Départ de la course prévu à 21h25. Du rugby en Super League, le Toulouse Olympique affronte ce soir Huddersfield. Coup d'envoi prévu à 21h. Et côté tennis, le Masters de Cincinnati ne semble pas sourire aux Français. Corentin Moutet a dû déclarer forfait. Quant à Alice, est le seul à s'être qualifié hier.
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0: Bonsoir à tous. La canicule recule progressivement avec 28 départements qui resteront tout de même en vigilance orange demain, notamment dans le sud-est et le grand est. 36 autres seront rétrogradés en jaune ou en vert. Les températures, quant à elles, devraient continuer à baisser même si de fortes chaleurs persisteront encore dans certaines régions. Conséquence de ces fortes chaleurs, justement, le risque d'incendie qui reste très élevé. Dans les Landes, un feu a déjà parcouru 1600 hectares, entraînant ainsi l'évacuation de plus de 650 personnes et plus de 500 pompiers restent toujours mobilisés. Le contrôle judiciaire de Patrick Bruel a été allégé le 21 juillet dernier, lui permettant désormais de quitter la France. Mis en examen en juin pour viol, tentative de viol ou agression sexuelle, le chanteur reste soumis à plusieurs obligations. Le parquet de Nanterre a précisé avoir fait appel de cette ordonnance. Justice toujours, le parquet de Paris a ouvert une enquête après le piratage des impôts qui a touché 678 000 comptes. Des données comme des noms, des revenus fiscaux ou encore des taux de prélèvement ont été dérobés. Et si vous êtes sur les routes, encore des bouchons en soirée pour ce chassé-croisé du 15 août. La circulation devrait être plus calme à partir de demain. À l'international, un puissant séisme de magnitude 7,7 a frappé l'est de l'Indonésie ce matin. Le bilan s'élève à au moins 38 morts et plusieurs blessés. Côté sport, le Paris Saint-Germain a officialisé l'arrivée de Ferran Torres. L'attaquant espagnol de 26 ans rejoint donc Paris jusqu'en 2031 pour un transfert estimé à 45 millions d'euros. Bonne nouvelle pour les championnats d'Europe de gymnastique. À seulement 16 ans, la Française Elena Colas a décroché l'or à la poutre. Médaille d'or aussi au championnat d'Europe de natation pour Léon Marchand sur 200 mètres papillon. Et on espère le 3 sur 3 avec Ginny Grissier sur 10 000 mètres ce soir au championnat d'Europe d'athlétisme à 21h25. Voilà pour l'essentiel de l'actualité. Je vous souhaite une excellente soirée à notre écoute.
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2: Bonjour à tous. Du football hier soir avec la deuxième journée du Ligue 2. Reims a concédé le nul 3 partout face à Dunkerque. Victoire de Saint-Etienne 3-1 contre Clermont. Laval a battu Nantes 2-1. Annecy s'est imposé 2-0 face à Rodez. Défaite de Nancy 1-0 contre Montpellier. Même score pour Pau à Dijon. Guingamp a également battu Boulogne 1-0. Un nul 0-0 entre Grenoble et Metz. 0-0 également entre le Red Star et Sochaux. Pour son ultime rencontre amicale de l'été, l'Olympique de Marseille a terminé hier après-midi sa préparation par une défaite 2-1 contre l'Atlético de Madrid au stade Vélodrome. Et Monaco s'est également incliné 2-0 face à Coventry. Les championnats d'Europe de natation se poursuivent à Saint-Denis. L'équipe de France n'a emporté aucune médaille hier. Le relais 4x100 mètres nage libre, arrivé 4e, a été disqualifié après la course en raison d'un faux départ de Maxime Grosset. Privé de ses meilleures jambes dans le dernier 50 mètres, le Français Léon Marchand a assuré l'essentiel hier en demi-finale du 200 mètres papillon et s'est qualifié pour la finale. Et à 35 ans, Florent Manodou s'apprête à faire ses adieux et à prendre sa retraite. Le Français, 6 fois médaillé au JO, sera honoré aujourd'hui à Saint-Denis lors d'une cérémonie prévue à 18h. Les championnats d'Europe d'athlétisme se poursuivent à Birmingham. La Suissesse Audrey Véro a été sacrée hier championne d'Europe du 800 mètres en 1 minute 54 secondes et 81 centièmes. La Française Anaïs Bourgoin termine mine 9e. Au programme aujourd'hui, notamment les tathlons, le saut en longueur, le 1500 mètres, le relais 4 x 100 mètres, le lancer du javelot, le saut en hauteur, le 400 mètres, le triple saut ou encore le 10 000 mètres avec un espoir de médaille d'or pour le français Jimmy Gressy. Départ de la course prévue à 21h25. Du rugby en Super League, le Toulouse Olympique affronte ce soir Huddersfield, coup d'envoi prévu à 21h. Et côté tennis, le Masters de Cincinnati ne semble pas sourire aux Français. Corentin Moutet a dû déclarer forfait. Quant à Alice, est le seul à s'être qualifié hier.
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6: Bonsoir à tous. La canicule recule progressivement avec 28 départements qui resteront tout de même en vigilance orange demain, notamment dans le sud-est et le grand est. 36 autres seront rétrogradés en jaune ou en vert. Les températures, quant à elles, devraient continuer à baisser même si de fortes chaleurs persisteront encore dans certaines régions. Conséquence de ces fortes chaleurs, justement, le risque d'incendie qui reste très élevé. Dans les Landes, un feu a déjà parcouru 1600 hectares, entraînant ainsi l'évacuation de plus de 650 personnes et plus de 500 pompiers restent toujours mobilisés. Le contrôle judiciaire de Patrick Bruel a été allégé le 21 juillet dernier, lui permettant désormais de quitter la France. Mis en examen en juin pour viol, tentative de viol ou agression sexuelle, le chanteur reste soumis à plusieurs obligations. Le parquet de Nanterre a précisé avoir fait appel de cette ordonnance. Justice toujours, le parquet de Paris a ouvert une enquête après le piratage des impôts qui a touché 678 000 comptes. Des données comme des noms, des revenus fiscaux ou encore des taux de prélèvement ont été dérobés. Et si vous êtes sur les routes, encore des bouchons en soirée pour ce chassé-croisé du 15 août. La circulation devrait être plus calme à partir de demain. À l'international, un puissant séisme de magnitude 7,7 a frappé l'est de l'Indonésie ce matin. Le bilan s'élève à au moins 38 morts et plusieurs blessés. Côté sport, le Paris Saint-Germain a officialisé l'arrivée de Ferran Torres. L'attaquant espagnol de 26 ans rejoint donc Paris jusqu'en 2031 pour un transfert estimé à 45 millions d'euros. Bonne nouvelle pour les championnats d'Europe de gymnastique. À seulement 16 ans, la Française Elena Colas a décroché l'or à la poutre. Médaille d'or aussi aux championnats d'Europe de natation pour Léon Marchand sur 200 mètres papillon. Et on espère le 3 sur 3 avec Ginny Grissier sur 10 000 mètres ce soir aux championnats d'Europe d'athlétisme à 21h25. Voilà pour l'essentiel de l'actualité. Je vous souhaite une excellente soirée à notre écoute.
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7: Bonjour à tous. Du football hier soir avec la deuxième journée du Ligue 2. Reims a concédé le nul 3 partout face à Dunkerque. Victoire de Saint-Etienne, 3 buts 1 contre Clermont. Laval a battu Nantes 2-1. Annecy s'est imposé 2-0 face à Rodez. Défaite de Nancy 1-0 contre Montpellier. Même score pour Pau à Dijon. Guingamp a également battu Boulogne 1-0. 1 nul 0-0 entre Grenoble et Metz. 0-0 également entre le Red Star et Sochaux. Pour son ultime rencontre amicale de l'été, l'Olympique de Marseille a terminé hier après-midi sa préparation par une défaite 2 buts 1 contre l'Atlético de Madrid au stade Vélodrome et Monaco s'est également incliné 2-0 face à Coventry. Les championnats d'Europe de natation eux, se poursuivent à Saint-Denis. L'équipe de France n'a emporté aucune médaille hier. Le relais 4 x 100 mètres nage libre, arrivé 4e, a été disqualifié après la course en raison d'un faux départ de Maxime Grosset. Privé de ses meilleures jambes dans le dernier 50 mètres, le Français Léon Marchand a assuré l'essentiel hier en demi-finale du 200 mètres papillon et s'est qualifié pour la finale. Et à 35 ans, Florent Manodou s'apprête à faire ses adieux et à prendre sa retraite. Le Français, 6 fois médaillé au JO, sera honoré aujourd'hui à Saint-Denis lors d'une cérémonie prévue à 18h. Les championnats d'Europe d'athlétisme se poursuivent à Birmingham. La Suissesse Audrey Véro a été sacrée hier championne d'Europe du 800 mètres en 1 minute 54 secondes et 81 centièmes. La Française Anaïs Bourgoin termine 9e. Au programme aujourd'hui, notamment les biathlons, le saut en longueur, le 1500 mètres, le relais 4 x 100 mètres, le lancer du javelot, le saut en hauteur, le 400 mètres, le triple saut ou encore le 10 000 mètres avec un espoir de médaille d'or pour le Français Jimmy Gressy. Départ de la course prévu à 21h25. Du rugby en Super League, le Toulouse Olympique affronte ce soir Huddersfield. Coup d'envoi prévu à 21h. Et côté tennis, le Masters de Cincinnati ne semble pas sourire aux Français. Corentin Moutet a dû déclarer forfait. Quant à Alice, est le seul à s'être qualifié hier.
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6: Bonsoir à tous. La canicule recule progressivement avec 28 départements qui resteront tout de même en vigilance orange demain, notamment dans le sud-est et le grand est. 36 autres seront rétrogradés en jaune ou en vert. Les températures, quant à elles, devraient continuer à baisser même si de fortes chaleurs persisteront encore dans certaines régions. Conséquence de ces fortes chaleurs, justement, le risque d'incendie qui reste très élevé. Dans les Landes, un feu a déjà parcouru 1600 hectares, entraînant ainsi l'évacuation de plus de 650 personnes et plus de 500 pompiers restent toujours mobilisés. Le contrôle judiciaire de Patrick Bruel a été allégé le 21 juillet dernier, lui permettant désormais de quitter la France. Mis en examen en juin pour viol, tentative de viol ou agression sexuelle, le chanteur reste soumis à plusieurs obligations. Le parquet de Nanterre a précisé avoir fait appel de cette ordonnance. Justice toujours, le parquet de Paris a ouvert une enquête après le piratage des impôts qui a touché 678 000 comptes. Des données comme des noms, des revenus fiscaux ou encore des taux de prélèvement ont été dérobés. Et si vous êtes sur les routes, encore des bouchons en soirée pour ce chassé-croisé du 15 août. La circulation devrait être plus calme à partir de demain. À l'international, un puissant séisme de magnitude 7,7 a frappé l'est de l'Indonésie ce matin. Le bilan s'élève à au moins 38 morts et plusieurs blessés. Côté sport, le Paris Saint-Germain a officialisé l'arrivée de Ferran Torres. L'attaquant espagnol de 26 ans rejoint donc Paris jusqu'en 2031 pour un transfert estimé à 45 millions d'euros. Bonne nouvelle pour les championnats d'Europe de gymnastique. À seulement 16 ans, la Française Elena Colas a décroché l'or à la poutre. Médaille d'or aussi aux championnats d'Europe de natation pour Léon Marchand sur 200 mètres papillon. Et on espère le 3 sur 3 avec Ginny Gressier sur 10 000 mètres ce soir aux championnats d'Europe d'athlétisme à 21h25. Voilà pour l'essentiel de l'actualité. Je vous souhaite une excellente soirée à notre écoute.
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7: Bonjour à tous. Du football hier soir avec la deuxième journée du Ligue 2. Reims a concédé le nul 3 partout face à Dunkerque. Victoire de Saint-Etienne 3-1 contre Clermont. Laval a battu Nantes 2-1. Annecy s'est imposé 2-0 face à Rodez. Défaite de Nancy 1-0 contre Montpellier. Même score pour Pau à Dijon. Guingamp a également battu Boulogne 1-0. Un nul 0-0 entre Grenoble et Metz. 0-0 également entre le Red Star et Sochaux. Pour son ultime rencontre amicale de l'été, l'Olympique de Marseille a terminé hier après-midi sa préparation par une défaite 2-1 contre l'Atlético de Madrid au stade Vélodrome. Et Monaco s'est également incliné 2-0 face à Coventry. Les championnats d'Europe de natation, eux, se poursuivent à Saint-Denis. L'équipe de France n'a emporté aucune médaille hier. Le relais 4x100 mètres nage libre, arrivé 4e, a été disqualifié après la course en raison d'un faux départ de Maxime Grosset. Privé de ses meilleures jambes dans le dernier 50 mètres, le Français Léon Marchand a assuré l'essentiel hier en demi-finale du 200 mètres papillon et s'est qualifié pour la finale. Et à 35 ans, Florent Manodou s'apprête à faire ses adieux et à prendre sa retraite. Le Français, 6 fois médaillé au JO, sera honoré aujourd'hui à Saint-Denis lors d'une cérémonie prévue à 18h. Les championnats d'Europe d'athlétisme se poursuivent à Birmingham. La Suissesse Audrey Véro a été sacrée hier championne d'Europe du 800 mètres en 1 minute 54 secondes et 81 centièmes. La Française Anaïs Bourgoin termine 9e. Au programme aujourd'hui, notamment les biathlons, le saut en longueur, le 1500 mètres, le relais 4x100 mètres, le lancer du javelot, le saut en hauteur, le 400 mètres, le triple saut ou encore le 10 000 mètres avec un espoir de médaille d'or pour le Français Jimmy Gressy. Départ de la course prévu à 21h25. Du rugby en Super League, le Toulouse Olympique affronte ce soir Huddersfield. Coup d'envoi prévu à 21h. Et côté tennis, le Masters de Cincinnati ne semble pas sourire aux Français. Corentin Moutet a dû déclarer forfait. Quant à Alice, est le seul à s'être qualifié hier.
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0: 5h30.
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6: Bonsoir à tous. La canicule recule progressivement avec 28 départements qui resteront tout de même en vigilance orange demain, notamment dans le sud-est et le grand est. 36 autres seront rétrogradés en jaune ou en vert. Les températures, quant à elles, devraient continuer à baisser même si de fortes chaleurs persisteront encore dans certaines régions. Conséquence de ces fortes chaleurs, justement, le risque d'incendie qui reste très élevé. Dans les Landes, un feu a déjà parcouru 1600 hectares, entraînant ainsi l'évacuation de plus de 650 personnes et plus de 500 pompiers restent toujours mobilisés. Le contrôle judiciaire de Patrick Bruel a été allégé le 21 juillet dernier, lui permettant désormais de quitter la France. Mis en examen en juin pour viol, tentative de viol ou agression sexuelle, le chanteur reste soumis à plusieurs obligations. Le parquet de Nanterre a précisé avoir fait appel de cette ordonnance. Justice toujours, le parquet de Paris a ouvert une enquête après le piratage des impôts qui a touché 670

0: Perchon en soirée pour ce chassé-croisé du 15 août. La circulation devrait être plus calme à partir de demain. À l'international, un puissant séisme de magnitude 7,7 a frappé l'est de l'Indonésie ce matin. Le bilan s'élève à au moins 38 morts et plusieurs blessés. Côté sport, le Paris Saint-Germain a officialisé l'arrivée de Ferran Torres. L'attaquant espagnol de 26 ans rejoint donc Paris jusqu'en 2031 pour un transfert estimé à 45 millions d'euros. Bonne nouvelle pour les championnats d'Europe de gymnastique. À seulement 16 ans, la Française Elena Colas a décroché l'or à la poutre. Médaille d'or aussi aux championnats d'Europe de natation pour Léon Marchand sur 200 mètres papillon. Et on espère le 3 sur 3 avec Ginny Grissier sur 10 000 mètres ce soir aux championnats d'Europe d'athlétisme à 21h25. Voilà pour l'essentiel de l'actualité. Je vous souhaite une excellente soirée à notre écoute.
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2: Bonjour à tous. Du football hier soir avec la deuxième journée du Ligue 2. Reims a concédé le nul 3 partout face à Dunkerque. Victoire de Saint-Etienne 3-1 contre Clermont. Laval a battu Nantes 2-1. Annecy s'est imposé 2-0 face à Rodez. Défaite de Nancy 1-0 contre Montpellier. Même score pour Pau à Dijon. Guingamp a également battu Boulogne 1-0. Un nul 0-0 entre Grenoble et Metz. 0-0 également entre le Red Star et Sochaux. Pour son ultime rencontre amicale de l'été, l'Olympique de Marseille a terminé hier après-midi sa préparation par une défaite 2-1 contre l'Atlético de Madrid au stade Vélodrome. Et Monaco s'est également incliné 2-0 face à Coventry. Les championnats d'Europe de natation se poursuivent à Saint-Denis. L'équipe de France n'a emporté aucune médaille hier. Le relais 4x100 mètres nage libre, arrivé 4e, a été disqualifié après la course en raison d'un faux départ de Maxime Grosset. Privé de ses meilleures jambes dans le dernier 50 mètres, le Français Léon Marchand a assuré l'essentiel hier en demi-finale du 200 mètres papillon et s'est qualifié pour la finale. Et à 35 ans, Florent Manodou s'apprête à faire ses adieux et à prendre sa retraite. Le Français, 6 fois médaillé au JO, sera honoré aujourd'hui à Saint-Denis lors d'une cérémonie prévue à 18h. Les championnats d'Europe d'athlétisme se poursuivent à Birmingham. La Suissesse Audrey Véro a été sacrée hier championne d'Europe du 800 mètres en 1 minute 54 secondes et 81 centièmes. La Française Anaïs Bourgoin termine 9e. Au programme aujourd'hui, notamment les biathlons, le saut en longueur, le 1500 mètres, le relais 4x100 mètres, le lancer du javelot, le saut en hauteur, le 400 mètres, le triple saut ou encore le 10 000 mètres avec un espoir de médaille d'or pour le Français Jimmy Gressy. Départ de la course prévu à 21h25. Du rugby en Super League, le Toulouse Olympique affronte ce soir Huddersfield. Coup d'envoi prévu à 21h. Et côté tennis, le Masters de Cincinnati ne semble pas sourire aux Français. Corentin Moutet a dû déclarer forfait. Quant à Alice, est le seul à s'être qualifié hier.
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0: Bonsoir à tous. La canicule recule progressivement avec 28 départements qui resteront tout de même en vigilance orange demain, notamment dans le sud-est et le Grand Est. 36 autres seront rétrogradés en jaune ou en vert. Les températures, quant à elles, devraient continuer à baisser même si de fortes chaleurs persisteront encore dans certaines régions. Conséquence de ces fortes chaleurs, justement, le risque d'incendie qui reste très élevé. Dans les Landes, un feu a déjà parcouru 1600 hectares, entraînant ainsi l'évacuation de plus de 650 personnes et plus de 500 pompiers restent toujours mobilisés. Le contrôle judiciaire de Patrick Bruel a été allégé le 21 juillet dernier, lui permettant désormais de quitter la France. Mis en examen en juin pour viol, tentative de viol ou agression sexuelle, le chanteur reste soumis à plusieurs obligations. Le parquet de Nanterre a précisé avoir fait appel de cette ordonnance. Justice toujours, le parquet de Paris a ouvert une enquête après le piratage des impôts qui a touché 678 000 comptes. Des données comme des noms, des revenus fiscaux ou encore des taux de prélèvement ont été dérobés. Et si vous êtes sur les routes, encore des bouchons en soirée pour ce chassé-croisé du 15 août. La circulation devrait être plus calme à partir de demain. À l'international, un puissant séisme de magnitude 7,7 a frappé l'est de l'Indonésie ce matin. Le bilan s'élève à au moins 38 morts et plusieurs blessés. Côté sport, le Paris Saint-Germain a officialisé l'arrivée de Ferran Torres. L'attaquant espagnol de 26 ans rejoint donc Paris jusqu'en 2031 pour un transfert estimé à 45 millions d'euros. Bonne nouvelle pour les championnats d'Europe de gymnastique. À seulement 16 ans, la Française Elena Colas a décroché l'or à la poutre. Médaille d'or aussi au championnat d'Europe de natation pour Léon Marchand sur 200 mètres papillon. Et on espère le 3 sur 3 avec Ginny Grissier sur 10 000 mètres ce soir au championnat d'Europe d'athlétisme à 21h25. Voilà pour l'essentiel de l'actualité. Je vous souhaite une excellente soirée à notre écoute.
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2: Bonjour à tous. Du football hier soir avec la deuxième journée du Ligue 2. Reims a concédé le nul 3 partout face à Dunkerque. Victoire de Saint-Etienne 3-1 contre Clermont. Laval a battu Nantes 2-1. Annecy s'est imposé 2-0 face à Rodez. Défaite de Nancy 1-0 contre Montpellier. Même score pour Pau à Dijon. Guingamp a également battu Boulogne 1-0. Un nul 0-0 entre Grenoble et Metz. Metz 0-0 également entre le Red Star et Sochaux. Pour son ultime

0: assuré l'essentiel hier en demi-finale du 200 mètres papillon et s'est qualifié pour la finale. Et à 35 ans, Florent Manaudou s'apprête à faire ses adieux et à prendre sa retraite. Le Français, 6 fois médaillé aux JO, sera honoré aujourd'hui à Saint-Denis lors d'une cérémonie prévue à 18h. Les championnats d'Europe d'athlétisme se poursuivent à Birmingham. La Suissesse Audrey Véro a été sacrée hier championne d'Europe du 800 mètres en 1 minute 54 secondes et 81 centièmes. La Française Anaïs Bourgoin termine 9e. Au programme aujourd'hui, notamment les biathlons, le saut en longueur, le 1500 mètres, le relais 4x100 mètres, le lancer du javelot, le saut en hauteur, le 400 mètres, le triple saut ou encore le 10 000 mètres avec un espoir de médaille d'or pour le Français Jimmy Gressy. Départ de la course prévu à 21h25. Du rugby en Super League, le Toulouse Olympique affronte ce soir Huddersfield, coup d'envoi prévu à 21h. Et côté tennis, le Masters de Cincinnati ne semble pas sourire aux Français. Corentin Moutet a dû déclarer forfait. Quant à Alice, est le seul à s'être qualifié hier.
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7: Bonsoir à tous. La canicule recule progressivement avec 28 départements qui resteront tout de même en vigilance orange demain, notamment dans le sud-est et le grand est. 36 autres seront rétrogradés en jaune ou en vert. Les températures, quant à elles, devraient continuer à baisser même si de fortes chaleurs persisteront encore dans certaines régions.

et plus de 500 pompiers restent toujours mobilisés. Le contrôle judiciaire de Patrick Bruel a été allégé le 21 juillet dernier, lui permettant désormais de quitter la France. Mis en examen en juin pour viol, tentative de viol ou agression sexuelle, le chanteur reste soumis à plusieurs obligations. Le parquet de Nanterre a précisé avoir fait appel de cette ordonnance. Justice toujours, le parquet de Paris a ouvert une enquête après le piratage des impôts qui a touché 670

circulation en soirée pour ce chassé-croisé du 15 août. La circulation devrait être plus calme à partir de demain. À l'international, un puissant séisme de magnitude 7,7 a frappé l'est de l'Indonésie ce matin. Le bilan s'élève à au moins 38 morts et plusieurs blessés. Côté sport, le Paris Saint-Germain a officialisé l'arrivée de Ferran Torres. L'attaquant espagnol de 26 ans rejoint donc Paris jusqu'en 2031 pour un transfert estimé à 45 millions d'euros.

0: De rap, de gymnastique, à seulement 16 ans, la Française Elena Colas a décroché l'or à la poutre. Médaille d'or aussi au championnat d'Europe de natation pour Léon Marchand sur 200 mètres papillon. Et on espère le 3 sur 3 avec Ginny Grissier sur 10 000 mètres ce soir au championnat d'Europe d'athlétisme à 21h25. Voilà pour l'essentiel de l'actualité, je vous souhaite une excellente soirée à notre écoute.
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2: Bonjour à tous. Du football hier soir avec la deuxième journée du Ligue 2. Reims a concédé le nul 3 partout face à Dunkerque. Victoire de Saint-Etienne 3-1 contre Clermont. Laval a battu Nantes 2-1. Annecy s'est imposé 2-0 face à Rodez. Défaite de Nancy 1-0 contre Montpellier. Même score pour Pau à Dijon. Guingamp a également battu Boulogne 1-0. Un nul 0-0 entre Grenoble et Metz. 0-0 également entre le Red Star et Sochaux. Pour son ultime rencontre amicale de l'été, l'Olympique de Marseille a terminé hier après-midi sa préparation par une défaite 2-1 contre l'Atlético de Madrid au stade Vélodrome. Et Monaco s'est également incliné 2-0 face à Coventry. Les championnats d'Europe de natation eux, se poursuivent à Saint-Denis. L'équipe de France n'a emporté aucune médaille hier. Le relais 4x100 mètres nage libre arrivé.

0: a assuré l'essentiel hier en demi-finale du 200 mètres papillon et s'est qualifié pour la finale. Et à 35 ans, Florent Manodou s'apprête à faire ses adieux et à prendre sa retraite. Le Français, 6 fois médaillé au JO, sera honoré aujourd'hui à Saint-Denis lors d'une cérémonie prévue à 18h. Les championnats d'Europe d'athlétisme se poursuivent à Birmingham. La Suissesse Audrey Véro a été sacrée hier championne d'Europe du 800 mètres en 1 minute 54 secondes et 81 centièmes. La Française Anaïs Bourgoin termine 9e. Au programme aujourd'hui, notamment les biathlons, le saut en longueur, le 1500 mètres, le relais 4 x 100 mètres, le lancer du javelot, le saut en hauteur, le 400 mètres, le triple saut ou encore le 10 000 mètres avec un espoir de médaille d'or pour le Français Jimmy Gressy. Départ de la course prévu à 21h25. Du rugby en Super League, le Toulouse Olympique affronte ce soir Huddersfield. Coup d'envoi prévu à 21h. Et côté tennis, le Masters de Cincinnati ne semble pas sourire aux Français. Corentin Moutet a dû déclarer forfait. Quant à Alice, est le seul à s'être qualifié hier.
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6: Bonsoir à tous. La canicule recule progressivement avec 28 départements qui resteront tout de même en vigilance orange demain, notamment dans le sud-est et le grand est. 36 autres seront rétrogradés en jaune ou en vert. Les températures, quant à elles, devraient continuer à baisser même si de fortes chaleurs persisteront encore dans certaines régions. Conséquence de ces fortes chaleurs, justement, le risque d'incendie qui reste très élevé. Dans les Landes, un feu a déjà parcouru 1600 hectares, entraînant ainsi l'évacuation de plus de 650 personnes et plus de 500 pompiers restent toujours mobilisés. Le contrôle judiciaire de Patrick Bruel a été allégé le 21 juillet dernier, lui permettant désormais de quitter la France. Mis en examen en juin pour viol, tentative de viol ou agression sexuelle, le chanteur reste soumis à plusieurs obligations. Le parquet de Nanterre a précisé avoir fait appel de cette ordonnance. Justice toujours, le parquet de Paris a ouvert une enquête après le piratage des impôts qui a touché 660

0: Arcachon en soirée pour ce chassé-croisé du 15 août. La circulation devrait être plus calme à partir de demain. À l'international, un puissant séisme de magnitude 7,7 a frappé l'est de l'Indonésie ce matin. Le bilan s'élève à au moins 38 morts et plusieurs blessés. Côté sport, le Paris Saint-Germain a officialisé l'arrivée de Ferran Torres. L'attaquant espagnol de 26 ans rejoint donc Paris jusqu'en 2031 pour un transfert estimé à 45 millions d'euros. Bonne nouvelle pour les championnats d'Europe de gymnastique. À seulement 16 ans, la Française Elena Colas a décroché l'or à la poutre. Médaille d'or aussi aux championnats d'Europe de natation pour Léon Marchand sur 200 mètres papillon. Et on espère le 3 sur 3 avec Ginny Grissier sur 10 000 mètres ce soir aux championnats d'Europe d'athlétisme à 21h25. Voilà pour l'essentiel de l'actualité. Je vous souhaite une excellente soirée à notre écoute.
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2: Bonjour à tous. Du football hier soir avec la deuxième journée du Ligue 2. Reims a concédé le nul 3 partout face à Dunkerque. Victoire de Saint-Etienne 3-1 contre Clermont. Laval a battu Nantes 2-1. Annecy s'est imposé 2-0 face à Rodez. Défaite de Nancy 1-0 contre Montpellier. Même score pour Pau à Dijon. Guingamp a également battu Boulogne 1-0. Un nul 0-0 entre Grenoble et Metz. 0-0 également entre le Red Star et Sochaux. Pour son ultime rencontre amicale de l'été, l'Olympique de Marseille a terminé hier après-midi sa préparation par une défaite 2-1 contre l'Atlético de Madrid au stade Vélodrome. Et Monaco s'est également incliné 2-0 face à Coventry. Les championnats d'Europe de natation, eux, se poursuivent à Saint-Denis. L'équipe de France n'a emporté aucune médaille hier. Le relais 4x100 mètres nage libre arrivé.

0: a assuré l'essentiel hier en demi-finale du 200 mètres papillon et s'est qualifié pour la finale. Et à 35 ans, Florent Manodou s'apprête à faire ses adieux et à prendre sa retraite. Le Français, 6 fois médaillé aux JO, sera honoré aujourd'hui à Saint-Denis lors d'une cérémonie prévue à 18h. Les championnats d'Europe d'athlétisme se poursuivent à Birmingham. La Suissesse Audrey Véro a été sacrée hier championne d'Europe du 800 mètres en 1 minute 54 secondes et 81 centièmes. La Française Anaïs Bourgoin termine 9e. Au programme aujourd'hui, notamment les biathlons, le saut en longueur, le 1500 mètres, le relais 4 x 100 mètres, le lancer du javelot, le saut en hauteur, le 400 mètres, le triple saut ou encore le 10 000 mètres avec un espoir de médaille d'or pour le Français Jimmy Gressy. Départ de la course prévu à 21h25. Du rugby en Super League, le Toulouse Olympique affronte ce soir Huddersfield, coup d'envoi prévu à 21h. Et côté tennis, le Masters de Cincinnati ne semble pas sourire aux Français. Corentin Moutet a dû déclarer forfait. Quant à Alice, est le seul à s'être qualifié hier.
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6: Bonsoir à tous. La canicule recule progressivement avec 28 départements qui resteront tout de même en vigilance orange demain, notamment dans le sud-est et le grand est. 36 autres seront rétrogradés en jaune ou en vert. Les températures, quant à elles, devraient continuer à baisser même si de fortes chaleurs persisteront encore dans certaines régions. Conséquence de ces fortes chaleurs, justement, le risque d'incendie qui reste très élevé. Dans les Landes, un feu a déjà parcouru 1600 hectares, entraînant ainsi l'évacuation de plus de 650 personnes et plus de 500 pompiers restent toujours mobilisés. Le contrôle judiciaire de Patrick Bruel a été allégé le 21 juillet dernier, lui permettant désormais de quitter la France. Mis en examen en juin pour viol, tentative de viol ou agression sexuelle, le chanteur reste soumis à plusieurs obligations. Le parquet de Nanterre a précisé avoir fait appel de cette ordonnance. Justice toujours, le parquet de Paris a ouvert une enquête après le piratage des impôts qui a touché 678 000 comptes. Des données comme des noms, des revenus fiscaux ou encore des taux de prélèvement ont été dérobés. Et si vous êtes sur les routes, encore des bouchons en soirée pour ce chassé-croisé du 15 août. La circulation devrait être plus calme à partir de demain. À l'international, un puissant séisme de magnitude 7,7 a frappé l'est de l'Indonésie ce matin. Le bilan s'élève à au moins 38 morts et plusieurs blessés. Côté sport, le Paris Saint-Germain a officialisé l'arrivée de Ferran Torres. L'attaquant espagnol de 26 ans rejoint donc Paris jusqu'en 2031 pour un transfert estimé à 45 millions d'euros. Bonne nouvelle pour les championnats d'Europe de gymnastique. À seulement 16 ans, la Française Elena Colas a décroché l'or à la poutre. Médaille d'or aussi aux championnats d'Europe de natation pour Léon Marchand sur 200 mètres papillon. Et on espère le 3 sur 3 avec Ginny Grissier sur 10 000 mètres ce soir aux championnats d'Europe d'athlétisme à 21h25. Voilà pour l'essentiel de l'actualité. Je vous souhaite une excellente soirée à notre écoute.
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0: Bonjour à tous. Du football hier soir avec la deuxième journée du Ligue 2. Reims a concédé le nul 3 partout face à Dunkerque. Victoire de Saint-Etienne 3-1 contre Clermont. Laval a battu Nantes 2-1. Annecy s'est imposé 2-0 face à Rodez. Défaite de Nancy 1-0 contre Montpellier. Même score pour Pau à Dijon. Guingamp a également battu Boulogne 1-0. Un nul 0-0 entre Grenoble et Metz. 0-0 également entre le Red Star et Sochaux. Pour son ultime rencontre amicale de l'été, l'Olympique de Marseille a terminé hier après-midi sa préparation par une défaite 2-1 contre l'Atlético de Madrid au Stade Vélodrome. Et Monaco s'est également incliné 2-0 face à Coventry. Les championnats d'Europe de natation, eux, se poursuivent à Saint-Denis. L'équipe de France n'a emporté aucune médaille hier. Le relais 4x100 mètres nage libre arrivé.

0: hier en demi-finale du 200 mètres papillon et s'est qualifié pour la finale. Et à 35 ans, Florent Manodou s'apprête à faire ses adieux et à prendre sa retraite. Le Français, 6 fois médaillé au JO, sera honoré aujourd'hui à Saint-Denis lors d'une cérémonie prévue à 18h. Les championnats d'Europe d'athlétisme se poursuivent à Birmingham. La Suissesse Audrey Véro a été sacrée hier championne d'Europe du 800 mètres en 1 minute 54 secondes et 81 centièmes. La Française Anaïs Bourgoin termine 9e. Au programme aujourd'hui, notamment les biathlons, le saut en longueur, le 1500 mètres, le relais 4 x 100 mètres, le lancer du javelot, le saut en hauteur, le 400 mètres, le triple saut ou encore le 10 000 mètres avec un espoir de médaille d'or pour le Français Jimmy Gressy. Départ de la course prévue à 21h25. Du rugby en Super League, le Toulouse Olympique affronte ce soir Huddersfield, coup d'envoi prévu à 21h. Et côté tennis, le Masters de Cincinnati ne semble pas sourire aux Français. Corentin Moutet a dû déclarer forfait. Quant à Alice, est le seul à s'être qualifié hier.
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2: Bonsoir à tous. La canicule recule progressivement avec 28 départements qui resteront tout de même en vigilance orange demain, notamment dans le sud-est et le grand est. 36 autres seront rétrogradés en jaune ou en vert. Les températures, quant à elles, devraient continuer à baisser même si de fortes chaleurs persisteront encore dans certaines régions. Conséquence de ces fortes chaleurs, justement, le risque d'incendie qui reste très élevé. Dans les Landes, un feu a déjà parcouru 1600 hectares, entraînant ainsi l'évacuation de plus de 650 personnes. Et plus de 500 pompiers restent toujours mobilisés. Le contrôle judiciaire de Patrick Bruel a été allégé le 21 juillet dernier, lui permettant désormais de quitter la France. Mis en examen en juin pour viol, tentative de viol ou agression sexuelle, le chanteur reste soumis à plusieurs obligations. Le parquet de Nanterre a précisé avoir fait appel de cette ordonnance. Justice toujours, le parquet de Paris a ouvert une enquête après le piratage des impôts qui a touché 678 000 comptes. Des données comme des noms, des revenus fiscaux ou encore des taux de prélèvement ont été dérobés. Et si vous êtes sur les routes, encore des bouchons en soirée pour ce chassé-croisé du 15 août. La circulation devrait être plus calme à partir de demain. À l'international, un puissant séisme de magnitude 7,7 a frappé l'est de l'Indonésie ce matin. Le bilan s'élève à au moins 38 morts et plusieurs blessés. Côté sport, le Paris Saint-Germain a officialisé l'arrivée de Ferran Torres. L'attaquant espagnol de 26 ans rejoint donc Paris jusqu'en 2031 pour un transfert estimé à 45 millions d'euros. Bonne nouvelle pour les championnats d'Europe de gymnastique. À seulement 16 ans, la Française Elena Colas a décroché l'or à la poutre. Médaille d'or aussi au championnat d'Europe de natation pour Léon Marchand sur 200 mètres papillon. Et on espère le 3 sur 3 avec Ginny Grissier sur 10 000 mètres ce soir au championnat d'Europe d'athlétisme à 21h25. Voilà pour l'essentiel de l'actualité. Je vous souhaite une excellente soirée à notre écoute.
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3: C'est parti pour votre éphéméride aujourd'hui en ce dimanche 16 août. Merci de nous rejoindre. En tous les cas, n'oubliez pas les Armels qui sont à l'honneur aujourd'hui. C'est leur fête, c'est la journée mondiale également du cerf-volant. Et bon anniversaire à vous les natifs du 16 août. Sachez que vous êtes les mêmes jours que Karine Le Marchand, 57 ans, qui rempile pour une nouvelle saison de l'amour et dans le pré. Très bon anniversaire également à Clovis Cornillac, 58 ans, ou encore à Sheila qui fête ses 81 ans aujourd'hui. Bon dimanche avec nous en ce 16 août.

0: 10 à Biarritz, 28 à Lille, 32 à Strasbourg. Par contre, il fera toujours très chaud à l'est avec 35 degrés à Lyon, 36 degrés à Montpellier, jusqu'à 38 à Montélimar pour la maximale.
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2: Bonjour à tous. Du football hier soir avec la deuxième journée du Ligue 2. Reims a concédé le nul 3 partout face à Dunkerque. Victoire de Saint-Etienne 3-1 contre Clermont. Laval a battu Nantes 2-1. Annecy s'est imposé 2-0 face à Rodez. Défaite de Nancy 1-0 contre Montpellier. Même score pour Pau à Dijon. Guingamp a également battu Boulogne 1-0. Un nul 0-0 entre Grenoble et Metz. 0-0 également entre le Red Star et Sochaux. Pour son ultime rencontre amicale de l'été, l'Olympique de Marseille a terminé hier après-midi sa préparation par une défaite 2-1 contre l'Atlético de Madrid au stade Vélodrome. Et Monaco s'est également incliné 2-0 face à Coventry. Les championnats d'Europe de natation, eux, se poursuivent à Saint-Denis. L'équipe de France n'a emporté aucune médaille hier. Le relais 4x100 mètres nage libre arrivé.

0: a assuré l'essentiel hier en demi-finale du 200 mètres papillon et s'est qualifié pour la finale. Et à 35 ans, Florent Manodou s'apprête à faire ses adieux et à prendre sa retraite. Le Français, 6 fois médaillé aux JO, sera honoré aujourd'hui à Saint-Denis lors d'une cérémonie prévue à 18h. Les championnats d'Europe d'athlétisme se poursuivent à Birmingham. La Suissesse Audrey Véro a été sacrée hier championne d'Europe du 800 mètres en 1 minute 54 secondes et 81 centièmes. La Française Anaïs Bourgoin termine 9e. Au programme aujourd'hui, notamment les biathlons, le saut en longueur, le 1500 mètres, le relais 4 x 100 mètres, le lancer du javelot, le saut en hauteur, le 400 mètres, le triple saut ou encore le 10 000 mètres avec un espoir de médaille d'or pour le Français Jimmy Gressy. Départ de la course prévu à 21h25. Du rugby en Super League, le Toulouse Olympique affronte ce soir Huddersfield. Coup d'envoi prévu à 21h. Et côté tennis, le Masters de Cincinnati ne semble pas sourire aux Français. Corentin Moutet a dû déclarer forfait. Quant à Alice, est le seul à s'être qualifié hier.
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Mais non, mais oui, nous allons revenir tout de suite sur un grand classique du répertoire de Mylène Farmer. Oui mais non, c'est le premier single de l'album intitulé Bleu Noir, sorti le 11 octobre 2010. Mylène Farmer a écrit le texte

Le clip de ce single a fait grand bruit car Mylène Farmer avait offert un clip présentant des similitudes avec celui de Bad Romance de Lady Gaga. Oui, mais non, titre qui aura marqué l'année 2010, extrait de l'album Bleu Noir. Voici Mylène Farmer.

0: votre horoscope de ce dimanche 16 août.
1: Bélier, vos amis seront à vos côtés au moment où vous en aurez le plus besoin.
2: Taureau, soyez un peu plus diplomate. Si vous voulez pouvoir être convaincant, ne forcez pas les choses et tout se passera comme vous l'aviez prévu.
3: Gémeaux, vous risquez de rencontrer une désillusion aujourd'hui, mais bonne nouvelle, tout sera réglé avant la semaine prochaine.
4: Cancer, il faudra vous démener pour terminer vos tâches dans les délais impartis. Ne vous laissez pas distraire.
5: Lion, le moment de dire les choses est venu. Dites ce que vous avez sur le cœur.
6: Vierge, vous réglerez les problèmes de la vie quotidienne sans trop faire d'efforts.
7: Balance, réfléchissez encore et encore avant de prendre votre décision, et ce, quel que soit le domaine.
8: Scorpion, vous aurez de l'énergie à revendre et saurez l'utiliser à bon escient.
9: Sagittaire, les événements vous seront favorables, il faudra en profiter, c'est votre journée aujourd'hui.
10: Capricorne, vous partagerez une nouvelle idée avec votre partenaire et il régnera une très bonne ambiance à la maison.
11: Verseau, ce dimanche sera des plus agréables et tous vos souhaits, ou presque, seront exaucés.
12: Et Poisson, un coup de foudre est possible pour certains, alors que pour d'autres, un nouveau défi pourrait voir le jour.
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15: Bonsoir à tous. La canicule recule progressivement avec 28 départements qui resteront tout de même en vigilance orange demain, notamment dans le sud-est et le grand est. 36 autres seront rétrogradés en jaune ou en vert. Les températures, quant à elles, devraient continuer à baisser, même si de fortes chaleurs persisteront encore dans certaines régions. Conséquence de ces fortes chaleurs, justement, le risque d'incendie qui reste très élevé. Dans les Landes, un feu a déjà parcouru 1600 hectares, entraînant ainsi l'évacuation de plus de 650 personnes. Et plus de 500 pompiers restent toujours mobilisés. Le contrôle judiciaire de Patrick Bruel a été allégé le 21 juillet dernier, lui permettant désormais de quitter la France. Mis en examen en juin pour viol, tentative de viol ou agression sexuelle, le chanteur reste soumis à plusieurs obligations. Le parquet de Nanterre a précisé avoir fait appel de cette ordonnance. Justice toujours, le parquet de Paris a ouvert une enquête après le piratage des impôts qui a touché 678 000 comptes. Des données comme des noms, des revenus fiscaux ou encore des taux de prélèvement ont été dérobés. Et si vous êtes sur les routes, encore des bouchons en soirée pour ce chassé-croisé du 15 août. La circulation devrait être plus calme à partir de demain. À l'international, un puissant séisme de magnitude 7,7 a frappé l'est de l'Indonésie ce matin. Le bilan s'élève à au moins 38 morts et plusieurs blessés. Côté sport, le Paris Saint-Germain a officialisé l'arrivée de Ferran Torres. L'attaquant espagnol de 26 ans rejoint donc Paris jusqu'en 2031 pour un transfert estimé à 45 millions d'euros. Bonne nouvelle pour les championnats d'Europe de gymnastique. À seulement 16 ans, la Française Elena Colas a décroché l'or à la poutre. Médaille d'or aussi au championnat d'Europe de natation pour Léon Marchand sur 200 mètres papillon. Et on espère le 3 sur 3 avec Ginny Grissier sur 10 000 mètres ce soir au championnat d'Europe d'athlétisme à 21h25. Voilà pour l'essentiel de l'actualité. Je vous souhaite une excellente soirée. À notre écoute.
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16: C'est parti pour votre éphéméride aujourd'hui en ce dimanche 16 août. Merci de nous rejoindre. En tous les cas, n'oubliez pas les Armels qui sont à l'honneur aujourd'hui. C'est leur fête, c'est la journée mondiale également du cerf-volant. Et bon anniversaire à vous les natifs du 16 août. Sachez que vous êtes les mêmes jours que Karine Le Marchand, 57 ans, qui rempile pour une nouvelle saison de L'Amour est dans le Pré. Très bon anniversaire également à Clovis Cornillac, 58 ans, ou encore à Sheila qui fête ses 81 ans aujourd'hui. Bon dimanche avec nous en ce 16 août.
17: Pour ce dimanche, on va retrouver une alternance d'éclaircies et de nuages sur l'ensemble du territoire, avec des orages annoncés sur toute la partie est du pays dans l'après-midi. En ce qui concerne les températures, elles continuent de baisser, avec 24 degrés d'annoncés du côté de Brest. Il fera jusqu'à 26 à Biarritz, 28 à Lille, 32 à Strasbourg. Par contre, il fera toujours très chaud à l'est, avec 35 degrés à Lyon, 36 degrés à Montpellier, jusqu'à 38 à Montélimar pour la maximale.
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19: Bonjour à tous. Du football hier soir avec la deuxième journée du Ligue 2. Reims a concédé le nul 3 partout face à Dunkerque. Victoire de Saint-Etienne, 3 buts 1 contre Clermont. Laval a battu Nantes 2-1. Annecy s'est imposé 2-0 face à Rodez. Défaite de Nancy 1-0 contre Montpellier. Même score pour Pau à Dijon. Guingamp a également battu Boulogne 1-0. Un nul 0-0 entre Grenoble et Metz. 0-0 également entre le Red Star et Sochaux. Pour son ultime ultime rencontre amicale de l'été, l'Olympique de Marseille a terminé hier après-midi sa préparation par une défaite 2-1 contre l'Atlético de Madrid au stade Vélodrome. Et Monaco s'est également incliné 2-0 face à Coventry. Les championnats d'Europe de natation, eux, se poursuivent à Saint-Denis. L'équipe de France n'a emporté aucune médaille hier. Le relais 4x100 mètres nage libre arrivait

0: a assuré l'essentiel hier en demi-finale du 200 mètres papillon et s'est qualifié pour la finale. Et à 35 ans, Florent Manodou s'apprête à faire ses adieux et à prendre sa retraite. Le Français, 6 fois médaillé au JO, sera honoré aujourd'hui à Saint-Denis lors d'une cérémonie prévue à 18h. Les championnats d'Europe d'athlétisme se poursuivent à Birmingham. La Suissesse Audrey Véro a été sacrée hier championne d'Europe du 800 mètres en 1 minute 54 secondes et 81 centièmes. La Française Anaïs Bourgoin termine 9e. Au programme aujourd'hui, notamment les biathlons, le saut en longueur, le 1500 mètres, le relais 4 x 100 mètres, le lancer du javelot, le saut en hauteur, le 400 mètres, le triple saut ou encore le 10 000 mètres avec un espoir de médaille d'or pour le Français Jimmy Gressy. Départ de la course prévu à 21h25. Du rugby en Super League, le Toulouse Olympique affronte ce soir Huddersfield, coup d'envoi prévu à 21h. Et côté tennis, le Masters de Cincinnati ne semble pas sourire aux Français. Corentin Moutet a dû déclarer forfait. Quant à Alice, est le seul à s'être qualifié hier.
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mais non, mais oui. Nous allons revenir tout de suite sur un grand classique du répertoire de Mylène Farmer. C'est le premier single de l'album intitulé Bleu Noir, sorti le 11 octobre 2010. Mylène Farmer a écrit le texte.

Le clip de ce single a fait grand bruit car Mylène Farmer avait offert un clip présentant des similitudes avec celui de Bad Romance de Lady Gaga. Oui, mais non, titre qui aura marqué l'année 2010, extrait de l'album Bleu Noir. Voici Mylène Farmer.

0: votre horoscope de ce dimanche 16 août.
1: Bélier, vos amis seront à vos côtés au moment où vous en aurez le plus besoin.
2: Taureau, soyez un peu plus diplomate. Si vous voulez pouvoir être convaincant, ne forcez pas les choses et tout se passera comme vous l'aviez prévu.
3: Gémeaux, vous risquez de rencontrer une désillusion aujourd'hui, mais bonne nouvelle, tout sera réglé avant la semaine prochaine.
4: Cancer, il faudra vous démener pour terminer vos tâches dans les délais impartis. Ne vous laissez pas distraire.
5: Lion, le moment de dire les choses est venu. Dites ce que vous avez sur le cœur.
6: Vierge, vous réglerez les problèmes de la vie quotidienne sans trop faire d'efforts.
7: Balance, réfléchissez encore et encore avant de prendre votre décision et ce, quel que soit le domaine.
8: Scorpion, vous aurez de l'énergie à revendre et saurez l'utiliser à bon escient.
9: Sagittaire, les événements vous seront favorables, il faudra en profiter, c'est votre journée aujourd'hui.
10: Capricorne, vous partagerez une nouvelle idée avec votre partenaire et il régnera une très bonne ambiance à la maison.
11: Verseau, ce dimanche sera des plus agréables et tous vos souhaits, ou presque, seront exaucés.
12: Et poisson, un coup de foudre est possible pour certains, alors que pour d'autres, un nouveau défi pourrait voir le jour.
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15: Bonsoir à tous. La canicule recule progressivement avec 28 départements qui resteront tout de même en vigilance orange demain, notamment dans le sud-est et le grand est. 36 autres seront rétrogradés en jaune ou en vert. Les températures, quant à elles, devraient continuer à baisser même si de fortes chaleurs persisteront encore dans certaines régions. Conséquence de ces fortes chaleurs, justement, le risque d'incendie qui reste très élevé. Dans les Landes, un feu a déjà parcouru 1600 hectares, entraînant ainsi l'évacuation de plus de 650 personnes. Et plus de 500 pompiers restent toujours mobilisés. Le contrôle judiciaire de Patrick Bruel a été allégé le 21 juillet dernier, lui permettant désormais de quitter la France. Mis en examen en juin pour viol, tentative de viol ou agression sexuelle, le chanteur reste soumis à plusieurs obligations. Le parquet de Nanterre a précisé avoir fait appel de cette ordonnance. Justice toujours, le parquet de Paris a ouvert une enquête après le piratage des impôts qui a touché 678 000 comptes. Des données comme des noms, des revenus fiscaux ou encore des taux de prélèvement ont été dérobés. Et si vous êtes sur les routes, encore des bouchons en soirée pour ce chassé-croisé du 15 août. La circulation devrait être plus calme à partir de demain. À l'international, un puissant séisme de magnitude 7,7 a frappé l'est de l'Indonésie ce matin. Le bilan s'élève à au moins 38 morts et plusieurs blessés. Côté sport, le Paris Saint-Germain a officialisé l'arrivée de Ferran.
16: 6h30.
15: Attaquant espagnol de 26 ans rejoint donc Paris jusqu'en 2031 pour un transfert estimé à 45 millions d'euros. Bonne nouvelle pour les championnats d'Europe de gymnastique. À seulement 16 ans, la Française Elena Colas a décroché l'or à la poutre. Médaille d'or aussi au championnat d'Europe de natation pour Léon Marchand sur 200 mètres papillon. Et on espère le 3 sur 3 avec Ginny Grissier sur 10 000 mètres ce soir au championnat d'Europe d'athlétisme à 21h25. Voilà pour l'essentiel de l'actualité. Je vous souhaite une excellente soirée à notre écoute.
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17: C'est parti pour votre éphéméride aujourd'hui en ce dimanche 16 août. Merci de nous rejoindre. En tous les cas, n'oubliez pas les Armels qui sont à l'honneur aujourd'hui. C'est leur fête, c'est la journée mondiale également du cerf-volant. Et bon anniversaire à vous les natifs du 16 août. Sachez que vous êtes les mêmes jours que Karine Le Marchand, 57 ans, qui rempile pour une nouvelle saison de l'amour et dans le pré. Très bon anniversaire également à Clovis Cornillac, 58 ans, ou encore à Sheila qui fête ses 81 ans aujourd'hui. Bon dimanche avec nous en ce 16 août.
18: Pour ce dimanche, on va retrouver une alternance d'éclaircies et de nuages sur l'ensemble du territoire avec des orages annoncés sur toute la partie est du pays dans l'après-midi. En ce qui concerne les températures, elles continuent de baisser avec 24 degrés d'annoncés du côté de Brest. Il fera jusqu'à 26 à Biarritz, 28 à Lille, 32 à Strasbourg. Par contre, il fera toujours très chaud à l'est avec 35 degrés à Lyon, 36 degrés à Montpellier, jusqu'à 38 à Montélimar pour la maximale.
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19: Bonjour à tous. Du football hier soir avec la deuxième journée du Ligue 2. Reims a concédé le nul 3 partout face à Dunkerque. Victoire de Saint-Etienne, 3 buts 1 contre Clermont. Laval a battu Nantes 2-1. Annecy s'est imposé 2-0 face à Rodez. Défaite de Nancy 1-0 contre Montpellier. Même score pour Pau à Dijon. Guingamp a également battu Boulogne 1-0. Un nul 0-0 entre Grenoble et Metz. 0-0 également entre le Red Star et Sochaux. Pour son ultime rencontre amicale de l'été, l'Olympique de Marseille a terminé hier après-midi sa préparation par une défaite 2-1 contre l'Atlético de Madrid au stade Vélodrome. Et Monaco s'est également incliné 2-0 face à Coventry. Les championnats d'Europe de natation, eux, se poursuivent à Saint-Denis. L'équipe de France n'a emporté aucune médaille hier. Le relais 4x100 mètres nage libre arrivé.

0: Marchand a assuré l'essentiel hier en demi-finale du 200 mètres papillon et s'est qualifié pour la finale. Et à 35 ans, Florent Manodou s'apprête à faire ses adieux et à prendre sa retraite. Le Français, 6 fois médaillé au JO, sera honoré aujourd'hui à Saint-Denis lors d'une cérémonie prévue à 18h. Les championnats d'Europe d'athlétisme se poursuivent à Birmingham. La Suissesse Audrey Véro a été sacrée hier championne d'Europe du 800 mètres en 1 minute 54 secondes et 81 centièmes. La Française Anaïs Bourgoin termine 9e. Au programme aujourd'hui, notamment les biathlons, le saut en longueur, le 1500 mètres, le relais 4x100 mètres, le lancer du javelot, le saut en hauteur, le 400 mètres, le triple saut ou encore le 10 000 mètres avec un espoir de médaille d'or pour le Français Jimmy Gressy. Départ de la course prévu à 21h25. Du rugby en Super League, le Toulouse Olympique affronte ce soir Huddersfield, coup d'envoi prévu à 21h. Et côté tennis, le Masters de Cincinnati ne semble pas sourire aux Français. Corentin Moutet a dû déclarer forfait. Quant à Alice, est le seul à s'être qualifié hier.
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mais non, mais oui. Nous allons revenir tout de suite sur un grand classique du répertoire de Mylène Farmer. Oui mais non, c'est le premier single de l'album intitulé Bleu Noir, sorti le 11 octobre 2010. Mylène Farmer a écrit le

Le clip de ce single a fait grand bruit car Mylène Farmer avait offert un clip présentant des similitudes avec celui de Bad Romance de Lady Gaga. Oui, mais non, titre qui aura marqué l'année 2010, extrait de l'album Bleu Noir. Voici Mylène Farmer.

0: semaine prochaine. Cancer, il faudra vous démener pour terminer vos tâches dans les délais impartis. Ne vous laissez pas distraire. Lion, le moment de dire les choses est venu. Dites ce que vous avez sur le cœur. Vierge, vous réglerez les problèmes de la vie quotidienne sans trop faire d'efforts. Balance, réfléchissez encore et encore avant de prendre votre décision, et ce, quel que soit le domaine. Scorpion, vous aurez de l'énergie à revendre et saurez l'utiliser à bon escient. Sagittaire, les événements vous seront favorables, il faudra en profiter, c'est votre journée aujourd'hui. Capricorne, vous partagerez une nouvelle idée avec votre partenaire, il régnera une très bonne ambiance à la maison. Verseau, ce dimanche sera des plus agréables et tous vos souhaits, ou presque, seront exaucés. Et Poissons, un coup de foudre est possible pour certains, alors que pour d'autres, un nouveau défi pourrait voir le jour.
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3: Bonsoir à tous. La canicule recule progressivement avec 28 départements qui resteront tout de même en vigilance orange demain, notamment dans le sud-est et le grand est. 36 autres seront rétrogradés en jaune ou en vert. Les températures, quant à elles, devraient continuer à baisser, même si de fortes chaleurs persisteront encore dans certaines régions. Conséquence de ces fortes chaleurs, justement, le risque d'incendie qui reste très élevé. Dans les Landes, un feu a déjà parcouru 1600 hectares, entraînant ainsi l'évacuation de plus de 650 personnes. Et plus de 500 pompiers restent toujours mobilisés. Le contrôle judiciaire de Patrick Bruel a été allégé le 21 juillet dernier, lui permettant désormais de quitter la France. Mis en examen en juin pour viol, tentative de viol ou agression sexuelle, le chanteur reste soumis à plusieurs obligations. Le parquet de Nanterre a précisé avoir fait appel de cette ordonnance. Justice toujours, le parquet de Paris a ouvert une enquête après le piratage des impôts qui a touché 670.

0: circulation en soirée pour ce chassé-croisé du 15 août. La circulation devrait être plus calme à partir de demain. À l'international, un puissant séisme de magnitude 7,7 a frappé l'est de l'Indonésie ce matin. Le bilan s'élève à au moins 38 morts et plusieurs blessés. Côté sport, le Paris Saint-Germain a officialisé l'arrivée de Ferran Torres. L'attaquant espagnol de 26 ans rejoint donc Paris jusqu'en 2031 pour un transfert estimé à 45 millions d'euros. Bonne nouvelle pour les championnats d'Europe de gymnastique. À seulement 16 ans, la Française Elena Colas a décroché l'or à la poutre. Médaille d'or aussi au championnat d'Europe de natation pour Léon Marchand sur 200 mètres papillon. Et on espère le 3 sur 3 avec Ginny Grissier sur 10 000 mètres ce soir au championnat d'Europe d'athlétisme à 21h25. Voilà pour l'essentiel de l'actualité. Je vous souhaite une excellente soirée. À notre écoute.
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2: Vercingétorix naît vers 82 avant Jésus-Christ. Il appartient au peuple des Arvernes, installé en Auvergne. Son père, Celtillo, est un chef influent. Très tôt, Vercingétorix est formé à la guerre et aux traditions gauloises. En 58 avant Jésus-Christ, Jules César lance la conquête de la Gaule. Ses légions sont puissantes et bien organisées. Face à elles, les peuples gaulois sont divisés et souvent rivaux. En 52 avant Jésus-Christ, Vercingétorix rassemble les Arvernes. Il parvient à convaincre d'autres tribus de s'unir. C'est un exploit, car les Gaulois sont rarement solidaires. Il devient chef suprême de la résistance. Sa stratégie est nouvelle. Il ordonne de brûler récoltes et villages pour affamer les Romains. Il évite les grandes batailles frontales. Il frappe vite et disparaît, usant de la guérilla. À Gergovie, il inflige une défaite à César. Les Gaulois jubilent, l'espoir renaît. Mais César reste déterminé. Quelques mois plus tard, Vercingétorix se replie à Alésia, en Bourgogne. La ville est assiégée par les Romains. César construit un double mur d'enceinte. Les Gaulois résistent, mais manquent de vivres. Une grande armée de secours tente de briser le siège. Elle échoue. Vercingétorix comprend que tout est perdu. Il choisit de se rendre pour sauver ses hommes. La légende raconte qu'il se présente devant César, vêtu de ses plus belles armes. Emmené à Rome, il est enfermé plusieurs années. En 46 avant Jésus-Christ, lors du triomphe de César, il est exhibé comme prisonnier. À la fin de la cérémonie, il est exécuté. Aujourd'hui, Vercingétorix reste un symbole. Il incarne le courage, l'unité et la résistance des Gaulois face à Rome. Son nom signifie « grand roi des guerriers ».

0: Il est entré dans la mémoire collective comme le premier héros national de la Gaule.
1: C'est parti pour votre éphéméride aujourd'hui en ce dimanche 16 août. Merci de nous rejoindre. En tous les cas, n'oubliez pas les Armels qui sont à l'honneur aujourd'hui. C'est leur fête. C'est la journée mondiale également du cerf-volant. Et bon anniversaire à vous les natifs du 16 août. Sachez que vous êtes les mêmes jours que Karine Le Marchand, 57 ans, qui rempile pour une nouvelle saison de l'amour et dans le pré. Très bon anniversaire également à Clovis Cornillac, 58 ans, ou encore à Sheila qui fête ses 81 ans aujourd'hui. Bon dimanche avec nous en ce 16 août.
2: Pour ce dimanche, on va retrouver une alternance d'éclaircies et de nuages sur l'ensemble du territoire avec des orages annoncés sur toute la partie est du pays dans l'après-midi. En ce qui concerne les températures, elles continuent de baisser avec 24 degrés d'annoncés du côté de Brest. Il fera jusqu'à 26 à Biarritz, 28 à Lille, 32 à Strasbourg. Par contre, il fera toujours très chaud à l'est avec 35 degrés à Lyon, 36 degrés à Montpellier, jusqu'à 38 à Montélimar pour la maximale.
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4: Bonjour à tous. Du football hier soir avec la deuxième journée du Ligue 2. Reims a concédé le nul 3 partout face à Dunkerque. Victoire de Saint-Etienne, 3-1 contre Clermont. Laval a battu Nantes 2-1. Annecy s'est imposé 2-0 face à Rodez. Défaite de Nancy 1-0 contre Montpellier. Même score pour Pau à Dijon. Guingamp a également battu Boulogne 1-0. Un nul 0-0 entre Grenoble et Metz. 0-0 également entre le Red Star et Sochaux. Pour son ultime rencontre amicale de l'été, l'Olympique de Marseille a terminé hier après-midi sa préparation par une défaite 2-1 contre l'Atlético de Madrid au stade Vélodrome. Et Monaco s'est également incliné 2-0 face à Coventry. Les championnats d'Europe de natation, eux, se poursuivent à Saint-Denis. L'équipe de France n'a emporté aucune médaille hier. Le relais 4x100 mètres nage libre arrivé

0: a assuré l'essentiel hier en demi-finale du 200 mètres papillon et s'est qualifié pour la finale. Et à 35 ans, Florent Manodou s'apprête à faire ses adieux et à prendre sa retraite. Le Français, 6 fois médaillé aux JO, sera honoré aujourd'hui à Saint-Denis lors d'une cérémonie prévue à 18h. Les championnats d'Europe d'athlétisme se poursuivent à Birmingham. La Suissesse Audrey Véro a été sacrée hier championne d'Europe du 800 mètres en 1 minute 54 secondes et 81 centièmes. La Française Anaïs Bourgoin termine 9e. Au programme aujourd'hui, notamment les biathlons, le saut en longueur, le 1500 mètres, le relais 4 x 100 mètres, le lancer du javelot, le saut en hauteur, le 400 mètres, le triple saut ou encore le 10 000 mètres avec un espoir de médaille d'or pour le Français Jimmy Gressy. Départ de la course prévu à 21h25. Du rugby en Super League, le Toulouse Olympique affronte ce soir Huddersfield. Coup d'envoi prévu à 21h. Et côté tennis, le Masters de Cincinnati ne semble pas sourire aux Français. Corentin Moutet a dû déclarer forfait. Quant à Alice, est le seul à s'être qualifié hier.
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Mais non, mais oui, nous allons revenir tout de suite sur un grand classique du répertoire de Mylène Farmer. Oui mais non, c'est le premier single de l'album intitulé Bleu Noir, sorti le 11 octobre 2010. Mylène Farmer a écrit le texte

Le clip de ce single a fait grand bruit car Mylène Farmer avait offert un clip présentant des similitudes avec celui de Bad Romance de Lady Gaga. Oui, mais non, titre qui aura marqué l'année 2010, extrait de l'album Bleu Noir. Voici Mylène Farmer.

0: horoscope de ce dimanche 16 août.
1: Bélier, vos amis seront à vos côtés au moment où vous en aurez le plus besoin.
2: Taureau, soyez un peu plus diplomate. Si vous voulez pouvoir être convaincant, ne forcez pas les choses et tout se passera comme vous l'aviez prévu.
3: Gémeaux, vous risquez de rencontrer une désillusion aujourd'hui, mais bonne nouvelle, tout sera réglé avant la semaine prochaine.
4: Cancer, il faudra vous démener pour terminer vos tâches dans les délais impartis.
5: Ne vous laissez pas distraire.
6: Lion, le moment de dire les choses est venu. Dites ce que vous avez sur le cœur.
7: Vierge, vous réglerez les problèmes de la vie quotidienne sans trop faire d'efforts.
8: Balance, réfléchissez encore et encore avant de prendre votre décision et ce, quel que soit le domaine.
9: Scorpion, vous aurez de l'énergie à revendre et saurez l'utiliser à bon escient.
10: Sagittaire, les événements vous seront favorables, il faudra en profiter, c'est votre journée aujourd'hui.
11: Capricorne, vous partagerez une nouvelle idée avec votre partenaire et il régnera une très bonne ambiance à la maison.
12: Verseau, ce dimanche sera des plus agréables et tous vos souhaits, ou presque, seront exaucés.
13: Et Poissons, un coup de foudre est possible pour certains, alors que pour d'autres, un nouveau défi pourrait voir le jour.
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16: Bonsoir à tous. La canicule recule progressivement avec 28 départements qui resteront tout de même en vigilance orange demain, notamment dans le sud-est et le grand est. 36 autres seront rétrogradés en jaune ou en vert. Les températures, quant à elles, devraient continuer à baisser même si de fortes chaleurs persisteront encore dans certaines régions. Conséquence de ces fortes chaleurs, justement, le risque d'incendie qui reste très élevé. Dans les Landes, un feu a déjà parcouru 1600 hectares, entraînant ainsi l'évacuation de plus de 650 personnes. Et plus de 500 pompiers restent toujours mobilisés. Le contrôle judiciaire de Patrick Bruel a été allégé le 21 juillet dernier, lui permettant désormais de quitter la France. Mis en examen en juin pour viol, tentative de viol ou agression sexuelle, le chanteur reste soumis à plusieurs obligations. Le parquet de Nanterre a précisé avoir fait appel de cette ordonnance. Justice toujours, le parquet de Paris a ouvert une enquête après le piratage des impôts qui a touché 660

0: Arcachon en soirée pour ce chassé-croisé du 15 août. La circulation devrait être plus calme à partir de demain. À l'international, un puissant séisme de magnitude 7,7 a frappé l'est de l'Indonésie ce matin. Le bilan s'élève à au moins 38 morts et plusieurs blessés. Côté sport, le Paris Saint-Germain a officialisé l'arrivée de Ferran Torres. L'attaquant espagnol de 26 ans rejoint donc Paris jusqu'en 2031 pour un transfert estimé à 45 millions d'euros. Bonne nouvelle pour les championnats d'Europe de gymnastique. À seulement 16 ans, la Française Elena Colas a décroché l'or à la poutre. Médaille d'or aussi aux championnats d'Europe de natation pour Léon Marchand sur 200 mètres papillon. Et on espère le 3 sur 3 avec Ginny Grissier sur 10 000 mètres ce soir aux championnats d'Europe d'athlétisme à 21h25. Voilà pour l'essentiel de l'actualité. Je vous souhaite une excellente soirée. À notre écoute.
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2: C'est parti pour votre éphéméride. Aujourd'hui, on se dimanche 16 août. Merci de nous rejoindre. En tous les cas, n'oubliez pas les Armels qui sont à l'honneur aujourd'hui. C'est leur fête. C'est la journée mondiale également du cerf-volant. Et bon anniversaire à vous, les natifs du 16 août. Sachez que vous êtes les mêmes jours que Karine Le Marchand, 57 ans, qui rempile pour une nouvelle saison de l'amour et dans le pré. Très bon anniversaire également à Clovis Cornillac, 58 ans, ou encore à Sheila, qui fête ses 81 ans aujourd'hui. Bon dimanche avec nous en ce 16 août.

0: Après-midi, en ce qui concerne les températures, elles continuent de baisser avec 24 degrés d'annoncés du côté de Brest. Il fera jusqu'à 26 à Biarritz, 28 à Lille, 32 à Strasbourg. Par contre, il fera toujours très chaud à l'est avec 35 degrés à Lyon, 36 degrés à Montpellier, jusqu'à 38 à Montélimar pour la maximale.
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2: Bonjour à tous. Du football hier soir avec la deuxième journée du Ligue 2. Reims a concédé le nul 3 partout face à Dunkerque. Victoire de Saint-Etienne 3-1 contre Clermont. Laval a battu Nantes 2-1. Annecy s'est imposé 2-0 face à Rodez. Défaite de Nancy 1-0 contre Montpellier. Même score pour Pau à Dijon. Guingamp a également battu Boulogne 1-0. Un nul 0-0 entre Grenoble et Metz. 0-0 également entre le Red Star et Sochaux. Pour son ultime rencontre amicale de l'été, l'Olympique de Marseille a terminé hier après-midi sa préparation par une défaite 2-1 contre l'Atlético de Madrid au stade Vélodrome. Et Monaco s'est également incliné 2-0 face à Coventry. Les championnats d'Europe de natation se poursuivent à Saint-Denis. L'équipe de France n'a emporté aucune médaille hier. Le relais 4x100 mètres nage libre arrivait

0: a assuré l'essentiel hier en demi-finale du 200 mètres papillon et s'est qualifié pour la finale. Et à 35 ans, Florent Manodou s'apprête à faire ses adieux et à prendre sa retraite. Le Français, 6 fois médaillé au JO, sera honoré aujourd'hui à Saint-Denis lors d'une cérémonie prévue à 18h. Les championnats d'Europe d'athlétisme se poursuivent à Birmingham. La Suissesse Audrey Véro a été sacrée hier championne d'Europe du 800 mètres en 1 minute 54 secondes et 81 centièmes. La Française Anaïs Bourgoin termine 9e. Au programme aujourd'hui, notamment les biathlons, le saut en longueur, le 1500 mètres, le relais 4 x 100 mètres, le lancer du javelot, le saut en hauteur, le 400 mètres, le triple saut ou encore le 10 000 mètres avec un espoir de médaille d'or pour le Français Jimmy Gressy. Départ de la course prévu à 21h25. Du rugby en Super League, le Toulouse Olympique affronte ce soir Huddersfield. Coup d'envoi prévu à 21h. Et côté tennis, le Masters de Cincinnati ne semble pas sourire aux Français. Corentin Moutet a dû déclarer forfait. Quant à Alice, est le seul à s'être qualifié hier.
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mais non, mais oui. Nous allons revenir tout de suite sur un grand classique du répertoire de Mylène Farmer. Oui mais non, c'est le premier single de l'album intitulé Bleu Noir,

Le clip de ce single a fait grand bruit car Mylène Farmer avait offert un clip présentant des similitudes avec celui de Bad Romance de Lady Gaga. Oui, mais non, titre qui aura marqué l'année 2010, extrait de l'album Bleu Noir. Voici Mylène Farmer.

0: l'horoscope de ce dimanche 16 août.
1: Bélier, vos amis seront à vos côtés au moment où vous en aurez le plus besoin.
2: Taureau, soyez un peu plus diplomate. Si vous voulez pouvoir être convaincant, ne forcez pas les choses et tout se passera comme vous l'aviez prévu.
3: Gémeaux, vous risquez de rencontrer une désillusion aujourd'hui, mais bonne nouvelle, tout sera réglé avant la semaine prochaine.
4: Cancer, il faudra vous démener pour terminer vos tâches dans les délais impartis. Ne vous laissez pas distraire.
5: Lion, le moment de dire les choses est venu. Dites ce que vous avez sur le cœur.
6: Vierge, vous réglerez les problèmes de la vie quotidienne sans trop faire d'efforts.
7: Balance, réfléchissez encore et encore avant de prendre votre décision et ce, quel que soit le domaine.
8: Scorpion, vous aurez de l'énergie à revendre et saurez l'utiliser à bon escient.
9: Sagittaire, les événements vous seront favorables, il faudra en profiter, c'est votre journée aujourd'hui.
10: Capricorne, vous partagerez une nouvelle idée avec votre partenaire et il régnera une très bonne ambiance à la maison.
11: Verseau, ce dimanche sera des plus agréables et tous vos souhaits, ou presque, seront exaucés.
12: Et poisson, un coup de foudre est possible pour certains, alors que pour d'autres, un nouveau défi pourrait voir le jour.
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15: Bonjour à tous. Météo, 28 départements sont maintenus ce matin en vigilance orange à la canicule. 36 autres sont rétrogradés en jaune ou en vert selon le bulletin de Météo France. La chaleur se maintient donc dans le sud-est et devrait durer jusqu'en milieu de semaine prochaine. Les développements orageux sont quant à eux attendus dans le sud-ouest et pourront être violents. Incendie dans les Landes, le feu a parcouru 1600 hectares et ne progresse plus, mais n'est pas en voie d'être fixé. C'est ce qu'a indiqué le préfet hier. Des sautes relativement importantes ont eu lieu samedi dans la matinée, mais la météo était plus favorable dans l'après-midi. Ce feu est le troisième incendie majeur de l'été dans les Landes. Ce dimanche devrait être déterminant dans l'évolution de l'incendie. Politique, Sébastien Lecornu promet de nouvelles mesures pour l'agriculture dans le budget 2027. Le Premier ministre prévoit qu'il soutiendra les investissements hydrauliques, mais aussi de continuer d'adapter le secteur au changement climatique ou encore de préserver la compétitivité des filières. Il a précisé que la réponse devra être rapide et forte dans ce contexte estival marqué par la canicule et les incendies. Le Premier ministre se rendra d'ailleurs à Mayotte les 26 et 27 août. Il fera ainsi le point complet sur l'avenir de l'archipel. Un an après la loi de refondation suite au cyclone, il sera sur place pour évoquer divers sujets comme la reconstruction, la lutte contre l'immigration clandestine, l'accès aux soins ou encore au transport. En Espagne, 2 personnes sont mortes dans des inondations dans le nord-ouest du pays et 2 bébés ont également été blessés. Les autorités ont précisé qu'un homme porté disparu a finalement été retrouvé indemne. Les importantes précipitations ont provoqué un glissement de terrain. Cinéma, James Cameron semble de plus en plus décidé à lâcher les rênes de la saga Avatar. Le réalisateur pourrait laisser la place à d'autres cinéastes et se lancer dans un nouveau chapitre. Il a laissé entendre qu'il regardait vers d'autres horizons. Le travail est déjà engagé sur les 4e et 5e volets de la franchise, dont les sorties sont prévues en 2029 et 2031.
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16: C'est parti pour votre éphéméride aujourd'hui en ce dimanche 16 août. Merci de nous rejoindre. En tous les cas, n'oubliez pas les Armels qui sont à l'honneur aujourd'hui. C'est leur fête, c'est la journée mondiale également du cerf-volant. Et bon anniversaire à vous les natifs du 16 août. Sachez que vous êtes les mêmes jours que Karine Le Marchand, 57 ans, qui rempile pour une nouvelle saison de l'amour et dans le pré. Très bon anniversaire également à Clovis Cornillac, 58 ans, ou encore à Sheila qui fête ses 81 ans aujourd'hui. Bon dimanche avec nous en ce 16 août.

0: 36 à Biarritz, 28 à Lille, 32 à Strasbourg. Par contre, il fera toujours très chaud à l'est avec 35 degrés à Lyon, 36 degrés à Montpellier, jusqu'à 38 à Montélimar pour la maximale.
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2: Bonjour à tous. Natation. La France est au sommet de l'Europe au championnat de natation. Ils se sont déroulés hier et les deux Françaises Marie-Ambre Molu et Pauline Mailleux ont emporté l'or et le bronze sur le 100 mètres d'eau. La compétition se tenait à Saint-Denis. C'est une nouvelle démonstration de l'école française du dos. Marie-Ambre Molu s'était déjà emparée du 50 mètres d'eau jeudi. De son côté, Léon Marchand a remporté hier le 200 mètres papillon. C'est d'ailleurs le premier titre européen individuel de sa carrière. Il s'est largement imposé hier sur cette épreuve dont il est le champion olympique en titre. C'est d'ailleurs la deuxième médaille qu'il remporte dans la compétition après l'argent glané avec le relais masculin du 4 x 200 mètres nage libre. Football, Ancelotti a donné des nouvelles rassurantes de Giroud sorti sur blessure lors du match Everton-Lille. Le joueur est sorti à la 23e minute après s'être tordu le genou, ce qui avait suscité l'inquiétude lors de cette rencontre amicale. Le joueur a une forte douleur, mais les nouvelles sont rassurantes. Olivier Giroud fêtera ses 40 ans en septembre et a prolongé d'un an son aventure à Lille au mois de juin après un retour en France réussi l'an dernier. Mercato, le PSG officialise l'arrivée de son numéro 9, Ferran Torres, héros de l'Espagne en finale de Coupe du Monde. Après plusieurs jours d'attente, le club parisien est parvenu à boucler hier l'arrivée de l'ancien attaquant du FC Barcelone. Il s'est d'ailleurs engagé jusqu'en 2031 avec le Paris Saint-Germain. Cette arrivée est estimée à 50 millions d'euros. Jimmy Gressier avait décroché sa première médaille européenne en bronze sur 10 000 mètres. Le champion du monde en titre de la distance a été devancé par ses adversaires suédois et suisses. Le tricolore était au coude à coude avec l'italien. Tennis, de retour depuis sa demi à Wimbledon, Djokovic a été battu d'entrée à Cincinnati. Après de deux semaines de l'US Open, le joueur a été éliminé hier au Masters 1000 aux États-Unis par l'Argentin Thiago Agustin Tirante. C'est donc un retour raté pour l'ancien numéro 1 mondial. Il quitte donc prématurément le tournoi américain.
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Le clip de ce single a fait grand bruit car Mylène Farmer avait offert un clip présentant des similitudes avec celui de Bad Romance de Lady Gaga. Oui, mais non, titre qui aura marqué l'année 2010, extrait de l'album Bleu Noir. Voici Mylène Farmer.

0: horoscope de ce dimanche 16 août.
1: Bélier, vos amis seront à vos côtés au moment où vous en aurez le plus besoin.
2: Taureau, soyez un peu plus diplomate. Si vous voulez pouvoir être convaincant, ne forcez pas les choses et tout se passera comme vous l'aviez prévu.
3: Gémeaux, vous risquez de rencontrer une désillusion aujourd'hui, mais bonne nouvelle, tout sera réglé avant la semaine prochaine.
4: Cancer, il faudra vous démener pour terminer vos tâches dans les délais impartis. Ne vous laissez pas distraire.
5: Lion, le moment de dire les choses est venu. Dites ce que vous avez sur le cœur.
6: Vierge, vous réglerez les problèmes de la vie quotidienne sans trop faire d'efforts.
7: Balance, réfléchissez encore et encore avant de prendre votre décision et ce, quel que soit le domaine.
8: Scorpion, vous aurez de l'énergie à revendre et saurez l'utiliser à bon escient.
9: Sagittaire, les événements vous seront favorables, il faudra en profiter, c'est votre journée aujourd'hui.
10: Capricorne, vous partagerez une nouvelle idée avec votre partenaire, il régnera une très bonne ambiance à la maison.
11: Verseau, ce dimanche sera des plus agréables et tous vos souhaits, ou presque, seront exaucés.
12: Et Poissons, un coup de foudre est possible pour certains, alors que pour d'autres, un nouveau défi pourrait voir le jour.
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15: Bonjour à tous. Météo, 28 départements sont maintenus ce matin en vigilance orange à la canicule. 36 autres sont rétrogradés en jaune ou en vert selon le bulletin de Météo France. La chaleur se maintient donc dans le sud-est et devrait durer jusqu'en milieu de semaine prochaine. Les développements orageux sont quant à eux attendus dans le sud-ouest et pourront être violents. Incendie dans les Landes, le feu a parcouru 1600 hectares et ne progresse plus, mais n'est pas en voie d'être fixé. C'est ce qu'a indiqué le préfet hier. Des sautes relativement importantes ont eu lieu samedi dans la matinée, mais la météo était plus favorable dans l'après-midi. Ce feu est le troisième incendie majeur de l'été dans les Landes. Ce dimanche devrait être déterminant dans l'évolution de l'incendie. Politique, Sébastien Lecornu promet de nouvelles mesures pour l'agriculture dans le budget 2027. Le Premier ministre prévoit qu'il soutiendra les investissements hydrauliques, mais aussi de continuer d'adapter le secteur au changement climatique ou encore de préserver la compétitivité des filières. Il a précisé que la réponse devra être rapide et forte dans ce contexte estival marqué par la canicule et les incendies. Le Premier ministre se rendra d'ailleurs à Mayotte les 26 et 27 août. Il fera ainsi le point complet sur l'avenir de l'archipel. Un an après la loi de refondation, suite au cyclone, il sera sur place pour évoquer divers sujets comme la reconstruction, la lutte contre l'immigration clandestine, l'accès aux soins ou encore au transport. En Espagne, 2 personnes sont mortes dans des inondations dans le nord-ouest du pays et 2 bébés ont également été blessés. Les autorités ont précisé qu'un homme porté disparu a finalement été retrouvé indemne. Les importantes précipitations ont provoqué un glissement de terrain. Cinéma, James Cameron semble de plus en plus décidé à lâcher les rênes de la saga Avatar. Le réalisateur pourrait laisser la place à d'autres cinéastes et se lancer dans un nouveau chapitre. Il a laissé entendre qu'il regardait vers d'autres horizons. Le travail est déjà engagé sur les 4e et 5e volets de la franchise, dont les sorties sont prévues en 2029 et 2031.
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16: C'est parti pour votre éphéméride aujourd'hui en ce dimanche 16 août. Merci de nous rejoindre. En tous les cas, n'oubliez pas les Armels qui sont à l'honneur aujourd'hui. C'est leur fête, c'est la journée mondiale également du cerf-volant. Et bon anniversaire à vous les natifs du 16 août. Sachez que vous êtes les mêmes jours que Karine Le Marchand, 57 ans, qui rempile pour une nouvelle saison de L'Amour et dans le Pré. Très bon anniversaire également à Clovis Cornillac, 58 ans, ou encore à Sheila qui fête ses 81 ans aujourd'hui. Bon dimanche avec nous en ce 16 août.
15: Pour ce dimanche, on va retrouver une alternance d'éclaircies et de nuages sur l'ensemble du territoire avec des orages annoncés sur toute la partie est du pays dans l'après-midi. En ce qui concerne les températures, elles continuent de baisser avec 24 degrés d'annoncés du côté de Brest. Il fera jusqu'à 26 à Biarritz, 28 à Lille, 32 à Strasbourg. Par contre, il fera toujours très chaud à l'est avec 35 degrés à Lyon, 36 degrés à Montpellier, jusqu'à 38 à Montélimar pour la maximale.
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18: Bonjour à tous, natation. La France est au sommet de l'Europe au championnat de natation. Ils se sont déroulés hier et les deux Françaises Marie-Ambre Moulu et Pauline Mailleux ont emporté l'or et le bronze sur le 100 mètres d'eau. La compétition se tenait à Saint-Denis. C'est une nouvelle démonstration de l'école française du dos. Marie-Ambre Moulu s'était déjà emparée du 50 mètres d'eau jeudi. De son côté, Léon Marchand a remporté hier le 200 mètres papillon. C'est d'ailleurs le premier titre européen individuel de sa carrière. Il s'est largement imposé hier sur cette épreuve dont il est le champion olympique en titre. C'est d'ailleurs la deuxième médaille qu'il remporte dans la compétition après l'argent glané avec le relais masculin du 4 x 200 mètres nage libre. Football, Ancelotti a donné des nouvelles rassurantes de Giroud sorti sur blessure lors du match Everton-Lille. Le joueur est sorti à la 23e minute après s'être tordu le genou, ce qui avait suscité l'inquiétude lors de cette rencontre amicale. Le joueur a une forte douleur, mais les nouvelles sont rassurantes. Olivier Giroud fêtera ses 40 ans en septembre et a prolongé d'un an son aventure à Lille au mois de juin après un retour en France réussi l'an dernier. Mercato, le PSG officialise l'arrivée de son numéro 9, Ferran Torres, héros de l'Espagne en finale de Coupe du Monde. Après plusieurs jours d'attente, le club parisien est parvenu à boucler hier l'arrivée de l'ancien attaquant du
19: 7h30.
18: Il s'est d'ailleurs engagé jusqu'en 2031 avec le Paris Saint-Germain. Cette arrivée est estimée à 50 millions d'euros. Jimmy Gressier avait croché sa première médaille européenne en bronze sur 10 000 mètres. Le champion du monde en titre de la distance a été devancé par ses adversaires suédois et suisses. Le tricolore était au coude à coude avec l'Italien. Tennis, de retour depuis sa demi à Wimbledon, Djokovic a été battu d'entrée à Cincinnati. Après de deux semaines de l'US Open, le joueur a été éliminé hier au Masters 1000 aux États-Unis par l'Argentin Thiago Agustin Tirante. C'est donc un retour raté pour l'ancien numéro 1 mondial. Il quitte donc prématurément le tournoi américain.
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mais non, mais oui. Nous allons revenir tout de suite sur un grand classique du répertoire de Mylène Farmer. C'est le premier single de l'album intitulé Bleu Noir, sorti le 11 octobre 2010. Mylène Farmer a écrit le texte

Le clip de ce single a fait grand bruit car Mylène Farmer avait offert un clip présentant des similitudes avec celui de Bad Romance de Lady Gaga. Oui, mais non, titre qui aura marqué l'année 2010, extrait de l'album Bleu Noir. Voici Mylène Farmer.

0: horoscope de ce dimanche 16 août.
1: Bélier, vos amis seront à vos côtés au moment où vous en aurez le plus besoin.
2: Taureau, soyez un peu plus diplomate. Si vous voulez pouvoir être convaincant, ne forcez pas les choses et tout se passera comme vous l'aviez prévu.
3: Gémeaux, vous risquez de rencontrer une désillusion aujourd'hui, mais bonne nouvelle, tout sera réglé avant la semaine prochaine.
4: Cancer, il faudra vous démener pour terminer vos tâches dans les délais impartis. Ne vous laissez pas distraire.
5: Lion, le moment de dire les choses est venu. Dites ce que vous avez sur le cœur.
6: Vierge, vous réglerez les problèmes de la vie quotidienne sans trop faire d'efforts.
7: Balance, réfléchissez encore et encore avant de prendre votre décision, et ce, quel que soit le domaine.
8: Scorpion, vous aurez de l'énergie à revendre et saurez l'utiliser à bon escient.
9: Sagittaire, les événements vous seront favorables, il faudra en profiter, c'est votre journée aujourd'hui.
10: Capricorne, vous partagerez une nouvelle idée avec votre partenaire, il régnera une très bonne ambiance à la maison.
11: Verseau, ce dimanche sera des plus agréables et tous vos souhaits, ou presque, seront exaucés.
12: Et Poissons, un coup de foudre est possible pour certains, alors que pour d'autres, un nouveau défi pourrait voir le jour.
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15: Bonjour à tous. Météo, 28 départements sont maintenus ce matin en vigilance orange à la canicule. 36 autres sont rétrogradés en jaune ou en vert selon le bulletin de Météo France. La chaleur se maintient donc dans le sud-est et devrait durer jusqu'en milieu de semaine prochaine. Les développements orageux sont quant à eux attendus dans le sud-ouest et pourront être violents. Incendie dans les Landes, le feu a parcouru 1600 hectares et ne progresse plus, mais n'est pas en voie d'être fixé. C'est ce qu'a indiqué le préfet hier. Des sautes relativement importantes ont eu lieu samedi dans la matinée, mais la météo était plus favorable dans l'après-midi. Ce feu est le troisième incendie majeur de l'été dans les Landes. Ce dimanche devrait être déterminant dans l'évolution de l'incendie. Politique, Sébastien Lecornu promet de nouvelles mesures pour l'agriculture dans le budget 2027. Le Premier ministre prévoit qu'il soutiendra les investissements hydrauliques, mais aussi de continuer d'adapter le secteur au changement climatique ou encore de préserver la compétitivité des filières. Il a précisé que la réponse devra être rapide et forte dans ce contexte estival marqué par la canicule et les incendies. Le Premier ministre se rendra d'ailleurs à Mayotte les 26 et 27 août. Il fera ainsi le point complet sur l'avenir de l'archipel. Un an après la loi de refondation suite au cyclone, il sera sur place pour évoquer divers sujets comme la reconstruction, la lutte contre l'immigration clandestine, l'accès aux soins ou encore au transport. En Espagne, 2 personnes sont mortes dans des inondations dans le nord-ouest du pays et 2 bébés ont également été blessés. Les autorités ont précisé qu'un homme porté disparu a finalement été retrouvé indemne. Les importantes précipitations ont provoqué un glissement de terrain. Cinéma, James Cameron semble de plus en plus décidé à lâcher les rênes de la saga Avatar. Le réalisateur pourrait laisser la place à d'autres cinéastes et se lancer dans un nouveau chapitre. Il a laissé entendre qu'il regardait vers d'autres horizons. Le travail est déjà engagé sur les 4e et 5e volets de la franchise, dont est sorti son

0: territoire avec des orages annoncés sur toute la partie est du pays dans l'après-midi. En ce qui concerne les températures, elles continuent de baisser avec 24 degrés d'annoncés du côté de Brest. Il fera jusqu'à 26 à Biarritz, 28 à Lille, 32 à Strasbourg. Par contre, il fera toujours très chaud à l'est avec 35 degrés à Lyon, 36 degrés à Montpellier, jusqu'à 38 à Montélimar pour la maximale.
1: Bonjour à tous. Natation, la France est au sommet de l'Europe au championnat de natation. Ils se sont déroulés hier et les deux Françaises Marie-Ambre Molu et Pauline Mailleux ont emporté l'or et le bronze sur le 100 mètres d'eau. La compétition se tenait à Saint-Denis. C'est une nouvelle démonstration de l'école française du dos. Marie-Ambre Molu s'était déjà emparée du 50 mètres d'eau jeudi. De son côté, Léon Marchand a remporté hier le 200 mètres papillon. C'est d'ailleurs le premier titre européen individuel de sa carrière. Il s'est largement imposé hier sur cette épreuve dont il est le champion olympique en titre. C'est d'ailleurs la deuxième médaille qu'il remporte dans la compétition après l'argent glané avec le relais masculin du 4 x 200 mètres nage libre. Football, Ancelotti a donné des nouvelles rassurantes de Giroud sorti sur blessure lors du match Everton-Lille. Le joueur est sorti à la 23e minute après s'être tordu le genou, ce qui avait suscité l'inquiétude lors de cette rencontre amicale. Le joueur a une forte douleur, mais les nouvelles sont rassurantes. Olivier Giroud fêtera ses 40 ans en septembre et a prolongé d'un an son aventure à Lille au mois de juin après un retour en France réussi l'an dernier. Mercato, le PSG officialise l'arrivée de son numéro 9, Ferran Torres, héros de l'Espagne en finale de Coupe du Monde. Après plusieurs jours d'attente, le club parisien est parvenu à boucler hier l'arrivée de l'ancien attaquant du FC Barcelone. Il s'est d'ailleurs engagé jusqu'en 2031 avec le Paris Saint-Germain. Cette arrivée est estimée à 50 millions d'euros. Jimmy Gressier avait croché sa première médaille européenne en bronze sur 10 000 mètres. Le champion du monde en titre de la distance a été devancé par ses adversaires suédois et suisses. Le tricolore était au coude à coude avec l'italien. Tennis, de retour depuis sa demi à Wimbledon, Djokovic a été battu d'entrée à Cincinnati. Après de deux semaines de l'US Open, le joueur a été éliminé hier au Masters 1000 aux États-Unis par l'Argentin Thiago Agustin Tirante. C'est donc un retour raté pour l'ancien numéro 1 mondial. Il quitte donc prématurément le tournoi américain.
2: Ashford and Simpson est un duo mythique de la soul américaine, formé par Nicholas Ashford et Valerie Simpson. Leur histoire débute au début des années 1960 à New York City, où ils se rencontrent dans une église baptiste. Très vite, leur complicité artistique devient évidente. Ils commencent leur carrière comme auteurs-compositeurs pour le célèbre label Motown. Là, ils écrivent pour des légendes comme Marvin Gaye et Tammy Terrell. Parmi leurs créations les plus emblématiques figurent Ain't No Mountain High Enough et You All I Need To Get By, devenus des classiques intemporels. Dans les années 1970, Ashford & Simpson passent sur le devant de la scène. Leur style mêle soul, R&B et disco avec une signature élégante et engagée. Leur plus grand succès en tant qu'interprète arrive en 1984 avec Solid, un titre devenu un hymne de l'amour durable. Le duo se distingue par une alchimie rare, à la fois artistique et personnelle. Nicolas et Valérie se marient en 1974. Ensemble, ils incarnent un modèle de partenariat créatif et amoureux dans l'industrie musicale. Au fil des décennies, leur influence traverse les générations. Leur écriture sophistiquée et leur sens de la mélodie continuent d'inspirer de nombreux artistes contemporains. Nicholas Ashford décède en 2011, mais Valérie Simpson poursuit la musique et fait vivre leur héritage. Ashford & Simpson reste aujourd'hui une référence incontournable de la soul américaine, synonyme d'élégance, de passion et d'intemporalité.
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Mais oui, nous allons revenir tout de suite sur un grand classique du répertoire de Mylène Farmer. Oui mais non, c'est le premier single de l'album intitulé Bleu Noir, sorti

Le clip de ce single a fait grand bruit car Mylène Farmer avait offert un clip présentant des similitudes avec celui de Bad Romance de Lady Gaga. Oui, mais non, titre qui aura marqué l'année 2010, extrait de l'album Bleu Noir. Voici Mylène Farmer.

0: votre horoscope de ce dimanche 16 août.
1: Bélier, vos amis seront à vos côtés au moment où vous en aurez le plus besoin.
2: Taureau, soyez un peu plus diplomate. Si vous voulez pouvoir être convaincant, ne forcez pas les choses et tout se passera comme vous l'aviez prévu.
3: Gémeaux, vous risquez de rencontrer une désillusion aujourd'hui, mais bonne nouvelle, tout sera réglé avant la semaine prochaine.
4: Cancer, il faudra vous démener pour terminer vos tâches dans les délais impartis. Ne vous laissez pas distraire.
5: Lion, le moment de dire les choses est venu. Dites ce que vous avez sur le cœur.
6: Vierge, vous réglerez les problèmes de la vie quotidienne sans trop faire d'efforts.
7: Balance, réfléchissez encore et encore avant de prendre votre décision, et ce, quel que soit le domaine.
8: Scorpion, vous aurez de l'énergie à revendre et saurez l'utiliser à bon escient.
9: Sagittaire, les événements vous seront favorables, il faudra en profiter, c'est votre journée aujourd'hui.
10: Capricorne, vous partagerez une nouvelle idée avec votre partenaire, il régnera une très bonne ambiance à la maison.
11: Verseau, ce dimanche sera des plus agréables et tous vos souhaits, ou presque, seront exaucés.
12: Et Poissons, un coup de foudre est possible pour certains, alors que pour d'autres, un nouveau défi pourrait voir le jour.
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15: Bonjour à tous. Météo, 28 départements sont maintenus ce matin en vigilance orange à la canicule. 36 autres sont rétrogradés en jaune ou en vert selon le bulletin de Météo France. La chaleur se maintient donc dans le sud-est et devrait durer jusqu'en milieu de semaine prochaine. Les développements orageux sont quant à eux attendus dans le sud-ouest et pourront être violents. Incendie dans les Landes, le feu a parcouru 1600 hectares et ne progresse plus, mais n'est pas en voie d'être fixé. C'est ce qu'a indiqué le préfet hier. Des sautes relativement importantes ont eu lieu samedi dans la matinée, mais la météo était plus favorable dans l'après-midi. Ce feu est le troisième incendie majeur de l'été dans les Landes. Ce dimanche devrait être déterminant dans l'évolution de l'incendie. Politique, Sébastien Lecornu promet de nouvelles mesures pour l'agriculture dans le budget 2027. Le Premier ministre prévoit qu'il soutiendra les investissements hydrauliques, mais aussi de continuer d'adapter le secteur au changement climatique ou encore de préserver la compétitivité des filières. Il a précisé que la réponse devra être rapide et forte dans ce contexte estival marqué par la canicule et les incendies. Le Premier ministre se rendra d'ailleurs à Mayotte les 26 et 27 août. Il fera ainsi le point complet sur l'avenir de l'archipel. Un an après la loi de refondation suite au cyclone, il sera sur place pour évoquer divers sujets comme la reconstruction, la lutte contre l'immigration clandestine, l'accès aux soins ou encore au transport. En Espagne, 2 personnes sont mortes dans des inondations dans le nord-ouest du pays et 2 bébés ont également été blessés. Les autorités ont précisé qu'un homme porté disparu a finalement été retrouvé indemne. Les importantes précipitations ont provoqué un glissement de terrain. Cinéma, James Cameron semble de plus en plus décidé à lâcher les rênes de la saga Avatar. Le réalisateur pourrait laisser la place à d'autres cinéastes et se lancer dans un nouveau chapitre. Il a laissé entendre qu'il regardait vers d'autres horizons. Le travail est déjà engagé sur les 4e et 5e volets de la franchise, dont les sorties sont prévues en 2029 et 2031.
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16: C'est parti pour votre éphéméride aujourd'hui en ce dimanche 16 août. Merci de nous rejoindre. En tous les cas, n'oubliez pas les Armels qui sont à l'honneur aujourd'hui. C'est leur fête, c'est la journée mondiale également du cerf-volant. Et bon anniversaire à vous les natifs du 16 août. Sachez que vous êtes les mêmes jours que Karine Le Marchand, 57 ans, qui rempile pour une nouvelle saison de l'amour et dans le pré. Très bon anniversaire également à Clovis Cornillac, 58 ans, ou encore à Sheila qui fête ses 81 ans aujourd'hui. Bon dimanche avec nous en ce 16 août.
15: Pour ce dimanche, on va retrouver une alternance d'éclaircies et de nuages sur l'ensemble du territoire, avec des orages annoncés sur toute la partie est du pays dans l'après-midi. En ce qui concerne les températures, elles continuent de baisser, avec 24 degrés d'annoncés du côté de Brest. Il fera jusqu'à 26 à Biarritz, 28 à Lille, 32 à Strasbourg. Par contre, il fera toujours très chaud à l'est, avec 35 degrés à Lyon, 36 degrés à Montpellier, jusqu'à 38 à Montélimar pour la maximale.
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18: Bonjour à tous, natation. La France est au sommet de l'Europe au championnat de natation. Ils se sont déroulés hier et les deux Françaises Marie-Ambre Molu et Pauline Mailleux ont emporté l'or et le bronze sur le 100 mètres d'eau. La compétition se tenait à Saint-Denis. C'est une nouvelle démonstration de l'école française du dos. Marie-Ambre Molu s'était déjà emparée du 50 mètres d'eau jeudi. De son côté, Léon Marchand a remporté hier le 200 mètres papillon. C'est d'ailleurs le premier titre européen individuel de sa carrière. Il s'est largement imposé hier sur cette épreuve dont il est le champion olympique en titre. C'est d'ailleurs la deuxième médaille qu'il remporte dans la compétition après l'argent glané avec le relais masculin du 4 x 200 mètres nage libre. Football, Ancelotti a donné des nouvelles rassurantes de Giroud sorti sur blessure lors du match Everton-Lille. Le joueur est sorti à la 23e minute après s'être tordu le genou, ce qui avait suscité l'inquiétude lors de cette rencontre amicale. Le joueur a une forte douleur, mais les nouvelles sont rassurantes. Olivier Giroud fêtera ses 40 ans en septembre et a prolongé d'un an son aventure à Lille au mois de juin après un retour en France réussi l'an dernier. Mercato, le PSG officialise l'arrivée de son numéro 9, Ferran Torres, héros de l'Espagne en finale de Coupe du Monde. Après plusieurs jours d'attente, le club parisien est parvenu à boucler hier l'arrivée de l'ancien attaquant du FC Barcelone. Il s'est d'ailleurs engagé jusqu'en 2031 avec le Paris Saint-Germain. Cette arrivée est estimée à 50 millions d'euros. Jimmy Gressier avait croché sa première médaille européenne en bronze sur 10 000 mètres. Le champion du monde en titre de la distance a été devancé par ses adversaires suédois et suisses. Le tricolore était au coude à coude avec l'italien. Tennis, de retour depuis sa demi à Wimbledon, Djokovic a été battu d'entrée à Cincinnati. Après de 2 semaines de l'US Open, le joueur a été éliminé hier au Masters 1000 aux États-Unis par l'Argentin Thiago Agustín Tirante. C'est donc un retour raté pour l'ancien numéro 1 mondial. Il quitte donc prématurément le tournoi américain.
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composé la musique. Le clip de ce single a fait grand bruit car Mylène Farmer avait offert un clip présentant des similitudes avec celui de Bad Romance de Lady Gaga. Oui, mais non, titre qui aura marqué l'année 2010, extrait de l'album Bleu Noir. Voici Mylène Farmer.

0: votre horoscope de ce dimanche 16 août.
1: Bélier, vos amis seront à vos côtés au moment où vous en aurez le plus besoin.
2: Taureau, soyez un peu plus diplomate. Si vous voulez pouvoir être convaincant, ne forcez pas les choses et tout se passera comme vous l'aviez prévu.
3: Gémeaux, vous risquez de rencontrer une désillusion aujourd'hui, mais bonne nouvelle, tout sera réglé avant la semaine prochaine.
4: Cancer, il faudra vous démener pour terminer vos tâches dans les délais impartis.
5: Ne vous laissez pas distraire.
6: Lion, le moment de dire les choses est venu, dites ce que vous avez sur le cœur.
7: Vierge, vous réglerez les problèmes de la vie quotidienne sans trop faire d'efforts.
8: Balance, réfléchissez encore et encore avant de prendre votre décision et ce, quel que soit le domaine.
9: Scorpion, vous aurez de l'énergie à revendre et saurez l'utiliser à bon escient.
10: Sagittaire, les événements vous seront favorables, il faudra en profiter, c'est votre journée aujourd'hui.
11: Capricorne, vous partagerez une nouvelle idée avec votre partenaire et il régnera une très bonne ambiance à la maison.
12: Verseau, ce dimanche sera des plus agréables et tous vos souhaits, ou presque, seront exaucés.
13: Et poisson, un coup de foudre est possible pour certains, alors que pour d'autres, un nouveau défi pourrait voir le jour.
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16: Bonjour à tous. Incendie en France. Une centaine d'hectares ont brûlé dans les Ardennes et le feu n'est toujours pas fixé. La préfecture a annoncé une situation défavorable hier dans la journée et ce parce que plusieurs centaines d'hectares sont menacés. En Ardèche, un important dispositif a été mobilisé hier et le feu aurait été déclenché par la foudre selon la préfecture. L'incendie qui s'est déclaré dans la commune de Joyeuse a été fixé dans la journée. Politique, Gabriel Attal appelle à un référendum sur l'interdiction des réseaux sociaux aux mineurs de moins de 15 ans. Et ce, alors que la loi adoptée par le Parlement a été censurée par le Conseil constitutionnel. L'ancien Premier ministre estime qu'il y a peu d'occasions aussi justes de redonner la parole aux Français alors qu'ils n'ont pas été consultés directement depuis 20 ans. Fait divers, les données de 1000 clients du Crédit Agricole ont été usurpées. La banque a été victime d'une campagne de phishing en juin et un média spécialisé vient de révéler les dessous de cette fraude. Les hackers se font passer pour la banque pour extorquer de l'argent aux clients. Cette fraude a été mise en place pour contourner le système de blocage de mails suspects. Justice, mis en examen pour viol, Patrick Bruel a obtenu l'allègement de son contrôle judiciaire. Le chanteur peut donc désormais quitter le territoire français. Le parquet de Nanterre a de son côté interjeté appel. Le juge d'instruction a été saisi par les avocats de Patrick Bruel le 21 juillet dernier avec une demande de main levée partielle de son contrôle judiciaire. Des dizaines de migrants ont été interpellés près de la frontière marocaine en direction de Ceuta. Cette semaine, les autorités marocaines avaient annoncé avoir pris des mesures pour contrer tout nouvel afflux massif vers l'enclave espagnole. Les autorités ont fait état de nombreuses publications en ligne affirmant que les frontières seraient ouvertes le 15 août. Jennifer Lopez a sauvé Matthew McConaughey. L'acteur a raconté comment son rôle auprès de la chanteuse lui a permis de sortir d'un contrôle tendu à la frontière mexicaine. Ils ont tourné ensemble dans Un mariage trop parfait au début des années 2000. Il s'est un jour fait arrêter à la frontière et a réussi à passer, évoquant ce film et le fait qu'il connaissait la star.
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17: C'est parti pour votre éphéméride aujourd'hui en ce dimanche 16 août. Merci de nous rejoindre. En tous les cas, n'oubliez pas les Armels qui sont à l'honneur aujourd'hui. C'est leur fête, c'est la journée mondiale également du cerf-volant. Et bon anniversaire à vous les natifs du 16 août. Sachez que vous êtes les mêmes jours que Karine Le Marchand, 57 ans, qui rempile pour une nouvelle saison de l'amour et dans le pré. Très bon anniversaire également à Clovis Cornillac, 58 ans, ou encore à Sheila qui fête ses 81 ans aujourd'hui. Bon dimanche avec nous en ce 16 août.
16: Pour ce dimanche, on va retrouver une alternance d'éclaircies et de nuages sur l'ensemble du territoire avec des orages annoncés sur toute la partie est du pays dans l'après-midi. En ce qui concerne les températures, elles continuent de baisser avec 24 degrés d'annoncés du côté de Brest. Il fera jusqu'à 26 à Biarritz, 28 à Lille, 32 à Strasbourg. Par contre, il fera toujours très chaud à l'est avec 35 degrés à Lyon, 36 degrés à Montpellier, jusqu'à 38 à Montélimar pour la maximale.
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19: Bonjour à tous, natation. La France est au sommet de l'Europe au championnat de natation. Ils se sont déroulés hier et les deux Françaises Marie-Ambre Molu et Pauline Mailleux ont emporté l'or et le bronze sur le 100 mètres d'eau. La compétition se tenait à Saint-Denis. C'est une nouvelle démonstration de l'école française du dos. Marie-Ambre Molu s'était déjà emparée du 50 mètres d'eau jeudi. De son côté, Léon Marchand a remporté hier le 200 mètres papillon. C'est d'ailleurs le premier titre européen individuel de sa carrière. Il s'est largement imposé hier sur cette épreuve dont il est le champion olympique en titre. C'est d'ailleurs la deuxième médaille qu'il remporte dans la compétition après l'argent glané avec le relais masculin du 4 x 200 mètres nage libre. Football, Ancelotti a donné des nouvelles rassurantes de Giroud sorti sur blessure lors du match Everton-Lille. Le joueur est sorti à la 23e minute après s'être tordu le genou, ce qui avait suscité l'inquiétude lors de cette rencontre amicale. Le joueur a une forte douleur, mais les nouvelles sont rassurantes. Olivier Giroud fêtera ses 40 ans en septembre et a prolongé d'un an son aventure à Lille au mois de juin après un retour en France réussi l'an dernier. Mercato, le PSG officialise l'arrivée de son numéro 9, Ferran Torres, héros de l'Espagne en finale de Coupe du Monde. Après plusieurs jours d'attente, le club parisien est parvenu à boucler hier l'arrivée de l'ancien attaquant du FC Barcelone. Il s'est d'ailleurs engagé jusqu'en 2031 avec le Paris Saint-Germain. Cette arrivée est estimée à 50 millions d'euros. Jimmy Gressier a décroché sa première médaille européenne en bronze sur 10 000 mètres. Le champion du monde en titre de la distance a été devancé par ses adversaires suédois et suisses. Le tricolore était au coude à coude avec l'italien. Tennis, de retour depuis sa demi à Wimbledon, Djokovic a été battu d'entrée à Cincinnati. Après de 2 semaines de l'US Open, le joueur a été éliminé hier au Masters 1000 aux États-Unis par l'Argentin Thiago Agustin Tirante. C'est donc un retour raté pour l'ancien numéro 1 mondial. Il quitte donc prématurément le tournoi américain.
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Mais oui, nous allons revenir tout de suite sur un grand classique du répertoire de Mylène Farmer. Oui mais non, c'est

Le clip de ce single a fait grand bruit car Mylène Farmer avait offert un clip présentant des similitudes avec celui de Bad Romance de Lady Gaga. Oui, mais non, titre qui aura marqué l'année 2010, extrait de l'album Bleu Noir. Voici Mylène Farmer.

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1: Bélier, vos amis seront à vos côtés au moment où vous en aurez le plus besoin.
2: Taureau, soyez un peu plus diplomate. Si vous voulez pouvoir être convaincant, ne forcez pas les choses et tout se passera comme vous l'aviez prévu.
3: Gémeaux, vous risquez de rencontrer une désillusion aujourd'hui, mais bonne nouvelle, tout sera réglé avant la semaine prochaine.
4: Cancer, il faudra vous démener pour terminer vos tâches dans les délais impartis. Ne vous laissez pas distraire.
5: Lion, le moment de dire les choses est venu. Dites ce que vous avez sur le cœur.
6: Vierge, vous réglerez les problèmes de la vie quotidienne sans trop faire d'efforts.
7: Balance, réfléchissez encore et encore avant de prendre votre décision, et ce, quel que soit le domaine.
8: Scorpion, vous aurez de l'énergie à revendre et saurez l'utiliser à bon escient.
9: Sagittaire, les événements vous seront favorables, il faudra en profiter, c'est votre journée aujourd'hui.
10: Capricorne, vous partagerez une nouvelle idée avec votre partenaire, il régnera une très bonne ambiance à la maison.
11: Verseau, ce dimanche sera des plus agréables et tous vos souhaits, ou presque, seront exaucés.
12: Et Poissons, un coup de foudre est possible pour certains, alors que pour d'autres, un nouveau défi pourrait voir le jour.
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15: Bonjour à tous. Incendie en France. Une centaine d'hectares ont brûlé dans les Ardennes et le feu n'est toujours pas fixé. La préfecture a annoncé une situation défavorable hier dans la journée, et ce parce que plusieurs centaines d'hectares sont menacés. En Ardèche, un important dispositif a été mobilisé hier et le feu aurait été déclenché par la foudre selon la préfecture. L'incendie qui s'est déclaré dans la commune de Joyeuse a été fixé dans la journée. Politique, Gabriel Attal appelle à un référendum sur l'interdiction des réseaux sociaux aux mineurs de moins de 15 ans. Et ce, alors que la loi adoptée par le Parlement a été censurée par le Conseil constitutionnel. L'ancien Premier ministre estime qu'il y a peu d'occasions aussi justes de redonner la parole aux Français alors qu'ils n'ont pas été consultés directement depuis 20 ans. Fait divers, les données de 1000 clients du Crédit Agricole ont été usurpées. La banque a été victime d'une campagne de phishing en juin et un média spécialisé vient de révéler les dessous de cette fraude. Les hackers se font passer pour la banque pour extorquer de l'argent aux clients. Cette fraude a été mise en place pour contourner le système de blocage de mails suspects. Justice, mis en examen pour viol, Patrick Bruel a obtenu l'allègement de son contrôle judiciaire. Le chanteur peut donc désormais quitter le territoire français. Le parquet de Nanterre a de son côté interjeté appel. Le juge d'instruction a été saisi par les avocats de Patrick Bruel le 21 juillet dernier avec une demande de main levée partielle de son contrôle judiciaire. Des dizaines de migrants ont été interpellés près de la frontière marocaine en direction de Ceuta. Cette semaine, les autorités marocaines avaient annoncé avoir pris des mesures pour contrer tout nouvel afflux massif vers l'enclave espagnole. Les autorités ont fait état de nombreuses publications en ligne affirmant que les frontières seraient ouvertes le 15 août. Jennifer Lopez a sauvé Matthew McConaughey. L'acteur a raconté comment son rôle auprès de la chanteuse lui a permis de sortir d'un contrôle tendu à la frontière mexicaine. Ils ont tourné ensemble dans Un mariage trop parfait au début des années 2000. Il s'est un jour fait arrêter à la frontière et a réussi à passer, évoquant ce film et le fait qu'il connaissait la star.
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16: C'est parti pour votre éphéméride aujourd'hui en ce dimanche 16 août. Merci de nous rejoindre. En tous les cas, n'oubliez pas les Armels qui sont à l'honneur aujourd'hui. C'est leur fête, c'est la journée mondiale également du cerf-volant. Et bon anniversaire à vous les natifs du 16 août. Sachez que vous êtes les mêmes jours que Karine Le Marchand, 57 ans, qui rempile pour une nouvelle saison de L'Amour et dans le Pré. Très bon anniversaire également à Clovis Cornillac, 58 ans, ou encore à Sheila qui fête ses 81 ans aujourd'hui. Bon dimanche avec nous en ce 16 août.
17: Pour ce dimanche, on va retrouver une alternance d'éclaircies et de nuages sur l'ensemble du territoire, avec des orages annoncés sur toute la partie est du pays dans l'après-midi. En ce qui concerne les températures, elles continuent de baisser, avec 24 degrés d'annoncés du côté de Brest. Il fera jusqu'à 26 à Biarritz, 28 à Lille, 32 à Strasbourg. Par contre, il fera toujours très chaud à l'est, avec 35 degrés à Lyon, 36 degrés à Montpellier, jusqu'à 38 à Montélimar pour la maximale.
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19: Bonjour à tous. Natation. La France est au sommet de l'Europe au championnat de natation. Ils se sont déroulés hier et les deux Françaises Marie-Ambre Molu et Pauline Mailleux ont emporté l'or et le bronze sur le 100 mètres d'eau. La compétition se tenait à Saint-Denis. C'est une nouvelle démonstration de l'école française du dos. Marie-Ambre Molu s'était déjà emparée du 50 mètres d'eau jeudi. De son côté, Léon Marchand a remporté hier le 200 mètres papillon. C'est d'ailleurs le premier titre européen individuel de sa carrière. Il s'est largement imposé hier sur cette épreuve dont il est le champion olympique en titre. C'est d'ailleurs la deuxième médaille qu'il remporte dans la compétition après l'argent glané avec le relais masculin du 4 x 200 mètres nage libre. Football, Ancelotti a donné des nouvelles rassurantes de Giroud sorti sur blessure lors du match Everton-Lille. Le joueur est sorti à la 23e minute après s'être tordu le genou, ce qui avait suscité l'inquiétude lors de cette rencontre amicale. Le joueur a une forte douleur, mais les nouvelles sont rassurantes. Olivier Giroud fêtera ses 40 ans en septembre et a prolongé d'un an son aventure à Lille au mois de juin après un retour en France réussi l'an dernier. Mercato, le PSG officialise l'arrivée de son numéro 9, Ferran Torres, héros de l'Espagne en finale de Coupe du Monde. Après plusieurs jours d'attente, le club parisien est parvenu à boucler hier l'arrivée de l'ancien attaquant du FC Barcelone. Il s'est d'ailleurs engagé jusqu'en 2031 avec le Paris Saint-Germain. Cette arrivée est estimée à 50 millions d'euros. Jimmy Gressier avait croché sa première médaille européenne en bronze sur 10 000 mètres. Le champion du monde en titre de la distance a été devancé par ses adversaires suédois et suisses. Le tricolore était au coude à coude avec l'italien. Tennis, de retour depuis sa demi à Wimbledon, Djokovic a été battu d'entrée à Cincinnati. Après de 2 semaines de l'US Open, le joueur a été éliminé hier au Masters 1000 aux États-Unis par l'Argentin Thiago Agustín Tirante. C'est donc un retour raté pour l'ancien numéro 1 mondial. Il quitte donc prématurément le tournoi américain.
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0: mais non, mais oui. Nous allons revenir tout de suite sur un grand classique du répertoire de Mylène Farmer. Oui mais non, c'est le premier single
1: 8h30
0: intitulé Bleu Noir, sorti

Le clip de ce single a fait grand bruit car Mylène Farmer avait offert un clip présentant des similitudes avec celui de Bad Romance de Lady Gaga. Oui, mais non, titre qui aura marqué l'année 2010, extrait de l'album Bleu Noir. Voici Mylène Farmer.

0: votre horoscope de ce dimanche 16 août.
1: Bélier, vos amis seront à vos côtés au moment où vous en aurez le plus besoin.
2: Taureau, soyez un peu plus diplomate. Si vous voulez pouvoir être convaincant, ne forcez pas les choses et tout se passera comme vous l'aviez prévu.
3: Gémeaux, vous risquez de rencontrer une désillusion aujourd'hui, mais bonne nouvelle, tout sera réglé avant la semaine prochaine.
4: Cancer, il faudra vous démener pour terminer vos tâches dans les délais impartis. Ne vous laissez pas distraire.
5: Lion, le moment de dire les choses est venu. Dites ce que vous avez sur le cœur.
6: Vierge, vous réglerez les problèmes de la vie quotidienne sans trop faire d'efforts.
7: Balance, réfléchissez encore et encore avant de prendre votre décision, et ce, quel que soit le domaine.
8: Scorpion, vous aurez de l'énergie à revendre et saurez l'utiliser à bon escient.
9: Sagittaire, les événements vous seront favorables, il faudra en profiter, c'est votre journée aujourd'hui.
10: Capricorne, vous partagerez une nouvelle idée avec votre partenaire, il régnera une très bonne ambiance à la maison.
11: Verseau, ce dimanche sera des plus agréables et tous vos souhaits, ou presque, seront exaucés.
12: Et Poissons, un coup de foudre est possible pour certains, alors que pour d'autres, un nouveau défi pourrait voir le jour.
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15: Bonjour à tous. Incendie en France. Une centaine d'hectares ont brûlé dans les Ardennes et le feu n'est toujours pas fixé. La préfecture a annoncé une situation défavorable hier dans la journée, et ce parce que plusieurs centaines d'hectares sont menacés. En Ardèche, un important dispositif a été mobilisé hier et le feu aurait été déclenché par la foudre selon la préfecture. L'incendie qui s'est déclaré dans la commune de Joyeuse a été fixé dans la journée. Politique, Gabriel Attal appelle à un référendum sur l'interdiction des réseaux sociaux aux mineurs de moins de 15 ans. Et ce, alors que la loi adoptée par le Parlement a été censurée par le Conseil constitutionnel. L'ancien Premier ministre estime qu'il y a peu d'occasions aussi justes de redonner la parole aux Français alors qu'ils n'ont pas été consultés directement depuis 20 ans. Fait divers, les données de 1000 clients du Crédit Agricole ont été usurpés. La banque a été victime d'une campagne de phishing en juin et un média spécialisé vient de révéler les dessous de cette fraude. Les hackers se font passer pour la banque pour extorquer de l'argent aux clients. Cette fraude a été mise en place pour contourner le système de blocage de mails suspects. Justice, mis en examen pour viol, Patrick Bruel a obtenu l'allègement de son contrôle judiciaire. Le chanteur peut donc désormais quitter le territoire français. Le parquet de Nanterre a de son côté interjeté appel. Le juge d'instruction a été saisi par les avocats de Patrick Bruel le 21 juillet dernier avec une demande de main levée partielle de son contrôle judiciaire. Des dizaines de migrants ont été interpellés près de la frontière marocaine en direction de Ceuta. Cette semaine, les autorités marocaines avaient annoncé avoir pris des mesures pour contrer tout nouvel afflux massif vers l'enclave espagnole. Les autorités ont fait état de nombreuses publications en ligne affirmant que les frontières seraient ouvertes le 15 août. Jennifer Lopez a sauvé Matthew McConaughey. L'acteur a raconté comment son rôle auprès de la chanteuse lui a permis de sortir d'un contrôle tendu à la frontière mexicaine. Ils ont tourné ensemble dans Un mariage trop parfait au début des années 2000. Il s'est un jour fait arrêter à la frontière et a réussi à passer, évoquant ce film et le fait qu'il connaissait la star.
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16: C'est parti pour votre éphéméride aujourd'hui en ce dimanche 16 août. Merci de nous rejoindre. En tous les cas, n'oubliez pas les Armels qui sont à l'honneur aujourd'hui. C'est leur fête, c'est la journée mondiale également du cerf-volant. Et bon anniversaire à vous les natifs du 16 août. Sachez que vous êtes les mêmes jours que Karine Le Marchand, 57 ans, qui rempile pour une nouvelle saison de L'Amour est dans le Pré. Très bon anniversaire également à Clovis Cornillac, 58 ans, ou encore à Sheila qui fête ses 81 ans aujourd'hui. Bon dimanche avec nous en ce 16 août.
17: Pour ce dimanche, on va retrouver une alternance d'éclaircies et de nuages sur l'ensemble du territoire, avec des orages annoncés sur toute la partie est du pays dans l'après-midi. En ce qui concerne les températures, elles continuent de baisser, avec 24 degrés d'annoncés du côté de Brest. Il fera jusqu'à 26 à Biarritz, 28 à Lille, 32 à Strasbourg. Par contre, il fera toujours très chaud à l'est, avec 35 degrés à Lyon, 36 degrés à Montpellier, jusqu'à 38 à Montélimar pour la maximale.
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19: Bonjour à tous. Natation. La France est au sommet de l'Europe au championnat de natation. Ils se sont déroulés hier et les deux Françaises Marie-Ambre Molu et Pauline Mailleux ont emporté l'or et le bronze sur le 100 mètres d'eau. La compétition se tenait à Saint-Denis. C'est une nouvelle démonstration de l'école française du dos. Marie-Ambre Molu s'était déjà emparée du 50 mètres d'eau jeudi. De son côté, Léon Marchand a remporté hier le 200 mètres papillon. C'est d'ailleurs le premier titre européen individuel de sa carrière. Il s'est largement imposé hier sur cette épreuve dont il est le champion olympique en titre. C'est d'ailleurs la deuxième médaille qu'il remporte dans la compétition après l'argent glané avec le relais masculin du 4 x 200 mètres nage libre. Football, Ancelotti a donné des nouvelles rassurantes de Giroud sorti sur blessure lors du match Everton-Lille. Le joueur est sorti à la 23e minute après s'être tordu le genou, ce qui avait suscité l'inquiétude lors de cette rencontre amicale. Le joueur a une forte douleur, mais les nouvelles sont rassurantes. Olivier Giroud fêtera ses 40 ans en septembre et a prolongé d'un an son aventure à Lille au mois de juin après un retour en France réussi l'an dernier. Mercato, le PSG officialise l'arrivée de son numéro 9, Ferran Torres, héros de l'Espagne en finale de Coupe du Monde. Après plusieurs jours d'attente, le club parisien est parvenu à boucler hier l'arrivée de l'ancien attaquant du FC Barcelone. Il s'est d'ailleurs engagé jusqu'en 2031 avec le Paris Saint-Germain. Cette arrivée est estimée à 50 millions d'euros. Jimmy Gressier avait croché sa première médaille européenne en bronze sur 10 000 mètres. Le champion du monde en titre de la distance a été devancé par ses adversaires suédois et suisses. Le tricolore était au coude à coude avec l'italien. Tennis, de retour depuis sa demi à Wimbledon, Djokovic a été battu d'entrée à Cincinnati. Après de 2 semaines de l'US Open, le joueur a été éliminé hier au Masters 1000 aux États-Unis par l'Argentin Thiago Agustín Tirante. C'est donc un retour raté pour l'ancien numéro 1 mondial. Il quitte donc prématurément le tournoi américain.
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mais non, c'est le premier single de l'album intitulé Bleu Noir, sorti le 11 octobre 2010. Mylène Farmer a écrit le texte et le producteur marocain Redouane, qui a notamment collaboré aux principaux tubes de la chanteuse

Le clip de ce single a fait grand bruit car Mylène Farmer avait offert un clip présentant des similitudes avec celui de Bad Romance de Lady Gaga. Oui, mais non, titre qui aura marqué l'année 2010, extrait de l'album Bleu Noir. Voici Mylène Farmer.

0: Le métier du jour. Le chirurgien, c'est un médecin spécialisé dans les opérations. Son rôle, diagnostiquer, traiter et parfois sauver des vies grâce à la chirurgie. Avant l'opération, il rencontre le patient, analyse les examens et décide si une intervention est nécessaire. Il explique les risques, rassure et prépare la suite des soins. Au bloc opératoire, il travaille en équipe avec l'anesthésiste, les infirmiers et les aides opératoires. Chaque geste doit être précis, rapide et sûr. Le chirurgien répare un organe, retire une tumeur, réduit une fracture ou reconstruit un tissu. C'est un travail où la concentration est totale, car une erreur peut avoir de lourdes conséquences. Après l'intervention, il suit le patient, surveille la cicatrisation et adapte les traitements. Sa mission ne s'arrête donc pas au bloc, il accompagne le malade jusqu'à la guérison. C'est un métier exigeant, il demande de longues années d'études, une grande résistance physique et nerveuse, mais aussi une capacité à travailler sous pression. Le chirurgien est bien plus qu'un technicien, c'est un médecin qui associe savoir scientifique, habileté manuelle et sens humain pour redonner vie et santé à ses patients.
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2: Votre horoscope de ce dimanche 16 août. Bélier, vos amis seront à vos côtés au moment où vous en aurez le plus besoin. Taureau, soyez un peu plus diplomate. Si vous voulez pouvoir être convaincant, ne forcez pas les choses et tout se passera comme vous l'aviez prévu. Gémeaux, vous risquez de rencontrer une désillusion aujourd'hui, mais bonne nouvelle, tout sera réglé avant la semaine prochaine. Cancer, il faudra vous démener pour terminer vos tâches dans les délais impartis. Ne vous laissez pas distraire. Lion, le moment de dire les choses est venu. Dites ce que vous avez sur le cœur. Vierge, vous réglerez les problèmes de la vie quotidienne sans trop faire d'efforts. Balance, réfléchissez encore et encore avant de prendre votre décision, et ce, quel que soit le domaine. Scorpion, vous aurez de l'énergie à revendre et saurez l'utiliser à bon escient. Sagittaire, les événements vous seront favorables, il faudra en profiter, c'est votre journée aujourd'hui. Capricorne, vous partagerez une nouvelle idée avec votre partenaire et il régnera une très bonne ambiance à la maison. Verseau, ce dimanche sera des plus agréables et tous vos souhaits, ou presque, seront exaucés. Et Poisson, un coup de foudre est possible pour certains, alors que pour d'autres, un nouveau défi pourrait voir le jour.
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5: Bonjour à tous. Incendie en France. Une centaine d'hectares ont brûlé dans les Ardennes et le feu n'est toujours pas fixé. La préfecture a annoncé une situation défavorable hier dans la journée, et ce parce que plusieurs centaines d'hectares sont menacés. En Ardèche, un important dispositif a été mobilisé hier et le feu aurait été déclenché par la foudre selon la préfecture. L'incendie qui s'est déclaré dans la commune de Joyeuse a été fixé dans la journée. Politique, Gabriel Attal appelle à un référendum sur l'interdiction des réseaux sociaux aux mineurs de moins de 15 ans. Et ce, alors que la loi adoptée par le Parlement a été censurée par le Conseil constitutionnel. L'ancien Premier ministre estime qu'il y a peu d'occasions aussi justes de redonner la parole aux Français alors qu'ils n'ont pas été consultés directement depuis 20 ans. Fait divers, les données de 1000 clients du Crédit Agricole ont été usurpées. La banque a été victime d'une campagne de phishing en juin et un média spécialisé vient de révéler les dessous de cette fraude. Les hackers se font passer pour la banque pour extorquer de l'argent aux clients. Cette fraude a été mise en place pour contourner le système de blocage de mails suspects. Justice, mis en examen pour viol, Patrick Bruel a obtenu l'allègement de son contrôle judiciaire. Le chanteur peut donc désormais quitter le territoire français. Le parquet de Nanterre a de son côté interjeté appel. Le juge d'instruction a été saisi par les avocats de Patrick Bruel le 21 juillet dernier avec une demande de main levée partielle de son contrôle judiciaire. Des dizaines de migrants ont été interpellés près de la frontière marocaine en direction de Ceuta. Cette semaine, les autorités marocaines avaient annoncé avoir pris des mesures pour contrer tout nouvel afflux massif vers l'enclave espagnole. Les autorités ont fait état de nombreuses publications en ligne affirmant que les frontières seraient ouvertes le 15 août. Jennifer Lopez a sauvé Matthew McConaughey. L'acteur a raconté comment son rôle auprès de la chanteuse lui a permis de sortir d'un contrôle tendu à la frontière mexicaine. Ils ont tourné ensemble dans Un mariage trop parfait au début des années 2000. Il s'est un jour fait arrêter à la frontière et a réussi à passer, évoquant ce film et le fait qu'il connaissait la star.
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6: C'est parti pour votre éphéméride aujourd'hui en ce dimanche 16 août. Merci de nous rejoindre. En tous les cas, n'oubliez pas les Armels qui sont à l'honneur aujourd'hui. C'est leur fête, c'est la journée mondiale également du cerf-volant. Et bon anniversaire à vous les natifs du 16 août. Sachez que vous êtes les mêmes jours que Karine Le Marchand, 57 ans, qui rempile pour une nouvelle saison de L'Amour et dans le Pré. Très bon anniversaire également à Clovis Cornillac, 58 ans, ou encore à Sheila qui fête ses 81 ans aujourd'hui. Bon dimanche avec nous en ce 16 août.

0: après-midi. En ce qui concerne les températures, elles continuent de baisser avec 24 degrés d'annoncé du côté de Brest. Il fera jusqu'à 26 à Biarritz, 28 à Lille, 32 à Strasbourg. Par contre, il fera toujours très chaud à l'est avec 35 degrés à Lyon, 36 degrés à Montpellier, jusqu'à 38 à Montélimar pour la maximale.
1: Bonjour à tous. Natation. La France est au sommet de l'Europe au championnat de natation. Ils se sont déroulés hier et les deux Françaises Marie-Ambre Molu et Pauline Mailleux ont emporté l'or et le bronze sur le 100 mètres d'eau. La compétition se tenait à Saint-Denis. C'est une nouvelle démonstration de l'école française du dos. Marie-Ambre Molu s'était déjà emparée du 50 mètres d'eau jeudi. De son côté, Léon Marchand a remporté hier le 200 mètres papillon. C'est d'ailleurs le premier titre européen individuel de sa carrière. Il s'est largement imposé hier sur cette épreuve dont il est le champion olympique en titre. C'est d'ailleurs la deuxième médaille qu'il remporte dans la compétition après l'argent glané avec le relais masculin du 4 x 200 mètres nage libre. Football, Ancelotti a donné des nouvelles rassurantes de Giroud sorti sur blessure lors du match Everton-Lille. Le joueur est sorti à la 23e minute après s'être tordu le genou, ce qui avait suscité l'inquiétude lors de cette rencontre amicale. Le joueur a une forte douleur, mais les nouvelles sont rassurantes. Olivier Giroud fêtera ses 40 ans en septembre et a prolongé d'un an son aventure à Lille au mois de juin après un retour en France réussi l'an dernier. Mercato, le PSG officialise l'arrivée de son numéro 9, Ferran Torres, héros de l'Espagne en finale de Coupe du Monde. Après plusieurs jours d'attente, le club parisien est parvenu à boucler hier l'arrivée de l'ancien attaquant du FC Barcelone. Il s'est d'ailleurs engagé jusqu'en 2031 avec le Paris Saint-Germain. Cette arrivée est estimée à 50 millions d'euros. Jimmy Gressier avait croché sa première médaille européenne en bronze sur 10 000 mètres. Le champion du monde en titre de la distance a été devancé par ses adversaires suédois et suisses. Le tricolore était au coude à coude avec l'Italien. Tennis, de retour depuis sa demi à Wimbledon, Djokovic a été battu d'entrée à Cincinnati. Après de deux semaines de l'US Open, le joueur a été éliminé hier au Masters 1000 aux États-Unis par l'Argentin Thiago Agustin Tirante. C'est donc un retour raté pour l'ancien numéro 1 mondial. Il quitte donc prématurément le tournoi américain.
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mais non, mais oui. Nous allons revenir tout de suite sur un grand classique du répertoire de Mylène Farmer. Oui mais non, c'est le premier single de l'album intitulé Bleu Noir, sorti

Le clip de ce single a fait grand bruit car Mylène Farmer avait offert un clip présentant des similitudes avec celui de Bad Romance de Lady Gaga. Oui, mais non, titre qui aura marqué l'année 2010, extrait de l'album Bleu Noir. Voici Mylène Farmer.

0: votre horoscope de ce dimanche 16 août.
1: Bélier, vos amis seront à vos côtés au moment où vous en aurez le plus besoin.
2: Taureau, soyez un peu plus diplomate. Si vous voulez pouvoir être convaincant, ne forcez pas les choses et tout se passera comme vous l'aviez prévu.
3: Gémeaux, vous risquez de rencontrer une désillusion aujourd'hui, mais bonne nouvelle, tout sera réglé avant la semaine prochaine.
4: Cancer, il faudra vous démener pour terminer vos tâches dans les délais impartis. Ne vous laissez pas distraire.
5: Lion, le moment de dire les choses est venu. Dites ce que vous avez sur le cœur.
6: Vierge, vous réglerez les problèmes de la vie quotidienne sans trop faire d'efforts.
7: Balance, réfléchissez encore et encore avant de prendre votre décision, et ce, quel que soit le domaine.
8: Scorpion, vous aurez de l'énergie à revendre et saurez l'utiliser à bon escient.
9: Sagittaire, les événements vous seront favorables, il faudra en profiter, c'est votre journée aujourd'hui.
10: Capricorne, vous partagerez une nouvelle idée avec votre partenaire et il régnera une très bonne ambiance à la maison.
11: Verseau, ce dimanche sera des plus agréables et tous vos souhaits, ou presque, seront exaucés.
12: Et poisson, un coup de foudre est possible pour certains, alors que pour d'autres, un nouveau défi pourrait voir le jour.
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15: Bonjour à tous. Météo, 28 départements sont maintenus ce matin en vigilance orange à la canicule. 36 autres sont rétrogradés en jaune ou en vert selon le bulletin de Météo France. La chaleur se maintient donc dans le sud-est et devrait durer jusqu'en milieu de semaine prochaine. Des développements orageux sont quant à eux attendus sur le sud-ouest et pourront être violents. Politique, Sébastien Lecornu promet de nouvelles mesures pour l'agriculture, dont le budget 2027. Le Premier ministre prévoit qu'il soutiendra les investissements hydrauliques, mais aussi de continuer d'adapter le secteur au changement climatique ou encore de préserver la compétitivité des filières. Il a précisé que la réponse devra être rapide et forte dans ce contexte estival marqué par la canicule et les incendies. Éducation, 4 universités françaises sont dans le top 100 du classement de Shanghai. L'université de Paris-Saclay occupe toujours la 13e place de ce classement. Sans surprise, Harvard, Stanford et le MIT occupent le podium. L'université de Paris Sciences et Lettres est 33e, Sorbonne 55e et Paris Cité 57e. Le ministère de l'Éducation s'est félicité de ces résultats. Feu de forêt en Belgique, plus de 1650 hectares ont brûlé dans l'incendie du parc naturel de l'Est. Le feu s'est déclaré vendredi en milieu de journée dans une zone boisée, prisée par les randonneurs et proche de l'Allemagne. C'est déjà l'un des plus grands incendies de l'histoire de la Belgique et il n'est pas encore fixé. Au Liechtenstein, les femmes pourront désormais hériter du trône. La maison princière du pays a annoncé hier, jour de la fête nationale, l'instauration de l'égalité entre les genres en matière de succession. Le Liechtenstein est une monarchie constitutionnelle, dirigée par le prince souverain Hans Adam II depuis 1989. Son fils Alois en assure la régence et la gestion quotidienne depuis 2004. Musique, Travis Barker a dissuadé son fils de participer à The Voice. Le fils du batteur de Blink 182 s'est vu proposer de participer au télécrochet. Son père lui a alors dit qu'il était trop cool pour ça. Il a donc finalement renoncé à participer à l'émission.
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16: C'est parti pour votre éphéméride aujourd'hui en ce dimanche 16 août. Merci de nous rejoindre. En tous les cas, n'oubliez pas les Armels qui sont à l'honneur aujourd'hui. C'est leur fête, c'est la journée mondiale également du cerf-volant. Et bon anniversaire à vous les natifs du 16 août. Sachez que vous êtes les mêmes jours que Karine Le Marchand, 57 ans, qui rempile pour une nouvelle saison de l'amour et dans le pré. Très bon anniversaire également à Clovis Cornillac, 58 ans, ou encore à Sheila qui fête ses 81 ans aujourd'hui. Bon dimanche avec nous en ce 16 août.
15: Pour ce dimanche, on va retrouver une alternance d'éclaircies et de nuages sur l'ensemble du territoire, avec des orages annoncés sur toute la partie est du pays dans l'après-midi. En ce qui concerne les températures, elles continuent de baisser, avec 24 degrés d'annoncés du côté de Brest. Il fera jusqu'à 26 à Biarritz, 28 à Lille, 32 à Strasbourg. Par contre, il fera toujours très chaud à l'est, avec 35 degrés à Lyon, 36 degrés à Montpellier, jusqu'à 38 à Montélimar pour la maximale.
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18: Bonjour à tous. Natation. La France est au sommet de l'Europe au championnat de natation. Ils se sont déroulés hier et les deux Françaises Marie-Ambre Molu et Pauline Mailleux ont emporté l'or et le bronze sur le 100 mètres d'eau. La compétition se tenait à Saint-Denis. C'est une nouvelle démonstration de l'école française du dos. Marie-Ambre Molu s'était déjà emparée du 50 mètres d'eau jeudi. De son côté, Léon Marchand a remporté hier le 200 mètres papillon. C'est d'ailleurs le premier titre européen individuel de sa carrière. Il s'est largement imposé hier sur cette épreuve dont il est le champion olympique en titre. C'est d'ailleurs la deuxième médaille qu'il remporte dans la compétition après l'argent glané avec le relais masculin du 4 x 200 mètres nage libre. Football, Ancelotti a donné des nouvelles rassurantes de Giroud sorti sur blessure lors du match Everton-Lille. Le joueur est sorti à la 23e minute après s'être tordu le genou, ce qui avait suscité l'inquiétude lors de cette rencontre amicale. Le joueur a une forte douleur, mais les nouvelles sont rassurantes. Olivier Giroud fêtera ses 40 ans en septembre et a prolongé d'un an son aventure à Lille au mois de juin après un retour en France réussi l'an dernier. Mercato, le PSG officialise l'arrivée de son numéro 9, Ferran Torres, héros de l'Espagne en finale de Coupe du Monde. Après plusieurs jours d'attente, le club parisien est parvenu à boucler hier l'arrivée de l'ancien attaquant du FC Barcelone. Il s'est d'ailleurs engagé jusqu'en 2031 avec le Paris Saint-Germain. Cette arrivée est estimée à 50 millions d'euros. Jimmy Gressier avait croché sa première médaille européenne en bronze sur 10 000 mètres. Le champion du monde en titre de la distance a été devancé par ses adversaires suédois et suisses. Le tricolore était au coude à coude avec l'italien. Tennis, de retour depuis sa demi à Wimbledon, Djokovic a été battu d'entrée à Cincinnati. Après de deux semaines de l'US Open, le joueur a été éliminé hier au Masters 1000 aux États-Unis par l'Argentin Thiago Agustin Tirante. C'est donc un retour raté pour l'ancien numéro 1 mondial. Il quitte donc prématurément le tournoi américain.
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mais non, mais oui. Nous allons revenir tout de suite sur un grand classique du répertoire de Mylène Farmer. Oui mais non, c'est le premier single de l'album intitulé Bleu Noir, sorti

Le clip de ce single a fait grand bruit car Mylène Farmer avait offert un clip présentant des similitudes avec celui de Bad Romance de Lady Gaga. Oui, mais non, titre qui aura marqué l'année 2010, extrait de l'album Bleu Noir. Voici Mylène Farmer.

0: l'horoscope de ce dimanche 16 août.
1: Bélier, vos amis seront à vos côtés au moment où vous en aurez le plus besoin.
2: Taureau, soyez un peu plus diplomate. Si vous voulez pouvoir être convaincant, ne forcez pas les choses et tout se passera comme vous l'aviez prévu.
3: Gémeaux, vous risquez de rencontrer une désillusion aujourd'hui, mais bonne nouvelle, tout sera réglé avant la semaine prochaine.
4: Cancer, il faudra vous démener pour terminer vos tâches dans les délais impartis. Ne vous laissez pas distraire.
5: Lion, le moment de dire les choses est venu. Dites ce que vous avez sur le cœur.
6: Vierge, vous réglerez les problèmes de la vie quotidienne sans trop faire d'efforts.
7: Balance, réfléchissez encore et encore avant de prendre votre décision, et ce, quel que soit le domaine.
8: Scorpion, vous aurez de l'énergie à revendre et saurez l'utiliser à bon escient.
9: Sagittaire, les événements vous seront favorables, il faudra en profiter, c'est votre journée aujourd'hui.
10: Capricorne, vous partagerez une nouvelle idée avec votre partenaire et il régnera une très bonne ambiance à la maison.
11: Verseau, ce dimanche sera des plus agréables et tous vos souhaits, ou presque, seront exaucés.
12: Et poisson, un coup de foudre est possible pour certains, alors que pour d'autres, un nouveau défi pourrait voir le jour.
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15: Bonjour à tous. Météo, 28 départements sont maintenus ce matin en vigilance orange à la canicule. 36 autres sont rétrogradés en jaune ou en vert selon le bulletin de Météo France. La chaleur se maintient donc dans le sud-est et devrait durer jusqu'en milieu de semaine prochaine. Des développements orageux sont quant à eux attendus sur le sud-ouest et pourront être violents. Politique, Sébastien Lecornu promet de nouvelles mesures pour l'agriculture, dont le budget 2027. Le Premier ministre prévoit qu'il soutiendra les investissements hydrauliques, mais aussi de continuer d'adapter le secteur au changement climatique ou encore de préserver la compétitivité des filières. Il a précisé que la réponse devra être rapide et forte dans ce contexte estival marqué par la canicule et les incendies. Éducation, 4 universités françaises sont dans le top 100 du classement de Shanghai. L'université de Paris-Saclay occupe toujours la 13e place de ce classement. Sans surprise, Harvard, Stanford et le MIT occupent le podium. L'université de Paris Sciences et Lettres est 33e, Sorbonne 55e et Paris-Cité 57e. Le ministère de l'Éducation s'est félicité.

0: Allemagne. C'est déjà l'un des plus grands incendies de l'histoire de la Belgique et il n'est pas encore fixé. Au Liechtenstein, les femmes pourront désormais hériter du trône. La maison princière du pays a annoncé hier, jour de la fête nationale, l'instauration de l'égalité entre les genres en matière de succession. Le Liechtenstein est une monarchie constitutionnelle, dirigée par le prince souverain Hans Adam II depuis 1989. Son fils Alois en assure la régence et la gestion quotidienne depuis 2004. Musique, Travis Barker a dissuadé son fils de participer à The Voice. Le fils du batteur de Blink-182 s'est vu proposer de participer au télécrochet. Son père lui a alors dit qu'il était trop cool pour ça. Il a donc finalement renoncé à participer à l'émission.
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2: C'est parti pour votre éphéméride aujourd'hui, en ce dimanche 16 août. Merci de nous rejoindre. En tous les cas, n'oubliez pas les Armels qui sont à l'honneur aujourd'hui. C'est leur fête. C'est la journée mondiale également du cerf-volant. Et bon anniversaire à vous, les natifs du 16 août. Sachez que vous êtes les mêmes jours que Karine Le Marchand, 57 ans, qui rempile pour une nouvelle saison de L'Amour et dans le Pré. Très bon anniversaire également à Clovis Cornillac, 58 ans, ou encore à Sheila qui fête ses 81 ans aujourd'hui. Bon dimanche avec nous en ce 16 août.
0: Pour ce dimanche, on va retrouver une alternance d'éclaircies et de nuages sur l'ensemble du territoire, avec des orages annoncés sur toute la partie est du pays dans l'après-midi. En ce qui concerne les températures, elles continuent de baisser, avec 24 degrés d'annoncés du côté de Brest. Il fera jusqu'à 26 à Biarritz, 28 à Lille, 32 à Strasbourg. Par contre, il fera toujours très chaud à l'est, avec 35 degrés à Lyon, 36 degrés à Montpellier, jusqu'à 38 à Montélimar pour la maximale.
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3: Bonjour à tous. Natation. La France est au sommet de l'Europe au championnat de natation. Ils se sont déroulés hier et les deux Françaises Marie-Ambre Molu et Pauline Mailleux ont emporté l'or et le bronze sur le 100 mètres d'eau. La compétition se tenait à Saint-Denis. C'est une nouvelle démonstration de l'école française du dos. Marie-Ambre Molu s'était déjà emparée du 50 mètres d'eau jeudi. De son côté, Léon Marchand a remporté hier le 200 mètres papillon. C'est d'ailleurs le premier titre européen individuel de sa carrière. Il s'est largement imposé hier sur cette épreuve dont il est le champion olympique en titre. C'est d'ailleurs la deuxième médaille qu'il remporte dans la compétition après l'argent glané avec le relais masculin du 4 x 200 mètres nage libre. Football, Ancelotti a donné des nouvelles rassurantes de Giroud, sorti sur blessure lors du match Everton-Lille. Le joueur est sorti à la 23e minute après s'être tordu le genou, ce qui avait suscité l'inquiétude lors de cette rencontre amicale. Le joueur a une forte douleur, mais les nouvelles sont rassurantes. Olivier Giroud fêtera ses 40 ans en septembre et a prolongé d'un an son aventure à Lille au mois de juin après un retour en France réussi l'an dernier. Mercato, le PSG officialise l'arrivée de son numéro 9, Ferran Torres, héros de l'Espagne en finale de Coupe du Monde. Après plusieurs jours d'attente, le club parisien est parvenu à boucler hier l'arrivée de l'ancien attaquant du FC Barcelone. Il s'est d'ailleurs engagé jusqu'en 2031 avec le Paris Saint-Germain. Cette arrivée est estimée à 50 millions d'euros. Jimmy Gressier avait croché sa première médaille européenne en bronze sur 10 000 mètres. Le champion du monde en titre de la distance a été devancé par ses adversaires suédois et suisses. Le tricolore était au coude à coude avec l'italien. Tennis, de retour depuis sa demi à Wimbledon, Djokovic a été battu d'entrée à Cincinnati. Après de deux semaines de l'US Open, le joueur a été éliminé hier au Masters 1000 aux États-Unis par l'Argentin Thiago Agustin Tirante. C'est donc un retour raté pour l'ancien numéro 1 mondial. Il quitte donc prématurément le tournoi américain.
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Mais non, mais oui, nous allons revenir tout de suite sur un grand classique du répertoire de Mylène Farmer.

Le clip de ce single a fait grand bruit car Mylène Farmer avait offert un clip présentant des similitudes avec celui de Bad Romance de Lady Gaga. Oui, mais non, titre qui aura marqué l'année 2010, extrait de l'album Bleu Noir. Voici Mylène Farmer.

0: horoscope de ce dimanche 16 août.
1: Bélier, vos amis seront à vos côtés au moment où vous en aurez le plus besoin.
2: Taureau, soyez un peu plus diplomate. Si vous voulez pouvoir être convaincant, ne forcez pas les choses et tout se passera comme vous l'aviez prévu.
3: Gémeaux, vous risquez de rencontrer une désillusion aujourd'hui, mais bonne nouvelle, tout sera réglé avant la semaine prochaine.
4: Cancer, il faudra vous démener pour terminer vos tâches dans les délais impartis. Ne vous laissez pas distraire.
5: Lion, le moment de dire les choses est venu. Dites ce que vous avez sur le cœur.
6: Vierge, vous réglerez les problèmes de la vie quotidienne sans trop faire d'efforts.
7: Balance, réfléchissez encore et encore avant de prendre votre décision et ce, quel que soit le domaine.
8: Scorpion, vous aurez de l'énergie à revendre et saurez l'utiliser à bon escient.
9: Sagittaire, les événements vous seront favorables, il faudra en profiter, c'est votre journée aujourd'hui.
10: Capricorne, vous partagerez une nouvelle idée avec votre partenaire et il régnera une très bonne ambiance à la maison.
11: Verseau, ce dimanche sera des plus agréables et tous vos souhaits, ou presque, seront exaucés.
12: Et poisson, un coup de foudre est possible pour certains, alors que pour d'autres, un nouveau défi pourrait voir le jour.
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15: Bonjour à tous. Météo, 28 départements sont maintenus ce matin en vigilance orange à la canicule. 36 autres sont rétrogradés en jaune ou en vert selon le bulletin de Météo France. La chaleur se maintient donc dans le sud-est et devrait durer jusqu'en milieu de semaine prochaine. Des développements orageux sont quant à eux attendus sur le sud-ouest et pourront être violents. Politique, Sébastien Lecornu promet de nouvelles mesures pour l'agriculture, dont le budget 2027. Le Premier ministre prévoit qu'il soutiendra les investissements hydrauliques, mais aussi de continuer d'adapter le secteur au changement climatique ou encore de préserver la compétitivité des filières. Il a précisé que la réponse devra être rapide et forte dans ce contexte estival marqué par la canicule et les incendies. Éducation, 4 universités françaises sont dans le top 100 du classement de Shanghai. L'université de Paris-Saclay occupe toujours la 13e place de ce classement. Sans surprise, Harvard, Stanford et le MIT occupent le podium. L'université de Paris Sciences et Lettres est 33e, Sorbonne 55e et Paris-Cité 57e. Le ministère de l'Éducation s'est félicité de ces résultats. Feu de forêt en Belgique, plus de 1650 hectares ont brûlé dans l'incendie du parc naturel de l'Est. Le feu s'est déclaré vendredi en milieu de journée dans une zone boisée, prisée par les randonneurs et proche de l'Allemagne. C'est déjà l'un des plus grands incendies de l'histoire de la Belgique et il n'est pas encore fixé. Au Liechtenstein, les femmes pourront désormais hériter du trône. La maison princière du pays a annoncé hier, jour de la fête nationale, l'instauration de l'égalité entre les genres en matière de succession. Le Liechtenstein est une monarchie constitutionnelle, dirigée par le prince souverain Hans Adam II depuis 1989. Son fils Alois en assure la régence et la gestion quotidienne depuis 2004. Musique, Travis Barker a dissuadé son fils de participer à The Voice. Le fils du batteur de Blink 182 s'est vu proposer de participer au télécrochet. Son père lui a alors dit qu'il était trop cool pour ça. Il a donc finalement renoncé à participer à l'émission.
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16: C'est parti pour votre éphéméride aujourd'hui en ce dimanche 16 août. Merci de nous rejoindre. En tous les cas, n'oubliez pas les Armel qui sont à l'honneur aujourd'hui. C'est leur fête, c'est la journée mondiale également du cerf-volant. Et bon anniversaire à vous les natifs du 16 août. Sachez que vous êtes les mêmes jours que Karine Le Marchand, 57 ans, qui rempile pour une nouvelle saison de l'amour et dans le pré. Très bon anniversaire également à Clovis Cornillac, 58 ans, ou encore à Sheila qui fête ses 81 ans aujourd'hui. Bon dimanche avec nous en ce 16 août.
15: Pour ce dimanche, on va retrouver une alternance d'éclaircies et de nuages sur l'ensemble du territoire avec des orages annoncés sur toute la partie est du pays dans l'après-midi. En ce qui concerne les températures, elles continuent de baisser avec 24 degrés d'annoncés du côté de Brest. Il fera jusqu'à 26 à Biarritz, 28 à Lille, 32 à Strasbourg. Par contre, il fera toujours très chaud à l'est avec 35 degrés à Lyon, 36 degrés à Montpellier, jusqu'à 38 à Montélimar pour la maximale.
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18: Bonjour à tous, natation. La France est au sommet de l'Europe au championnat de natation. Ils se sont déroulés hier et les deux Françaises Marie-Ambre Molu et Pauline Mailleux ont emporté l'or et le bronze sur le 100 mètres d'eau. La compétition se tenait à Saint-Denis. C'est une nouvelle démonstration de l'école française du dos. Marie-Ambre Molu s'était déjà emparée du 50 mètres d'eau jeudi. De son côté, Léon Marchand a remporté hier le 200 mètres papillon. C'est d'ailleurs le premier titre européen individuel de sa carrière. Il s'est largement imposé hier sur cette épreuve dont il est le champion olympique en titre. C'est d'ailleurs la deuxième médaille qu'il remporte dans la compétition après l'argent glané avec le relais masculin du 4 x 200 mètres nage libre. Football, Ancelotti a donné des nouvelles rassurantes de Giroud sorti sur blessure lors du match Everton-Lille. Le joueur est sorti à la 23e minute après s'être tordu le genou, ce qui avait suscité l'inquiétude lors de cette rencontre amicale. Le joueur a une forte douleur, mais les nouvelles sont rassurantes. Olivier Giroud fêtera ses 40 ans en septembre et a prolongé d'un an son aventure à Lille au mois de juin après un retour en France réussi l'an dernier. Mercato, le PSG officialise l'arrivée de son numéro 9, Ferran Torres, héros de l'Espagne en finale de Coupe du Monde. Après plusieurs jours d'attente, le club parisien est parvenu à boucler hier l'arrivée de l'ancien attaquant du FC Barcelone. Il s'est d'ailleurs engagé jusqu'en 2031 avec le Paris Saint-Germain. Cette arrivée est estimée à 50 millions d'euros. Jimmy Gressier a décroché sa première médaille européenne en bronze sur 10 000 mètres. Le champion du monde en titre de la distance a été devancé par ses adversaires suédois et suisses. Le tricolore était au coude à coude avec l'italien. Tennis, de retour depuis sa demi à Wimbledon, Djokovic a été battu d'entrée à Cincinnati. Après de deux semaines de l'US Open, le joueur a été éliminé hier au Masters 1000 aux États-Unis par l'Argentin Thiago Agustin Tirante. C'est donc un retour raté pour l'ancien numéro 1 mondial. Il quitte donc prématurément le tournoi américain.
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mais non, mais oui. Nous allons revenir tout de suite sur un grand classique du répertoire de Mylène Farmer. Oui mais non, c'est le premier single de l'album intitulé Bleu Noir, sorti

Le clip de ce single a fait grand bruit car Mylène Farmer avait offert un clip présentant des similitudes avec celui de Bad Romance de Lady Gaga. Oui, mais non, titre qui aura marqué l'année 2010, extrait de l'album Bleu Noir. Voici Mylène Farmer.

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1: Bélier, vos amis seront à vos côtés au moment où vous en aurez le plus besoin.
2: Taureau, soyez un peu plus diplomate. Si vous voulez pouvoir être convaincant, ne forcez pas les choses et tout se passera comme vous l'aviez prévu.
3: Gémeaux, vous risquez de rencontrer une désillusion aujourd'hui, mais bonne nouvelle, tout sera réglé avant la semaine prochaine.
4: Cancer, il faudra vous démener pour terminer vos tâches dans les délais impartis.
5: Ne vous laissez pas distraire.
6: Lion, le moment de dire les choses est venu. Dites ce que vous avez sur le cœur.
7: Vierge, vous réglerez les problèmes de la vie quotidienne sans trop faire d'efforts.
8: Balance, réfléchissez encore et encore avant de prendre votre décision et ce, quel que soit le domaine.
9: Scorpion, vous aurez de l'énergie à revendre et saurez l'utiliser à bon escient.
10: Sagittaire, les événements vous seront favorables, il faudra en profiter, c'est votre journée aujourd'hui.
11: Capricorne, vous partagerez une nouvelle idée avec votre partenaire et il régnera une très bonne ambiance à la maison.
12: Verseau, ce dimanche sera des plus agréables et tous vos souhaits, ou presque, seront exaucés.
13: Et Poissons, un coup de foudre est possible pour certains, alors que pour d'autres, un nouveau défi pourrait voir le jour.
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16: Bonjour à tous. Météo, 28 départements sont maintenus ce matin en vigilance orange à la canicule. 36 autres sont rétrogradés en jaune ou en vert selon le bulletin de Météo France. La chaleur se maintient donc dans le sud-est et devrait durer jusqu'en milieu de semaine prochaine. Des développements orageux sont quant à eux attendus sur le sud-ouest et pourront être violents. Politique, Sébastien Lecornu promet de nouvelles mesures pour l'agriculture dans le budget 2027. Le Premier ministre prévoit qu'il soutiendra les investissements hydrauliques, mais aussi de continuer d'adapter le secteur au changement climatique ou encore de préserver la compétitivité des filières. Il a précisé que la réponse devra être rapide et forte dans ce contexte estival marqué par la canicule et les incendies. Éducation, 4 universités françaises sont dans le top 100 du classement de Shanghai. L'université de Paris-Saclay occupe toujours la 13e place de ce classement. Sans surprise, Harvard, Stanford et le MIT occupent le podium. L'université de Paris Sciences et Lettres est 33e, Sorbonne 55e et Paris-Cité 57e. Le ministère de l'Éducation s'est félicité de ces résultats. Feu de forêt en Belgique, plus de 1650 hectares ont brûlé dans l'incendie du parc naturel de l'Est. Le feu s'est déclaré vendredi en milieu de journée dans une zone boisée, prisée par les randonneurs et proche de l'Allemagne. C'est déjà l'un des plus grands incendies de l'histoire de la Belgique et il n'est pas encore fixé. Au Liechtenstein, les femmes pourront désormais hériter du trône. La maison princière du pays a annoncé hier, jour de la fête nationale, l'instauration de l'égalité entre les genres en matière de succession. Le Liechtenstein est une monarchie constitutionnelle, dirigée par le prince souverain Hans Adam II depuis 1989. Son fils Alois en assure la régence et la gestion quotidienne depuis 2004. Musique, Travis Barker a dissuadé son fils de participer à The Voice. Le fils du batteur de Blink 182 s'est vu proposer de participer au télécrochet. Son père lui a alors dit qu'il était trop cool pour ça. Il a donc finalement renoncé à participer à l'émission.
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0: C'est parti pour votre éphéméride aujourd'hui en ce dimanche 16 août. Merci de nous rejoindre. En tous les cas, n'oubliez pas les Armel qui sont à l'honneur aujourd'hui. C'est leur fête. C'est la journée mondiale également du cerf-volant. Et bon anniversaire à vous les natifs du 16 août. Sachez que vous êtes les mêmes jours que Karine Le Marchand, 57 ans, qui rempile pour une nouvelle saison de L'Amour et dans le Pré. Très bon anniversaire également à Clovis Cornillac, 58 ans, ou encore à Sheila qui fête ses 81 ans aujourd'hui. Bon dimanche avec nous en ce 16 août.
1: Pour ce dimanche, on va retrouver une alternance d'éclaircies et de nuages sur l'ensemble du territoire, avec des orages annoncés sur toute la partie est du pays dans l'après-midi. En ce qui concerne les températures, elles continuent de baisser, avec 24 degrés d'annoncés du côté de Brest. Il fera jusqu'à 26 à Biarritz, 28 à Lille, 32 à Strasbourg. Par contre, il fera toujours très chaud à l'est, avec 35 degrés à Lyon, 36 degrés à Montpellier, jusqu'à 38 à Montélimar pour la maximale.
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3: Bonjour à tous, natation. La France est au sommet de l'Europe au championnat de natation. Ils se sont déroulés hier et les deux Françaises Marie-Ambre Molu et Pauline Mailleux ont emporté l'or et le bronze sur le 100 mètres d'eau. La compétition se tenait à Saint-Denis. C'est une nouvelle démonstration de l'école française du dos. Marie-Ambre Molu s'était déjà emparée du 50 mètres d'eau jeudi. De son côté, Léon Marchand a remporté hier le 200 mètres papillon. C'est d'ailleurs le premier titre européen individuel de sa carrière. Il s'est largement imposé hier sur cette épreuve dont il est le champion olympique en titre. C'est d'ailleurs la deuxième médaille qu'il remporte dans la compétition après l'argent glané avec le relais masculin du 4 x 200 mètres nage libre. Football, Ancelotti a donné des nouvelles rassurantes de Giroud sorti sur blessure lors du match Everton-Lille. Le joueur est sorti à la 23e minute après s'être tordu le genou, ce qui avait suscité l'inquiétude lors de cette rencontre amicale. Le joueur a une forte douleur, mais les nouvelles sont rassurantes. Olivier Giroud fêtera ses 40 ans en septembre et a prolongé d'un an son aventure à Lille au mois de juin après un retour en France réussi l'an dernier. Mercato, le PSG officialise l'arrivée de son numéro 9, Ferran Torres, héros de l'Espagne en finale de Coupe du Monde. Après plusieurs jours d'attente, le club parisien est parvenu à boucler hier l'arrivée de l'ancien attaquant du FC Barcelone. Il s'est d'ailleurs engagé jusqu'en 2031 avec le Paris Saint-Germain. Cette arrivée est estimée à 50 millions d'euros. Jimmy Gressier avait croché sa première médaille européenne en bronze sur 10 000 mètres. Le champion du monde en titre de la distance a été devancé par ses adversaires suédois et suisses. Le tricolore était au coude à coude avec l'italien. Tennis, de retour depuis sa demi à Wimbledon, Djokovic a été battu d'entrée à Cincinnati. Après de deux semaines de l'US Open, le joueur a été éliminé hier au Masters 1000 aux États-Unis par l'Argentin Thiago Agustin Tirante. C'est donc un retour raté pour l'ancien numéro 1 mondial. Il quitte donc prématurément le tournoi américain.
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Mais non, mais oui, nous allons revenir tout de suite sur un grand classique du répertoire de Mylène Farmer. Oui mais non, c'est le premier single de l'album intitulé Bleu Noir, sorti

Le clip de ce single a fait grand bruit car Mylène Farmer avait offert un clip présentant des similitudes avec celui de Bad Romance de Lady Gaga. Oui, mais non, titre qui aura marqué l'année 2010, extrait de l'album Bleu Noir. Voici Mylène Farmer.

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1: Bélier, vos amis seront à vos côtés au moment où vous en aurez le plus besoin.
2: Taureau, soyez un peu plus diplomate. Si vous voulez pouvoir être convaincant, ne forcez pas les choses et tout se passera comme vous l'aviez prévu.
3: Gémeaux, vous risquez de rencontrer une désillusion aujourd'hui, mais bonne nouvelle, tout sera réglé avant la semaine prochaine.
4: Cancer, il faudra vous démener pour terminer vos tâches dans les délais impartis. Ne vous laissez pas distraire.
5: Lion, le moment de dire les choses est venu. Dites ce que vous avez sur le cœur.
6: Vierge, vous réglerez les problèmes de la vie quotidienne sans trop faire d'efforts.
7: Balance, réfléchissez encore et encore avant de prendre votre décision, et ce, quel que soit le domaine.
8: Scorpion, vous aurez de l'énergie à revendre et saurez l'utiliser à bon escient.
9: Sagittaire, les événements vous seront favorables, il faudra en profiter, c'est votre journée aujourd'hui.
10: Capricorne, vous partagerez une nouvelle idée avec votre partenaire, il régnera une très bonne ambiance à la maison.
11: Verseau, ce dimanche sera des plus agréables et tous vos souhaits, ou presque, seront exaucés.
12: Et Poissons, un coup de foudre est possible pour certains, alors que pour d'autres, un nouveau défi pourrait voir le jour.
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15: Bonjour à tous. Météo, 28 départements sont maintenus ce matin en vigilance orange à la canicule. 36 autres sont rétrogradés en jaune ou en vert selon le bulletin de Météo France.
16: 10h.
15: Maintient donc dans le sud-est et devrait durer jusqu'en milieu de semaine prochaine. Des développements orageux sont quant à eux attendus sur le sud-ouest et pourront être violents. Politique, Sébastien Lecornu promet de nouvelles mesures pour l'agriculture dans le budget 2027. Le Premier ministre prévoit qu'il soutiendra les investissements hydrauliques, mais aussi de continuer d'adapter le secteur au changement climatique ou encore de préserver la compétitivité des filières. Il a précisé que la réponse devra être rapide et forte dans ce contexte estival marqué par la canicule et les incendies. Éducation, 4 universités françaises sont dans le top 100 du classement de Shanghai. L'université de Paris-Saclay occupe toujours la 13e place de ce classement. Sans surprise, Harvard, Stanford et le MIT occupent le podium. L'université de Paris Sciences et Lettres est 33e, Sorbonne 55e et Paris-Cité 57e. Le ministère de l'Éducation s'est félicité de ces résultats. Feu de forêt en Belgique, plus de 1650 hectares ont brûlé dans l'incendie du parc naturel de l'Est. Le feu s'est déclaré vendredi en milieu de journée dans une zone boisée, prisée par les randonneurs et proche de l'Allemagne. C'est déjà l'un des plus grands incendies de l'histoire de la Belgique et il n'est pas encore fixé. Au Liechtenstein, les femmes pourront désormais hériter du trône. La maison princière du pays a annoncé hier, jour de la fête nationale, l'instauration de l'égalité entre les genres en matière de succession. Le Liechtenstein est une monarchie constitutionnelle, dirigée par le prince souverain Hans Adam II depuis 1989. Son fils Alois en assure la régence et la gestion quotidienne depuis 2004. Musique, Travis Barker a dissuadé son fils de participer à The Voice. Le fils du batteur de Blink-182 s'est vu proposer de participer au télécrochet. Son père lui a alors dit qu'il était trop cool pour ça. Il a donc finalement renoncé à participer à l'émission.
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17: C'est parti pour votre éphéméride aujourd'hui en ce dimanche 16 août. Merci de nous rejoindre. En tous les cas, n'oubliez pas les Armels qui sont à l'honneur aujourd'hui. C'est leur fête, c'est la journée mondiale également du cerf-volant. Et bon anniversaire à vous les natifs du 16 août. Sachez que vous êtes les mêmes jours que Karine Le Marchand, 57 ans, qui rempile pour une nouvelle saison de L'Amour et dans le Pré. Très bon anniversaire également à Clovis Cornillac, 58 ans, ou encore à Sheila qui fête ses 81 ans aujourd'hui. Bon dimanche avec nous en ce 16 août.

0: après-midi. En ce qui concerne les températures, elles continuent de baisser avec 24 degrés d'annoncés du côté de Brest. Il fera jusqu'à 26 à Biarritz, 28 à Lille, 32 à Strasbourg. Par contre, il fera toujours très chaud à l'est avec 35 degrés à Lyon, 36 degrés à Montpellier, jusqu'à 38 à Montélimar pour la maximale.
1: Bonjour à tous, natation. La France est au sommet de l'Europe au championnat de natation. Ils se sont déroulés hier et les deux Françaises Marie-Ambre Molu et Pauline Mailleux ont emporté l'or et le bronze sur le 100 mètres d'eau. La compétition se tenait à Saint-Denis. C'est une nouvelle démonstration de l'école française du dos. Marie-Ambre Molu s'était déjà emparée du 50 mètres d'eau jeudi. De son côté, Léon Marchand a remporté hier le 200 mètres papillon. C'est d'ailleurs le premier titre européen individuel de sa carrière. Il s'est largement imposé hier sur cette épreuve dont il est le champion olympique en titre. C'est d'ailleurs la deuxième médaille qu'il remporte dans la compétition après l'argent glané avec le relais masculin du 4 x 200 mètres nage libre. Football, Ancelotti a donné des nouvelles rassurantes de Giroud sorti sur blessure lors du match Everton-Lille. Le joueur est sorti à la 23e minute après s'être tordu le genou, ce qui avait suscité l'inquiétude lors de cette rencontre amicale. Le joueur a une forte douleur, mais les nouvelles sont rassurantes. Olivier Giroud fêtera ses 40 ans en septembre et a prolongé d'un an son aventure à Lille au mois de juin après un retour en France réussi l'an dernier. Mercato, le PSG officialise l'arrivée de son numéro 9, Ferran Torres, héros de l'Espagne en finale de Coupe du Monde. Après plusieurs jours d'attente, le club parisien est parvenu à boucler hier l'arrivée de l'ancien attaquant du FC Barcelone. Il s'est d'ailleurs engagé jusqu'en 2031 avec le Paris Saint-Germain. Cette arrivée est estimée à 50 millions d'euros. Jimmy Gressier a décroché sa première médaille européenne en bronze sur 10 000 mètres. Le champion du monde en titre de la distance a été devancé par ses adversaires suédois et suisses. Le tricolore était au coude à coude avec l'italien. Tennis, de retour depuis sa demi à Wimbledon, Djokovic a été battu d'entrée à Cincinnati. Après de deux semaines de l'US Open, le joueur a été éliminé hier au Masters 1000 aux États-Unis par l'Argentin Thiago Agustin Tirante. C'est donc un retour raté pour l'ancien numéro 1 mondial. Il quitte donc prématurément le tournoi américain.
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non, mais oui, nous allons revenir tout de suite sur un grand classique du répertoire de Mylène Farmer. Oui mais non, c'est le premier single de l'album intitulé Bleu Noir, sorti le 11 octobre 2010. Mylène Farmer a écrit le texte

Le clip de ce single a fait grand bruit car Mylène Farmer avait offert un clip présentant des similitudes avec celui de Bad Romance de Lady Gaga. Oui, mais non, titre qui aura marqué l'année 2010, extrait de l'album Bleu Noir. Voici Mylène Farmer.

0: votre horoscope de ce dimanche 16 août.
1: Bélier, vos amis seront à vos côtés au moment où vous en aurez le plus besoin.
2: Taureau, soyez un peu plus diplomate. Si vous voulez pouvoir être convaincant, ne forcez pas les choses et tout se passera comme vous l'aviez prévu.
3: Gémeaux, vous risquez de rencontrer une désillusion aujourd'hui, mais bonne nouvelle, tout sera réglé avant la semaine prochaine.
4: Cancer, il faudra vous démener pour terminer vos tâches dans les délais impartis. Ne vous laissez pas distraire.
5: Lion, le moment de dire les choses est venu. Dites ce que vous avez sur le cœur.
6: Vierge, vous réglerez les problèmes de la vie quotidienne sans trop faire d'efforts.
7: Balance, réfléchissez encore et encore avant de prendre votre décision, et ce, quel que soit le domaine.
8: Scorpion, vous aurez de l'énergie à revendre et saurez l'utiliser à bon escient.
9: Sagittaire, les événements vous seront favorables, il faudra en profiter, c'est votre journée aujourd'hui.
10: Capricorne, vous partagerez une nouvelle idée avec votre partenaire, il régnera une très bonne ambiance à la maison.
11: Verseau, ce dimanche sera des plus agréables et tous vos souhaits, ou presque, seront exaucés.
12: Et Poissons, un coup de foudre est possible pour certains, alors que pour d'autres, un nouveau défi pourrait voir le jour.
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15: Bonjour à tous. Incendie dans les Landes. La situation évolue plutôt favorablement selon le préfet. Il n'y a pas eu de reprise majeure pendant la nuit et 1700 hectares ont brûlé depuis vendredi. C'est d'ailleurs le troisième feu majeur dans le massif des Landes de Gascogne depuis le début de l'été. Le lieu est majoritairement peuplé de pins maritimes très secs à cause des fortes chaleurs et des canicules à répétition depuis le mois de mai. Logement, la canicule a remis cet été sur la table la question du confort pendant les fortes chaleurs. Cependant, les rénovations prennent plusieurs années dans les copropriétés. Isolation des toits, l'installation de climatisation ou la végétalisation des cours sont apparues comme une urgence. Sauf que les procédures durent au minimum 3 ans pour rénover une copropriété. Politique, Gabriel Attal appelle à un référendum sur l'interdiction des réseaux sociaux aux mineurs de moins de 15 ans. Et ce, alors que la loi adoptée par le Parlement a été censurée par le Conseil constitutionnel. L'ancien Premier ministre estime qu'il y a peu d'occasions aussi justes de redonner la parole aux Français, alors qu'ils n'ont pas été consultés directement depuis maintenant 20 ans. En Espagne, 2 personnes sont mortes dans des inondations dans le nord-ouest du pays et 2 bébés ont également été blessés. Les autorités locales ont précisé qu'un homme porté disparu a finalement été retrouvé indemne. Un important dispositif de secours a été dépêché sur les lieux. Les importantes précipitations ont provoqué un glissement de terrain. Hier en Ukraine, Moscou a été visé par 600 drones pendant la nuit. Plus de 200 ont été abattus dans la région entourant la capitale. 6 personnes ont perdu la vie au total en Russie et en Ukraine dans ces échanges de frappes. Moscou est de plus en plus souvent visé ces derniers mois par l'armée de Kiev, alors que le conflit a débuté entre les deux pays en 2022. Cinéma, James Cameron semble de plus en plus décidé à lâcher les rênes de la saga Avatar. Le réalisateur pourrait laisser la place à d'autres cinéastes et se lancer dans un nouveau chapitre. Il a laissé entendre qu'il regardait vers d'autres horizons. Le travail est déjà engagé sur les 4e et 5e volets de la franchise, dont les sorties sont prévues en 2029 et 2031.
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16: C'est parti pour votre éphéméride aujourd'hui en ce dimanche 16 août. Merci de nous rejoindre. En tous les cas, n'oubliez pas les Armels qui sont à l'honneur aujourd'hui. C'est leur fête. C'est la journée mondiale également du cerf-volant. Et bon anniversaire à vous les natifs du 16 août. Sachez que vous êtes les mêmes jours que Karine Le Marchand, 57 ans, qui rempile pour une nouvelle saison de l'amour et dans le pré. Très bon anniversaire également à Clovis Cornillac, 58 ans, ou encore à Sheila qui fête ses 81 ans aujourd'hui. Bon dimanche avec nous en ce 16 août.
15: Pour ce dimanche, on va retrouver une alternance d'éclaircies et de nuages sur l'ensemble du territoire, avec des orages annoncés sur toute la partie est du pays dans l'après-midi. En ce qui concerne les températures, elles continuent de baisser, avec 24 degrés d'annoncés du côté de Brest. Il fera jusqu'à 26 à Biarritz, 28 à Lille, 32 à Strasbourg. Par contre, il fera toujours très chaud à l'est, avec 35 degrés à Lyon, 36 degrés à Montpellier, jusqu'à 38 à Montélimar pour la maximale.
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18: Bonjour à tous. Natation. La France est au sommet de l'Europe au championnat de natation. Ils se sont déroulés hier et les deux Françaises Marie-Ambre Molu et Pauline Mailleux ont emporté l'or et le bronze sur le 100 mètres d'eau. La compétition se tenait à Saint-Denis. C'est une nouvelle démonstration de l'école française du dos. Marie-Ambre Molu s'était déjà emparée du 50 mètres d'eau jeudi. De son côté, Léon Marchand a remporté hier le 200 mètres papillon. C'est d'ailleurs le premier titre européen individuel de sa carrière. Il s'est largement imposé hier sur cette épreuve dont il est le champion olympique en titre. C'est d'ailleurs la deuxième médaille qu'il remporte dans la compétition après l'argent glané avec le relais masculin du 4 x 200 mètres nage libre. Football, Ancelotti a donné des nouvelles rassurantes de Giroud sorti sur blessure lors du match Everton-Lille. Le joueur est sorti à la 23e minute après s'être tordu le genou, ce qui avait suscité l'inquiétude lors de cette rencontre amicale. Le joueur a une forte douleur, mais les nouvelles sont rassurantes. Olivier Giroud fêtera ses 40 ans en septembre et a prolongé d'un an son aventure à Lille au mois de juin après un retour en France réussi l'an dernier. Mercato, le PSG officialise l'arrivée de son numéro 9, Ferran Torres, héros de l'Espagne en finale de Coupe du Monde. Après plusieurs jours d'attente, le club parisien est parvenu à boucler hier l'arrivée de l'ancien attaquant du FC Barcelone. Il s'est d'ailleurs engagé jusqu'en 2031 avec le Paris Saint-Germain. Cette arrivée est estimée à 50 millions d'euros. Jimmy Gressier avait croché sa première médaille européenne en bronze sur 10 000 mètres. Le champion du monde en titre de la distance a été devancé par ses adversaires suédois et suisses. Le tricolore était au coude à coude avec l'italien. Tennis, de retour depuis sa demi à Wimbledon, Djokovic a été battu d'entrée à Cincinnati. Après de 2 semaines de l'US Open, le joueur a été éliminé hier au Masters 1000 aux États-Unis par l'Argentin Thiago Agustín Tirante. C'est donc un retour raté pour l'ancien numéro 1 mondial. Il quitte donc prématurément le tournoi américain.
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single a fait grand bruit car Mylène Farmer avait offert un clip présentant des similitudes avec celui de Bad Romance de Lady Gaga. Oui, mais non, titre qui aura marqué l'année 2010, extrait de l'album Bleu Noir. Voici Mylène Farmer.

0: Votre horoscope de ce dimanche 16 août.
1: Bélier, vos amis seront à vos côtés au moment où vous en aurez le plus besoin.
2: Taureau, soyez un peu plus diplomate. Si vous voulez pouvoir être convaincant, ne forcez pas les choses et tout se passera comme vous l'aviez prévu.
3: Gémeaux, vous risquez de rencontrer une désillusion aujourd'hui, mais bonne nouvelle, tout sera réglé avant la semaine prochaine.
4: Cancer, il faudra vous démener pour terminer vos tâches dans les délais impartis. Ne vous laissez pas distraire.
5: Lion, le moment de dire les choses est venu. Dites ce que vous avez sur le cœur.
6: Vierge, vous réglerez les problèmes de la vie quotidienne sans trop faire d'efforts.
7: Balance, réfléchissez encore et encore avant de prendre votre décision et ce quel que soit le domaine.
8: Scorpion, vous aurez de l'énergie à revendre et saurez l'utiliser à bon escient.
9: Sagittaire, les événements vous seront favorables, il faudra en profiter, c'est votre journée aujourd'hui.
10: Capricorne, vous partagerez une nouvelle idée avec votre partenaire et il régnera une très bonne ambiance à la maison.
11: Verseau, ce dimanche sera des plus agréables et tous vos souhaits, ou presque, seront exaucés.
12: Et poisson, un coup de foudre est possible pour certains, alors que pour d'autres, un nouveau défi pourrait voir le jour.
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15: Bonjour à tous. Incendie dans les Landes. La situation évolue plutôt favorablement selon le préfet. Il n'y a pas eu de reprise majeure pendant la nuit et 1700 hectares ont brûlé depuis vendredi. C'est d'ailleurs le troisième feu majeur dans le massif des Landes de Gascogne depuis le début de l'été. Le lieu est majoritairement peuplé de pins maritimes très secs à cause des fortes chaleurs et des canicules à répétition depuis le mois de mai. Logement, la canicule a remis cet été sur la table la question du confort pendant les fortes chaleurs. Cependant, les rénovations prennent plusieurs années dans les copropriétés. L'isolation des toits, l'installation de climatisation ou la végétalisation des cours sont apparues comme une urgence. Sauf que les procédures durent au minimum 3 ans pour rénover une copropriété. Politique, Gabriel Attal appelle à un référendum sur l'interdiction des réseaux sociaux aux mineurs de moins de 15 ans. Et ce alors que la loi adoptée par le Parlement a été censurée par le Conseil constitutionnel. L'ancien Premier ministre estime qu'il y a peu d'occasions aussi justes de redonner la parole aux Français alors qu'ils n'ont pas été consultés directement depuis maintenant 20 ans. En Espagne, 2 personnes sont mortes dans des inondations dans le nord-ouest du pays et 2 bébés ont également été blessés. Les autorités locales ont précisé qu'un homme porté disparu a finalement été retrouvé indemne. Un important dispositif de secours a été dépêché sur les lieux. Les importantes précipitations ont provoqué un glissement de terrain. Hier en Ukraine, Moscou a été visé par 600 drones pendant la nuit. Plus de 200 ont été abattus dans la région entourant la capitale. 6 personnes ont perdu la vie au total en Russie et en Ukraine dans ces échanges de frappes. Moscou est de plus en plus souvent visé ces derniers mois par l'armée de Kiev, alors que le conflit a débuté entre les deux pays en 2022. Cinéma, James Cameron semble de plus en plus décidé à lâcher les rênes de la saga Avatar. Le réalisateur pourrait laisser la place à d'autres cinéastes et se lancer dans un nouveau chapitre. Il a laissé entendre qu'il regardait vers d'autres horizons. Le travail est déjà engagé sur les 4e et 5e volets de la franchise, dont les sorties sont prévues en 2029 et 2031.
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16: C'est parti pour votre éphéméride aujourd'hui en ce dimanche 16 août. Merci de nous rejoindre. En tous les cas, n'oubliez pas les Armels qui sont à l'honneur aujourd'hui. C'est leur fête. C'est la journée mondiale également du cerf-volant. Et bon anniversaire à vous les natifs du 16 août. Sachez que vous êtes les mêmes jours que Karine Le Marchand, 57 ans, qui rempile pour une nouvelle saison de l'amour et dans le pré. Très bon anniversaire également à Clovis Cornillac, 58 ans, ou encore à Sheila qui fête ses 81 ans aujourd'hui. Bon dimanche avec nous en ce 16 août.
15: Pour ce dimanche, on va retrouver une alternance d'éclaircies et de nuages sur l'ensemble du territoire.
17: 10h30.
15: Orage annoncé sur toute la partie est du pays dans l'après-midi. En ce qui concerne les températures, elles continuent de baisser avec 24 degrés d'annoncés du côté de Brest. Il fera jusqu'à 26 à Biarritz, 28 à Lille, 32 à Strasbourg. Par contre, il fera toujours très chaud à l'est avec 35 degrés à Lyon, 36 degrés à Montpellier, jusqu'à 38 à Montélimar pour la maximale.
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19: Bonjour à tous, natation. La France est au sommet de l'Europe au championnat de natation. Ils se sont déroulés hier et les deux Françaises Marie-Ambre Molu et Pauline Mailleux ont emporté l'or et le bronze sur le 100 mètres d'eau. La compétition se tenait à Saint-Denis. C'est une nouvelle démonstration de l'école française du dos. Marie-Ambre Molu s'était déjà emparée du 50 mètres d'eau jeudi. De son côté, Léon Marchand a remporté hier le 200 mètres papillon. C'est d'ailleurs le premier titre européen individuel de sa carrière. Il s'est largement imposé hier sur cette épreuve dont il est le champion olympique en titre. C'est d'ailleurs la deuxième médaille qu'il remporte dans la compétition après l'argent glané avec le relais masculin du 4 x 200 mètres nage libre. Football, Ancelotti a donné des nouvelles rassurantes de Giroud sorti sur blessure lors du match Everton-Lille. Le joueur est sorti à la 23e minute après s'être tordu le genou, ce qui avait suscité l'inquiétude lors de cette rencontre amicale. Le joueur a une forte douleur, mais les nouvelles sont rassurantes. Olivier Giroud fêtera ses 40 ans en septembre et a prolongé d'un an son aventure à Lille au mois de juin après un retour en France réussi l'an dernier. Mercato, le PSG officialise l'arrivée de son numéro 9, Ferran Torres, héros de l'Espagne en finale de Coupe du Monde. Après plusieurs jours d'attente, le club parisien est parvenu à boucler hier l'arrivée de l'ancien attaquant du FC Barcelone. Il s'est d'ailleurs engagé jusqu'en 2031 avec le Paris Saint-Germain. Cette arrivée est estimée à 50 millions d'euros. Jimmy Gressier a décroché sa première médaille européenne en bronze sur 10 000 mètres. Le champion du monde en titre de la distance a été devancé par ses adversaires suédois et suisses. Le tricolore était au coude à coude avec l'italien. Tennis, de retour depuis sa demi à Wimbledon, Djokovic a été battu d'entrée à Cincinnati. Après de 2 semaines de l'US Open, le joueur a été éliminé hier au Masters 1000 aux États-Unis par l'Argentin Thiago Agustin Tirante. C'est donc un retour raté pour l'ancien numéro 1 mondial. Il quitte donc prématurément le tournoi américain.
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Mais oui, nous allons revenir tout de suite sur un grand classique du répertoire de Mylène Farmer. Oui mais non, c'est le premier single de l'album intitulé Bleu Noir, sorti

Le clip de ce single a fait grand bruit car Mylène Farmer avait offert un clip présentant des similitudes avec celui de Bad Romance de Lady Gaga. Oui, mais non, titre qui aura marqué l'année 2010, extrait de l'album Bleu Noir. Voici Mylène Farmer.

0: Votre horoscope de ce dimanche 16 août.
1: Bélier, vos amis seront à vos côtés au moment où vous en aurez le plus besoin.
2: Taureau, soyez un peu plus diplomate. Si vous voulez pouvoir être convaincant, ne forcez pas les choses et tout se passera comme vous l'aviez prévu.
3: Gémeaux, vous risquez de rencontrer une désillusion aujourd'hui, mais bonne nouvelle, tout sera réglé avant la semaine prochaine.
4: Cancer, il faudra vous démener pour terminer vos tâches dans les délais impartis. Ne vous laissez pas distraire.
5: Lion, le moment de dire les choses est venu. Dites ce que vous avez sur le cœur.
6: Vierge, vous réglerez les problèmes de la vie quotidienne sans trop faire d'efforts.
7: Balance, réfléchissez encore et encore avant de prendre votre décision, et ce, quel que soit le domaine.
8: Scorpion, vous aurez de l'énergie à revendre et saurez l'utiliser à bon escient.
9: Sagittaire, les événements vous seront favorables, il faudra en profiter, c'est votre journée aujourd'hui.
10: Capricorne, vous partagerez une nouvelle idée avec votre partenaire, il régnera une très bonne ambiance à la maison.
11: Verseau, ce dimanche sera des plus agréables et tous vos souhaits, ou presque, seront exaucés.
12: Et Poissons, un coup de foudre est possible pour certains, alors que pour d'autres, un nouveau défi pourrait voir le jour.
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15: Bonjour à tous. Incendie dans les Landes. La situation évolue plutôt favorablement selon le préfet. Il n'y a pas eu de reprise majeure pendant la nuit et 1700 hectares ont brûlé depuis vendredi. C'est d'ailleurs le troisième feu majeur dans le massif des Landes de Gascogne depuis le début de l'été. Le lieu est majoritairement peuplé de pins maritimes très secs à cause des fortes chaleurs et des canicules à répétition depuis le mois de mai. Logement, la canicule a remis cet été sur la table la question du confort pendant les fortes chaleurs. Cependant, les rénovations prennent plusieurs années dans les copropriétés. L'isolation des toits, l'installation de climatisation ou la végétalisation des cours sont apparues comme une urgence. Sauf que les procédures durent au minimum 3 ans pour rénover une copropriété. Politique, Gabriel Attal appelle à un référendum sur l'interdiction des réseaux sociaux aux mineurs de moins de 15 ans. Et ce alors que la loi adoptée par le Parlement a été censurée par le Conseil constitutionnel. L'ancien Premier ministre estime qu'il y a peu d'occasions aussi justes de redonner la parole aux Français alors qu'ils n'ont pas été consultés directement depuis maintenant 20 ans. En Espagne, 2 personnes sont mortes dans des inondations dans le nord-ouest du pays et 2 bébés ont également été blessés. Les autorités locales ont précisé qu'un homme porté disparu a finalement été retrouvé indemne. Un important dispositif de secours a été dépêché sur les lieux. Les importantes précipitations ont provoqué un glissement de terrain. Hier en Ukraine, Moscou a été visé par 600 drones pendant la nuit. Plus de 200 ont été abattus dans la région entourant la capitale. 6 personnes ont perdu la vie au total en Russie et en Ukraine dans ces échanges de frappes. Moscou est de plus en plus souvent visé ces derniers mois par l'armée de Kiev, alors que le conflit a débuté entre les deux pays en 2022. Cinéma, James Cameron semble de plus en plus décidé à lâcher les rênes de la saga Avatar. Le réalisateur pourrait laisser la place à d'autres cinéastes et se lancer dans un nouveau chapitre. Il a laissé entendre qu'il regardait vers d'autres horizons. Le travail est déjà engagé sur les 4e et 5e volets de la franchise, dont les sorties sont prévues en 2029 et 2031.
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0: dans l'après-midi. En ce qui concerne les températures, elles continuent de baisser avec 24 degrés d'annoncés du côté de Brest. Il fera jusqu'à 26 à Biarritz, 28 à Lille, 32 à Strasbourg. Par contre, il fera toujours très chaud à l'est avec 35 degrés à Lyon, 36 degrés à Montpellier, jusqu'à 38 à Montélimar pour la maximale.
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2: Bonjour à tous, natation. La France est au sommet de l'Europe au championnat de natation. Ils se sont déroulés hier et les deux Françaises Marie-Ambre Molu et Pauline Mailleux ont emporté l'or et le bronze sur le 100 mètres d'eau. La compétition se tenait à Saint-Denis. C'est une nouvelle démonstration de l'école française du dos. Marie-Ambre Molu s'était déjà emparée du 50 mètres d'eau jeudi. De son côté, Léon Marchand a remporté hier le 200 mètres papillon. C'est d'ailleurs le premier titre européen individuel de sa carrière. Il s'est largement imposé hier sur cette épreuve dont il est le champion olympique en titre. C'est d'ailleurs la deuxième médaille qu'il remporte dans la compétition après l'argent glané avec le relais masculin du 4 x 200 mètres nage libre. Football, Ancelotti a donné des nouvelles rassurantes de Giroud sorti sur blessure lors du match Everton-Lille. Le joueur est sorti à la 23e minute après s'être tordu le genou, ce qui avait suscité l'inquiétude lors de cette rencontre amicale. Le joueur a une forte douleur, mais les nouvelles sont rassurantes. Olivier Giroud fêtera ses 40 ans en septembre et a prolongé d'un an son aventure à Lille au mois de juin après un retour en France réussi l'an dernier. Mercato, le PSG officialise l'arrivée de son numéro 9, Ferran Torres, héros de l'Espagne en finale de Coupe du Monde. Après plusieurs jours d'attente, le club parisien est parvenu à boucler hier l'arrivée de l'ancien attaquant du FC Barcelone. Il s'est d'ailleurs engagé jusqu'en 2031 avec le Paris Saint-Germain. Cette arrivée est estimée à 50 millions d'euros. Jimmy Gressier avait croché sa première médaille européenne en bronze sur 10 000 mètres. Le champion du monde en titre de la distance a été devancé par ses adversaires suédois et suisses. Le tricolore était au coude à coude avec l'italien. Tennis, de retour depuis sa demi à Wimbledon, Djokovic a été battu d'entrée à Cincinnati. Après de deux semaines de l'US Open, le joueur a été éliminé hier au Masters 1000 aux États-Unis par l'Argentin Thiago Agustin Tirante. C'est donc un retour raté pour l'ancien numéro 1 mondial. Il quitte donc prématurément le tournoi américain.
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Le clip de ce single a fait grand bruit car Mylène Farmer avait offert un clip présentant des similitudes avec celui de Bad Romance de Lady Gaga. Oui, mais non, titre qui aura marqué l'année 2010, extrait de l'album Bleu Noir. Voici Mylène Farmer.

0: horoscope de ce dimanche 16 août.
1: Bélier, vos amis seront à vos côtés au moment où vous en aurez le plus besoin.
2: Taureau, soyez un peu plus diplomate. Si vous voulez pouvoir être convaincant, ne forcez pas les choses et tout se passera comme vous l'aviez prévu.
3: Gémeaux, vous risquez de rencontrer une désillusion aujourd'hui, mais bonne nouvelle, tout sera réglé avant la semaine prochaine.
4: Cancer, il faudra vous démener pour terminer vos tâches dans les délais impartis. Ne vous laissez pas distraire.
5: Lion, le moment de dire les choses est venu. Dites ce que vous avez sur le cœur.
6: Vierge, vous réglerez les problèmes de la vie quotidienne sans trop faire d'efforts.
7: Balance, réfléchissez encore et encore avant de prendre votre décision et ce quel que soit le domaine.
8: Scorpion, vous aurez de l'énergie à revendre et saurez l'utiliser à bon escient.
9: Sagittaire, les événements vous seront favorables, il faudra en profiter, c'est votre journée aujourd'hui.
10: Capricorne, vous partagerez une nouvelle idée avec votre partenaire et il régnera une très bonne ambiance à la maison.
11: Verseau, ce dimanche sera des plus agréables et tous vos souhaits, ou presque, seront exaucés.
12: Et poisson, un coup de foudre est possible pour certains, alors que pour d'autres, un nouveau défi pourrait voir le jour.
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15: Bonjour à tous. Incendie dans les Landes. La situation évolue plutôt favorablement selon le préfet. Il n'y a pas eu de reprise majeure pendant la nuit et 1700 hectares ont brûlé depuis vendredi. C'est d'ailleurs le troisième feu majeur dans le massif des Landes de Gascogne depuis le début de l'été. Le lieu est majoritairement peuplé de pins maritimes très secs à cause des fortes chaleurs et des canicules à répétition depuis le mois de mai. Logement, la canicule a remis cet été sur la table la question du confort pendant les fortes chaleurs. Cependant, les rénovations prennent plusieurs années dans les copropriétés. L'isolation des toits, l'installation de climatisation ou la végétalisation des cours sont apparues comme une urgence. Sauf que les procédures durent au minimum 3 ans pour rénover une copropriété. Politique, Gabriel Attal appelle à un référendum sur l'interdiction des réseaux sociaux aux mineurs de moins de 15 ans. Et ce alors que la loi adoptée par le Parlement a été censurée par le Conseil constitutionnel. L'ancien Premier ministre estime qu'il y a peu d'occasions aussi justes de redonner la parole aux Français alors qu'ils n'ont pas été consultés directement depuis maintenant 20 ans. En Espagne, 2 personnes sont mortes dans des inondations dans le nord-ouest du pays et 2 bébés ont également été blessés. Les autorités locales ont précisé qu'un homme porté disparu a finalement été retrouvé indemne. Un important dispositif de secours a été dépêché sur les lieux. Les importantes précipitations ont provoqué un glissement de terrain. Hier en Ukraine, Moscou a été visé par 600 drones pendant la nuit. Plus de 200 ont été abattus dans la région entourant la capitale. 6 personnes ont perdu la vie au total en Russie et en Ukraine dans ces échanges de frappes. Moscou est de plus en plus souvent visé ces derniers mois par l'armée de Kiev, alors que le conflit a débuté entre les deux pays en 2022. Cinéma, James Cameron semble de plus en plus décidé à lâcher les rênes de la saga Avatar. Le réalisateur pourrait laisser la place à d'autres cinéastes et se lancer dans un nouveau chapitre. Il a laissé entendre qu'il regardait vers d'autres horizons. Le travail est déjà engagé sur les 4e et 5e volets de la franchise, dont les sorties sont prévues en 2029 et 2031.
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16: C'est parti pour votre éphéméride aujourd'hui en ce dimanche 16 août. Merci de nous rejoindre. En tous les cas, n'oubliez pas les Armels qui sont à l'honneur aujourd'hui. C'est leur fête, c'est la journée mondiale également du cerf-volant. Et bon anniversaire à vous les natifs du 16 août. Sachez que vous êtes les mêmes jours que Karine Le Marchand, 57 ans, qui rempile pour une nouvelle saison de l'amour et dans le pré. Très bon anniversaire également à Clovis Cornillac, 58 ans, ou encore à Sheila qui fête ses 81 ans aujourd'hui. Bon dimanche avec nous en ce 16 août.
15: Pour ce dimanche, on va retrouver une alternance d'éclaircies et de nuages sur l'ensemble du territoire avec des orages annoncés sur toute la partie est du pays dans l'après-midi. En ce qui concerne les températures, elles continuent de baisser avec 24 degrés d'annoncés du côté de Brest. Il fera jusqu'à 26 à Biarritz, 28 à Lille, 32 à Strasbourg. Par contre, il fera toujours très chaud à l'est avec 35 degrés à Lyon, 36 degrés à Montpellier, jusqu'à 38 à Montélimar pour la maximale.
17: Bonjour à tous. Natation. La France est au sommet de l'Europe au championnat de natation. Ils se sont déroulés hier et les deux Françaises Marie-Ambre Molu et Pauline Mailleux ont emporté l'or et le bronze sur le 100 mètres d'eau. La compétition se tenait à Saint-Denis. C'est une nouvelle démonstration de l'école française du dos. Marie-Ambre Molu s'était déjà emparée du 50 mètres d'eau jeudi. De son côté, Léon Marchand a remporté hier le 200 mètres papillon. C'est d'ailleurs le premier titre européen individuel de sa carrière. Il s'est largement imposé hier sur cette épreuve dont il est le champion olympique en titre. C'est d'ailleurs la deuxième médaille qu'il remporte dans la compétition après l'argent glané avec le relais masculin du 4 x 200 mètres nage libre. Football, Ancelotti a donné des nouvelles rassurantes de Giroud sorti sur blessure lors du match Everton-Lille. Le joueur est sorti à la 23e minute après s'être tordu le genou, ce qui avait suscité l'inquiétude lors de cette rencontre amicale. Le joueur a une forte douleur, mais les nouvelles sont rassurantes. Olivier Giroud fêtera ses 40 ans en septembre et a prolongé d'un an son aventure à Lille au mois de juin après un retour en France réussi l'an dernier. Mercato, le PSG officialise l'arrivée de son numéro 9, Ferran Torres, héros de l'Espagne en finale de Coupe du Monde. Après plusieurs jours d'attente, le club parisien est parvenu à boucler hier l'arrivée de l'ancien attaquant du FC Barcelone. Il s'est d'ailleurs engagé jusqu'en 2031 avec le Paris Saint-Germain. Cette arrivée est estimée à 50 millions d'euros. Jimmy Gressier a décroché sa première médaille européenne en bronze sur 10 000 mètres. Le champion du monde en titre de la distance a été devancé par ses adversaires suédois et suisses. Le tricolore était au coude à coude avec l'italien. Tennis, de retour depuis sa demi à Wimbledon, Djokovic a été battu d'entrée à Cincinnati. Après de 2 semaines de l'US Open, le joueur a été éliminé hier au Masters 1000 aux États-Unis par l'Argentin Thiago Agustin Tirante. C'est donc un retour pour l'ancien numéro 1 mondial. Il quitte donc prématurément le tournoi américain.
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Mais oui, nous allons revenir tout de suite sur un grand classique du répertoire de Mylène Farmer. Oui mais non, c'est

Le clip de ce single a fait grand bruit car Mylène Farmer avait offert un clip présentant des similitudes avec celui de Bad Romance de Lady Gaga. Oui, mais non, titre qui aura marqué l'année 2010, extrait de l'album Bleu Noir. Voici Mylène Farmer.

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1: Bélier, vos amis seront à vos côtés au moment où vous en aurez le plus besoin.
2: Taureau, soyez un peu plus diplomate. Si vous voulez pouvoir être convaincant, ne forcez pas les choses et tout se passera comme vous l'aviez prévu.
3: Gémeaux, vous risquez de rencontrer une désillusion aujourd'hui, mais bonne nouvelle, tout sera réglé avant la semaine prochaine.
4: Cancer, il faudra vous démener pour terminer vos tâches dans les délais impartis. Ne vous laissez pas distraire.
5: Lion, le moment de dire les choses est venu. Dites ce que vous avez sur le cœur.
6: Vierge, vous réglerez les problèmes de la vie quotidienne sans trop faire d'efforts.
7: Balance, réfléchissez encore et encore avant de prendre votre décision, et ce, quel que soit le domaine.
8: Scorpion, vous aurez de l'énergie à revendre et saurez l'utiliser à bon escient.
9: Sagittaire, les événements vous seront favorables, il faudra en profiter, c'est votre journée aujourd'hui.
10: Capricorne, vous partagerez une nouvelle idée avec votre partenaire, il régnera une très bonne ambiance à la maison.
11: Verseau, ce dimanche sera des plus agréables et tous vos souhaits, ou presque, seront exaucés.
12: Et Poissons, un coup de foudre est possible pour certains, alors que pour d'autres, un nouveau défi pourrait voir le jour.
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15: Bonjour à tous. Incendie dans les Landes. La situation évolue plutôt favorablement selon le préfet. Il n'y a pas eu de reprise majeure pendant la nuit et 1700 hectares ont brûlé depuis vendredi. C'est d'ailleurs le troisième feu majeur dans le massif des Landes de Gascogne depuis le début de l'été. Le lieu est majoritairement peuplé de pins maritimes très secs à cause des fortes chaleurs et des canicules à répétition depuis le mois de mai. Logement, la canicule a remis cet été sur la table la question du confort pendant les fortes chaleurs. Cependant, les rénovations prennent plusieurs années dans les copropriétés. Isolation des toits, l'installation de climatisation ou la végétalisation des cours sont apparues comme une urgence. Sauf que les procédures durent au minimum 3 ans pour rénover une copropriété. Politique, Gabriel Attal appelle à un référendum sur l'interdiction des réseaux sociaux aux mineurs de moins de 15 ans. Et ce alors que la loi adoptée par le Parlement a été censurée par le Conseil constitutionnel. L'ancien Premier ministre estime qu'il y a peu d'occasions aussi justes de redonner la parole aux Français alors qu'ils n'ont pas été consultés directement depuis maintenant 20 ans. En Espagne, 2 personnes sont mortes dans des inondations dans le nord-ouest du pays et 2 bébés ont également été blessés. Les autorités locales ont précisé qu'un homme porté disparu a finalement été retrouvé indemne. Un important dispositif de secours a été dépêché sur les lieux. Les importantes précipitations ont provoqué un glissement de terrain. Hier en Ukraine, Moscou a été visé par 600 drones pendant la nuit. Plus de 200 ont été abattus dans la région entourant la capitale. 6 personnes ont perdu la vie au total en Russie et en Ukraine dans ces échanges de frappes. Moscou est de plus en plus souvent visé ces derniers mois par l'armée de Kiev, alors que le conflit a débuté entre les deux pays en 2022. Cinéma, James Cameron semble de plus en plus décidé à lâcher les rênes de la saga Avatar. Le réalisateur pourrait laisser la place à d'autres cinéastes et se lancer dans un nouveau chapitre. Il a laissé entendre qu'il regardait vers d'autres horizons. Le travail est déjà engagé sur les 4e et 5e volets de la franchise, dont les sorties sont prévues en 2029 et 2031.
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16: C'est parti pour votre éphéméride aujourd'hui en ce dimanche 16 août. Merci de nous rejoindre. En tous les cas, n'oubliez pas les Armels qui sont à l'honneur aujourd'hui. C'est leur fête, c'est la journée mondiale également du cerf-volant. Et bon anniversaire à vous les natifs du 16 août. Sachez que vous êtes les mêmes jours que Karine Le Marchand, 57 ans, qui rempile pour une nouvelle saison de L'Amour et dans le Pré. Très bon anniversaire également à Clovis Cornillac, 58 ans, ou encore à Sheila qui fête ses 81 ans aujourd'hui. Bon dimanche avec nous en ce 16 août.

0: l'après-midi. En ce qui concerne les températures, elles continuent de baisser avec 24 degrés d'annoncés du côté de Brest. Il fera jusqu'à 26 à Biarritz, 28 à Lille, 32 à Strasbourg. Par contre, il fera toujours très chaud à l'est avec 35 degrés à Lyon, 36 degrés à Montpellier, jusqu'à 38 à Montélimar pour la maximale.
1: Bonjour à tous, natation, la France est au sommet de l'Europe au championnat de natation. Ils se sont déroulés hier et les deux Françaises Marie-Ambre Molu et Pauline Mailleux ont emporté l'or et le bronze sur le 100 mètres d'eau. La compétition se tenait à Saint-Denis, c'est une nouvelle démonstration de l'école française du dos. Marie-Ambre Molu s'était déjà emparée du 50 mètres d'eau jeudi. De son côté, Léon Marchand a remporté hier le 200 mètres papillon. C'est d'ailleurs le premier titre européen individuel de sa carrière. Il s'est largement imposé hier sur cette épreuve dont il est le champion olympique en titre. C'est d'ailleurs la deuxième médaille qu'il remporte dans la compétition après l'argent glané avec le relais masculin du 4 x 200 mètres nage libre. Football, Ancelotti a donné des nouvelles rassurantes de Giroud sorti sur blessure lors du match Everton-Lille. Le joueur est sorti à la 23e minute après s'être tordu le genou, ce qui avait suscité l'inquiétude lors de cette rencontre amicale. Le joueur a une forte douleur, mais les nouvelles sont rassurantes. Olivier Giroud fêtera ses 40 ans en septembre et a prolongé d'un an son aventure à Lille au mois de juin après un retour en France réussi l'an dernier. Mercato, le PSG officialise l'arrivée de son numéro 9, Ferran Torres, héros de l'Espagne en finale de Coupe du Monde. Après plusieurs jours d'attente, le club parisien est parvenu à boucler hier l'arrivée de l'ancien attaquant du FC Barcelone. Il s'est d'ailleurs engagé jusqu'en 2031 avec le Paris Saint-Germain. Cette arrivée est estimée à 50 millions d'euros. Jimmy Gressier a décroché sa première médaille européenne en bronze sur 10 000 mètres. Le champion du monde en titre de la distance a été devancé par ses adversaires suédois et suisses. Le tricolore était au coude à coude avec l'italien. Tennis, de retour depuis sa demi à Wimbledon, Djokovic a été battu d'entrée à Cincinnati. Après de deux semaines de l'US Open, le joueur a été éliminé hier au Masters 1000 aux États-Unis par l'Argentin Thiago Agustin Tirante. C'est donc un retour raté pour l'ancien numéro 1 mondial. Il quitte donc prématurément le tournoi américain.
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mais non, mais oui. Nous allons revenir tout de suite sur un grand classique du répertoire de Mylène Farmer. Oui mais non, c'est le premier single de l'album intitulé Bleu Noir, sorti

Le clip de ce single a fait grand bruit car Mylène Farmer avait offert un clip présentant des similitudes avec celui de Bad Romance de Lady Gaga. Oui, mais non, titre qui aura marqué l'année 2010, extrait de l'album Bleu Noir. Voici Mylène Farmer.

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1: Bélier, vos amis seront à vos côtés au moment où vous en aurez le plus besoin.
2: Taureau, soyez un peu plus diplomate. Si vous voulez pouvoir être convaincant, ne forcez pas les choses et tout se passera comme vous l'aviez prévu.
3: Gémeaux, vous risquez de rencontrer une désillusion aujourd'hui, mais bonne nouvelle, tout sera réglé avant la semaine prochaine.
4: Cancer, il faudra vous démener pour terminer vos tâches dans les délais impartis. Ne vous laissez pas distraire.
5: Lion, le moment de dire les choses est venu. Dites ce que vous avez sur le cœur.
6: Vierge, vous réglerez les problèmes de la vie quotidienne sans trop faire d'efforts.
7: Balance, réfléchissez encore et encore avant de prendre votre décision, et ce, quel que soit le domaine.
8: Scorpion, vous aurez de l'énergie à revendre et saurez l'utiliser à bon escient.
9: Sagittaire, les événements vous seront favorables, il faudra en profiter, c'est votre journée aujourd'hui.
10: Capricorne, vous partagerez une nouvelle idée avec votre partenaire, il régnera une très bonne ambiance à la maison.
11: Verseau, ce dimanche sera des plus agréables et tous vos souhaits, ou presque, seront exaucés.
12: Et Poissons, un coup de foudre est possible pour certains, alors que pour d'autres, un nouveau défi pourrait voir le jour.
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15: Bonjour à tous. Incendie dans les Landes. La situation évolue plutôt favorablement selon le préfet. Il n'y a pas eu de reprise majeure pendant la nuit et 1700 hectares ont brûlé depuis vendredi. C'est d'ailleurs le troisième feu majeur dans le massif des Landes de Gascogne depuis le début de l'été. Le lieu est majoritairement peuplé de pins maritimes très secs à cause des fortes chaleurs et des canicules à répétition depuis le mois de mai. Logement, la canicule a remis cet été sur la table la question du confort pendant les fortes chaleurs. Cependant, les rénovations prennent plusieurs années dans les copropriétés. L'isolation des toits, l'installation de climatisation ou la végétalisation des cours sont apparues comme une urgence. Sauf que les procédures durent au minimum 3 ans pour rénover une copropriété. Politique, Gabriel Attal appelle à un référendum sur l'interdiction des réseaux sociaux aux mineurs de moins de 15 ans. Et ce alors que la loi adoptée par le Parlement a été censurée par le Conseil constitutionnel. L'ancien Premier ministre estime qu'il y a peu d'occasions aussi justes de redonner la parole aux Français alors qu'ils n'ont pas été consultés directement depuis maintenant 20 ans. En Espagne, 2 personnes sont mortes dans des inondations dans le nord-ouest du pays et 2 bébés ont également été blessés. Les autorités locales ont précisé qu'un homme porté disparu a finalement été retrouvé indemne. Un important dispositif de secours a été dépêché sur les lieux. Les importantes précipitations ont provoqué un glissement de terrain. Hier en Ukraine, Moscou a été visé par 600 drones pendant la nuit. Plus de 200 ont été abattus dans la région entourant la capitale. 6 personnes ont perdu la vie au total en Russie et en Ukraine dans ces échanges de frappes. Moscou est de plus en plus souvent visé ces derniers mois par l'armée de Kiev, alors que le conflit a débuté entre les deux pays en 2022. Cinéma, James Cameron semble de plus en plus décidé à lâcher les rênes de la saga Avatar. Le réalisateur pourrait laisser la place à d'autres cinéastes et se lancer dans un nouveau chapitre. Il a laissé entendre qu'il regardait vers d'autres horizons. Le travail est déjà engagé sur les 4e et 5e volets de la franchise, dont les sorties sont prévues en 2029 et 2031.
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16: C'est parti pour votre éphéméride aujourd'hui en ce dimanche 16 août. Merci de nous rejoindre. En tous les cas, n'oubliez pas les Armels qui sont à l'honneur aujourd'hui. C'est leur fête, c'est la journée mondiale également du cerf-volant. Et bon anniversaire à vous les natifs du 16 août. Sachez que vous êtes les mêmes jours que Karine Le Marchand, 57 ans, qui rempile pour une nouvelle saison de L'Amour et dans le Pré. Très bon anniversaire également à Clovis Cornillac, 58 ans, ou encore à Sheila qui fête ses 81 ans aujourd'hui. Bon dimanche avec nous en ce 16 août.
15: Pour ce dimanche, on va retrouver une alternance d'éclaircies et de nuages sur l'ensemble du territoire, avec des orages annoncés sur toute la partie est du pays dans l'après-midi. En ce qui concerne les températures, elles continuent de baisser, avec 24 degrés d'annoncés du côté de Brest. Il fera jusqu'à 26 à Biarritz, 28 à Lille, 32 à Strasbourg. Par contre, il fera toujours très chaud à l'est, avec 35 degrés à Lyon, 36 degrés à Montpellier, jusqu'à 38 à Montélimar pour la maximale.
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18: Bonjour à tous. Natation. La France est au sommet de l'Europe au championnat de natation. Ils se sont déroulés hier et les deux Françaises Marie-Ambre Molu et Pauline Mailleux ont emporté l'or et le bronze sur le 100 mètres d'eau. La compétition se tenait à Saint-Denis. C'est une nouvelle démonstration de l'école française du dos. Marie-Ambre Molu s'était déjà emparée du 50 mètres d'eau jeudi. De son côté, Léon Marchand a remporté hier le 200 mètres papillon. C'est d'ailleurs le premier titre européen individuel de sa carrière. Il s'est largement imposé hier sur cette épreuve dont il est le champion olympique en titre. C'est d'ailleurs la deuxième médaille qu'il remporte dans la compétition après l'argent glané avec le relais masculin du 4 x 200 mètres nage libre. Football, Ancelotti a donné des nouvelles rassurantes de Giroud sorti sur blessure lors du match Everton-Lille. Le joueur est sorti à la 23e minute après s'être tordu le genou, ce qui avait suscité l'inquiétude lors de cette rencontre amicale. Le joueur a une forte douleur, mais les nouvelles sont rassurantes. Olivier Giroud fêtera ses 40 ans en septembre et a prolongé d'un an son aventure à Lille au mois de juin après un retour en France réussi l'an dernier. Mercato, le PSG officialise l'arrivée de son numéro 9, Ferran Torres, héros de l'Espagne en finale de Coupe du Monde. Après plusieurs jours d'attente, le club parisien est parvenu à boucler hier l'arrivée de l'ancien attaquant du FC Barcelone. Il s'est d'ailleurs engagé jusqu'en 2031 avec le Paris Saint-Germain. Cette arrivée est estimée à 50 millions d'euros. Jimmy Gressier avait croché sa première médaille européenne en bronze sur 10 000 mètres. Le champion du monde en titre de la distance a été devancé par ses adversaires suédois et suisses. Le tricolore était au coude à coude avec l'italien. Tennis, de retour depuis sa demi à Wimbledon, Djokovic a été battu d'entrée à Cincinnati. Après de deux semaines de l'US Open, le joueur a été éliminé hier au Masters 1000 aux États-Unis par l'Argentin Thiago Agustín Tirante. C'est donc un retour raté pour l'ancien numéro 1 mondial. Il quitte donc prématurément le tournoi américain.
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0: Mais non, mais oui, nous allons revenir tout de suite sur un grand classique.
1: 11h30.
0: Répertoire de Mylène Farmer. Oui mais non, c'est le premier single de l'album intitulé Bleu Noir, sorti

Le clip de ce single a fait grand bruit car Mylène Farmer avait offert un clip présentant des similitudes avec celui de Bad Romance de Lady Gaga. Oui, mais non, titre qui aura marqué l'année 2010, extrait de l'album Bleu Noir. Voici Mylène Farmer.

0: votre horoscope de ce dimanche 16 août.
1: Bélier, vos amis seront à vos côtés au moment où vous en aurez le plus besoin.
2: Taureau, soyez un peu plus diplomate. Si vous voulez pouvoir être convaincant, ne forcez pas les choses et tout se passera comme vous l'aviez prévu.
3: Gémeaux, vous risquez de rencontrer une désillusion aujourd'hui, mais bonne nouvelle, tout sera réglé avant la semaine prochaine.
4: Cancer, il faudra vous démener pour terminer vos tâches dans les délais impartis. Ne vous laissez pas distraire.
5: Lion, le moment de dire les choses est venu. Dites ce que vous avez sur le cœur.
6: Vierge, vous réglerez les problèmes de la vie quotidienne sans trop faire d'efforts.
7: Balance, réfléchissez encore et encore avant de prendre votre décision, et ce, quel que soit le domaine.
8: Scorpion, vous aurez de l'énergie à revendre et saurez l'utiliser à bon escient.
9: Sagittaire, les événements vous seront favorables, il faudra en profiter, c'est votre journée aujourd'hui.
10: Capricorne, vous partagerez une nouvelle idée avec votre partenaire, il régnera une très bonne ambiance à la maison.
11: Verseau, ce dimanche sera des plus agréables et tous vos souhaits, ou presque, seront exaucés.
12: Et Poissons, un coup de foudre est possible pour certains, alors que pour d'autres, un nouveau défi pourrait voir le jour.
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15: Bonjour à tous. Incendie dans les Landes. La situation évolue plutôt favorablement selon le préfet. Il n'y a pas eu de reprise majeure pendant la nuit et 1700 hectares ont brûlé depuis vendredi. C'est d'ailleurs le troisième feu majeur dans le massif des Landes de Gascogne depuis le début de l'été. Le lieu est majoritairement peuplé de pins maritimes très secs à cause des fortes chaleurs et des canicules à répétition depuis le mois de mai. Logement, la canicule a remis cet été sur la table la question du confort pendant les fortes chaleurs. Cependant, les rénovations prennent plusieurs années dans les copropriétés. L'isolation des toits, l'installation de climatisation ou la végétalisation des cours sont apparues comme une urgence. Sauf que les procédures durent au minimum 3 ans pour rénover une copropriété. Politique, Gabriel Attal appelle à un référendum sur l'interdiction des réseaux sociaux aux mineurs de moins de 15 ans. Et ce alors que la loi adoptée par le Parlement a été censurée par le Conseil constitutionnel. L'ancien Premier ministre estime qu'il y a peu d'occasions aussi justes de redonner la parole aux Français alors qu'ils n'ont pas été consultés directement depuis maintenant 20 ans. En Espagne, 2 personnes sont mortes dans des inondations dans le nord-ouest du pays et 2 bébés ont également été blessés. Les autorités locales ont précisé qu'un homme porté disparu a finalement été retrouvé indemne. Un important dispositif de secours a été dépêché sur les lieux. Les importantes précipitations ont provoqué un glissement de terrain. Hier en Ukraine, Moscou a été visé par 600 drones pendant la nuit. Plus de 200 ont été abattus dans la région entourant la capitale. 6 personnes ont perdu la vie au total en Russie et en Ukraine dans ces échanges de frappes. Moscou est de plus en plus souvent visé ces derniers mois par l'armée de Kiev, alors que le conflit a débuté entre les deux pays en 2022. Cinéma, James Cameron semble de plus en plus décidé à lâcher les rênes de la saga Avatar. Le réalisateur pourrait laisser la place à d'autres cinéastes et se lancer dans un nouveau chapitre. Il a laissé entendre qu'il regardait vers d'autres horizons. Le travail est déjà engagé sur les 4e et 5e volets de la franchise, dont les sorties sont prévues en 2029 et 2031.
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16: C'est parti pour votre éphéméride aujourd'hui en ce dimanche 16 août. Merci de nous rejoindre. En tous les cas, n'oubliez pas les Armels qui sont à l'honneur aujourd'hui. C'est leur fête, c'est la journée mondiale également du cerf-volant. Et bon anniversaire à vous les natifs du 16 août. Sachez que vous êtes les mêmes jours que Karine Le Marchand, 57 ans, qui rempile pour une nouvelle saison de L'Amour et dans le Pré. Très bon anniversaire également à Clovis Cornillac, 58 ans, ou encore à Sheila qui fête ses 81 ans aujourd'hui. Bon dimanche avec nous en ce 16 août.
15: Pour ce dimanche, on va retrouver une alternance d'éclaircies et de nuages sur l'ensemble du territoire, avec des orages annoncés sur toute la partie est du pays dans l'après-midi. En ce qui concerne les températures, elles continuent de baisser, avec 24 degrés d'annoncés du côté de Brest. Il fera jusqu'à 26 à Biarritz, 28 à Lille, 32 à Strasbourg. Par contre, il fera toujours très chaud à l'est, avec 35 degrés à Lyon, 36 degrés à Montpellier, jusqu'à 38 à Montélimar pour la maximale.
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18: Bonjour à tous, natation. La France est au sommet de l'Europe au championnat de natation. Ils se sont déroulés hier et les deux Françaises Marie-Ambre Molu et Pauline Mailleux ont emporté l'or et le bronze sur le 100 mètres d'eau. La compétition se tenait à Saint-Denis. C'est une nouvelle démonstration de l'école française du dos. Marie-Ambre Molu s'était déjà emparée du 50 mètres d'eau jeudi. De son côté, Léon Marchand a remporté hier le 200 mètres papillon. C'est d'ailleurs le premier titre européen individuel de sa carrière. Il s'est largement imposé hier sur cette épreuve dont il est le champion olympique en titre. C'est d'ailleurs la deuxième médaille qu'il remporte dans la compétition après l'argent glané avec le relais masculin du 4 x 200 mètres nage libre. Football, Ancelotti a donné des nouvelles rassurantes de Giroud sorti sur blessure lors du match Everton-Lille. Le joueur est sorti à la 23e minute après s'être tordu le genou, ce qui avait suscité l'inquiétude lors de cette rencontre amicale. Le joueur a une forte douleur, mais les nouvelles sont rassurantes. Olivier Giroud fêtera ses 40 ans en septembre et a prolongé d'un an son aventure à Lille au mois de juin après un retour en France réussi l'an dernier. Mercato, le PSG officialise l'arrivée de son numéro 9, Ferran Torres, héros de l'Espagne en finale de Coupe du Monde. Après plusieurs jours d'attente, le club parisien est parvenu à boucler hier l'arrivée de l'ancien attaquant du FC Barcelone. Il s'est d'ailleurs engagé jusqu'en 2031 avec le Paris Saint-Germain. Cette arrivée est estimée à 50 millions d'euros. Jimmy Gressier avait croché sa première médaille européenne en bronze sur 10 000 mètres. Le champion du monde en titre de la distance a été devancé par ses adversaires suédois et suisses. Le tricolore était au coude à coude avec l'italien. Tennis, de retour depuis sa demi à Wimbledon, Djokovic a été battu d'entrée à Cincinnati. Après de deux semaines de l'US Open, le joueur a été éliminé hier au Masters 1000 aux États-Unis par l'Argentin Thiago Agustín Tirante. C'est donc un retour raté pour l'ancien numéro 1 mondial. Il quitte donc prématurément le tournoi américain.
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Farmer avait offert un clip présentant des similitudes avec celui de Bad Romance de Lady Gaga. Oui, mais non, titre qui aura marqué l'année 2010, extrait de l'album Bleu Noir. Voici Mylène Farmer.

0: votre horoscope de ce dimanche 16 août.
1: Bélier, vos amis seront à vos côtés au moment où vous en aurez le plus besoin.
2: Taureau, soyez un peu plus diplomate. Si vous voulez pouvoir être convaincant, ne forcez pas les choses et tout se passera comme vous l'aviez prévu.
3: Gémeaux, vous risquez de rencontrer une désillusion aujourd'hui, mais bonne nouvelle, tout sera réglé avant la semaine prochaine.
4: Cancer, il faudra vous démener pour terminer vos tâches dans les délais impartis.
5: Ne vous laissez pas distraire.
6: Lion, le moment de dire les choses est venu. Dites ce que vous avez sur le cœur.
7: Vierge, vous réglerez les problèmes de la vie quotidienne sans trop faire d'efforts.
8: Balance, réfléchissez encore et encore avant de prendre votre décision et ce quelque

0: soit le domaine. Scorpion, vous aurez de l'énergie à revendre et saurez l'utiliser à bon escient. Sagittaire, les événements vous seront favorables, il faudra en profiter, c'est votre journée aujourd'hui. Capricorne, vous partagerez une nouvelle idée avec votre partenaire, il régnera une très bonne ambiance à la maison. Verseau, ce dimanche sera des plus agréables et tous vos souhaits, ou presque, seront exaucés. Et Poissons, un coup de foudre est possible pour certains, alors que pour d'autres, un nouveau défi pourrait voir le jour.
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3: Bonjour à tous. Incendie dans les Landes. La situation évolue plutôt favorablement selon le préfet. Il n'y a pas eu de reprise majeure pendant la nuit et 1700 hectares ont brûlé depuis vendredi. C'est d'ailleurs le troisième feu majeur dans le massif des Landes de Gascogne depuis le début de l'été. Le lieu est majoritairement peuplé de pins maritimes très secs à cause des fortes chaleurs et des canicules à répétition depuis le mois de mai. Logement, la canicule a remis cet été sur la table la question du confort pendant les fortes chaleurs. Cependant, les rénovations prennent plusieurs années dans les copropriétés. Isolation des toits, l'installation de climatisation ou la végétalisation des cours sont apparues comme une urgence. Sauf que les procédures durent au minimum 3 ans pour rénover une copropriété. Politique, Gabriel Attal appelle à un référendum sur l'interdiction des réseaux sociaux aux mineurs de moins de 15 ans. Et ce alors que la loi adoptée par le Parlement a été censurée par le Conseil constitutionnel. L'ancien Premier ministre estime qu'il y a peu d'occasions aussi justes de redonner la parole aux Français alors qu'ils n'ont pas été consultés directement depuis maintenant 20 ans. En Espagne, 2 personnes sont mortes dans des inondations dans le nord-ouest du pays et 2 bébés ont également été blessés. Les autorités locales ont précisé qu'un homme porté disparu a finalement été retrouvé indemne. Un important dispositif de secours a été dépêché sur les lieux. Les importantes précipitations ont provoqué un glissement de terrain. Hier en Ukraine, Moscou a été visé par 600 drones pendant la nuit. Plus de 200 ont été abattus dans la région entourant la capitale. 6 personnes ont perdu la vie au total en Russie et en Ukraine dans ces échanges de frappes. Moscou est de plus en plus souvent visé ces derniers mois par l'armée de Kiev, alors que le conflit a débuté entre les deux pays en 2022. Cinéma, James Cameron semble de plus en plus décidé à lâcher les rênes de la saga Avatar. Le réalisateur pourrait laisser la place à d'autres cinéastes et se lancer dans un nouveau chapitre. Il a laissé entendre qu'il regardait vers d'autres horizons. Le travail est déjà engagé sur les 4e et 5e volets de la franchise, dont les sorties sont prévues en 2029 et 2031.
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4: C'est parti pour votre éphéméride aujourd'hui en ce dimanche 16 août. Merci de nous rejoindre. En tous les cas, n'oubliez pas les Armels qui sont à l'honneur aujourd'hui. C'est leur fête. C'est la journée mondiale également du cerf-volant. Et bon anniversaire à vous les natifs du 16 août. Sachez que vous êtes les mêmes jours que Karine Le Marchand, 57 ans, qui rempile pour une nouvelle saison de l'amour et dans le pré. Très bon anniversaire également à Clovis Cornillac, 58 ans, ou encore à Sheila qui fête ses 81 ans aujourd'hui. Bon dimanche avec nous en ce 16 août.
3: Pour ce dimanche, on va retrouver une alternance d'éclaircies et de nuages sur l'ensemble du territoire avec des orages annoncés sur toute la partie est du pays dans l'après-midi. En ce qui concerne les températures, elles continuent de baisser avec 24 degrés d'annoncé du côté de Brest. Il fera jusqu'à 26 à Biarritz, 28 à Lille, 32 à Strasbourg. Par contre, il fera toujours très chaud à l'est avec 35 degrés à Lyon, 36 degrés à Montpellier, jusqu'à 38 à Montélimar pour la maximale.
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6: Bonjour à tous, natation. La France est au sommet de l'Europe au championnat de natation. Ils se sont déroulés hier et les deux Françaises Marie-Ambre Molu et Pauline Mailleux ont emporté l'or et le bronze sur le 100 mètres d'eau. La compétition se tenait à Saint-Denis. C'est une nouvelle démonstration de l'école française du dos. Marie-Ambre Molu s'était déjà emparée du 50 mètres d'eau jeudi. De son côté, Léon Marchand a remporté hier le 200 mètres papillon. C'est d'ailleurs le premier titre européen individuel de sa carrière. Il s'est largement imposé hier sur cette épreuve dont il est le champion olympique en titre. C'est d'ailleurs la 2e médaille qu'il remporte dans la compétition après l'argent glané avec le relais masculin du 4 x 200 mètres nage libre. Football, Ancelotti a donné des nouvelles rassurantes de Giroud sorti sur blessure lors du match Everton-Lille. Le joueur est sorti à la 23e minute après s'être tordu le genou, ce qui avait suscité l'inquiétude lors de cette rencontre amicale. Le joueur a une forte douleur, mais les nouvelles sont rassurantes. Olivier Giroud fêtera ses 40 ans en septembre et a prolongé d'1 an son aventure à Lille au mois de juin après un retour en France réussi l'an dernier. Mercato, le PSG officialise l'arrivée de son numéro 9, Ferran Torres, héros de l'Espagne en finale de Coupe du Monde. Après plusieurs jours d'attente, le club parisien est parvenu à boucler hier l'arrivée de l'ancien attaquant du FC Barcelone. Il s'est d'ailleurs engagé jusqu'en 2031 avec le Paris Saint-Germain. Cette arrivée est estimée à 50 millions d'euros. Jimmy Gressier avait croché sa première médaille européenne en bronze sur 10 000 mètres. Le champion du monde en titre de la distance a été devancé par ses adversaires suédois et suisses. Le tricolore était au coude à coude avec l'Italien. Tennis, de retour depuis sa demi à Wimbledon, Djokovic a été battu d'entrée à Cincinnati. Après de deux semaines de l'US Open, le joueur a été éliminé hier au Masters 1000 aux États-Unis par l'Argentin Thiago Agustín Tirante. C'est donc un retour raté pour l'ancien numéro 1 mondial. Il quitte donc prématurément le tournoi américain.
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Mais non, mais oui, nous allons revenir tout de suite sur un grand classique du répertoire de Mylène Farmer. Oui mais non, c'est le premier single de l'album intitulé Bleu Noir, sorti le 11 octobre 2010. Mylène Farmer a écrit le texte.

Le clip de ce single a fait grand bruit car Mylène Farmer avait offert un clip présentant des similitudes avec celui de Bad Romance de Lady Gaga. Oui, mais non, titre qui aura marqué l'année 2010, extrait de l'album Bleu Noir. Voici Mylène Farmer.

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1: Bonjour à tous. Incendie dans les Landes. La situation évolue plutôt favorablement selon le préfet. Il n'y a pas eu de reprise majeure pendant la nuit et 1700 hectares ont brûlé depuis vendredi. C'est d'ailleurs le troisième feu majeur dans le massif des Landes de Gascogne depuis le début de l'été. Le lieu est majoritairement peuplé de pins maritimes très secs à cause des fortes chaleurs et des canicules à répétition depuis le mois de mai. Logement, la canicule a remis cet été sur la table la question du confort pendant les fortes chaleurs. Cependant, les rénovations prennent plusieurs années dans les copropriétés. L'isolation des toits, l'installation de climatisation ou la végétalisation des cours sont apparues comme une urgence. Sauf que les procédures durent au minimum 3 ans pour rénover une copropriété. Politique, Gabriel Attal appelle à un référendum sur l'interdiction des réseaux sociaux aux mineurs de moins de 15 ans. Et ce, alors que la loi adoptée par le Parlement a été censurée par le Conseil constitutionnel. L'ancien Premier ministre estime qu'il y a peu d'occasions aussi justes de redonner la parole aux Français, alors qu'ils n'ont pas été consultés directement depuis maintenant 20 ans. En Espagne, 2 personnes sont mortes dans des inondations dans le nord-ouest du pays et 2 bébés ont également été blessés. Les autorités locales ont précisé qu'un homme porté disparu a finalement été retrouvé indemne. Un important dispositif de secours a été dépêché sur les lieux. Les importantes précipitations ont provoqué un glissement de terrain. Hier en Ukraine, Moscou a été visé par 600 drones pendant la nuit. Plus de 200 ont été abattus dans la région entourant la capitale. 6 personnes ont perdu la vie au total en Russie et en Ukraine dans ces échanges de frappes. Moscou est de plus en plus souvent visé ces derniers mois par l'armée de Kiev, alors que le conflit a débuté entre les deux pays en 2022. Cinéma, James Cameron semble de plus en plus décidé à lâcher les rênes de la saga Avatar. Le réalisateur pourrait laisser la place à d'autres cinéastes et se lancer dans un nouveau chapitre. Il a laissé entendre qu'il regardait vers d'autres horizons. Le travail est déjà engagé sur les 4e et 5e volets de la franchise, dont les sorties sont prévues en 2029 et 2031.
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2: La météo pour ce lundi 17 août, la canicule recule, mais des orages sont possibles sur une grande partie du pays. Les températures pour ce lundi matin, 15 degrés sur la Bretagne, 16 en Normandie sur l'Île-de-France, 20 degrés sur la région parisienne et l'Alsace, 20 degrés également sur la région de Biarritz et en vallée du Rhône, 20 degrés sur l'Occitanie et jusqu'à 25 en Corse. Et pour ce lundi après-midi, de 21 à 27 degrés sur une moitié nord, il fera 21 à l'ouest, 27 à l'est. Dans la moitié sud, entre 21 et 31 degrés, il fera 21 sur la région de Biarritz, 27 sur l'Occitanie et la vallée du Rhône et 30 degrés en Corse.
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4: Bonjour à tous, natation. La France est au sommet de l'Europe au championnat de natation. Ils se sont déroulés hier et les deux Françaises Marie-Ambre Molu et Pauline Mailleux ont emporté l'or et le bronze sur le 100 mètres d'eau. La compétition se tenait à Saint-Denis. C'est une nouvelle démonstration de l'école française du dos. Marie-Ambre Molu s'était déjà emparée du 50 mètres d'eau jeudi. De son côté, Léon Marchand a remporté hier le 200 mètres papillon. C'est d'ailleurs le premier titre européen individuel de sa carrière. Il s'est largement imposé hier sur cette épreuve dont il est le champion olympique en titre. C'est d'ailleurs la 2e médaille qu'il remporte dans la compétition après l'argent glané avec le relais masculin du 4 x 200 mètres nage libre. Football, Ancelotti a donné des nouvelles rassurantes de Giroud sorti sur blessure lors du match Everton-Lille. Le joueur est sorti à la 23e minute après s'être tordu le genou, ce qui avait suscité l'inquiétude lors de cette rencontre amicale. Le joueur a une forte douleur, mais les nouvelles sont rassurantes. Olivier Giroud fêtera ses 40 ans en septembre et a prolongé d'un an son aventure à Lille au mois de juin après un retour en France réussi l'an dernier. Mercato, le PSG officialise l'arrivée de son numéro 9, Ferran Torres, héros de l'Espagne en finale de Coupe du Monde. Après plusieurs jours d'attente, le club parisien est parvenu à boucler hier l'arrivée de l'ancien attaquant du FC Barcelone. Il s'est d'ailleurs engagé jusqu'en 2031 avec le Paris Saint-Germain. Cette arrivée est estimée à 50 millions d'euros. Jimmy Gressier a décroché sa première médaille européenne en bronze sur 10 000 mètres. Le champion du monde en titre de la distance a été devancé par ses adversaires suédois et suisses. Le tricolore était au coude à coude avec l'italien. Tennis, de retour depuis sa demi à Wimbledon, Djokovic a été battu d'entrée à Cincinnati. Après 2 semaines de l'US Open, le joueur a été éliminé hier au Masters 1000 aux États-Unis par l'Argentin Thiago Agustin Tirante. C'est donc un retour raté pour l'ancien numéro 1 mondial. Il quitte donc prématurément le tournoi américain.
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Mais oui, nous allons revenir tout de suite sur un grand classique du répertoire de Mylène Farmer. Oui mais non, c'est le premier single de l'album intitulé Bleu Noir, sorti

Le clip de ce single a fait grand bruit car Mylène Farmer avait offert un clip présentant des similitudes avec celui de Bad Romance de Lady Gaga. Oui, mais non, titre qui aura marqué l'année 2010, extrait de l'album Bleu Noir. Voici Mylène Farmer.

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1: Bonjour à tous. Incendie dans les Ardennes. La situation est plus favorable et a peu évolué cette nuit selon le préfet. Le dernier bilan provisoire est de 110 hectares touchés environ. Aucun bâtiment n'a été touché par le feu et aucun civil n'a été blessé. Le directeur adjoint des pompiers ardennais avait estimé hier qu'il s'agissait d'une situation inédite dans l'histoire récente du département. 132 sapeurs-pompiers étaient encore mobilisés sur place ce matin. Économie, le ministre du Travail veut diminuer le taux de chômage chez les jeunes. Pour ça, il entend soutenir et pousser l'apprentissage. Jean-Pierre Farandou a réagi aux chiffres alarmants du chômage publié par l'INSEE. Après 6 années de hausse consécutive, ils atteignent 8,3%, soit le plus haut niveau depuis l'automne 2020 et la pandémie. Présidentielle de 2027, Marine Tondelier propose des rencontres bilatérales aux autres partis de gauche. La candidate écologiste pour le scrutin souhaite discuter projets, stratégies et dégager avec ceux qui le souhaitent le chemin de la victoire. Elle espère ainsi, selon ses mots, conjurer la défaite annoncée pour la gauche et tendre la main à tous les partis. Sport, les Girondins de Bordeaux, menacés d'exclusion des championnats nationaux, vont déposer un recours en référé au tribunal administratif. Le club a fait cette annonce aujourd'hui via la voix de son futur président. La menace d'exclusion plane sur lui compte tenu de ses difficultés financières. Le recours doit être déposé demain. Séisme en Indonésie, le bilan grimpe à 48 morts et des milliers de personnes ont été évacuées. Un séisme de magnitude 7,7 a touché l'archipel hier. Les habitants de plusieurs régions se retrouvent sans électricité ni accès aux télécommunications. Au moins une route d'accès d'urgence est aujourd'hui impraticable. Une centaine de personnes ont également été blessées. Jennifer Lopez a sauvé Matthew McConaughey. L'acteur a raconté comment son rôle auprès de la chanteuse lui a permis de sortir d'un contrôle tendu à la frontière mexicaine. Ils ont tourné ensemble dans Un mariage trop parfait et il s'est un jour fait arrêter à la frontière et a réussi à passer, évoquant ce film et le fait qu'il connaissait bien la star.
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3: La météo pour ce lundi 17 août, la canicule recule, mais des orages sont possibles sur une grande partie du pays. Les températures pour ce lundi matin, 15 degrés sur la Bretagne, 16 en Normandie sur l'Île-de-France, 20 degrés sur la région parisienne et l'Alsace, 20 degrés également sur la région de Biarritz et en vallée du Rhône, 20 degrés sur l'Occitanie et jusqu'à 25 en Corse. Et pour ce lundi après-midi, de 21 à 27 degrés sur une moitié nord, il fera 21 à l'ouest, 27 à l'est. Dans la moitié sud, entre 21 et 31 degrés, il fera 21 sur la région de Biarritz, 27 sur l'Occitanie et la vallée du Rhône et 30 degrés encore.
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4: Bonjour à tous, natation. La France est au sommet de l'Europe au championnat de natation. Ils se sont déroulés hier et les deux Françaises Marie-Ambre Molu et Pauline Mailleux ont emporté l'or et le bronze sur le 100 mètres d'eau. La compétition se tenait à Saint-Denis. C'est une nouvelle démonstration de l'école française du dos. Marie-Ambre Molu s'était déjà emparée du 50 mètres d'eau jeudi. De son côté, Léon Marchand a remporté hier le 200 mètres papillon. C'est d'ailleurs le premier titre européen individuel de sa carrière. Il s'est largement imposé hier sur cette épreuve dont il est le champion olympique en titre. C'est d'ailleurs la deuxième médaille qu'il remporte dans la compétition après l'argent glané avec le relais masculin du 4 x 200 mètres nage libre. Football, Ancelotti a donné des nouvelles rassurantes de Giroud sorti sur blessure lors du match Everton-Lille. Le joueur est sorti à la 23e minute après s'être tordu le genou, ce qui avait suscité l'inquiétude lors de cette rencontre amicale. Le joueur a une forte douleur, mais les nouvelles sont rassurantes. Olivier Giroud fêtera ses 40 ans en septembre et a prolongé d'un an son aventure à Lille au mois de juin après un retour en France réussi l'an dernier. Mercato, le PSG officialise l'arrivée de son numéro 9, Ferran Torres, héros de l'Espagne en finale de Coupe du Monde. Après plusieurs jours d'attente, le club parisien est parvenu à boucler hier l'arrivée de l'ancien attaquant du FC Barcelone. Il s'est d'ailleurs engagé jusqu'en 2031 avec le Paris Saint-Germain. Cette arrivée est estimée à 50 millions d'euros. Jimmy Gressier avait croché sa première médaille européenne en bronze sur 10 000 mètres. Le champion du monde en titre de la distance a été devancé par ses adversaires suédois et suisses. Le tricolore était au coude à coude avec l'italien. Tennis, de retour depuis sa demi à Wimbledon, Djokovic a été battu d'entrée à Cincinnati. Après de deux semaines de l'US Open, le joueur a été éliminé hier au Masters 1000 aux États-Unis par l'Argentin Thiago Agustin Tirante. C'est donc un retour raté pour l'ancien numéro 1 mondial. Il quitte donc prématurément le tournoi américain.
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Mais non, mais oui, nous allons revenir tout de suite sur un grand classique du répertoire de Mylène Farmer. Oui mais non, c'est le premier single de l'album intitulé Bleu Noir, sorti

Le clip de ce single a fait grand bruit car Mylène Farmer avait offert un clip présentant des similitudes avec celui de Bad Romance de Lady Gaga. Oui, mais non, titre qui aura marqué l'année 2010, extrait de l'album Bleu Noir. Voici Mylène Farmer.

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1: Bonjour à tous. Incendie dans les Ardennes. La situation est plus favorable et a peu évolué cette nuit selon le préfet. Le dernier bilan provisoire est de 110 hectares touchés environ. Aucun bâtiment n'a été touché par le feu et aucun civil n'a été blessé. Le directeur adjoint des pompiers ardennais avait estimé hier qu'il s'agissait d'une situation inédite dans l'histoire récente du département. 132 sapeurs-pompiers étaient encore mobilisés sur place ce matin. Économie, le ministre du Travail veut diminuer le taux de chômage chez les jeunes. Pour ça, il entend soutenir et pousser l'apprentissage. Jean-Pierre Farandou a réagi aux chiffres alarmants du chômage publié par l'INSEE. Après 6 années de hausse consécutive, ils atteignent 8,3%, soit le plus haut niveau depuis l'automne 2020 et la pandémie. Présidentielle de 2027, Marine Tondelier propose des rencontres bilatérales aux autres partis de gauche. La candidate écologiste pour le scrutin souhaite discuter projets, stratégies et dégager avec ceux qui le souhaitent le chemin de la victoire. Elle espère ainsi, selon ses mots, conjurer la défaite annoncée pour la gauche et tendre la main à tous les partis. Sport, les Girondins de Bordeaux, menacés d'exclusion des championnats nationaux, vont déposer un recours en référé au tribunal administratif. Le club a fait cette annonce aujourd'hui via la voix de son futur président. La menace d'exclusion plane sur lui compte tenu de ses difficultés financières. Le recours doit être déposé demain. Séisme en Indonésie, le bilan grimpe à 48 morts et des milliers de personnes ont été évacuées. Un séisme de magnitude 7,7 a touché l'archipel hier. Les habitants de plusieurs régions se retrouvent sans électricité ni accès aux télécommunications. Au moins une route d'accès d'urgence est aujourd'hui impraticable. Une centaine de personnes ont également été blessées. Jennifer Lopez a sauvé Matthew McConaughey. L'acteur a raconté comment son rôle auprès de la chanteuse lui a permis de sortir d'un contrôle tendu à la frontière mexicaine. Ils ont tourné ensemble dans Un mariage trop parfait et il s'est un jour fait arrêter à la frontière et a réussi à passer, évoquant ce film et le fait qu'il connaissait bien la star.
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3: La météo pour ce lundi 17 août, la canicule recule, mais des orages sont possibles sur une grande partie du pays. Les températures pour ce lundi matin, 15 degrés sur la Bretagne, 16 en Normandie sur l'île de France, 20 degrés sur la région parisienne et l'Alsace, 20 degrés également sur la région de Biarritz et en vallée du Rhône, 20 degrés sur l'Occitanie et jusqu'à 25 en Corse. Et pour ce lundi après-midi, de 21 à 27 degrés sur une moitié nord, il fera 21 à l'ouest, 27 à l'est. Dans la moitié sud, entre 21 et 31 degrés, il fera 21 sur la région de Biarritz, 27 sur l'Occitanie et la vallée du Rhône et 30 degrés en Corse.
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5: Bonjour à tous, natation. La France est au sommet de l'Europe au championnat de natation. Ils se sont déroulés hier et les deux Françaises Marie-Ambre Molu et Pauline Mailleux ont emporté l'or et le bronze sur le 100 mètres d'eau. La compétition se tenait à Saint-Denis. C'est une nouvelle démonstration de l'école française du dos. Marie-Ambre Molu s'était déjà emparée du 50 mètres d'eau jeudi. De son côté, Léon Marchand a remporté hier le 200 mètres papillon. C'est d'ailleurs le premier titre européen individuel de sa carrière. Il s'est largement imposé hier sur cette épreuve dont il est le champion olympique en titre. C'est d'ailleurs la deuxième médaille qu'il remporte dans la compétition après l'argent glané avec le relais masculin du 4 x 200 mètres nage libre.
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5: Pelletier a donné des nouvelles rassurantes de Giroud sorti sur blessure lors du match Everton-Lille. Le joueur est sorti à la 23e minute après s'être tordu le genou, ce qui avait suscité l'inquiétude lors de cette rencontre amicale. Le joueur a une forte douleur, mais les nouvelles sont rassurantes. Olivier Giroud fêtera ses 40 ans en septembre et a prolongé d'un an son aventure à Lille au mois de juin après un retour en France réussi l'an dernier. Mercato, le PSG officialise l'arrivée de son numéro 9, Ferran Torres, héros de l'Espagne en finale de Coupe du Monde. Après plusieurs jours d'attente, le club parisien est parvenu à boucler hier l'arrivée de l'ancien attaquant du FC Barcelone. Il s'est d'ailleurs engagé jusqu'en 2031 avec le Paris Saint-Germain. Cette arrivée est estimée à 50 millions d'euros. Jimmy Gressier avait croché sa première médaille européenne en bronze sur 10 000 mètres. Le champion du monde en titre de la distance a été devancé par ses adversaires suédois et suisses. Le tricolore était au coude à coude avec l'italien. Tennis, de retour depuis sa demi à Wimbledon, Djokovic a été battu d'entrée à Cincinnati. Après de 2 semaines de l'US Open, le joueur a été éliminé hier au Masters 1000 aux États-Unis par l'Argentin Thiago Agustín Tirante. C'est donc un retour raté pour l'ancien numéro 1 mondial. Il quitte donc prématurément le tournoi américain.
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Mais non, mais oui, nous allons revenir tout de suite sur un grand classique du répertoire de Mylène Farmer. Oui mais non, c'est le premier single de l'album intitulé Bleu Noir, sorti

Le clip de ce single a fait grand bruit car Mylène Farmer avait offert un clip présentant des similitudes avec celui de Bad Romance de Lady Gaga. Oui, mais non, titre qui aura marqué l'année 2010, extrait de l'album Bleu Noir. Voici Mylène Farmer.

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1: Bonjour à tous. Incendie dans les Ardennes. La situation est plus favorable et a peu évolué cette nuit selon le préfet. Le dernier bilan provisoire est de 110 hectares touchés environ. Aucun bâtiment n'a été touché par le feu et aucun civil n'a été blessé. Le directeur adjoint des pompiers ardennais avait estimé hier qu'il s'agissait d'une situation inédite dans l'histoire récente du département. 132 sapeurs-pompiers étaient encore mobilisés sur place ce matin. Économie, le ministre du Travail veut diminuer le taux de chômage chez les jeunes. Pour ça, il entend soutenir et pousser l'apprentissage. Jean-Pierre Farandou a réagi aux chiffres alarmants du chômage publié par l'INSEE. Après 6 années de hausse consécutive, ils atteignent 8,3%, soit le plus haut niveau depuis l'automne 2020 et la pandémie. Présidentielle de 2027, Marine Tondelier propose des rencontres bilatérales aux autres partis de gauche. La candidate écologiste pour le scrutin souhaite discuter projets, stratégies et dégager avec ceux qui le souhaitent le chemin de la victoire. Elle espère ainsi, selon ses mots, conjurer la défaite annoncée pour la gauche et tendre la main à tous les partis. Sport, les Girondins de Bordeaux, menacés d'exclusion des championnats nationaux, vont déposer un recours en référé au tribunal administratif. Le club a fait cette annonce aujourd'hui via la voix de son futur président. La menace d'exclusion plane sur lui compte tenu de ses difficultés financières. Le recours doit être déposé demain. Séisme en Indonésie, le bilan grimpe à 48 morts et des milliers de personnes ont été évacuées. Un séisme de magnitude 7,7 a touché l'archipel hier. Les habitants de plusieurs régions se retrouvent sans électricité ni accès aux télécommunications. Au moins une route d'accès d'urgence est aujourd'hui impraticable. Une centaine de personnes ont également été blessées. Jennifer Lopez a sauvé Matthew McConaughey. L'acteur a raconté comment son rôle auprès de la chanteuse lui a permis de sortir d'un contrôle tendu à la frontière mexicaine. Ils ont tourné ensemble dans Un mariage trop parfait et il s'est un jour fait arrêter à la frontière et a réussi à passer, évoquant ce film et le fait qu'il connaissait bien la star.
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3: La météo pour ce lundi 17 août, la canicule recule, mais des orages sont possibles sur une grande partie du pays. Les températures pour ce lundi matin, 15 degrés sur la Bretagne, 16 en Normandie sur l'île de France, 20 degrés sur la région parisienne et l'Alsace, 20 degrés également sur la région de Biarritz et en vallée du Rhône, 20 degrés sur l'Occitanie et jusqu'à 25 en Corse. Et pour ce lundi après-midi, de 21 à 27 degrés sur une moitié nord, il fera 21 à l'ouest, 27 à l'est. Dans la moitié sud, entre 21 et 31 degrés, il fera 21 sur la région de Biarritz, 27 sur l'Occitanie et la vallée du Rhône et 30 degrés en Corse.
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5: Bonjour à tous, natation. La France est au sommet de l'Europe au championnat de natation. Ils se sont déroulés hier et les deux Françaises Marie-Ambre Moulu et Pauline Mailleux ont emporté l'or et le bronze sur le 100 mètres d'eau. La compétition se tenait à Saint-Denis. C'est une nouvelle démonstration de l'école française du dos. Marie-Ambre Moulu s'était déjà emparée du 50 mètres d'eau jeudi. De son côté, Léon Marchand a remporté hier le 200 mètres papillon. C'est d'ailleurs le premier titre européen individuel de sa carrière. Il s'est largement imposé hier sur cette épreuve dont il est le champion olympique en titre. C'est d'ailleurs la deuxième médaille qu'il remporte dans la compétition après l'argent glané avec le relais masculin du 4 x 200 mètres nage libre. Football, Ancelotti a donné des nouvelles rassurantes de Giroud sorti sur blessure lors du match Everton-Lille. Le joueur est sorti à la 23e minute après s'être tordu le genou, ce qui avait suscité l'inquiétude lors de cette rencontre amicale. Le joueur a une forte douleur, mais les nouvelles sont rassurantes. Olivier Giroud fêtera ses 40 ans en septembre et a prolongé d'un an son aventure à Lille au mois de juin après un retour en France réussi l'an dernier. Mercato, le PSG officialise l'arrivée de son numéro 9, Ferran Torres, héros de l'Espagne en finale de Coupe du Monde. Après plusieurs jours d'attente, le club parisien est parvenu à boucler hier l'arrivée de l'ancien attaquant du FC Barcelone. Il s'est d'ailleurs engagé jusqu'en 2031 avec le Paris Saint-Germain. Cette arrivée est estimée à 50 millions d'euros. Jimmy Gressier avait croché sa première médaille européenne en bronze sur 10 000 mètres. Le champion du monde en titre de la distance a été devancé par ses adversaires suédois et suisses. Le tricolore était au coude à coude avec l'italien. Tennis, de retour depuis sa demi à Wimbledon, Djokovic a été battu d'entrée à Cincinnati. Après de 2 semaines de l'US Open, le joueur a été éliminé hier au Masters 1000 aux États-Unis par l'Argentin Thiago Agustin Tirante. C'est donc un retour raté pour l'ancien numéro 1 mondial. Il quitte donc prématurément le tournoi américain.
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mais non, mais oui. Nous allons revenir tout de suite sur un grand classique du répertoire de Mylène Farmer. Oui mais non, c'est le premier single de l'album intitulé Bleu Noir, sorti le 11 octobre 2010. Mylène Farmer a écrit le texte

Le clip de ce single a fait grand bruit car Mylène Farmer avait offert un clip présentant des similitudes avec celui de Bad Romance de Lady Gaga. Oui, mais non, titre qui aura marqué l'année 2010, extrait de l'album Bleu Noir. Voici Mylène Farmer.

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1: Bonjour à tous. Incendie dans les Ardennes. La situation est plus favorable et a peu évolué cette nuit selon le préfet. Le dernier bilan provisoire est de 110 hectares touchés environ. Aucun bâtiment n'a été touché par le feu et aucun civil n'a été blessé. Le directeur adjoint des pompiers ardennais avait estimé hier qu'il s'agissait d'une situation inédite dans l'histoire récente du département. 132 sapeurs-pompiers étaient encore mobilisés sur place ce matin. Économie, le ministre du Travail veut diminuer le taux de chômage chez les jeunes. Pour ça, il entend soutenir et pousser l'apprentissage. Jean-Pierre Farandou a réagi aux chiffres alarmants du chômage publié par l'INSEE. Après 6 années de hausse consécutive, ils atteignent 8,3%, soit le plus haut niveau depuis l'automne 2020 et la pandémie. Présidentielle de 2027, Marine Tondelier propose des rencontres bilatérales aux autres partis de gauche. La candidate écologiste pour le scrutin souhaite discuter projets, stratégies et dégager avec ceux qui le souhaitent le chemin de la victoire. Elle espère ainsi, selon ses mots, conjurer la défaite annoncée pour la gauche et tendre la main à tous les partis. Sport, les Girondins de Bordeaux, menacés d'exclusion des championnats nationaux, vont déposer un recours en référé au tribunal administratif. Le club a fait cette annonce aujourd'hui via la voix de son futur président. La menace d'exclusion plane sur lui compte tenu de ses difficultés financières. Le recours doit être déposé demain. Séisme en Indonésie, le bilan grimpe à 48 morts et des milliers de personnes ont été évacuées. Un séisme de magnitude 7,7 a touché l'archipel hier. Les habitants de plusieurs régions se retrouvent sans électricité ni accès aux télécommunications. Au moins une route d'accès d'urgence est aujourd'hui impraticable. Une centaine de personnes ont également été blessées. Jennifer Lopez a sauvé Matthew McConaughey. L'acteur a raconté comment son rôle auprès de la chanteuse lui a permis de sortir d'un contrôle tendu à la frontière mexicaine. Ils ont tourné ensemble dans Un mariage trop parfait et il s'est un jour fait arrêter à la frontière et a réussi à passer, évoquant ce film et le fait qu'il connaissait bien la star.
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3: La météo pour ce lundi 17 août, la canicule recule, mais des orages sont possibles sur une grande partie du pays. Les températures pour ce lundi matin, 15 degrés sur la Bretagne, 16 en Normandie sur l'Île-de-France, 20 degrés sur la région parisienne et l'Alsace, 20 degrés également sur la région de Biarritz et en vallée du Rhône, 20 degrés sur l'Occitanie et jusqu'à 25 en Corse. Et pour ce lundi après-midi, de 21 à 27 degrés sur une moitié nord, il fera 21 à l'ouest, 27 à l'est. Dans la moitié sud, entre 21 et 31 degrés, il fera 21 sur la région de Biarritz, 27 sur l'Occitanie et la vallée du Rhône et 30 degrés en Corse.
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5: Bonjour à tous, natation. La France est au sommet de l'Europe au championnat de natation. Ils se sont déroulés hier et les deux Françaises Marie-Ambre Molu et Pauline Mailleux ont emporté l'or et le bronze sur le 100 mètres d'eau. La compétition se tenait à Saint-Denis. C'est une nouvelle démonstration de l'école française du dos. Marie-Ambre Molu s'était déjà emparée du 50 mètres d'eau jeudi. De son côté, Léon Marchand a remporté hier le 200 mètres papillon. C'est d'ailleurs le premier titre européen individuel de sa carrière. Il s'est largement imposé hier sur cette épreuve dont il est le champion olympique en titre. C'est d'ailleurs la deuxième médaille qu'il remporte dans la compétition après l'argent glané avec le relais masculin du 4 x 200 mètres nage libre. Football, Ancelotti a donné des nouvelles rassurantes de Giroud sorti sur blessure lors du match Everton-Lille. Le joueur est sorti à la 23e minute après s'être tordu le genou, ce qui avait suscité l'inquiétude lors de cette rencontre amicale. Le joueur a une forte douleur, mais les nouvelles sont rassurantes. Olivier Giroud fêtera ses 40 ans en septembre et a prolongé d'un an son aventure à Lille au mois de juin après un retour en France réussi l'an dernier. Mercato, le PSG officialise l'arrivée de son numéro 9, Ferran Torres, héros de l'Espagne en finale de Coupe du Monde. Après plusieurs jours d'attente, le club parisien est parvenu à boucler hier l'arrivée de l'ancien attaquant du FC Barcelone. Il s'est d'ailleurs engagé jusqu'en 2031 avec le Paris Saint-Germain. Cette arrivée est estimée à 50 millions d'euros. Jimmy Gressier a décroché sa première médaille européenne en bronze sur 10 000 mètres. Le champion du monde en titre de la distance a été devancé par ses adversaires suédois et suisses. Le tricolore était au coude à coude avec l'italien. Tennis, de retour depuis sa demi à Wimbledon, Djokovic a été battu d'entrée à Cincinnati. Après de 2 semaines de l'US Open, le joueur a été éliminé hier au Masters 1000 aux États-Unis par l'Argentin Thiago Agustin Tirante. C'est donc un retour raté pour l'ancien numéro 1 mondial. Il quitte donc prématurément le tournoi américain.
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Mais non, mais oui, nous allons revenir tout de suite sur un grand classique du répertoire de Mylène Farmer. Oui mais non, c'est le premier single de l'album intitulé Bleu Noir, sorti

Le clip de ce single a fait grand bruit car Mylène Farmer avait offert un clip présentant des similitudes avec celui de Bad Romance de Lady Gaga. Oui, mais non, titre qui aura marqué l'année 2010, extrait de l'album Bleu Noir. Voici Mylène Farmer.

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1: Bonjour à tous. Incendie dans les Ardennes. La situation est plus favorable et a peu évolué cette nuit selon le préfet. Le dernier bilan provisoire est de 110 hectares touchés environ. Aucun bâtiment n'a été touché par le feu et aucun civil n'a été blessé. Le directeur adjoint des pompiers ardennais avait estimé hier qu'il s'agissait d'une situation inédite dans l'histoire récente du département. 132 sapeurs-pompiers étaient encore mobilisés sur place ce matin. Économie, le ministre du Travail veut diminuer le taux de chômage chez les jeunes. Pour ça, il entend soutenir et pousser l'apprentissage. Jean-Pierre Farandou a réagi aux chiffres alarmants du chômage publié par l'INSEE. Après 6 années de hausse consécutive, ils atteignent 8,3%, soit le plus haut niveau depuis l'automne 2020 et la pandémie. Présidentielle de 2027, Marine Tondelier propose des rencontres bilatérales aux autres partis de gauche. La candidate écologiste pour le scrutin souhaite discuter projets, stratégies et dégager avec ceux qui le souhaitent le chemin de la victoire. Elle espère ainsi, selon ses mots, conjurer la défaite annoncée pour la gauche et tendre la main à tous les partis. Sport, les Girondins de Bordeaux, menacés d'exclusion des championnats nationaux, vont déposer un recours en référé au tribunal administratif. Le club a fait cette annonce aujourd'hui via la voix de son futur président. La menace d'exclusion plane sur lui compte tenu de ses difficultés financières. Le recours doit être déposé demain. Séisme en Indonésie, le bilan grimpe à 48 morts et des milliers de personnes ont été évacuées. Un séisme de magnitude 7,7 a touché l'archipel hier. Les habitants de plusieurs régions se retrouvent sans électricité ni accès aux télécommunications. Au moins une route d'accès d'urgence est aujourd'hui impraticable. Une centaine de personnes ont également été blessées. Jennifer Lopez a sauvé Matthew McConaughey. L'acteur a raconté comment son rôle auprès de la chanteuse lui a permis de sortir d'un contrôle tendu à la frontière mexicaine. Ils ont tourné ensemble dans Un mariage trop parfait et il s'est un jour fait arrêter à la frontière et a réussi à passer, évoquant ce film et le fait qu'il connaissait bien la star.
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2: La météo pour ce lundi 17 août, la canicule recule, mais des orages sont possibles sur une grande partie du pays. Les températures pour ce lundi matin, 15 degrés sur la Bretagne, 16 en Normandie sur l'Île-de-France, 20 degrés sur la région parisienne et l'Alsace, 20 degrés également sur la région de Biarritz et en vallée du Rhône, 20 degrés sur l'Occitanie et jusqu'à 25 en Corse. Et pour ce lundi après-midi, de 21 à 27 degrés sur une moitié nord, il fera 21 à l'ouest, 27 à l'est. Dans la moitié sud, entre 21 et 31 degrés, il fera 21 sur la région de Biarritz, 27 sur l'Occitanie et la vallée du Rhône et 30 degrés en Corse.
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4: Bonjour à tous. Natation. La France est au sommet de l'Europe au championnat de natation. Ils se sont déroulés hier et les deux Françaises Marie-Ambre Moulu et Pauline Mailleux ont emporté l'or et le bronze sur le 100 mètres d'eau. La compétition se tenait à Saint-Denis. C'est une nouvelle démonstration de l'école française du dos. Marie-Ambre Moulu s'était déjà emparée du 50 mètres d'eau jeudi. De son côté, Léon Marchand a remporté hier le 200 mètres papillon. C'est d'ailleurs le premier titre européen individuel de sa carrière. Il s'est largement imposé hier sur cette épreuve dont il est le champion olympique en titre. C'est d'ailleurs la deuxième médaille qu'il remporte dans la compétition après l'argent glané avec le relais masculin du 4 x 200 mètres nage libre. Football, Ancelotti a donné des nouvelles rassurantes de Giroud sorti sur blessure lors du match Everton-Lille. Le joueur est sorti à la 23e minute après s'être tordu le genou, ce qui avait suscité l'inquiétude lors de cette rencontre amicale. Le joueur a une forte douleur, mais les nouvelles sont rassurantes. Olivier Giroud fêtera ses 40 ans en septembre et a prolongé d'un an son aventure à Lille au mois de juin après un retour en France réussi l'an dernier. Mercato, le PSG officialise l'arrivée de son numéro 9, Ferran Torres, héros de l'Espagne en finale de Coupe du Monde. Après plusieurs jours d'attente, le club parisien est parvenu à boucler hier l'arrivée de l'ancien attaquant du FC Barcelone. Il s'est d'ailleurs engagé jusqu'en 2031 avec le Paris Saint-Germain. Cette arrivée est estimée à 50 millions d'euros. Jimmy Gressier a décroché sa première médaille européenne en bronze sur 10 000 mètres. Le champion du monde en titre de la distance a été devancé par ses adversaires suédois et suisses. Le tricolore était au coude à coude avec l'italien. Tennis, de retour depuis sa demi à Wimbledon, Djokovic a été battu d'entrée à Cincinnati. Après de 2 semaines de l'US Open, le joueur a été éliminé hier au Masters 1000 aux États-Unis par l'Argentin Thiago Agustin Tirante. C'est donc un retour raté pour l'ancien numéro 1 mondial. Il quitte donc prématurément le tournoi américain.
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Mais non, mais oui, nous allons revenir tout de suite sur un grand classique du répertoire de Mylène Farmer. Oui mais non, c'est le premier single de l'album intitulé Bleu Noir, sorti

Le clip de ce single a fait grand bruit car Mylène Farmer avait offert un clip présentant des similitudes avec celui de Bad Romance de Lady Gaga. Oui, mais non, titre qui aura marqué l'année 2010, extrait de l'album Bleu Noir. Voici Mylène Farmer.

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1: Bonjour à tous. Incendie dans les Ardennes. La situation est plus favorable et a peu évolué cette nuit selon le préfet. Le dernier bilan provisoire est de 110 hectares touchés environ. Aucun bâtiment n'a été touché par le feu et aucun civil n'a été blessé. Le directeur adjoint des pompiers ardennais avait estimé hier qu'il s'agissait d'une situation inédite dans l'histoire récente du département. 132 sapeurs-pompiers étaient encore mobilisés sur place ce matin. Économie, le ministre du Travail veut diminuer le taux de chômage chez les jeunes. Pour ça, il entend soutenir et pousser l'apprentissage. Jean-Pierre Farandou a réagi aux chiffres alarmants du chômage publié par l'INSEE. Après 6 années de hausse consécutive, ils atteignent 8,3%, soit le plus haut niveau depuis l'automne 2020 et la pandémie. Présidentielle de 2027, Marine Tondelier propose des rencontres bilatérales aux autres partis de gauche. La candidate écologiste pour le scrutin souhaite discuter projets, stratégies et dégager avec ceux qui le souhaitent le chemin de la victoire. Elle espère ainsi, selon ses mots, conjurer la défaite annoncée pour la gauche et tendre la main à tous les partis. Sport, les Girondins de Bordeaux, menacés d'exclusion des championnats nationaux, vont déposer un recours en référé au tribunal administratif. Le club a fait cette annonce aujourd'hui via la voix de son futur président. La menace d'exclusion plane sur lui compte tenu de ses difficultés financières. Le recours doit être déposé demain. Séisme en Indonésie, le bilan grimpe à 48 morts et des milliers de personnes ont été évacuées. Un séisme de magnitude 7,7 a touché l'archipel hier. Les habitants de plusieurs régions se retrouvent sans électricité ni accès aux télécommunications. Au moins une route d'accès d'urgence est aujourd'hui impraticable. Une centaine de personnes ont également été blessées. Jennifer Lopez a sauvé Matthew McConaughey. L'acteur a raconté comment son rôle auprès de la chanteuse lui a permis de sortir d'un contrôle tendu à la frontière mexicaine. Ils ont tourné ensemble dans Un mariage trop parfait et il s'est un jour fait arrêter à la frontière et a réussi à passer, évoquant ce film et le fait qu'il connaissait bien la star.
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2: La météo pour ce lundi 17 août, la canicule recule, mais des orages sont possibles sur une grande partie du pays. Les températures pour ce lundi matin, 15 degrés sur la Bretagne, 16 en Normandie sur l'Île-de-France, 20 degrés sur la région parisienne et l'Alsace, 20 degrés également sur la région de Biarritz et en vallée du Rhône, 20 degrés sur l'Occitanie et jusqu'à 25 en Corse. Et pour ce lundi après-midi, de 21 à 27 degrés sur une moitié nord, il fera 21 à l'ouest, 27 à l'est. Dans la moitié sud, entre 21 et 31 degrés, il fera 21 sur la région de Biarritz, 27 sur l'Occitanie et la vallée du Rhône et 30 degrés en Corse.
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4: Bonjour à tous, natation. La France est au sommet de l'Europe au championnat de natation. Ils se sont déroulés hier et les deux Françaises Marie-Ambre Moulu et Pauline Mailleux ont emporté l'or et le bronze sur le 100 mètres d'eau. La compétition se tenait à Saint-Denis. C'est une nouvelle démonstration de l'école française du dos. Marie-Ambre Moulu s'était déjà emparée du 50 mètres d'eau jeudi. De son côté, Léon Marchand a remporté hier le 200 mètres papillon. C'est d'ailleurs le premier titre européen individuel de sa carrière. Il s'est largement imposé hier sur cette épreuve dont il est le champion olympique en titre. C'est d'ailleurs la deuxième médaille qu'il remporte dans la compétition après l'argent glané avec le relais masculin du 4 x 200 mètres nage libre. Football, Ancelotti a donné des nouvelles rassurantes de Giroud sorti sur blessure lors du match Everton-Lille. Le joueur est sorti à la 23e minute après s'être tordu le genou, ce qui avait suscité l'inquiétude lors de cette rencontre amicale. Le joueur a une forte douleur, mais les nouvelles sont rassurantes. Olivier Giroud fêtera ses 40 ans en septembre et a prolongé d'un an son aventure à Lille au mois de juin après un retour en France réussi l'an dernier. Mercato, le PSG officialise l'arrivée de son numéro 9, Ferran Torres, héros de l'Espagne en finale de Coupe du Monde. Après plusieurs jours d'attente, le club parisien est parvenu à boucler hier l'arrivée de l'ancien attaquant du FC Barcelone. Il s'est d'ailleurs engagé jusqu'en 2031 avec le Paris Saint-Germain. Cette arrivée est estimée à 50 millions d'euros. Jimmy Gressier a décroché sa première médaille européenne en bronze sur 10 000 mètres. Le champion du monde en titre de la distance a été devancé par ses adversaires suédois et suisses. Le tricolore était au coude à coude avec l'italien. Tennis, de retour depuis sa demi à Wimbledon, Djokovic a été battu d'entrée à Cincinnati. Après de 2 semaines de l'US Open, le joueur a été éliminé hier au Masters 1000 aux États-Unis par l'Argentin Thiago Agustin Tirante. C'est donc un retour raté pour l'ancien numéro 1 mondial. Il quitte donc prématurément le tournoi américain.
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mais non, mais oui. Nous allons revenir tout de suite sur un grand classique du répertoire de Mylène Farmer. Oui mais non, c'est le premier single de l'album intitulé Bleu Noir, sorti le 11 octobre 2010. Mylène Farmer a écrit le texte.

Le clip de ce single a fait grand bruit car Mylène Farmer avait offert un clip présentant des similitudes avec celui de Bad Romance de Lady Gaga. Oui, mais non, titre qui aura marqué l'année 2010, extrait de l'album Bleu Noir. Voici Mylène Farmer.

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1: Bonjour à tous. Incendie dans les Ardennes. La situation est plus favorable et a peu évolué cette nuit selon le préfet. Le dernier bilan provisoire est de 110 hectares touchés environ. Aucun bâtiment n'a été touché par le feu et aucun civil n'a été blessé. Le directeur adjoint des pompiers ardennais avait estimé hier qu'il s'agissait d'une situation inédite dans l'histoire récente du département. 132 sapeurs-pompiers étaient encore mobilisés sur place ce matin. Économie, le ministre du Travail veut diminuer le taux de chômage chez les jeunes. Pour ça, il entend soutenir et pousser l'apprentissage. Jean-Pierre Farandou a réagi aux chiffres alarmants du chômage publié par l'INSEE. Après 6 années de hausse consécutive, ils atteignent 8,3%, soit le plus haut niveau depuis l'automne 2020 et la pandémie. Présidentielle de 2027, Marine Tondelier propose des rencontres bilatérales aux autres partis de gauche. La candidate écologiste pour le scrutin souhaite discuter projets, stratégies et dégager avec ceux qui le souhaitent le chemin de la victoire. Elle espère ainsi, selon ses mots, conjurer la défaite annoncée pour la gauche et tendre la main à tous les partis. Sport, les Girondins de Bordeaux, menacés d'exclusion des championnats nationaux, vont déposer un recours en référé au tribunal administratif. Le club a fait cette annonce aujourd'hui via la voix de son futur président. La menace d'exclusion plane sur lui compte tenu de ses difficultés financières. Le recours doit être déposé demain. Séisme en Indonésie, le bilan grimpe à 48 morts et des milliers de personnes ont été évacuées. Un séisme de magnitude 7,7 a touché l'archipel hier. Les habitants de plusieurs régions se retrouvent sans électricité ni accès aux télécommunications. Au moins une route d'accès d'urgence est aujourd'hui impraticable. Une centaine de personnes ont également été blessées. Jennifer Lopez a sauvé Matthew McConaughey. L'acteur a raconté comment son rôle auprès de la chanteuse lui a permis de sortir d'un contrôle tendu à la frontière mexicaine. Ils ont tourné ensemble dans Un mariage trop parfait et il s'est un jour fait arrêter à la frontière et a réussi à passer, évoquant ce film et le fait qu'il connaissait bien la star.
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3: La météo pour ce lundi 17 août, la canicule recule, mais des orages sont possibles sur une grande partie du pays. Les températures pour ce lundi matin, 15 degrés sur la Bretagne, 16 en Normandie sur l'Île-de-France, 20 degrés sur la région parisienne et l'Alsace, 20 degrés également sur la région de Biarritz et en vallée du Rhône, 20 degrés sur l'Occitanie et jusqu'à 25 en Corse. Et pour ce lundi après-midi, de 21 à 27 degrés sur une moitié nord, il fera 21 à l'ouest, 27 à l'est. Dans la moitié sud, entre 21 et 31 degrés, il fera 21 sur la région de Biarritz, 27 sur l'Occitanie et la vallée du Rhône et 30 degrés en Corse.
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5: Bonjour à tous. Natation. La France est au sommet de l'Europe au championnat de natation. Ils se sont déroulés hier et les deux Françaises Marie-Ambre Molu et Pauline Mailleux ont emporté l'or et le bronze sur le 100 mètres d'eau. La compétition se tenait à Saint-Denis. C'est une nouvelle démonstration de l'école française du dos. Marie-Ambre Molu s'était déjà emparée du 50 mètres d'eau jeudi. De son côté, Léon Marchand a remporté hier le 200 mètres papillon. C'est d'ailleurs le premier titre européen individuel de sa carrière. Il s'est largué
6: 13h30
5: hier sur cette épreuve dont il est le champion olympique en titre. C'est d'ailleurs la deuxième médaille qu'il remporte dans la compétition après l'argent glané avec le relais masculin du 4 x 200 mètres nage libre. Football, Ancelotti a donné des nouvelles rassurantes de Giroud sorti sur blessure lors du match Everton-Lille. Le joueur est sorti à la 23e minute après s'être tordu le genou, ce qui avait suscité l'inquiétude lors de cette rencontre amicale. Le joueur a une forte douleur, mais les nouvelles sont rassurantes. Olivier Giroud fêtera ses 40 ans en septembre et a prolongé d'un an son aventure à Lille au mois de juin après un retour en France réussi l'an dernier. Mercato, le PSG officialise l'arrivée de son numéro 9, Ferran Torres, héros de l'Espagne en finale de Coupe du Monde. Après plusieurs jours d'attente, le club parisien est parvenu à boucler hier l'arrivée de l'ancien attaquant du FC Barcelone. Il s'est d'ailleurs engagé jusqu'en 2031 avec le Paris Saint-Germain. Cette arrivée est estimée à 50 millions d'euros. Jimmy Gressier a décroché sa première médaille européenne en bronze sur 10 000 mètres. Le champion du monde en titre de la distance a été devancé par ses adversaires suédois et suisses. Le tricolore était au coude à coude avec l'italien. Tennis, de retour depuis sa demi à Wimbledon, Djokovic a été battu d'entrée à Cincinnati. Après de deux semaines de l'US Open, le joueur a été éliminé hier au Masters 1000 aux États-Unis par l'Argentin Thiago Agustín Tirante. C'est donc un retour raté pour l'ancien numéro 1 mondial. Il quitte donc prématurément le tournoi américain.
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groupe. Mais oui, nous allons revenir tout de suite sur un grand classique du répertoire de Mylène Farmer. Oui mais non, c'est le premier single de l'album intitulé Bleu Noir, sorti le 11 octobre 2010. Mylène Farmer a écrit le texte et le producteur marocain Redouane, qui a notamment collaboré aux principaux tubes de la chanteuse

Le clip de ce single a fait grand bruit car Mylène Farmer avait offert un clip présentant des similitudes avec celui de Bad Romance de Lady Gaga. Oui, mais non, titre qui aura marqué l'année 2010, extrait de l'album Bleu Noir. Voici Mylène Farmer.

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1: Bonjour à tous. Incendie dans les Ardennes. La situation est plus favorable et a peu évolué cette nuit selon le préfet. Le dernier bilan provisoire est de 110 hectares touchés environ. Aucun bâtiment n'a été touché par le feu et aucun civil n'a été blessé. Le directeur adjoint des pompiers ardennais avait estimé hier qu'il s'agissait d'une situation inédite dans l'histoire récente du département. 132 sapeurs-pompiers étaient encore mobilisés sur place ce matin. Économie, le ministre du Travail veut diminuer le taux de chômage chez les jeunes. Pour ça, il entend soutenir et pousser l'apprentissage. Jean-Pierre Farandou a réagi aux chiffres alarmants du chômage publié par l'INSEE. Après 6 années de hausse consécutive, ils atteignent 8,3%, soit le plus haut niveau depuis l'automne 2020 et la pandémie. Présidentielle de 2027, Marine Tondelier propose des rencontres bilatérales aux autres partis de gauche. La candidate écologiste pour le scrutin souhaite discuter projets, stratégies et dégager avec ceux qui le souhaitent le chemin de la victoire. Elle espère ainsi, selon ses mots, conjurer la défaite annoncée pour la gauche et tendre la main à tous les partis. Sport, les Girondins de Bordeaux, menacés d'exclusion des championnats nationaux, vont déposer un recours en référé au tribunal administratif. Le club a fait cette annonce aujourd'hui via la voix de son futur président. La menace d'exclusion plane sur lui compte tenu de ses difficultés financières. Le recours doit être déposé demain. Séisme en Indonésie, le bilan grimpe à 48 morts et des milliers de personnes ont été évacuées. Un séisme de magnitude 7,7 a touché l'archipel hier. Les habitants de plusieurs régions se retrouvent sans électricité ni accès aux télécommunications. Au moins une route d'accès d'urgence est aujourd'hui impraticable. Une centaine de personnes ont également été blessées. Jennifer Lopez a sauvé Matthew McConaughey. L'acteur a raconté comment son rôle auprès de la chanteuse lui a permis de sortir d'un contrôle tendu à la frontière mexicaine. Ils ont tourné ensemble dans Un mariage trop parfait et il s'est un jour fait arrêter à la frontière et a réussi à passer, évoquant ce film et le fait qu'il connaissait bien la star.
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3: La météo pour ce lundi 17 août, la canicule recule, mais des orages sont possibles sur une grande partie du pays. Les températures pour ce lundi matin, 15 degrés sur la Bretagne, 16 en Normandie sur l'Île-de-France, 20 degrés sur la région parisienne et l'Alsace, 20 degrés également sur la région de Biarritz et en vallée du Rhône, 20 degrés sur l'Occitanie et jusqu'à 25 en Corse. Et pour ce lundi après-midi, de 21 à 27 degrés sur une moitié nord, il fera 21 à l'ouest, 27 à l'est. Dans la moitié sud, entre 21 et 31 degrés, il fera 21 sur la région de Biarritz, 27 sur l'Occitanie et la vallée du Rhône et 30 degrés en Corse.
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5: Bonjour à tous. Natation. La France est au sommet de l'Europe au championnat de natation. Ils se sont déroulés hier et les deux Françaises Marie-Ambre Molu et Pauline Mailleux ont emporté l'or et le bronze sur le 100 mètres d'eau. La compétition se tenait à Saint-Denis. C'est une nouvelle démonstration de l'école française du dos. Marie-Ambre Molu s'était déjà emparée du 50 mètres d'eau jeudi. De son côté, Léon Marchand a remporté hier le 200 mètres papillon. C'est d'ailleurs le premier titre européen individuel de sa carrière. Il s'est largement imposé hier sur cette épreuve dont il est le champion olympique en titre. C'est d'ailleurs la deuxième médaille qu'il remporte dans la compétition après l'argent glané avec le relais masculin du 4 x 200 mètres nage libre. Football, Ancelotti a donné des nouvelles rassurantes de Giroud sorti sur blessure lors du match Everton-Lille. Le joueur est sorti à la 23e minute après s'être tordu le genou, ce qui avait suscité l'inquiétude lors de cette rencontre amicale. Le joueur a une forte douleur, mais les nouvelles sont rassurantes. Olivier Giroud fêtera ses 40 ans en septembre et a prolongé d'un an son aventure à Lille au mois de juin après un retour en France réussi l'an dernier. Mercato, le PSG officialise l'arrivée de son numéro 9, Ferran Torres, héros de l'Espagne en finale de Coupe du Monde. Après plusieurs jours d'attente, le club parisien est parvenu à boucler hier l'arrivée de l'ancien attaquant du FC Barcelone. Il s'est d'ailleurs engagé jusqu'en 2031 avec le Paris Saint-Germain. Cette arrivée est estimée à 50 millions d'euros. Jimmy Gressier a décroché sa première médaille européenne en bronze sur 10 000 mètres. Le champion du monde en titre de la distance a été devancé par ses adversaires suédois et suisses. Le tricolore était au coude à coude avec l'italien. Tennis, de retour depuis sa demi à Wimbledon, Djokovic a été battu d'entrée à Cincinnati. Après de deux semaines de l'US Open, le joueur a été éliminé hier au Masters 1000 aux États-Unis par l'Argentin Thiago Agustín Tirante. C'est donc un retour raté pour l'ancien numéro 1 mondial. Il quitte donc prématurément le tournoi américain.
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1: 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Michael Jackson, né le 29 août 1958 à Gary dans l'Indiana, est l'une des figures les plus marquantes et influentes de l'histoire de la musique. Enfant prodige, il débute au sein des Jackson 5, où sa voix, déjà exceptionnelle, propulse le groupe au rang de phénomène mondial. Dans les années 80, Michael se lance en solo et réinvente la pop. En 1982, il sort Thriller, l'album le plus vendu de tous les temps. Ses clips, véritables courts-métrages, révolutionnent la musique et la télévision. Le Moonwalk, son pas signature, devient instantanément mythique. Au fil de ses albums, Bad, Dangerous ou encore History, il impose un style unique, un mélange de pop, funk, soul et dance, toujours porté par une voix reconnaissable entre mille. Ses performances scéniques sont millimétrées, spectaculaires, presque théâtrales. Artiste complet, perfectionniste, mais aussi personnage controversé et souvent incompris, Michael Jackson a marqué plusieurs générations. Son influence se retrouve dans la pop, la danse, la mode et jusque dans la culture mondiale. Il s'éteint le 25 juin 2009, mais reste aujourd'hui encore le King of Pop, une légende dont l'empreinte artistique continue d'inspirer des millions de fans et d'artistes.
0: Le fleuriste, c'est l'artiste des bouquets. Chaque jour, il choisit, coupe, assemble et compose avec les saisons pour créer des arrangements uniques. Il conseille ses clients pour un mariage, un anniversaire ou juste pour faire plaisir. Son métier, c'est aussi bichonner les plantes, gérer les livraisons et avoir le sens du commerce. Derrière chaque bouquet, il y a de la technique, du goût et beaucoup de passion pour faire fleurir les émotions.
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Mais non, mais oui, nous allons revenir tout de suite sur un grand classique du répertoire de Mylène Farmer. Oui mais non, c'est le premier single de l'album intitulé Bleu Noir, sorti le 11 octobre 2010. Mylène Farmer a écrit le texte et le producteur marocain Redouane, qui a notamment collaboré aux principaux tubes de la chanteuse

Le clip de ce single a fait grand bruit car Mylène Farmer avait offert un clip présentant des similitudes avec celui de Bad Romance de Lady Gaga. Oui, mais non, titre qui aura marqué l'année 2010, extrait de l'album Bleu Noir. Voici Mylène Farmer.

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1: Bonjour à tous. Incendie dans les Ardennes. La situation est plus favorable et a peu évolué cette nuit selon le préfet. Le dernier bilan provisoire est de 110 hectares touchés environ. Aucun bâtiment n'a été touché par le feu et aucun civil n'a été blessé. Le directeur adjoint des pompiers ardennais avait estimé hier qu'il s'agissait d'une situation inédite dans l'histoire récente du département. 132 sapeurs-pompiers étaient encore mobilisés sur place ce matin. Économie, le ministre du Travail veut diminuer le taux de chômage chez les jeunes. Pour ça, il entend soutenir et pousser l'apprentissage. Jean-Pierre Farandou a réagi aux chiffres alarmants du chômage publié par l'INSEE. Après 6 années de hausse consécutive, ils atteignent 8,3%, soit le plus haut niveau depuis l'automne 2020 et la pandémie. Présidentielle de 2027, Marine Tondelier propose des rencontres bilatérales aux autres partis de gauche. La candidate écologiste pour le scrutin souhaite discuter projets, stratégies et dégager avec ceux qui le souhaitent le chemin de la victoire. Elle espère ainsi, selon ses mots, conjurer la défaite annoncée pour la gauche et tendre la main à tous les partis. Sport, les Girondins de Bordeaux, menacés d'exclusion des championnats nationaux, vont déposer un recours en référé au tribunal administratif. Le club a fait cette annonce aujourd'hui via la voix de son futur président. La menace d'exclusion plane sur lui compte tenu de ses difficultés financières. Le recours doit être déposé demain. Séisme en Indonésie, le bilan grimpe à 48 morts et des milliers de personnes ont été évacuées. Un séisme de magnitude 7,7 a touché l'archipel hier. Les habitants de plusieurs régions se retrouvent sans électricité ni accès aux télécommunications. Au moins une route d'accès d'urgence est aujourd'hui impraticable. Une centaine de personnes ont également été blessées. Jennifer Lopez a sauvé Matthew McConaughey. L'acteur a raconté comment son rôle auprès de la chanteuse lui a permis de sortir d'un contrôle tendu à la frontière mexicaine. Ils ont tourné ensemble dans Un mariage trop parfait et il s'est un jour fait arrêter à la frontière et a réussi à passer, évoquant ce film et le fait qu'il connaissait bien la star.
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2: La météo pour ce lundi 17 août, la canicule recule, mais des orages sont possibles sur une grande partie du pays. Les températures pour ce lundi matin, 15 degrés sur la Bretagne, 16 en Normandie sur l'île de France, 20 degrés sur la région parisienne et l'Alsace, 20 degrés également sur la région de Biarritz et en vallée du Rhône, 20 degrés sur l'Occitanie et jusqu'à 25 en Corse. Et pour ce lundi après-midi, de 21 à 27 degrés sur une moitié nord, il fera 21 à l'ouest, 27 à l'est. Dans la moitié sud, entre 21 et 31 degrés, il fera 21 sur la région de Biarritz, 27 sur l'Occitanie et la vallée du Rhône et 30 degrés en Corse.
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3: Bonjour à tous. Natation. La France est au sommet de l'Europe au championnat de natation. Ils se sont déroulés hier et les deux Françaises Marie-Ambre Molu et Pauline Mailleux ont emporté l'or et le bronze sur le 100 mètres d'eau. La compétition se tenait à Saint-Denis. C'est une nouvelle démonstration de l'école française du dos. Marie-Ambre Molu s'était déjà emparée du 50 mètres d'eau jeudi. De son côté, Léon Marchand a remporté hier le 200 mètres papillon. C'est d'ailleurs le premier titre européen individuel de sa carrière. Il s'est largement imposé hier sur cette épreuve dont il est le champion olympique en titre. C'est d'ailleurs la deuxième médaille qu'il remporte dans la compétition après l'argent glané avec le relais masculin du 4 x 200 mètres nage libre. Football, Ancelotti a donné des nouvelles rassurantes de Giroud sorti sur blessure lors du match Everton-Lille. Le joueur est sorti à la 23e minute après s'être tordu le genou, ce qui avait suscité l'inquiétude lors de cette rencontre amicale. Le joueur a une forte douleur, mais les nouvelles sont rassurantes. Olivier Giroud fêtera ses 40 ans en septembre et a prolongé d'un an son aventure à Lille au mois de juin après un retour en France réussi l'an dernier. Mercato, le PSG officialise l'arrivée de son numéro 9, Ferran Torres, héros de l'Espagne en finale de Coupe du Monde. Après plusieurs jours d'attente, le club parisien est parvenu à boucler hier l'arrivée de l'ancien attaquant du FC Barcelone. Il s'est d'ailleurs engagé jusqu'en 2031 avec le Paris Saint-Germain. Cette arrivée est estimée à 50 millions d'euros. Jimmy Gressier avait croché sa première médaille européenne en bronze sur 10 000 mètres. Le champion du monde en titre de la distance a été devancé par ses adversaires suédois et suisses. Le tricolore était au coude à coude avec l'italien. Tennis, de retour depuis sa demi à Wimbledon, Djokovic a été battu d'entrée à Cincinnati. Après de deux semaines de l'US Open, le joueur a été éliminé hier au Masters 1000 aux États-Unis par l'Argentin Thiago Agustín Tirante. C'est donc un retour raté pour l'ancien numéro 1 mondial. Il quitte donc prématurément le tournoi américain.
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Le clip de ce single a fait grand bruit car Mylène Farmer avait offert un clip présentant des similitudes avec celui de Bad Romance de Lady Gaga. Oui, mais non, titre qui aura marqué l'année 2010, extrait de l'album Bleu Noir. Voici Mylène Farmer.

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1: Bonjour à tous. Incendie dans les Ardennes. La situation est plus favorable et a peu évolué cette nuit selon le préfet. Le dernier bilan provisoire est de 110 hectares touchés environ. Aucun bâtiment n'a été touché par le feu et aucun civil n'a été blessé. Le directeur adjoint des pompiers ardennais avait estimé hier qu'il s'agissait d'une situation inédite dans l'histoire récente du département. 132 sapeurs-pompiers étaient encore mobilisés sur place ce matin. Économie, le ministre du Travail veut diminuer le taux de chômage chez les jeunes. Pour ça, il entend soutenir et pousser l'apprentissage. Jean-Pierre Farandou a réagi aux chiffres alarmants du chômage publié par l'INSEE. Après 6 années de hausse consécutive, ils atteignent 8,3%, soit le plus haut niveau depuis l'automne 2020 et la pandémie. Présidentielle de 2027, Marine Tondelier propose des rencontres bilatérales aux autres partis de gauche. La candidate écologiste pour le scrutin souhaite discuter projets, stratégies et dégager avec ceux qui le souhaitent le chemin de la victoire. Elle espère ainsi, selon ses mots, conjurer la défaite annoncée pour la gauche et tendre la main à tous les partis. Sport, les Girondins de Bordeaux, menacés d'exclusion des championnats nationaux, vont déposer un recours en référé au tribunal administratif. Le club a fait cette annonce aujourd'hui via la voix de son futur président. La menace d'exclusion plane sur lui compte tenu de ses difficultés financières. Le recours doit être déposé demain. Séisme en Indonésie, le bilan grimpe à 48 morts et des milliers de personnes ont été évacuées. Un séisme de magnitude 7,7 a touché l'archipel hier. Les habitants de plusieurs régions se retrouvent sans électricité ni accès aux télécommunications. Au moins une route d'accès d'urgence est aujourd'hui impraticable. Une centaine de personnes ont également été blessées. Jennifer Lopez a sauvé Matthew McConaughey. L'acteur a raconté comment son rôle auprès de la chanteuse lui a permis de sortir d'un contrôle tendu à la frontière mexicaine. Ils ont tourné ensemble dans Un mariage trop parfait et il s'est un jour fait arrêter à la frontière et a réussi à passer, évoquant ce film et le fait qu'il connaissait bien la star.
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2: La météo pour ce lundi 17 août, la canicule recule, mais des orages sont possibles sur une grande partie du pays. Les températures pour ce lundi matin, 15 degrés sur la Bretagne, 16 en Normandie sur l'Île-de-France, 20 degrés sur la région parisienne et l'Alsace, 20 degrés également sur la région de Biarritz et en vallée du Rhône, 20 degrés sur l'Occitanie et jusqu'à 25 en Corse. Et pour ce lundi après-midi, de 21 à 27 degrés sur une moitié nord, il fera 21 à l'ouest, 27 à l'est. Dans la moitié sud, entre 21 et 31 degrés, il fera 21 sur la région de Biarritz, 27 sur l'Occitanie et la vallée du Rhône et 30 degrés en Corse.
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4: Bonjour à tous, natation. La France est au sommet de l'Europe au championnat de natation. Ils se sont déroulés hier et les deux Françaises Marie-Ambre Moulu et Pauline Mailleux ont emporté l'or et le bronze sur le 100 mètres d'eau. La compétition se tenait à Saint-Denis. C'est une nouvelle démonstration de l'école française du dos. Marie-Ambre Moulu s'était déjà emparée du 50 mètres d'eau jeudi. De son côté, Léon Marchand a remporté hier le 200 mètres papillon. C'est d'ailleurs le premier titre européen individuel de sa carrière. Il s'est largement imposé hier sur cette épreuve dont il est le champion olympique en titre. C'est d'ailleurs la deuxième médaille qu'il remporte dans la compétition après l'argent glané avec le relais masculin du 4 x 200 mètres nage libre. Football, Ancelotti a donné des nouvelles rassurantes de Giroud sorti sur blessure lors du match Everton-Lille. Le joueur est sorti à la 23e minute après s'être tordu le genou, ce qui avait suscité l'inquiétude lors de cette rencontre amicale. Le joueur a une forte douleur, mais les nouvelles sont rassurantes. Olivier Giroud fêtera ses 40 ans en septembre et a prolongé d'un an son aventure à Lille au mois de juin après un retour en France réussi l'an dernier. Mercato, le PSG officialise l'arrivée de son numéro 9, Ferran Torres, héros de l'Espagne en finale de Coupe du Monde. Après plusieurs jours d'attente, le club parisien est parvenu à boucler hier l'arrivée de l'ancien attaquant du FC Barcelone. Il s'est d'ailleurs engagé jusqu'en 2031 avec le Paris Saint-Germain. Cette arrivée est estimée à 50 millions d'euros. Jimmy Gressier avait croché sa première médaille européenne en bronze sur 10 000 mètres. Le champion du monde en titre de la distance a été devancé par ses adversaires suédois et suisses. Le tricolore était au coude à coude avec l'italien. Tennis, de retour depuis sa demi à Wimbledon, Djokovic a été battu d'entrée à Cincinnati. Après de 2 semaines de l'US Open, le joueur a été éliminé hier au Masters 1000 aux États-Unis par l'Argentin Thiago Agustin Tirante. C'est donc un retour raté pour l'ancien numéro 1 mondial. Il quitte donc prématurément le tournoi américain.
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mais non, mais oui. Nous allons revenir tout de suite sur un grand classique du répertoire de Mylène Farmer. Oui mais non, c'est le premier single de l'album intitulé Bleu Noir, sorti le 11 octobre 2010. Mylène Farmer a écrit le texte

Le clip de ce single a fait grand bruit car Mylène Farmer avait offert un clip présentant des similitudes avec celui de Bad Romance de Lady Gaga. Oui, mais non, titre qui aura marqué l'année 2010, extrait de l'album Bleu Noir. Voici Mylène Farmer.

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1: Bonjour à tous. Incendie dans les Ardennes. La situation est plus favorable et a peu évolué cette nuit selon le préfet. Le dernier bilan provisoire est de 110 hectares touchés environ. Aucun bâtiment n'a été touché par le feu et aucun civil n'a été blessé. Le directeur adjoint des pompiers ardennais avait estimé hier qu'il s'agissait d'une situation inédite dans l'histoire récente du département. 132 sapeurs-pompiers étaient encore mobilisés sur place ce matin. Économie, le ministre du Travail veut diminuer le taux de chômage chez les jeunes. Pour ça, il entend soutenir et pousser l'apprentissage. Jean-Pierre Farandou a réagi aux chiffres alarmants du chômage publié par l'INSEE. Après 6 années de hausse consécutive, ils atteignent 8,3%, soit le plus haut niveau depuis l'automne 2020 et la pandémie. Présidentielle de 2027, Marine Tondelier propose des rencontres bilatérales aux autres partis de gauche. La candidate écologiste pour le scrutin souhaite discuter projet, stratégie et dégager avec ceux qui le souhaitent le chemin de la victoire. Elle espère ainsi, selon ses mots, conjurer la défaite annoncée pour la gauche et tendre la main à tous les partis. Sport, les Girondins de Bordeaux, menacés d'exclusion des championnats nationaux, vont déposer un recours en référé au tribunal administratif. Le club a fait cette annonce aujourd'hui via la voix de son futur président. La menace d'exclusion plane sur lui compte tenu de ses difficultés financières. Le recours doit être déposé demain. Séisme en Indonésie, le bilan grimpe à 48 morts et des milliers de personnes ont été évacuées. Un séisme de magnitude 7,7 a touché l'archipel hier. Les habitants de plusieurs régions se retrouvent sans électricité ni accès aux télécommunications. Au moins une route d'accès d'urgence est aujourd'hui impraticable. Une centaine de personnes ont également été blessées. Jennifer Lopez a sauvé Matthew McConaughey. L'acteur a raconté comment son rôle auprès de la chanteuse lui a permis de sortir d'un contrôle tendu à la frontière mexicaine. Ils ont tourné ensemble dans Un mariage trop parfait et il s'est un jour fait arrêter à la frontière et a réussi à passer, évoquant ce film et le fait qu'il connaissait bien la star.
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3: La météo pour ce lundi 17 août, la canicule recule, mais des orages sont possibles sur une grande partie du pays. Les températures pour ce lundi matin, 15 degrés sur la Bretagne, 16 en Normandie sur l'Île-de-France, 20 degrés sur la région parisienne et l'Alsace, 20 degrés également sur la région de Biarritz et en vallée du Rhône, 20 degrés sur l'Occitanie et jusqu'à 25 en Corse. Et pour ce lundi après-midi, de 21 à 27 degrés sur une moitié nord, il fera 21 à l'ouest, 27 à l'est. Dans la moitié sud, entre 21 et 31 degrés, il fera 21 sur la région de Biarritz, 27 sur l'Occitanie et la vallée du Rhône et 30 degrés en Corse.
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5: Bonjour à tous, natation. La France est au sommet de l'Europe au championnat de natation. Ils se sont déroulés hier et les deux Françaises Marie-Ambre Moulu et Pauline Mailleux ont emporté l'or et le bronze sur le 100 mètres d'eau. La compétition se tenait à Saint-Denis. C'est une nouvelle démonstration de l'école française du dos. Marie-Ambre Moulu s'était déjà emparée du 50 mètres d'eau jeudi. De son côté, Léon Marchand a remporté hier le 200 mètres papillon. C'est d'ailleurs le premier titre européen individuel de sa carrière. Il s'est largement imposé hier sur cette épreuve dont il est le champion olympique en titre. C'est d'ailleurs la deuxième médaille qu'il remporte dans la compétition après l'argent glané avec le relais masculin du 4 x 200 mètres nage libre. Football, Ancelotti a donné des nouvelles rassurantes de Giroud sorti sur blessure lors du match Everton-Lille. Le joueur est sorti à la 23e minute après s'être tordu le genou, ce qui avait suscité l'inquiétude lors de cette rencontre amicale. Le joueur a une forte douleur, mais les nouvelles sont rassurantes. Olivier Giroud fêtera ses 40 ans en septembre et a prolongé d'un an son aventure à Lille au mois de juin après un retour en France réussi l'an dernier. Mercato, le PSG officialise l'arrivée de son numéro 9, Ferran Torres, héros de l'Espagne en finale de Coupe du Monde. Après plusieurs jours d'attente, le club parisien est parvenu à boucler hier l'arrivée de l'ancien attaquant du FC Barcelone. Il s'est d'ailleurs engagé jusqu'en 2031 avec le Paris Saint-Germain. Cette arrivée est estimée à 50 millions d'euros. Jimmy Gressier avait croché sa première médaille européenne en bronze sur 10 000 mètres. Le champion du monde en titre de la distance a été devancé par ses adversaires suédois et suisses. Le tricolore était au coude à coude avec l'italien. Tennis, de retour depuis sa demi à Wimbledon, Djokovic a été battu d'entrée à Cincinnati. Après de 2 semaines de l'US Open, le joueur a été éliminé hier au Masters 1000 aux États-Unis par l'Argentin Thiago Agustin Tirante. C'est donc un retour raté pour l'ancien numéro 1 mondial. Il quitte donc prématurément le tournoi américain.
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mais non, mais oui. Nous allons revenir tout de suite sur un grand classique du répertoire de Mylène Farmer. Oui mais non, c'est le premier single de l'album intitulé Bleu Noir, sorti le 11 octobre 2010. Mylène Farmer a écrit le texte et le producteur marocain

Le clip de ce single a fait grand bruit car Mylène Farmer avait offert un clip présentant des similitudes avec celui de Bad Romance de Lady Gaga. Oui, mais non, titre qui aura marqué l'année 2010, extrait de l'album Bleu Noir. Voici Mylène Farmer.

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1: Bonjour à tous. Incendie dans les Ardennes. La situation est plus favorable et a peu évolué cette nuit selon le préfet. Le dernier bilan provisoire est de 110 hectares touchés environ. Aucun bâtiment n'a été touché par le feu et aucun civil n'a été blessé. Le directeur adjoint des pompiers ardennais avait estimé hier qu'il s'agissait d'une situation inédite dans l'histoire récente du département. 132 sapeurs-pompiers étaient encore mobilisés sur place ce matin. Économie, le ministre du Travail veut diminuer le taux de chômage chez les jeunes. Pour ça, il entend soutenir et pousser l'apprentissage. Jean-Pierre Farandou a réagi aux chiffres alarmants du chômage publié par l'INSEE. Après 6 années de hausse consécutive, ils atteignent 8,3%, soit le plus haut niveau depuis l'automne 2020 et la pandémie. Présidentielle de 2027, Marine Tondelier propose des rencontres bilatérales aux autres partis de gauche. La candidate écologiste pour le scrutin souhaite discuter projets, stratégies et dégager avec ceux qui le souhaitent le chemin de la victoire. Elle espère ainsi, selon ses mots, conjurer la défaite annoncée pour la gauche et tendre la main à tous les partis. Sport, les Girondins de Bordeaux, menacés d'exclusion des championnats nationaux, vont déposer un recours en référé au tribunal administratif. Le club a fait cette annonce aujourd'hui via la voix de son futur président. La menace d'exclusion plane sur lui compte tenu de ses difficultés.
2: 14h30.
1: Le recours doit être déposé demain. Séisme en Indonésie, le bilan grimpe à 48 morts et des milliers de personnes ont été évacuées. Un séisme de magnitude 7,7 a touché l'archipel hier. Les habitants de plusieurs régions se retrouvent sans électricité ni accès aux télécommunications. Au moins une route d'accès d'urgence est aujourd'hui impraticable. Une centaine de personnes ont également été blessées. Jennifer Lopez a sauvé Matthew McConaughey. L'acteur a raconté comment son rôle auprès de la chanteuse lui a permis de sortir d'un contrôle tendu à la frontière mexicaine. Ils ont tourné ensemble dans Un mariage trop parfait et il s'est un jour fait arrêter à la frontière et a réussi à passer, évoquant ce film et le fait qu'il connaissait bien la star.
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4: La météo pour ce lundi 17 août, la canicule recule, mais des orages sont possibles sur une grande partie du pays. Les températures pour ce lundi matin, 15 degrés sur la Bretagne, 16 en Normandie sur l'Île-de-France, 20 degrés sur la région parisienne et l'Alsace, 20 degrés également sur la région de Biarritz et en vallée du Rhône, 20 degrés sur l'Occitanie et jusqu'à 25 en Corse. Et pour ce lundi après-midi, de 21 à 27 degrés sur une moitié nord, il fera 21 à l'ouest, 27 à l'est. Dans la moitié sud, entre 21 et 31 degrés, il fera 21 sur la région de Biarritz, 27 sur l'Occitanie et la vallée du Rhône et 30 degrés en Corse.
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6: Bonjour à tous. Natation. La France est au sommet de l'Europe au championnat de natation. Ils se sont déroulés hier et les deux Françaises Marie-Ambre Moulu et Pauline Mailleux ont emporté l'or et le bronze sur le 100 mètres d'eau. La compétition se tenait à Saint-Denis. C'est une nouvelle démonstration de l'école française du dos. Marie-Ambre Moulu s'était déjà emparée du 50 mètres d'eau jeudi. De son côté, Léon Marchand a remporté hier le 200 mètres papillon. C'est d'ailleurs le premier titre européen individuel de sa carrière. Il s'est largement imposé hier sur cette épreuve dont il est le champion olympique en titre. C'est d'ailleurs la deuxième médaille qu'il remporte dans la compétition après l'argent glané avec le relais masculin du 4 x 200 mètres nage libre. Football, Ancelotti a donné des nouvelles rassurantes de Giroud sorti sur blessure lors du match Everton-Lille. Le joueur est sorti à la 23e minute après s'être tordu le genou, ce qui avait suscité l'inquiétude lors de cette rencontre amicale. Le joueur a une forte douleur, mais les nouvelles sont rassurantes. Olivier Giroud fêtera ses 40 ans en septembre et a prolongé d'un an son aventure à Lille au mois de juin après un retour en France réussi l'an dernier. Mercato, le PSG officialise l'arrivée de son numéro 9, Ferran Torres, héros de l'Espagne en finale de Coupe du Monde. Après plusieurs jours d'attente, le club parisien est parvenu à boucler hier l'arrivée de l'ancien attaquant du FC Barcelone. Il s'est d'ailleurs engagé jusqu'en 2031 avec le Paris Saint-Germain. Cette arrivée est estimée à 50 millions d'euros. Jimmy Gressier avait croché sa première médaille européenne en bronze sur 10 000 mètres. Le champion du monde en titre de la distance a été devancé par ses adversaires suédois et suisses. Le tricolore était au coude à coude avec l'italien. Tennis, de retour depuis sa demi à Wimbledon, Djokovic a été battu d'entrée à Cincinnati. Après de 2 semaines de l'US Open, le joueur a été éliminé hier au Masters 1000 aux États-Unis par l'Argentin Thiago Agustin Tirante. C'est donc un retour raté pour l'ancien numéro 1 mondial. Il quitte donc prématurément le tournoi américain.
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Oui mais non, c'est le premier single de l'album intitulé Bleu Noir, sorti le 11 octobre 2010. Mylène Farmer a écrit le texte et le producteur marocain Redouane, qui a notamment collaboré aux principaux tubes.

Le clip de ce single a fait grand bruit car Mylène Farmer avait offert un clip présentant des similitudes avec celui de Bad Romance de Lady Gaga. Oui, mais non, titre qui aura marqué l'année 2010, extrait de l'album Bleu Noir. Voici Mylène Farmer.

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1: Bonjour à tous. Incendie dans les Ardennes. La situation est plus favorable et a peu évolué cette nuit selon le préfet. Le dernier bilan provisoire est de 110 hectares touchés environ. Aucun bâtiment n'a été touché par le feu et aucun civil n'a été blessé. Le directeur adjoint des pompiers ardennais avait estimé hier qu'il s'agissait d'une situation inédite dans l'histoire récente du département. 132 sapeurs-pompiers étaient encore mobilisés sur place ce matin. Économie, le ministre du Travail veut diminuer le taux de chômage chez les jeunes. Pour ça, il entend soutenir et pousser l'apprentissage. Jean-Pierre Farandou a réagi aux chiffres alarmants du chômage publié par l'INSEE. Après 6 années de hausse consécutive, ils atteignent 8,3%, soit le plus haut niveau depuis l'automne 2020 et la pandémie. Présidentielle de 2027, Marine Tondelier propose des rencontres bilatérales aux autres partis de gauche. La candidate écologiste pour le scrutin souhaite discuter projets, stratégies et dégager avec ceux qui le souhaitent le chemin de la victoire. Elle espère ainsi, selon ses mots, conjurer la défaite annoncée pour la gauche et tendre la main à tous les partis. Sport, les Girondins de Bordeaux, menacés d'exclusion des championnats nationaux, vont déposer un recours en référé au tribunal administratif. Le club a fait cette annonce aujourd'hui via la voix de son futur président. La menace d'exclusion plane sur lui compte tenu de ses difficultés financières. Le recours doit être déposé demain. Séisme en Indonésie, le bilan grimpe à 48 morts et des milliers de personnes ont été évacuées. Un séisme de magnitude 7,7 a touché l'archipel hier. Les habitants de plusieurs régions se retrouvent sans électricité ni accès aux télécommunications. Au moins une route d'accès d'urgence est aujourd'hui impraticable. Une centaine de personnes ont également été blessées. Jennifer Lopez a sauvé Matthew McConaughey. L'acteur a raconté comment son rôle auprès de la chanteuse lui a permis de sortir d'un contrôle tendu à la frontière mexicaine. Ils ont tourné ensemble dans Un mariage trop parfait et il s'est un jour fait arrêter à la frontière et a réussi à passer, évoquant ce film et le fait qu'il connaissait bien la star.
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2: La météo pour ce lundi 17 août, la canicule recule, mais des orages sont possibles sur une grande partie du pays. Les températures pour ce lundi matin, 15 degrés sur la Bretagne, 16 en Normandie sur l'Île-de-France, 20 degrés sur la région parisienne et l'Alsace, 20 degrés également sur la région de Biarritz et en vallée du Rhône, 20 degrés sur l'Occitanie et jusqu'à 25 en Corse. Et pour ce lundi après-midi, de 21 à 27 degrés sur une moitié nord, il fera 21 à l'ouest, 27 à l'est. Dans la moitié sud, entre 21 et 31 degrés, il fera 21 sur la région de Biarritz, 27 sur l'Occitanie et la vallée du Rhône et 30 degrés en Corse.
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4: Bonjour à tous, natation. La France est au sommet de l'Europe au championnat de natation. Ils se sont déroulés hier et les deux Françaises Marie-Ambre Moulu et Pauline Mailleux ont emporté l'or et le bronze sur le 100 mètres d'eau. La compétition se tenait à Saint-Denis. C'est une nouvelle démonstration de l'école française du dos. Marie-Ambre Moulu s'était déjà emparée du 50 mètres d'eau jeudi. De son côté, Léon Marchand a remporté hier le 200 mètres papillon. C'est d'ailleurs le premier titre européen individuel de sa carrière. Il s'est largement imposé hier sur cette épreuve dont il est le champion olympique en titre. C'est d'ailleurs la deuxième médaille qu'il remporte dans la compétition après l'argent glané avec le relais masculin du 4 x 200 mètres nage libre. Football, Ancelotti a donné des nouvelles rassurantes de Giroud sorti sur blessure lors du match Everton-Lille. Le joueur est sorti à la 23e minute après s'être tordu le genou, ce qui avait suscité l'inquiétude lors de cette rencontre amicale. Le joueur a une forte douleur, mais les nouvelles sont rassurantes. Olivier Giroud fêtera ses 40 ans en septembre et a prolongé d'un an son aventure à Lille au mois de juin après un retour en France réussi l'an dernier. Mercato, le PSG officialise l'arrivée de son numéro 9, Ferran Torres, héros de l'Espagne en finale de Coupe du Monde. Après plusieurs jours d'attente, le club parisien est parvenu à boucler hier l'arrivée de l'ancien attaquant du FC Barcelone. Il s'est d'ailleurs engagé jusqu'en 2031 avec le Paris Saint-Germain. Cette arrivée est estimée à 50 millions d'euros. Jimmy Gressier avait croché sa première médaille européenne en bronze sur 10 000 mètres. Le champion du monde en titre de la distance a été devancé par ses adversaires suédois et suisses. Le tricolore était au coude à coude avec l'italien. Tennis, de retour depuis sa demi à Wimbledon, Djokovic a été battu d'entrée à Cincinnati. Après de 2 semaines de l'US Open, le joueur a été éliminé hier au Masters 1000 aux États-Unis par l'Argentin Thiago Agustin Tirante. C'est donc un retour raté pour l'ancien numéro 1 mondial. Il quitte donc prématurément le tournoi américain.
5: Georges Clemenceau, né en 1841,

0: La liberté d'expression. Élu député en 1871, après la défaite de Sedan, il s'impose comme un orateur redoutable. Il critique les compromis et défend une république ferme et laïque. Son ton tranchant et son énergie lui valent le surnom de Tigre. Clémenceau joue un rôle important dans l'affaire Dreyfus. Il publie des articles en faveur du capitaine accusé à tort. Il soutient Émile Zola et participe à la réhabilitation de Dreyfus. En 1906, il devient président du Conseil et ministre de l'Intérieur. Il renforce l'autorité de l'État, modernise la police et soutient les lois sociales. En novembre 1917, en pleine Première Guerre mondiale, il revient au pouvoir. Il prend la tête du gouvernement et promet « Je fais la guerre ». Il visite le front, soutient les soldats et maintient la cohésion nationale. Grâce à son énergie, il incarne la ténacité française jusqu'à l'armistice du 11 novembre 1918. En 1919, il représente la France à la conférence de Versailles. Il exige des garanties et des réparations pour protéger le pays contre l'Allemagne. Cette intransigeance renforce son image de père la victoire. Battu à l'élection présidentielle de 1920, il se retire de la vie politique. Il écrit ses mémoires, voyage et reste une figure respectée. Georges Clémenceau meurt en 1929, à l'âge de 88 ans. Il reste dans l'histoire comme un homme de caractère. Un républicain passionné, un défenseur acharné et le symbole de la victoire française en 1918.
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Mais non, mais oui, nous allons revenir tout de suite sur un grand classique du répertoire de Mylène Farmer. Oui mais non, c'est le premier single de l'album intitulé Bleu Noir, sorti

Le clip de ce single a fait grand bruit car Mylène Farmer avait offert un clip présentant des similitudes avec celui de Bad Romance de Lady Gaga. Oui, mais non, titre qui aura marqué l'année 2010, extrait de l'album Bleu Noir. Voici Mylène Farmer.

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1: Bonjour à tous. Incendie dans les Ardennes. La situation est plus favorable et a peu évolué cette nuit selon le préfet. Le dernier bilan provisoire est de 110 hectares touchés environ. Aucun bâtiment n'a été touché par le feu et aucun civil n'a été blessé. Le directeur adjoint des pompiers ardennais avait estimé hier qu'il s'agissait d'une situation inédite dans l'histoire récente du département. 132 sapeurs-pompiers étaient encore mobilisés sur place ce matin. Économie, le ministre du Travail veut diminuer le taux de chômage chez les jeunes. Pour ça, il entend soutenir et pousser l'apprentissage. Jean-Pierre Farandou a réagi aux chiffres alarmants du chômage publié par l'INSEE. Après 6 années de hausse consécutive, ils atteignent 8,3%, soit le plus haut niveau depuis l'automne 2020 et la pandémie. Présidentielle de 2027, Marine Tondelier propose des rencontres bilatérales aux autres partis de gauche. La candidate écologiste pour le scrutin souhaite discuter projets, stratégies et dégager avec ceux qui le souhaitent le chemin de la victoire. Elle espère ainsi, selon ses mots, conjurer la défaite annoncée pour la gauche et tendre la main à tous les partis. Sport, les Girondins de Bordeaux, menacés d'exclusion des championnats nationaux, vont déposer un recours en référé au tribunal administratif. Le club a fait cette annonce aujourd'hui via la voix de son futur président. La menace d'exclusion plane sur lui compte tenu de ses difficultés financières. Le recours doit être déposé demain. Séisme en Indonésie, le bilan grimpe à 48 morts et des milliers de personnes ont été évacuées. Un séisme de magnitude 7,7 a touché l'archipel hier. Les habitants de plusieurs régions se retrouvent sans électricité ni accès aux télécommunications. Au moins une route d'accès d'urgence est aujourd'hui impraticable. Une centaine de personnes ont également été blessées. Jennifer Lopez a sauvé Matthew McConaughey. L'acteur a raconté comment son rôle auprès de la chanteuse lui a permis de sortir d'un contrôle tendu à la frontière mexicaine. Ils ont tourné ensemble dans Un mariage trop parfait et il s'est un jour fait arrêter à la frontière et a réussi à passer, évoquant ce film et le fait qu'il connaissait bien la star.
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3: La météo pour ce lundi 17 août, la canicule recule, mais des orages sont possibles sur une grande partie du pays. Les températures pour ce lundi matin, 15 degrés sur la Bretagne, 16 en Normandie sur l'Île-de-France, 20 degrés sur la région parisienne et l'Alsace, 20 degrés également sur la région de Biarritz et en vallée du Rhône, 20 degrés sur l'Occitanie et jusqu'à 25 en Corse. Et pour ce lundi après-midi, de 21 à 27 degrés sur une moitié nord, il fera 21 à l'ouest, 27 à l'est. Dans la moitié sud, entre 21 et 31 degrés, il fera 21 sur la région de Biarritz, 27 sur l'Occitanie et la vallée du Rhône et 30 degrés en Corse.
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5: Bonjour à tous. Natation. La France est au sommet de l'Europe au championnat de natation. Ils se sont déroulés hier et les deux Françaises Marie-Ambre Molu et Pauline Mailleux ont emporté l'or et le bronze sur le 100 mètres d'eau. La compétition se tenait à Saint-Denis. C'est une nouvelle démonstration de l'école française du dos. Marie-Ambre Molu s'était déjà emparée du 50 mètres d'eau jeudi. De son côté, Léon Marchand a remporté hier le 200 mètres papillon. C'est d'ailleurs le premier titre européen individuel de sa carrière. Il s'est largement imposé hier sur cette épreuve dont il est le champion olympique en titre. C'est d'ailleurs la deuxième médaille qu'il remporte dans la compétition après l'argent glané avec le relais masculin du 4 x 200 mètres nage libre. Football, Ancelotti a donné des nouvelles rassurantes de Giroud sorti sur blessure lors du match Everton-Lille. Le joueur est sorti à la 23e minute après s'être tordu le genou, ce qui avait suscité l'inquiétude lors de cette rencontre amicale. Le joueur a une forte douleur, mais les nouvelles sont rassurantes. Olivier Giroud fêtera ses 40 ans en septembre et a prolongé d'un an son aventure à Lille au mois de juin après un retour en France réussi l'an dernier. Mercato, le PSG officialise l'arrivée de son numéro 9, Ferran Torres, héros de l'Espagne en finale de Coupe du Monde. Après plusieurs jours d'attente, le club parisien est parvenu à boucler hier l'arrivée de l'ancien attaquant du FC Barcelone. Il s'est d'ailleurs engagé jusqu'en 2031 avec le Paris Saint-Germain. Cette arrivée est estimée à 50 millions d'euros. Jimmy Gressier avait croché sa première médaille européenne en bronze sur 10 000 mètres. Le champion du monde en titre de la distance a été devancé par ses adversaires suédois et suisses. Le tricolore était au coude à coude avec l'italien. Tennis, de retour depuis sa demi à Wimbledon, Djokovic a été battu d'entrée à Cincinnati. Après de deux semaines de l'US Open, le joueur a été éliminé hier au Masters 1000 aux États-Unis par l'Argentin Thiago Agustin Tirante. C'est donc un retour raté pour l'ancien numéro 1 mondial. Il quitte donc prématurément le tournoi américain.
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Le clip de ce single a fait grand bruit car Mylène Farmer avait offert un clip présentant des similitudes avec celui de Bad Romance de Lady Gaga. Oui, mais non, titre qui aura marqué l'année 2010, extrait de l'album Bleu Noir. Voici Mylène Farmer.

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1: Bonjour à tous. Incendie dans les Ardennes. La situation est plus favorable et a peu évolué cette nuit selon le préfet. Le dernier bilan provisoire est de 110 hectares touchés environ. Aucun bâtiment n'a été touché par le feu et aucun civil n'a été blessé. Le directeur adjoint des pompiers ardennais avait estimé hier qu'il s'agissait d'une situation inédite dans l'histoire récente du département. 132 sapeurs-pompiers étaient encore mobilisés sur place ce matin. Économie, le ministre du Travail veut diminuer le taux de chômage chez les jeunes. Pour ça, il entend soutenir et pousser l'apprentissage. Jean-Pierre Farandou a réagi aux chiffres alarmants du chômage publié par l'INSEE. Après 6 années de hausse consécutive, ils atteignent 8,3%, soit le plus haut niveau depuis l'automne 2020 et la pandémie. Présidentielle de 2027, Marine Tondelier propose des rencontres bilatérales aux autres partis de gauche. La candidate écologiste pour le scrutin souhaite discuter projets, stratégies et dégager avec ceux qui le souhaitent le chemin de la victoire. Elle espère ainsi, selon ses mots, conjurer la défaite annoncée pour la gauche et tendre la main à tous les partis. Sport, les Girondins de Bordeaux, menacés d'exclusion des championnats nationaux, vont déposer un recours en référé au tribunal administratif. Le club a fait cette annonce aujourd'hui via la voix de son futur président. La menace d'exclusion plane sur lui compte tenu de ses difficultés financières. Le recours doit être déposé demain. Séisme en Indonésie, le bilan grimpe à 48 morts et des milliers de personnes ont été évacuées. Un séisme de magnitude 7,7 a touché l'archipel hier. Les habitants de plusieurs régions se retrouvent sans électricité ni accès aux télécommunications. Au moins une route d'accès d'urgence est aujourd'hui impraticable. Une centaine de personnes ont également été blessées. Jennifer Lopez a sauvé Matthew McConaughey. L'acteur a raconté comment son rôle auprès de la chanteuse lui a permis de sortir d'un contrôle tendu à la frontière mexicaine. Ils ont tourné ensemble dans Un mariage trop parfait et il s'est un jour fait arrêter à la frontière et a réussi à passer, évoquant ce film et le fait qu'il connaissait bien la star.
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3: La météo pour ce lundi 17 août, la canicule recule, mais des orages sont possibles sur une grande partie du pays. Les températures pour ce lundi matin, 15 degrés sur la Bretagne, 16 en Normandie sur l'Île-de-France, 20 degrés sur la région parisienne et l'Alsace, 20 degrés également sur la région de Biarritz et en vallée du Rhône, 20 degrés sur l'Occitanie et jusqu'à 25 en Corse. Et pour ce lundi après-midi, de 21 à 27 degrés sur une moitié nord, il fera 21 à l'ouest, 27 à l'est. Dans la moitié sud, entre 21 et 31 degrés, il fera 21 sur la région de Biarritz, 27 sur l'Occitanie et la vallée du Rhône et 30 degrés en Corse.
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5: Bonjour à tous. Natation. La France est au sommet de l'Europe au championnat de natation. Ils se sont déroulés hier et les deux Françaises Marie-Ambre Moulu et Pauline Mailleux ont emporté l'or et le bronze sur le 100 mètres d'eau. La compétition se tenait à Saint-Denis. C'est une nouvelle démonstration de l'école française du dos. Marie-Ambre Moulu s'était déjà emparée du 50 mètres d'eau jeudi. De son côté, Léon Marchand a remporté hier le 200 mètres papillon. C'est d'ailleurs le premier titre européen individuel de sa carrière. Il s'est largement imposé hier sur cette épreuve dont il est le champion olympique en titre. C'est d'ailleurs la deuxième médaille qu'il remporte dans la compétition après l'argent glané avec le relais masculin du 4 x 200 mètres nage libre. Football, Ancelotti a donné des nouvelles rassurantes de Giroud sorti sur blessure lors du match Everton-Lille. Le joueur est sorti à la 23e minute après s'être tordu le genou, ce qui avait suscité l'inquiétude lors de cette rencontre amicale. Le joueur a une forte douleur, mais les nouvelles sont rassurantes. Olivier Giroud fêtera ses 40 ans en septembre et a prolongé d'un an son aventure à Lille au mois de juin après un retour en France réussi l'an dernier. Mercato, le PSG officialise l'arrivée de son numéro 9, Ferran Torres, héros de l'Espagne en finale de Coupe du Monde. Après plusieurs jours d'attente, le club parisien est parvenu à boucler hier l'arrivée de l'ancien attaquant du FC Barcelone. Il s'est d'ailleurs engagé jusqu'en 2031 avec le Paris Saint-Germain. Cette arrivée est estimée à 50 millions d'euros. Jimmy Gressier a décroché sa première médaille européenne en bronze sur 10 000 mètres. Le champion du monde en titre de la distance a été devancé par ses adversaires suédois et suisses. Le tricolore était au coude à coude avec l'italien. Tennis, de retour depuis sa demi à Wimbledon, Djokovic a été battu d'entrée à Cincinnati. Après de 2 semaines de l'US Open, le joueur a été éliminé hier au Masters 1000 aux États-Unis par l'Argentin Thiago Agustin Tirante. C'est donc un retour raté pour l'ancien numéro 1 mondial. Il quitte donc prématurément le tournoi américain.
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Mais oui, nous allons revenir tout de suite sur un grand classique du répertoire de Mylène Farmer. C'est le premier single de l'album intitulé Bleu Noir, sorti le 11 octobre 2010. Mylène Farmer a écrit le texte

Le clip de ce single a fait grand bruit car Mylène Farmer avait offert un clip présentant des similitudes avec celui de Bad Romance de Lady Gaga. Oui, mais non, titre qui aura marqué l'année 2010, extrait de l'album Bleu Noir. Voici Mylène Farmer.

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1: Bonjour à tous. Incendie dans les Ardennes. La situation est plus favorable et a peu évolué cette nuit selon le préfet. Le dernier bilan provisoire est de 110 hectares touchés environ. Aucun bâtiment n'a été touché par le feu et aucun civil n'a été blessé. Le directeur adjoint des pompiers ardennais avait estimé hier qu'il s'agissait d'une situation inédite dans l'histoire récente du département. 132 sapeurs-pompiers étaient encore mobilisés sur place ce matin. Économie, le ministre du Travail veut diminuer le taux de chômage chez les jeunes. Pour ça, il entend soutenir et pousser l'apprentissage. Jean-Pierre Farandou a réagi aux chiffres alarmants du chômage publié par l'INSEE. Après 6 années de hausse consécutive, ils atteignent 8,3%, soit le plus haut niveau depuis l'automne 2020 et la pandémie. Présidentielle de 2027, Marine Tondelier propose des rencontres bilatérales aux autres partis de gauche. La candidate écologiste pour le scrutin souhaite discuter projets, stratégies et dégager avec ceux qui le souhaitent le chemin de la victoire. Elle espère ainsi, selon ses mots, conjurer la défaite annoncée pour la gauche et tendre la main à tous les partis. Sport, les Girondins de Bordeaux, menacés d'exclusion des championnats nationaux, vont déposer un recours en référé au tribunal administratif. Le club a fait cette annonce aujourd'hui via la voix de son futur président. La menace d'exclusion plane sur lui compte tenu de ses difficultés financières. Le recours doit être déposé demain. Séisme en Indonésie, le bilan grimpe à 48 morts et des milliers de personnes ont été évacuées. Un séisme de magnitude 7,7 a touché l'archipel hier. Les habitants de plusieurs régions se retrouvent sans électricité ni accès aux télécommunications. Au moins une route d'accès d'urgence est aujourd'hui impraticable. Une centaine de personnes ont également été blessées. Jennifer Lopez a sauvé Matthew McConaughey. L'acteur a raconté comment son rôle auprès de la chanteuse lui a permis de sortir d'un contrôle tendu à la frontière mexicaine. Ils ont tourné ensemble dans Un mariage trop parfait et il s'est un jour fait arrêter à la frontière et a réussi à passer, évoquant ce film et le fait qu'il connaissait bien la star.
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3: La météo pour ce lundi 17 août, la canicule recule, mais des orages sont possibles sur une grande partie du pays. Les températures pour ce lundi matin, 15 degrés sur la Bretagne, 16 en Normandie sur l'Île-de-France, 20 degrés sur la région parisienne et l'Alsace, 20 degrés également sur la région de Biarritz et en vallée du Rhône, 20 degrés sur l'Occitanie et jusqu'à 25 en Corse. Et pour ce lundi après-midi, de 21 à 27 degrés sur une moitié nord, il fera 21 à l'ouest, 27 à l'est. Dans la moitié sud, entre 21 et 31 degrés, il fera 21 sur la région de Biarritz, 27 sur l'Occitanie et la vallée du Rhône et 30 degrés en Corse.
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5: Bonjour à tous. Natation. La France est au sommet de l'Europe au championnat de natation. Ils se sont déroulés hier et les deux Françaises Marie-Ambre Molu et Pauline Mailleux ont emporté l'or et le bronze sur le 100 mètres d'eau. La compétition se tenait à Saint-Denis. C'est une nouvelle démonstration de l'école française du dos. Marie-Ambre Molu s'était déjà emparée du 50 mètres d'eau jeudi. De son côté, Léon Marchand a remporté hier le 200 mètres papillon. C'est d'ailleurs le premier titre européen individuel de sa carrière. Il s'est largement imposé hier sur cette épreuve dont il est le champion olympique en titre. C'est d'ailleurs la deuxième médaille qu'il remporte dans la compétition après l'argent glané avec le relais masculin du 4 x 200 mètres nage libre. Football, Ancelotti a donné des nouvelles rassurantes de Giroud sorti sur blessure lors du match Everton-Lille. Le joueur est sorti à la 23e minute après s'être tordu le genou, ce qui avait suscité l'inquiétude lors de cette rencontre amicale. Le joueur a une forte douleur, mais les nouvelles sont rassurantes. Olivier Giroud fêtera ses 40 ans en septembre et a prolongé d'un an son aventure à Lille au mois de juin après un retour en France réussi l'an dernier. Mercato, le PSG officialise l'arrivée de son numéro 9, Ferran Torres, héros de l'Espagne en finale de Coupe du Monde. Après plusieurs jours d'attente, le club parisien est parvenu à boucler hier l'arrivée de l'ancien attaquant du FC Barcelone. Il s'est d'ailleurs engagé jusqu'en 2031 avec le Paris Saint-Germain. Cette arrivée est estimée à 50 millions d'euros. Jimmy Gressier a décroché sa première médaille européenne en bronze sur 10 000 mètres. Le champion du monde en titre de la distance a été devancé par ses adversaires suédois et suisses. Le tricolore était au coude à coude avec l'italien. Tennis, de retour depuis sa demi à Wimbledon, Djokovic a été battu d'entrée à Cincinnati. Après de 2 semaines de l'US Open, le joueur a été éliminé hier au Masters 1000 aux États-Unis par l'Argentin Thiago Agustin Tirante. C'est donc un retour raté pour l'ancien numéro 1 mondial. Il quitte donc prématurément le tournoi américain.
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Mais non, mais oui, nous allons revenir tout de suite sur un grand classique du répertoire de Mylène Farmer. Oui mais non, c'est le premier single de l'album intitulé Bleu Noir, sorti le 11 octobre 2010. Mylène Farmer a écrit le texte.

Le clip de ce single a fait grand bruit car Mylène Farmer avait offert un clip présentant des similitudes avec celui de Bad Romance de Lady Gaga. Oui, mais non, titre qui aura marqué l'année 2010, extrait de l'album Bleu Noir. Voici Mylène Farmer.

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1: Bonjour à tous. Incendie dans les Ardennes. La situation est plus favorable et a peu évolué cette nuit selon le préfet. Le dernier bilan provisoire est de 110 hectares touchés environ. Aucun bâtiment n'a été touché par le feu et aucun civil n'a été blessé. Le directeur adjoint des pompiers ardennais avait estimé hier qu'il s'agissait d'une situation inédite dans l'histoire récente du département. 132 sapeurs-pompiers étaient encore mobilisés sur place ce matin. Économie, le ministre du Travail veut diminuer le taux de chômage chez les jeunes. Pour ça, il entend soutenir et pousser l'apprentissage. Jean-Pierre Farandou a réagi aux chiffres alarmants du chômage publié par l'INSEE. Après 6 années de hausse consécutive, ils atteignent 8,3%, soit le plus haut niveau depuis l'automne 2020 et la pandémie. Présidentielle de 2027, Marine Tondelier propose des rencontres bilatérales aux autres partis de gauche. La candidate écologiste pour le scrutin souhaite discuter projets, stratégies et dégager avec ceux qui le souhaitent le chemin de la victoire. Elle espère ainsi, selon ses mots, conjurer la défaite annoncée pour la gauche et tendre la main à tous les partis. Sport, les Girondins de Bordeaux, menacés d'exclusion des championnats nationaux, vont déposer un recours en référé au tribunal administratif. Le club a fait cette annonce aujourd'hui via la voix de son futur président. La menace d'exclusion plane sur lui compte tenu de ses difficultés financières. Le recours doit être déposé demain. Séisme en Indonésie, le bilan grimpe à 48 morts et des milliers de personnes ont été évacuées. Un séisme de magnitude 7,7 a touché l'archipel hier. Les habitants de plusieurs régions se retrouvent sans électricité ni accès aux télécommunications. Au moins une route d'accès d'urgence est aujourd'hui impraticable. Une centaine de personnes ont également été blessées. Jennifer Lopez a sauvé Matthew McConaughey. L'acteur a raconté comment son rôle auprès de la chanteuse lui a permis de sortir d'un contrôle tendu à la frontière mexicaine. Ils ont tourné ensemble dans Un mariage trop parfait et il s'est un jour fait arrêter à la frontière et a réussi à passer, évoquant ce film et le fait qu'il connaissait bien la star.
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3: La météo pour ce lundi 17 août, la canicule recule, mais des orages sont possibles sur une grande partie du pays. Les températures pour ce lundi matin, 15 degrés sur la Bretagne, 16 en Normandie sur l'Île-de-France, 20 degrés sur la région parisienne et l'Alsace, 20 degrés également sur la région de Biarritz et en vallée du Rhône, 20 degrés sur l'Occitanie et jusqu'à 25 en Corse. Et pour ce lundi après-midi, de 21 à 27 degrés sur une moitié nord, il fera 21 à l'ouest, 27 à l'est. Dans la moitié sud, entre 21 et 31 degrés, il fera 21 sur la région de Biarritz, 27 sur l'Occitanie et la vallée du Rhône et 30 degrés en Corse.
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5: Bonjour à tous, natation. La France est au sommet de l'Europe au championnat de natation. Ils se sont déroulés hier et les deux Françaises Marie-Ambre Moulu et Pauline Mailleux ont emporté l'or et le bronze sur le 100 mètres d'eau. La compétition se tenait à Saint-Denis. C'est une nouvelle démonstration de l'école française du dos. Marie-Ambre Moulu s'était déjà emparée du 50 mètres d'eau jeudi. De son côté, Léon Marchand a remporté hier le 200 mètres papillon. C'est d'ailleurs le premier titre européen individuel de sa carrière. Il s'est largement imposé hier sur cette épreuve dont il est le champion olympique en titre. C'est d'ailleurs la deuxième médaille qu'il remporte dans la compétition après l'argent glané avec le relais masculin du 4 x 200 mètres nage libre. Football, Ancelotti a donné des nouvelles rassurantes de Giroud sorti sur blessure lors du match Everton-Lille. Le joueur est sorti à la 23e minute après s'être tordu le genou, ce qui avait suscité l'inquiétude lors de cette rencontre amicale. Le joueur a une forte douleur, mais les nouvelles sont rassurantes. Olivier Giroud fêtera ses 40 ans en septembre et a prolongé d'un an son aventure à Lille au mois de juin après un retour en France réussi l'an dernier. Mercato, le PSG officialise l'arrivée de son numéro 9, Ferran Torres, héros de l'Espagne en finale de Coupe du Monde. Après plusieurs jours d'attente, le club parisien est parvenu à boucler hier l'arrivée de l'ancien attaquant du FC Barcelone. Il s'est d'ailleurs engagé jusqu'en 2031 avec le Paris Saint-Germain. Cette arrivée est estimée à 50 millions d'euros. Jimmy Gressier a décroché sa première médaille européenne en bronze sur 10 000 mètres. Le champion du monde en titre de la distance a été devancé par ses adversaires suédois et suisses. Le tricolore était au coude à coude avec l'italien. Tennis, de retour depuis sa demi à Wimbledon, Djokovic a été battu d'entrée à Cincinnati. Après de 2 semaines de l'US Open, le joueur a été éliminé hier au Masters 1000 aux États-Unis par l'Argentin Thiago Agustin Tirante. C'est donc un retour raté pour l'ancien numéro 1 mondial. Il quitte donc prématurément le tournoi américain.
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Mais oui, nous allons revenir tout de suite sur un grand classique du répertoire de Mylène Farmer. C'est le premier single de l'album intitulé Bleu Noir, sorti le 11 octobre 2010. Mylène Farmer a écrit le texte

Le clip de ce single a fait grand bruit car Mylène Farmer avait offert un clip présentant des similitudes avec celui de Bad Romance de Lady Gaga. Oui, mais non, titre qui aura marqué l'année 2010, extrait de l'album Bleu Noir. Voici Mylène Farmer.

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1: Bonjour à tous. Incendie dans les Ardennes. La situation est plus favorable et a peu évolué cette nuit selon le préfet. Le dernier bilan provisoire est de 110 hectares touchés environ. Aucun bâtiment n'a été touché par le feu et aucun civil n'a été blessé. Le directeur adjoint des pompiers ardennais avait estimé hier qu'il s'agissait d'une situation inédite dans l'histoire récente du département. 132 sapeurs-pompiers étaient encore mobilisés sur place ce matin. Économie, le ministre du Travail veut diminuer le taux de chômage chez les jeunes. Pour ça, il entend soutenir et pousser l'apprentissage. Jean-Pierre Farandou a réagi aux chiffres alarmants du chômage publié par l'INSEE. Après 6 années de hausse consécutive, ils atteignent 8,3%, soit le plus haut niveau depuis l'automne 2020 et la pandémie. Présidentielle de 2027, Marine Tondelier propose des rencontres bilatérales aux autres partis de gauche. La candidate écologiste pour le scrutin souhaite discuter projets, stratégies et dégager avec ceux qui le souhaitent le chemin de la victoire. Elle espère ainsi, selon ses mots, conjurer la défaite annoncée pour la gauche et tendre la main à tous les partis. Sport, les Girondins de Bordeaux, menacés d'exclusion des championnats nationaux, vont déposer un recours en référé au tribunal administratif. Le club a fait cette annonce aujourd'hui via la voix de son futur président. La menace d'exclusion plane sur lui compte tenu de ses difficultés financières. Le recours doit être déposé demain. Séisme en Indonésie, le bilan grimpe à 48 morts et des milliers de personnes ont été évacuées. Un séisme de magnitude 7,7 a touché l'archipel hier. Les habitants de plusieurs régions se retrouvent sans électricité ni accès aux télécommunications. Au moins une route d'accès d'urgence est aujourd'hui impraticable. Une centaine de personnes ont également été blessées. Jennifer Lopez a sauvé Matthew McConaughey. L'acteur a raconté comment son rôle auprès de la chanteuse lui a permis de sortir d'un contrôle tendu à la frontière mexicaine. Ils ont tourné ensemble dans Un mariage trop parfait et il s'est un jour fait arrêter à la frontière et a réussi à passer, évoquant ce film et le fait qu'il connaissait bien la star.
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3: La météo pour ce lundi 17 août, la canicule recule, mais des orages sont possibles sur une grande partie du pays. Les températures pour ce lundi matin, 15 degrés sur la Bretagne, 16 en Normandie sur l'Île-de-France, 20 degrés sur la région parisienne et l'Alsace, 20 degrés également sur la région de Biarritz et en vallée du Rhône, 20 degrés sur l'Occitanie et jusqu'à 25 en Corse. Et pour ce lundi après-midi, de 21 à 27 degrés sur une moitié nord, il fera 21 à l'ouest, 27 à l'est. Dans la moitié sud, entre 21 et 31 degrés, il fera 21 sur la région de Biarritz, 27 sur l'Occitanie et la vallée du Rhône et 30 degrés en Corse.
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5: Bonjour à tous. Natation. La France est au sommet de l'Europe au championnat de natation. Ils se sont déroulés hier et les deux Françaises Marie-Ambre Moulu et Pauline Mailleux ont emporté l'or et le bronze sur le 100 mètres d'eau. La compétition se tenait à Saint-Denis. C'est une nouvelle démonstration de l'école française du dos.

0: blessé sur blessure lors du match Everton-Lille. Le joueur est sorti à la 23e minute après s'être tordu le genou, ce qui avait suscité l'inquiétude lors de cette rencontre amicale. Le joueur a une forte douleur, mais les nouvelles sont rassurantes. Olivier Giroud fêtera ses 40 ans en septembre et a prolongé d'un an son aventure à Lille au mois de juin après un retour en France réussi l'an dernier. Mercato, le PSG officialise l'arrivée de son numéro 9, Ferran Torres, héros de l'Espagne en finale de Coupe du Monde. Après plusieurs jours d'attente, le club parisien est parvenu à boucler hier l'arrivée de l'ancien attaquant du FC Barcelone. Il s'est d'ailleurs engagé jusqu'en 2031 avec le Paris Saint-Germain. Cette arrivée est estimée à 50 millions d'euros. Jimmy Gressier a décroché sa première médaille européenne en bronze sur 10 000 mètres. Le champion du monde en titre de la distance a été devancé par ses adversaires suédois et suisses. Le tricolore était au coude à coude avec l'italien. Tennis, de retour depuis sa demi à Wimbledon, Djokovic a été battu d'entrée à Cincinnati. Après de deux semaines de l'US Open, le joueur a été éliminé hier au Masters 1000 aux États-Unis par l'Argentin Thiago Agustin Tirante. C'est donc un retour raté pour l'ancien numéro 1 mondial. Il quitte donc prématurément le tournoi américain.
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Le clip de ce single a fait grand bruit car Mylène Farmer avait offert un clip présentant des similitudes avec celui de Bad Romance de Lady Gaga. Oui, mais non, titre qui aura marqué l'année 2010, extrait de l'album Bleu Noir. Voici Mylène Farmer.

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1: Bonjour à tous. Incendie dans les Ardennes. La situation est plus favorable et a peu évolué cette nuit selon le préfet. Le dernier bilan provisoire est de 110 hectares touchés environ. Aucun bâtiment n'a été touché par le feu et aucun civil n'a été blessé. Le directeur adjoint des pompiers ardennais avait estimé hier qu'il s'agissait d'une situation inédite dans l'histoire récente du département. 132 sapeurs-pompiers étaient encore mobilisés sur place ce matin. Économie, le ministre du Travail veut diminuer le taux de chômage chez les jeunes. Pour ça, il entend soutenir et pousser l'apprentissage. Jean-Pierre Farandou a réagi aux chiffres alarmants du chômage publié par l'INSEE. Après 6 années de hausse consécutive, ils atteignent 8,3%, soit le plus haut niveau depuis l'automne 2020 et la pandémie. Présidentielle de 2027, Marine Tondelier propose des rencontres bilatérales aux autres partis de gauche. La candidate écologiste pour le scrutin souhaite discuter projet, stratégie et dégager avec ceux qui le souhaitent le chemin de la victoire. Elle espère ainsi, selon ses mots, conjurer la défaite annoncée pour la gauche et tendre la main à tous les partis. Sport, les Girondins de Bordeaux, menacés d'exclusion des championnats nationaux, vont déposer un recours en référé au tribunal administratif. Le club a fait cette annonce aujourd'hui via la voix de son futur président. La menace d'exclusion plane sur lui compte tenu de ses difficultés financières. Le recours doit être déposé demain. Séisme en Indonésie, le bilan grimpe à 48 morts et des milliers de personnes ont été évacuées. Un séisme de magnitude 7,7 a touché l'archipel hier. Les habitants de plusieurs régions se retrouvent sans électricité ni accès aux télécommunications. Au moins une route d'accès d'urgence est aujourd'hui impraticable. Une centaine de personnes ont également été blessées. Jennifer Lopez a sauvé Matthew McConaughey. L'acteur a raconté comment son rôle auprès de la chanteuse lui a permis de sortir d'un contrôle tendu à la frontière mexicaine. Ils ont tourné ensemble dans Un mariage trop parfait et il s'est un jour fait arrêter à la frontière et a réussi à passer, évoquant ce film et le fait qu'il connaissait bien la star.
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3: La météo pour ce lundi 17 août, la canicule recule, mais des orages sont possibles sur une grande partie du pays. Les températures pour ce lundi matin, 15 degrés sur la Bretagne, 16 en Normandie sur l'Île-de-France, 20 degrés sur la région parisienne et l'Alsace, 20 degrés également sur la région de Biarritz et en vallée du Rhône, 20 degrés sur l'Occitanie et jusqu'à 25 en Corse. Et pour ce lundi après-midi, de 21 à 27 degrés sur une moitié nord, il fera 21 à l'ouest, 27 à l'est. Dans la moitié sud, entre 21 et 31 degrés, il fera 21 sur la région de Biarritz, 27 sur l'Occitanie et la vallée du Rhône et 30 degrés en Corse.
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5: Bonjour à tous. Natation. La France est au sommet de l'Europe au championnat de natation. Ils se sont déroulés hier et les deux Françaises Marie-Ambre Molu et Pauline Mailleux ont emporté l'or et le bronze sur le 100 mètres d'eau. La compétition se tenait à Saint-Denis. C'est une nouvelle démonstration de l'école française du dos. Marie-Ambre Molu s'était déjà emparée du 50 mètres d'eau jeudi. De son côté, Léon Marchand a remporté hier le 200 mètres papillon. C'est d'ailleurs le premier titre européen individuel de sa carrière. Il s'est largement imposé hier sur cette épreuve dont il est le champion olympique en titre. C'est d'ailleurs la deuxième médaille qu'il remporte dans la compétition après l'argent glané avec le relais masculin du 4 x 200 mètres nage libre. Football, Ancelotti a donné des nouvelles rassurantes de Giroud sorti sur blessure lors du match Everton-Lille. Le joueur est sorti à la 23e minute après s'être tordu le genou, ce qui avait suscité l'inquiétude lors de cette rencontre amicale. Le joueur a une forte douleur, mais les nouvelles sont rassurantes. Olivier Giroud fêtera ses 40 ans en septembre et a prolongé d'un an son aventure à Lille au mois de juin après un retour en France réussi l'an dernier. Mercato, le PSG officialise l'arrivée de son numéro 9, Ferran Torres, héros de l'Espagne en finale de Coupe du Monde. Après plusieurs jours d'attente, le club parisien est parvenu à boucler hier l'arrivée de l'ancien attaquant du FC Barcelone. Il s'est d'ailleurs engagé jusqu'en 2031 avec le Paris Saint-Germain. Cette arrivée est estimée à 50 millions d'euros. Jimmy Gressier avait décroché sa première médaille européenne en bronze sur 10 000 mètres. Le champion du monde en titre de la distance a été devancé par ses adversaires suédois et suisses. Le tricolore était au coude à coude avec l'italien. Tennis, de retour depuis sa demi à Wimbledon, Djokovic a été battu d'entrée à Cincinnati. Après de 2 semaines de l'US Open, le joueur a été éliminé hier au Masters 1000 aux États-Unis par l'Argentin Thiago Agustin Tirante. C'est donc un retour raté pour l'ancien numéro 1 mondial. Il quitte donc prématurément le tournoi américain.
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mais non, mais oui. Nous allons revenir tout de suite sur un grand classique du répertoire de Mylène Farmer. Oui mais non, c'est le premier single de l'album intitulé Bleu Noir, sorti

Le clip de ce single a fait grand bruit car Mylène Farmer avait offert un clip présentant des similitudes avec celui de Bad Romance de Lady Gaga. Oui, mais non, titre qui aura marqué l'année 2010, extrait de l'album Bleu Noir. Voici Mylène Farmer.

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1: Bonjour à tous. Incendie dans les Landes, le feu est désormais stable et les pompiers luttent contre les attaques au sol. C'est ce qu'a déclaré cet après-midi le président de l'Union départementale des sapeurs-pompiers landais. Il faut fixer les lisières dans un premier temps selon ses explications et les soldats du feu devront faire preuve d'une grande précision. Une fois que ce sera fait, ils devront s'attaquer à l'intérieur du feu, ce qui demande beaucoup d'énergie. Piratage du fisc, les sénateurs TS demandent une commission d'enquête. L'administration fiscale a reconnu en fin de semaine des intrusions dans ces systèmes et au moins 678 000 particuliers et professionnels sont touchés. Dans un courrier adressé au président de la Chambre haute, les sénateurs socialistes demandent que la lumière soit faite, rappelant que la France est le deuxième pays au monde le plus touché par les cyberattaques. Budget 2027, pour Thierry Breton, il ne faut pas toucher aux retraités. L'ancien ministre de l'économie est vent debout contre une contribution plus importante des retraités les plus aisés. Cette proposition est portée par Roland Lescure, l'actuel ministre de l'économie. Thierry Breton estime que la mesure toucherait trop de retraités. Guerre en Ukraine, 12 personnes sont mortes dans des frappes en Russie et en Ukraine aujourd'hui. C'est ce qu'ont déclaré les autorités des deux pays ce dimanche. Un marché du livre a notamment été détruit à Kiev et Moscou fait face à l'une des attaques les plus massives depuis le début du conflit en 2022. En Afghanistan, plus de 700 camions d'aide humanitaire sont arrivés depuis le Pakistan. La frontière entre les deux pays est pourtant presque complètement fermée depuis octobre dernier à cause du conflit entre eux. C'est ce qu'a annoncé l'ONU aujourd'hui. Les denrées et l'aide humanitaire sont destinées aux familles les plus dans le besoin dans le pays. La crise alimentaire y est toujours critique. Barack Obama se lance dans le podcast littéraire avec Audible et Higher Ground. L'ancien président américain va présenter les 6 livres qui ont changé sa vie à partir du 24 septembre. Le projet a été baptisé A Great Book with Barack Obama. La présentation de chaque livre se fera en présence d'un invité différent. Il parlera notamment de La prochaine fois le feu de James Baldwin.
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3: La météo pour ce lundi 17 août, la canicule recule, mais des orages sont possibles sur une grande partie du pays. Les températures pour ce lundi matin, 15 degrés sur la Bretagne, 16 en Normandie sur l'Île-de-France, 20 degrés sur la région parisienne et l'Alsace, 20 degrés également sur la région de Biarritz et en vallée du Rhône, 20 degrés sur l'Occitanie et jusqu'à 25 en Corse. Et pour ce lundi après-midi, de 21 à 27 degrés sur une moitié nord, il fera 21 à l'ouest, 27 à l'est. Dans la moitié sud, entre 21 et 31 degrés, il fera 21 sur la région de Biarritz, 27 sur l'Occitanie et la vallée du Rhône et 30 degrés en Corse.
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5: Bonjour à tous. Natation. La France est au sommet de l'Europe au championnat de natation. Ils se sont déroulés hier et les deux Françaises Marie-Ambre Molu et Pauline Mailleux ont emporté l'or et le bronze sur le 100 mètres d'eau. La compétition se tenait à Saint-Denis. C'est une nouvelle démonstration de l'école française du dos. Marie-Ambre Molu s'était déjà emparée du 50 mètres d'eau jeudi. De son côté, Léon Marchand a remporté hier le 200 mètres papillon. C'est d'ailleurs le premier titre européen individuel de sa carrière. Il s'est largement imposé hier sur cette épreuve dont il est le champion olympique en titre. C'est d'ailleurs la deuxième médaille qu'il remporte dans la compétition après l'argent glané avec le relais masculin du 4 x 200 mètres nage libre. Football, Ancelotti a donné des nouvelles rassurantes de Giroud sorti sur blessure lors du match Everton-Lille. Le joueur est sorti à la 23e minute après s'être tordu le genou, ce qui avait suscité l'inquiétude lors de cette rencontre amicale. Le joueur a une forte douleur, mais les nouvelles sont rassurantes. Olivier Giroud fêtera ses 40 ans en septembre et a prolongé d'un an son aventure à Lille au mois de juin après un retour en France réussi l'an dernier. Mercato, le PSG officialise l'arrivée de son numéro 9, Ferran Torres, héros de l'Espagne en finale de Coupe du Monde. Après plusieurs jours d'attente, le club parisien est parvenu à boucler hier l'arrivée de l'ancien attaquant du FC Barcelone. Il s'est d'ailleurs engagé jusqu'en 2031 avec le Paris Saint-Germain. Cette arrivée est estimée à 50 millions d'euros. Jimmy Gressier avait décroché sa première médaille européenne en bronze sur 10 000 mètres. Le champion du monde en titre de la distance a été devancé par ses adversaires suédois et suisses. Le tricolore était au coude à coude avec l'italien. Tennis, de retour depuis sa demi à Wimbledon, Djokovic a été battu d'entrée à Cincinnati. Après de 2 semaines de l'US Open, le joueur a été éliminé hier au Masters 1000 aux États-Unis par l'Argentin Thiago Agustin Tirante. C'est donc un retour raté pour l'ancien numéro 1 mondial. Il quitte donc prématurément le tournoi américain.
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mais non, mais oui. Nous allons revenir tout de suite sur un grand classique du répertoire de Mylène Farmer. Oui mais non, c'est le premier single de l'album intitulé Bleu Noir, sorti en

Le clip de ce single a fait grand bruit car Mylène Farmer avait offert un clip présentant des similitudes avec celui de Bad Romance de Lady Gaga. Oui, mais non, titre qui aura marqué l'année 2010, extrait de l'album Bleu Noir. Voici Mylène Farmer.

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1: Bonjour à tous. Incendie dans les Landes. Le feu est désormais stable et les pompiers luttent contre les attaques au sol. C'est ce qu'a déclaré cet après-midi le président de l'Union départementale des sapeurs-pompiers landais. Il faut fixer les lisières dans un premier temps, selon ses explications, et les soldats du feu devront faire preuve d'une grande précision. Une fois que ce sera fait, ils devront s'attaquer à l'intérieur du feu, ce qui demande beaucoup d'énergie. Piratage du fisc, les sénateurs TS demandent une commission d'enquête. L'administration fiscale a reconnu en fin de semaine des intrusions dans ces systèmes et au moins 678 000 particuliers et professionnels sont touchés. Dans un courrier adressé au président de la Chambre haute, les sénateurs socialistes demandent que la lumière soit faite, rappelant que la France est le deuxième pays au monde le plus touché par les cyberattaques. Budget 2027, pour Thierry Breton, il ne faut pas toucher aux retraités. L'ancien ministre de l'économie est vent debout contre une contribution plus importante des retraités les plus aisés. Cette proposition est portée par Roland Lescure, l'actuel ministre de l'économie. Thierry Breton estime que la mesure toucherait trop de retraités. Guerre en Ukraine, 12 personnes sont mortes dans des frappes en Russie et en Ukraine aujourd'hui. C'est ce qu'ont déclaré les autorités des deux pays ce dimanche. Un marché du livre a notamment été détruit à Kiev et Moscou fait face à l'une des attaques les plus massives depuis le début du conflit en 2022. En Afghanistan, plus de 700 camions d'aide humanitaire sont arrivés depuis le Pakistan. La frontière entre les deux pays est pourtant presque complètement fermée depuis octobre dernier à cause du conflit entre eux. C'est ce qu'a annoncé l'ONU aujourd'hui. Les denrées et l'aide humanitaire sont destinées aux familles les plus dans le besoin dans le pays. La crise alimentaire y est toujours critique. Barack Obama se lance dans le podcast littéraire avec Audible et Higher Ground. L'ancien président américain va présenter les 6 livres qui ont changé sa vie à partir du 24 septembre. Le projet a été baptisé A Great Book with Barack Obama. La présentation de chaque livre se fera en présence d'un invité différent. Il parlera notamment de La prochaine fois le feu de James Baldwin.
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3: La météo pour ce lundi 17 août, la canicule recule, mais des orages sont possibles sur une grande partie du pays. Les températures pour ce lundi matin, 15 degrés sur la Bretagne, 16 en Normandie sur l'Île-de-France, 20 degrés sur la région parisienne et l'Alsace, 20 degrés également sur la région de Biarritz et en vallée du Rhône, 20 degrés sur l'Occitanie et jusqu'à 25 en Corse. Et pour ce lundi après-midi, de 21 à 27 degrés sur une moitié nord, il fera 21 à l'ouest, 27 à l'est. Dans la moitié sud, entre 21 et 31 degrés, il fera 21 sur la région de Biarritz, 27 sur l'Occitanie et la vallée du Rhône et 30 degrés en Corse.
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5: Bonjour à tous, natation. La France est au sommet de l'Europe au championnat de natation. Ils se sont déroulés hier et les deux Françaises Marie-Ambre Molu et Pauline Mailleux ont emporté l'or et le bronze sur le 100 mètres d'eau. La compétition se tenait à Saint-Denis. C'est une nouvelle démonstration de l'école française du dos. Marie-Ambre Molu s'était déjà emparée du 50 mètres d'eau jeudi. De son côté, Léon Marchand a remporté hier le 200 mètres papillon. C'est d'ailleurs le premier titre européen individuel de sa carrière. Il s'est largement imposé hier sur cette épreuve dont il est le champion olympique en titre. C'est d'ailleurs la deuxième médaille qu'il remporte dans la compétition après l'argent glané avec le relais masculin du 4 x 200 mètres nage libre. Football, Ancelotti a donné des nouvelles rassurantes de Giroud sorti sur blessure lors du match Everton-Lille. Le joueur est sorti à la 23e minute après s'être tordu le genou, ce qui avait suscité l'inquiétude lors de cette rencontre amicale. Le joueur a une forte douleur, mais les nouvelles sont rassurantes. Olivier Giroud fêtera ses 40 ans en septembre et a prolongé d'un an son aventure à Lille au mois de juin après un retour en France réussi l'an dernier. Mercato, le PSG officialise l'arrivée de son numéro 9, Ferran Torres, héros de l'Espagne en finale de Coupe du Monde. Après plusieurs jours d'attente, le club parisien est parvenu à boucler hier l'arrivée de l'ancien attaquant du FC Barcelone. Il s'est d'ailleurs engagé jusqu'en 2031 avec le Paris Saint-Germain. Cette arrivée est estimée à 50 millions d'euros. Jimmy Gressier avait décroché sa première médaille européenne en bronze sur 10 000 mètres. Le champion du monde en titre de la distance a été devancé par ses adversaires suédois et suisses. Le tricolore était au coude à coude avec l'italien. Tennis, de retour depuis sa demi à Wimbledon, Djokovic a été battu d'entrée à Cincinnati. Après de 2 semaines de l'US Open, le joueur a été éliminé hier au Masters 1000 aux États-Unis par l'Argentin Thiago Agustin Tirante. C'est donc un retour raté pour l'ancien numéro 1 mondial. Il quitte donc prématurément le tournoi américain.
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Mais non, mais oui, nous allons revenir tout de suite sur un grand classique du répertoire de Mylène Farmer. Oui mais non, c'est le premier single de l'album intitulé Bleu Noir, sorti

Le clip de ce single a fait grand bruit car Mylène Farmer avait offert un clip présentant des similitudes avec celui de Bad Romance de Lady Gaga. Oui, mais non, titre qui aura marqué l'année 2010, extrait de l'album Bleu Noir. Voici Mylène Farmer.

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1: Bonjour à tous. Incendie dans les Landes. Le feu est désormais stable et les pompiers luttent contre les attaques au sol. C'est ce qu'a déclaré cet après-midi le président de l'Union départementale des sapeurs-pompiers landais. Il faut fixer les lisières dans un premier temps, selon ses explications, et les soldats du feu devront faire preuve d'une grande précision. Une fois que ce sera fait, ils devront s'attaquer à l'intérieur du feu, ce qui demande beaucoup d'énergie. Piratage du fisc, les sénateurs TS demandent une commission d'enquête. L'administration fiscale a reconnu en fin de semaine des intrusions dans ces systèmes et au moins 678 000 particuliers et professionnels sont touchés. Dans un courrier adressé au président de la Chambre haute, les sénateurs socialistes demandent que la lumière soit faite, rappelant que la France est le deuxième pays au monde le plus touché par les cyberattaques. Budget 2027, pour Thierry Breton, il ne faut pas toucher aux retraités. L'ancien ministre de l'économie est vent debout contre une contribution plus importante des retraités les plus aisés. Cette proposition est portée par Roland Lescure, l'actuel ministre de l'économie. Thierry Breton estime que la mesure toucherait trop de retraités. Guerre en Ukraine, 12 personnes sont mortes dans des frappes en Russie et en Ukraine aujourd'hui. C'est ce qu'ont déclaré les autorités des deux pays ce dimanche. Un marché du livre a notamment été détruit à Kiev et Moscou fait face à l'une des attaques les plus massives depuis le début du conflit en 2022. En Afghanistan, plus de 700 camions d'aide humanitaire sont arrivés depuis le Pakistan. La frontière entre les deux pays est pourtant presque complètement fermée depuis octobre dernier à cause du conflit entre eux. C'est ce qu'a annoncé l'ONU aujourd'hui. Les denrées et l'aide humanitaire sont destinées aux familles les plus dans le besoin dans le pays. La crise alimentaire y est toujours critique. Barack Obama se lance dans le podcast littéraire avec Audible et Higher Ground. L'ancien président américain va présenter les 6 livres qui ont changé sa vie à partir du 24 septembre. Le projet a été baptisé A Great Book with Barack Obama. La présentation de chaque livre se fera en présence d'un invité différent. Il parlera notamment de La prochaine fois le feu de James Baldwin.
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3: La météo pour ce lundi 17 août, la canicule recule, mais des orages sont possibles sur une grande partie du pays. Les températures pour ce lundi matin, 15 degrés sur la Bretagne, 16 en Normandie sur l'Île-de-France, 20 degrés sur la région parisienne et l'Alsace, 20 degrés également sur la région de Biarritz et en vallée du Rhône, 20 degrés sur l'Occitanie et jusqu'à 25 en Corse. Et pour ce lundi après-midi, de 21 à 27 degrés sur une moitié nord, il fera 21 à l'ouest, 27 à l'est. Dans la moitié sud, entre 21 et 31 degrés, il fera 21 sur la région de Biarritz, 27 sur l'Occitanie et la vallée du Rhône et 30 degrés en Corse.
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5: Bonjour à tous, natation. La France est au sommet de l'Europe au championnat de natation. Ils se sont déroulés hier et les deux Françaises Marie-Ambre Molu et Pauline Mailleux ont emporté l'or et le bronze sur le 100 mètres d'eau. La compétition se tenait à Saint-Denis. C'est une nouvelle démonstration de l'école française du dos. Marie-Ambre Molu s'était déjà emparée du 50 mètres d'eau jeudi. De son côté, Léon Marchand a remporté hier le 200 mètres papillon. C'est d'ailleurs le premier titre européen individuel de sa carrière. Il s'est largement imposé hier sur cette épreuve dont il est le champion olympique en titre. C'est d'ailleurs la deuxième médaille qu'il remporte dans la compétition après l'argent glané avec le relais masculin du 4 x 200 mètres nage libre. Football, Ancelotti a donné des nouvelles rassurantes de Giroud sorti sur blessure lors du match Everton-Lille. Le joueur est sorti à la 23e minute après s'être tordu le genou, ce qui avait suscité l'inquiétude lors de cette rencontre amicale. Le joueur a une forte douleur, mais les nouvelles sont rassurantes. Olivier Giroud fêtera ses 40 ans en septembre et a prolongé d'un an son aventure à Lille au mois de juin après un retour en France réussi l'an dernier. Mercato, le PSG officialise l'arrivée de son numéro 9, Ferran Torres, héros de l'Espagne en finale de Coupe du Monde. Après plusieurs jours d'attente, le club parisien est parvenu à boucler hier l'arrivée de l'ancien attaquant du FC Barcelone. Il s'est d'ailleurs engagé jusqu'en 2031 avec le Paris Saint-Germain. Cette arrivée est estimée à 50 millions d'euros. Jimmy Gressier a décroché sa première médaille européenne en bronze sur 10 000 mètres. Le champion du monde en titre de la distance a été devancé par ses adversaires suédois et suisses. Le tricolore était au coude à coude avec l'italien. Tennis, de retour depuis sa demi à Wimbledon, Djokovic a été battu d'entrée à Cincinnati. Après de 2 semaines de l'US Open, le joueur a été éliminé hier au Masters 1000 aux États-Unis par l'Argentin Thiago Agustin Tirante. C'est donc un retour raté pour l'ancien numéro 1 mondial. Il quitte donc prématurément le tournoi américain.
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Mais non, mais oui, nous allons revenir tout de suite sur un grand classique du répertoire de Mylène Farmer. Oui mais non, c'est le premier single de l'album intitulé Bleu Noir,

Le clip de ce single a fait grand bruit car Mylène Farmer avait offert un clip présentant des similitudes avec celui de Bad Romance de Lady Gaga. Oui, mais non, titre qui aura marqué l'année 2010, extrait de l'album Bleu Noir. Voici Mylène Farmer.

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1: Bonjour à tous. Incendie dans les Landes, le feu est désormais stable et les pompiers luttent contre les attaques au sol. C'est ce qu'a déclaré cet après-midi le président de l'Union départementale des sapeurs-pompiers landais. Il faut fixer les lisières dans un premier temps, selon ses explications, et les soldats du feu devront faire preuve d'une grande précision. Une fois que ce sera fait, ils devront s'attaquer à l'intérieur du feu, ce qui demande beaucoup d'énergie. Piratage du fisc, les sénateurs TS demandent une commission d'enquête. L'administration fiscale a reconnu en fin de semaine des intrusions dans ces systèmes et au moins 678 000 particuliers et professionnels sont touchés. Dans un courrier adressé au président de la Chambre haute, les sénateurs socialistes demandent que la lumière soit faite, rappelant que la France est le deuxième pays au monde le plus touché par les cyberattaques. Budget 2027, pour Thierry Breton, il ne faut pas toucher aux retraités. L'ancien ministre de l'économie est vent debout contre une contribution plus importante des retraités les plus aisés. Cette proposition est portée par Roland Lescure, l'actuel ministre de l'économie. Thierry Breton estime que la mesure toucherait trop de retraités. Guerre en Ukraine, 12 personnes sont mortes dans des frappes en Russie et en Ukraine aujourd'hui. C'est ce qu'ont déclaré les autorités des deux pays ce dimanche. Un marché du livre a notamment été détruit à Kiev et Moscou fait face à l'une des attaques les plus massives depuis le début du conflit en 2022. En Afghanistan, plus de 700 camions d'aide humanitaire

0: denrées et l'aide humanitaire sont destinées aux familles les plus dans le besoin dans le pays. La crise alimentaire y est toujours critique. Barack Obama se lance dans le podcast littéraire avec Audible et Higher Ground. L'ancien président américain va présenter les 6 livres qui ont changé sa vie à partir du 24 septembre. Le projet a été baptisé A Great Book with Barack Obama. La présentation de chaque livre se fera en présence d'un invité différent. Il parlera notamment de La prochaine fois le feu de James Baldwin.
1: Donna Summer naît le 31 décembre 1948 à Boston, aux États-Unis. Son vrai nom est LaDonna Adrienne Gaines. Elle grandit dans une famille religieuse et chante très jeune dans la chorale de son église. Sa voix puissante et expressive se remarque rapidement. À la fin des années 1960, elle quitte les États-Unis pour l'Europe. Elle s'installe en Allemagne et participe à plusieurs comédies musicales, dont la version allemande de la célèbre comédie musicale Air. C'est en Europe que sa carrière bascule. Elle rencontre le producteur italien Giorgio Moroder et le compositeur Pete Bellotte. Ensemble, ils vont créer un nouveau son qui va marquer l'histoire de la musique. En 1975, Donna Summer enregistre la chanson « Love to Love You Baby ». Le titre devient un succès international et fait d'elle une nouvelle star du disco. À la fin des années 1970, elle enchaîne les tubes. Parmi les plus célèbres, « I Feel Love »,« Last Dance », »,« Hot Stuff », »,« Bad Girls ». La chanson « I Feel Love », sortie en 1977, est particulièrement révolutionnaire. Produite par Giorgio Moroder, elle repose presque entièrement sur des synthétiseurs électroniques. Ce morceau influencera profondément la musique électronique, la dance et la techno. Grâce à son immense succès, Donna Summer reçoit rapidement le surnom de Queen of Disco, la reine du disco. Queen of Disco, la reine du disco. Au cours de sa carrière, elle vend plus de 100 millions de disques dans le monde et remporte 5

0: reste une figure majeure de l'histoire de la musique. Sa voix, son énergie et ses innovations ont profondément marqué le disco et toute la musique électronique moderne.
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2: La météo pour ce lundi 17 août, la canicule recule, mais des orages sont possibles sur une grande partie du pays. Les températures pour ce lundi matin, 15 degrés sur la Bretagne, 16 en Normandie sur l'Île-de-France, 20 degrés sur la région parisienne et l'Alsace, 20 degrés également sur la région de Biarritz et en vallée du Rhône, 20 degrés sur l'Occitanie et jusqu'à 25 en Corse. Et pour ce lundi après-midi, de 21 à 27 degrés sur une moitié nord, il fera 21 à l'ouest, 27 à l'est. Dans la moitié sud, entre 21 et 31 degrés, il fera 21 sur la région de Biarritz, 27 sur l'Occitanie et la vallée du Rhône et 30 degrés en Corse.
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4: Bonjour à tous, natation. La France est au sommet de l'Europe au championnat de natation. Ils se sont déroulés hier et les deux Françaises Marie-Ambre Molu et Pauline Mailleux ont emporté l'or et le bronze sur le 100 mètres d'eau. La compétition se tenait à Saint-Denis. C'est une nouvelle démonstration de l'école française du dos. Marie-Ambre Molu s'était déjà emparée du 50 mètres d'eau jeudi. De son côté, Léon Marchand a remporté hier le 200 mètres papillon. C'est d'ailleurs le premier titre européen individuel de sa carrière. Il s'est largement imposé hier sur cette épreuve dont il est le champion olympique en titre. C'est d'ailleurs la deuxième médaille qu'il remporte dans la compétition après l'argent glané avec le relais masculin du 4 x 200 mètres nage libre. Football, Ancelotti a donné des nouvelles rassurantes de Giroud sorti sur blessure lors du match Everton-Lille. Le joueur est sorti à la 23e minute après s'être tordu le genou, ce qui avait suscité l'inquiétude lors de cette rencontre amicale. Le joueur a une forte douleur, mais les nouvelles sont rassurantes. Olivier Giroud fêtera ses 40 ans en septembre et a prolongé d'un an son aventure à Lille au mois de juin après un retour en France réussi l'an dernier. Mercato, le PSG officialise l'arrivée de son numéro 9, Ferran Torres, héros de l'Espagne en finale de Coupe du Monde. Après plusieurs jours d'attente, le club parisien est parvenu à boucler hier l'arrivée de l'ancien attaquant du FC Barcelone. Il s'est d'ailleurs engagé jusqu'en 2031 avec le Paris Saint-Germain. Cette arrivée est estimée à 50 millions d'euros. Jimmy Gressier avait croché sa première médaille européenne en bronze sur 10 000 mètres. Le champion du monde en titre de la distance a été devancé par ses adversaires suédois et suisses. Le tricolore était au coude à coude avec l'italien. Tennis, de retour depuis sa demi à Wimbledon, Djokovic a été battu d'entrée à Cincinnati. Après de deux semaines de l'US Open, le joueur a été éliminé hier au Masters 1000 aux États-Unis par l'Argentin Thiago Agustin Tirante. C'est donc un retour raté pour l'ancien numéro 1 mondial. Il quitte donc prématurément le tournoi américain.
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mais non, mais oui. Nous allons revenir tout de suite sur un grand classique du répertoire de Mylène Farmer. Oui mais non, c'est le premier single de l'album intitulé Bleu Noir, sorti le 11 octobre 2010. Mylène Farmer a écrit le texte

Le clip de ce single a fait grand bruit car Mylène Farmer avait offert un clip présentant des similitudes avec celui de Bad Romance de Lady Gaga. Oui, mais non, titre qui aura marqué l'année 2010, extrait de l'album Bleu Noir. Voici Mylène Farmer.

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1: Bonjour à tous. Incendie dans les Landes. Le feu est désormais stable et les pompiers luttent contre les attaques au sol. C'est ce qu'a déclaré cet après-midi le président de l'Union départementale des sapeurs-pompiers landais. Il faut fixer les lisières dans un premier temps, selon ses explications, et les soldats du feu devront faire preuve d'une grande précision. Une fois que ce sera fait, ils devront s'attaquer à l'intérieur du feu, ce qui demande beaucoup d'énergie. Piratage du fisc, les sénateurs TS demandent une commission d'enquête. L'administration fiscale a reconnu en fin de semaine des intrusions dans ces systèmes et au moins 678 000 particuliers et professionnels sont touchés. Dans un courrier adressé au président de la Chambre haute, les sénateurs socialistes demandent que la lumière soit faite, rappelant que la France est le deuxième pays au monde le plus touché par les cyberattaques. Budget 2027, pour Thierry Breton, il ne faut pas toucher aux retraités. L'ancien ministre de l'économie est vent debout contre une contribution plus importante des retraités les plus aisés. Cette proposition est portée par Roland Lescure, l'actuel ministre de l'économie. Thierry Breton estime que la mesure toucherait trop de retraités. Guerre en Ukraine, 12 personnes sont mortes dans des frappes en Russie et en Ukraine aujourd'hui. C'est ce qu'ont déclaré les autorités des deux pays ce dimanche. Un marché du livre a notamment été détruit à Kiev et Moscou fait face à l'une des attaques les plus massives depuis le début du conflit en 2022. En Afghanistan, plus de 700 camions d'aide humanitaire sont arrivés depuis le Pakistan. La frontière entre les deux pays est pourtant presque complètement fermée depuis octobre dernier à cause du conflit entre eux. C'est ce qu'a annoncé l'ONU aujourd'hui. Les denrées et l'aide humanitaire sont destinées aux familles les plus dans le besoin dans le pays. La crise alimentaire y est toujours critique. Barack Obama se lance dans le podcast littéraire avec Audible et Higher Ground. L'ancien président américain va présenter les 6 livres qui ont changé sa vie à partir du 24 septembre. Le projet a été baptisé A Great Book with Barack Obama. La présentation de chaque livre se fera en présence d'un invité différent. Il parlera notamment de La prochaine fois le feu de James Baldwin.
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3: La météo pour ce lundi 17 août, la canicule recule, mais des orages sont possibles sur une grande partie du pays. Les températures pour ce lundi matin, 15 degrés sur la Bretagne, 16 en Normandie sur l'Île-de-France, 20 degrés sur la région parisienne et l'Alsace, 20 degrés également sur la région de Biarritz et en vallée du Rhône, 20 degrés sur l'Occitanie et jusqu'à 25 en Corse. Et pour ce lundi après-midi, de 21 à 27 degrés sur une moitié nord, il fera 21 à l'ouest, 27 à l'est,
4: 17h.
3: Moitié sud entre 21 et 31 degrés, il fera 21 sur la région de Biarritz, 27 sur l'Occitanie et la vallée du Rhône et 30 degrés en Corse.
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6: Bonjour à tous, natation. La France est au sommet de l'Europe au championnat de natation. Ils se sont déroulés hier et les deux Françaises Marie-Ambre Moulu et Pauline Mailleux ont emporté l'or et le bronze sur le 100 mètres d'eau. La compétition se tenait à Saint-Denis. C'est une nouvelle démonstration de l'école française du dos. Marie-Ambre Moulu s'était déjà emparée du 50 mètres d'eau jeudi. De son côté, Léon Marchand a remporté hier le 200 mètres papillon. C'est d'ailleurs le premier titre européen individuel de sa carrière. Il s'est largement imposé hier sur cette épreuve dont il est le champion olympique en titre. C'est d'ailleurs la deuxième médaille qu'il remporte dans la compétition après l'argent glané avec le relais masculin du 4 x 200 mètres nage libre. Football, Ancelotti a donné des nouvelles rassurantes de Giroud sorti sur blessure lors du match Everton-Lille. Le joueur est sorti à la 23e minute après s'être tordu le genou, ce qui avait suscité l'inquiétude lors de cette rencontre amicale. Le joueur a une forte douleur, mais les nouvelles sont rassurantes. Olivier Giroud fêtera ses 40 ans en septembre et a prolongé d'un an son aventure à Lille au mois de juin après un retour en France réussi l'an dernier. Mercato, le PSG officialise l'arrivée de son numéro 9, Ferran Torres, héros de l'Espagne en finale de Coupe du Monde. Après plusieurs jours d'attente, le club parisien est parvenu à boucler hier l'arrivée de l'ancien attaquant du FC Barcelone. Il s'est d'ailleurs engagé jusqu'en 2031 avec le Paris Saint-Germain. Cette arrivée est estimée à 50 millions d'euros. Jimmy Gressier avait croché sa première médaille européenne en bronze sur 10 000 mètres. Le champion du monde en titre de la distance a été devancé par ses adversaires suédois et suisses. Le tricolore était au coude à coude avec l'italien. Tennis, de retour depuis sa demi à Wimbledon, Djokovic a été battu d'entrée à Cincinnati. Après de deux semaines de l'US Open, le joueur a été éliminé hier au Masters 1000 aux États-Unis par l'Argentin Thiago Agustin Tirante. C'est donc un retour raté pour l'ancien numéro 1 mondial. Il quitte donc prématurément le tournoi américain.
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Mais oui, nous allons revenir tout de suite sur un grand classique du répertoire de Mylène Farmer. Oui mais non, c'est le premier single de l'album intitulé Bleu Noir, sorti le 11 octobre 2010. Mylène Farmer a écrit le texte et le producteur marocain Redouane, qui a notamment collaboré aux principaux tubes,

Le clip de ce single a fait grand bruit car Mylène Farmer avait offert un clip présentant des similitudes avec celui de Bad Romance de Lady Gaga. Oui, mais non, titre qui aura marqué l'année 2010, extrait de l'album Bleu Noir. Voici Mylène Farmer.

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1: Bonsoir à tous. Sébastien Lecornu promet de nouvelles mesures pour l'agriculture dans le budget 2027. Le Premier ministre prévoit qu'il soutiendra les investissements hydrauliques, mais aussi de continuer d'adapter le secteur au changement climatique ou encore de préserver la compétitivité des filières. Il a précisé que la réponse devra être rapide et forte dans ce contexte estival marqué par la canicule et les incendies. Politique toujours, Gabriel Attal appelle à un référendum sur l'interdiction des réseaux sociaux aux mineurs de moins de 15 ans, et ce alors que la loi adoptée par le Parlement a été censurée par le Conseil constitutionnel. L'ancien Premier ministre estime qu'il y a peu d'occasions aussi justes de redonner la parole aux Français alors qu'ils n'ont pas été consultés directement depuis 20 ans. Économie, le ministre du Travail veut diminuer le taux de chômage chez les jeunes. Pour ça, il entend soutenir et pousser l'apprentissage. Jean-Pierre Farandou a réagi aux chiffres alarmants du chômage publiés par l'INSEE. Après 6 années de hausse consécutive, ils atteignent 8,3%, soit le plus haut niveau depuis l'automne 2020 et la pandémie. Présidentielle de 2027, Marine Tondelier propose des rencontres bilatérales aux autres partis de gauche. La candidate écologiste pour le scrutin souhaite discuter projets, stratégies et dégager avec ceux qui le souhaitent le chemin de la victoire. Elle espère aussi, selon ses mots, conjurer la défaite annoncée pour la gauche et tendre la main à tous les partis. En Roumanie, un drone a été abattu par un avion de combat espagnol. L'appareil était entré dans l'espace aérien roumain près des frontières avec l'Ukraine et la Moldavie. Il a donc été abattu ce matin. C'est ce qu'a indiqué le ministère roumain de la Défense. Il fait état de possibles chutes de détritus dans une zone inhabitée. C'est le 4e drone détruit par le pays depuis le début du conflit entre la Russie et l'Ukraine en 2022. Cinéma, Dakota Johnson et Marilyn Monroe ont un lien insoupçonné. L'actrice a été choisie pour incarner l'icône hollywoodienne dans un court-métrage. Des recherches génétiques ont permis d'établir qu'elles sont toutes deux cousines au 9e degré. Elles descendent d'un couple de colons anglais arrivés aux États-Unis au 18e siècle.
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3: La météo pour ce lundi 17 août, la canicule recule, mais des orages sont possibles sur une grande partie du pays. Les températures pour ce lundi matin, 15 degrés sur la Bretagne, 16 en Normandie sur l'Île-de-France, 20 degrés sur la région parisienne et l'Alsace, 20 degrés également sur la région de Biarritz et en vallée du Rhône, 20 degrés sur l'Occitanie et jusqu'à 25 en Corse. Et pour ce lundi après-midi, de 21 à 27 degrés sur une moitié nord, il fera 21 à l'ouest, 27 à l'est. Dans la moitié sud, entre 21 et 31 degrés, il fera 21 sur la région de Biarritz, 27 sur l'Occitanie et la vallée du Rhône et 30 degrés en Corse.
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5: Bonjour à tous, natation. La France est au sommet de l'Europe au championnat de natation. Ils se sont déroulés hier et les deux Françaises Marie-Ambre Moulu et Pauline Mailleux ont emporté l'or et le bronze sur le 100 mètres d'eau. La compétition se tenait à Saint-Denis. C'est une nouvelle démonstration de l'école française du dos. Marie-Ambre Moulu s'était déjà emparée du 50 mètres d'eau jeudi. De son côté, Léon Marchand a remporté hier le 200 mètres papillon. C'est d'ailleurs le premier titre européen individuel de sa carrière. Il s'est largement imposé hier sur cette épreuve dont il est le champion olympique en titre. C'est d'ailleurs la deuxième médaille qu'il remporte dans la compétition après l'argent glané avec le relais masculin du 4 x 200 mètres nage libre. Football, Ancelotti a donné des nouvelles rassurantes de Giroud sorti sur blessure lors du match Everton-Lille. Le joueur est sorti à la 23e minute après s'être tordu le genou, ce qui avait suscité l'inquiétude lors de cette rencontre amicale. Le joueur a une forte douleur, mais les nouvelles sont rassurantes. Olivier Giroud fêtera ses 40 ans en septembre et a prolongé d'un an son aventure à Lille au mois de juin après un retour en France réussi l'an dernier. Mercato, le PSG officialise l'arrivée de son numéro 9, Ferran Torres, héros de l'Espagne en finale de Coupe du Monde. Après plusieurs jours d'attente, le club parisien est parvenu à boucler hier l'arrivée de l'ancien attaquant du FC Barcelone. Il s'est d'ailleurs engagé jusqu'en 2031 avec le Paris Saint-Germain. Cette arrivée est estimée à 50 millions d'euros. Jimmy Gressier avait croché sa première médaille européenne en bronze sur 10 000 mètres. Le champion du monde en titre de la distance a été devancé par ses adversaires suédois et suisses. Le tricolore était au coude à coude avec l'italien. Tennis, de retour depuis sa demi à Wimbledon, Djokovic a été battu d'entrée à Cincinnati. Après de deux semaines de l'US Open, le joueur a été éliminé hier au Masters 1000 aux États-Unis par l'Argentin Thiago Agustin Tirante. C'est donc un retour raté pour l'ancien numéro 1 mondial. Il quitte donc prématurément le tournoi américain.
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mais non, mais oui. Nous allons revenir tout de suite sur un grand classique du répertoire de Mylène Farmer. Oui mais non, c'est le premier single de l'album intitulé Bleu Noir, sorti le 11 octobre 2010. Mylène Farmer a écrit le texte et le producteur marocain Redouane, qui a noté

Le clip de ce single a fait grand bruit car Mylène Farmer avait offert un clip présentant des similitudes avec celui de Bad Romance de Lady Gaga. Oui, mais non, titre qui aura marqué l'année 2010, extrait de l'album Bleu Noir. Voici Mylène Farmer.

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1: Bonsoir à tous. Sébastien Lecornu promet de nouvelles mesures pour l'agriculture dans le budget 2027. Le Premier ministre prévoit qu'il soutiendra les investissements hydrauliques, mais aussi de continuer d'adapter le secteur au changement climatique ou encore de préserver la compétitivité des filières. Il a précisé que la réponse devra être rapide et forte dans ce contexte estival marqué par la canicule et les incendies. Politique toujours, Gabriel Attal appelle à un référendum sur l'interdiction des réseaux sociaux aux mineurs de moins de 15 ans. Et ce, alors que la loi adoptée par le Parlement a été censurée par le Conseil constitutionnel. L'ancien Premier ministre estime qu'il y a peu d'occasions aussi justes de redonner la parole aux Français, alors qu'ils n'ont pas été consultés directement depuis 20 ans. Économie, le ministre du Travail veut diminuer le taux de chômage chez les jeunes. Pour ça, il entend soutenir et pousser l'apprentissage. Jean-Pierre Farandou a réagi aux chiffres alarmants.

0: Chevalier propose des rencontres bilatérales aux autres partis de gauche. La candidate écologiste pour le scrutin souhaite discuter projet, stratégie et dégager avec ceux qui le souhaitent le chemin de la victoire. Elle espère aussi, selon ses mots, conjurer la défaite annoncée pour la gauche et tendre la main à tous les partis. En Roumanie, un drone a été abattu par un avion de combat espagnol. L'appareil était entré dans l'espace aérien roumain près des frontières avec l'Ukraine et la Moldavie. Il a donc été abattu ce matin. C'est ce qu'a indiqué le ministère roumain de la Défense. Il fait état de possibles chutes de détritus dans une zone inhabitée. C'est le quatrième drone détruit par le pays depuis le début du conflit entre la Russie et l'Ukraine en 2022. Cinéma, Dakota Johnson et Marilyn Monroe ont un lien insoupçonné. L'actrice a été choisie pour incarner l'icône hollywoodienne dans un court-métrage. Des recherches génétiques ont permis d'établir qu'elles sont toutes deux cousines au 9e degré. Elles descendent d'un couple de colons anglais arrivés aux États-Unis au 18e siècle.
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2: La météo pour ce lundi 17 août, la canicule recule, mais des orages sont possibles sur une grande partie du pays. Les températures pour ce lundi matin, 15 degrés sur la Bretagne, 16 en Normandie sur l'Île-de-France, 20 degrés sur la région parisienne et l'Alsace, 20 degrés également sur la région de Biarritz et en vallée du Rhône, 20 degrés sur l'Occitanie et jusqu'à 25 en Corse. Et pour ce lundi après-midi, de 21 à 27 degrés sur une moitié nord, il fera 21 à l'ouest, 27 à l'est. Dans la moitié sud, entre 21 et 31 degrés, il fera 21 sur la région de Biarritz, 27 sur l'Occitanie et la vallée du Rhône et 30 degrés en Corse.
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4: Bonjour à tous, natation, la France est au sommet de l'Europe au championnat de natation. Ils se sont déroulés hier et les deux Françaises Marie-Ambre Molu et Pauline Mailleux ont emporté l'or et le bronze sur le 100 mètres d'eau. La compétition se tenait à Saint-Denis, c'est une nouvelle démonstration de l'école française du dos. Marie-Ambre Molu s'était déjà emparée du 50 mètres d'eau jeudi. De son côté, Léon Marchand a remporté hier le 200 mètres papillon. C'est d'ailleurs le premier titre européen individuel de sa carrière. Il s'est largement imposé hier sur cette épreuve dont il est le champion olympique en titre. C'est d'ailleurs la deuxième médaille qu'il remporte dans la compétition après l'argent glané avec le relais masculin du 4 x 200 mètres nage libre. Football, Ancelotti a donné des nouvelles rassurantes de Giroud sorti sur blessure lors du match Everton-Lille. Le joueur est sorti à la 23e minute après s'être tordu le genou, ce qui avait suscité l'inquiétude lors de cette rencontre amicale. Le joueur a une forte douleur, mais les nouvelles sont rassurantes. Olivier Giroud fêtera ses 40 ans en septembre et a prolongé d'un an son aventure à Lille au mois de juin après un retour en France réussi l'an dernier. Mercato, le PSG officialise l'arrivée de son numéro 9, Ferran Torres, héros de l'Espagne en finale de Coupe du Monde. Après plusieurs jours d'attente, le club parisien est parvenu à boucler hier l'arrivée de l'ancien attaquant du FC Barcelone. Il s'est d'ailleurs engagé jusqu'en 2031 avec le Paris Saint-Germain. Cette arrivée est estimée à 50 millions d'euros. Jimmy Gressier avait croché sa première médaille européenne en bronze sur 10 000 mètres. Le champion du monde en titre de la distance a été devancé par ses adversaires suédois et suisses. Le tricolore était au coude à coude avec l'italien. Tennis, de retour depuis sa demi à Wimbledon, Djokovic a été battu d'entrée à Cincinnati. Après de deux semaines de l'US Open, le joueur a été éliminé hier au Masters 1000 aux États-Unis par l'Argentin Thiago Agustin Tirante. C'est donc un retour raté pour l'ancien numéro 1 mondial. Il quitte donc prématurément le tournoi américain.
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Mais oui, nous allons revenir tout de suite sur un grand classique du répertoire de Mylène Farmer. Oui mais non, c'est le premier single de l'album intitulé Bleu Noir, sorti

Le clip de ce single a fait grand bruit car Mylène Farmer avait offert un clip présentant des similitudes avec celui de Bad Romance de Lady Gaga. Oui, mais non, titre qui aura marqué l'année 2010, extrait de l'album Bleu Noir. Voici Mylène Farmer.

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1: Bonsoir à tous. Sébastien Lecornu promet de nouvelles mesures pour l'agriculture dans le budget 2027. Le Premier ministre prévoit qu'il soutiendra les investissements hydrauliques, mais aussi de continuer d'adapter le secteur au changement climatique ou encore de préserver la compétitivité des filières. Il a précisé que la réponse devra être rapide et forte dans ce contexte estival marqué par la canicule et les incendies. Politique toujours, Gabriel Attal appelle à un référendum sur l'interdiction des réseaux sociaux aux mineurs de moins de 15 ans. Et ce, alors que la loi adoptée par le Parlement a été censurée par le Conseil constitutionnel. L'ancien Premier ministre estime qu'il y a peu d'occasions aussi justes de redonner la parole aux Français, alors qu'ils n'ont pas été consultés directement depuis 20 ans. Économie, le ministre du Travail veut diminuer le taux de chômage chez les jeunes. Pour ça, il entend soutenir et pousser l'apprentissage. Jean-Pierre Farandou a réagi aux chiffres alarmants du chômage publiés par l'INSEE. Après 6 années de hausse consécutive, ils atteignent 8,3%, soit le plus haut niveau depuis l'automne 2020 et la pandémie. Présidentielle de 2027, Marine Tondelier propose des rencontres bilatérales aux autres partis de gauche. La candidate écologiste pour le scrutin souhaite discuter projets, stratégies et dégager avec ceux qui le souhaitent le chemin de la victoire. Elle espère aussi, selon ses mots, conjurer la défaite annoncée pour la gauche et tendre la main à tous les partis. En Roumanie, un drone a été abattu par un avion de combat espagnol. L'appareil était entré dans l'espace aérien roumain près des frontières avec l'Ukraine et la Moldavie. Il a donc été abattu ce matin. C'est ce qu'a indiqué le ministère roumain de la Défense. Il fait état de possibles chutes de détritus dans une zone inhabitée. C'est le 4e drone détruit par le pays depuis le début du conflit entre la Russie et l'Ukraine en 2022. Cinéma, Dakota Johnson et Marilyn Monroe ont un lien insoupçonné. L'actrice a été choisie pour incarner l'icône hollywoodienne dans un court-métrage. Des recherches génétiques ont permis d'établir qu'elles sont toutes deux cousines au 9e degré. Elles descendent d'un couple de colons anglais arrivés aux États-Unis au 18e siècle.
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3: La météo pour ce lundi 17 août, la canicule recule, mais des orages sont possibles sur une grande partie du pays. Les températures pour ce lundi matin, 15 degrés sur la Bretagne, 16 en Normandie sur l'Île-de-France, 20 degrés sur la région parisienne et l'Alsace, 20 degrés également sur la région de Biarritz et en vallée du Rhône, 20 degrés sur l'Occitanie et jusqu'à 25 en Corse. Et pour ce lundi après-midi, de 21 à 27 degrés sur une moitié nord, il fera 21 à l'ouest, 27 à l'est. Dans la moitié sud, entre 21 et 31 degrés, il fera 21 sur la région de Biarritz, 27 sur l'Occitanie et la vallée du Rhône et 30 degrés en Corse.
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5: Bonjour à tous, natation. La France est au sommet de l'Europe au championnat de natation. Ils se sont déroulés hier et les deux Françaises Marie-Ambre Molu et Pauline Mailleux ont emporté l'or et le bronze sur le 100 mètres d'eau. La compétition se tenait à Saint-Denis. C'est une nouvelle démonstration de l'école française du dos. Marie-Ambre Molu s'était déjà emparée du 50 mètres d'eau jeudi. De son côté, Léon Marchand a remporté hier le 200 mètres papillon. C'est d'ailleurs le premier titre européen individuel de sa carrière. Il s'est largement imposé hier sur cette épreuve dont il est le champion olympique en titre. C'est d'ailleurs la deuxième médaille qu'il remporte dans la compétition après l'argent glané avec le relais masculin du 4 x 200 mètres nage libre. Football, Ancelotti a donné des nouvelles rassurantes de Giroud sorti sur blessure lors du match Everton-Lille. Le joueur est sorti à la 23e minute après s'être tordu le genou, ce qui avait suscité l'inquiétude lors de cette rencontre amicale. Le joueur a une forte douleur, mais les nouvelles sont rassurantes. Olivier Giroud fêtera ses 40 ans en septembre et a prolongé d'un an son aventure à Lille au mois de juin après un retour en France réussi l'an dernier. Mercato, le PSG officialise l'arrivée de son numéro 9, Ferran Torres, héros de l'Espagne en finale de Coupe du Monde. Après plusieurs jours d'attente, le club parisien est parvenu à boucler hier l'arrivée de l'ancien attaquant du FC Barcelone. Il s'est d'ailleurs engagé jusqu'en 2031 avec le Paris Saint-Germain. Cette arrivée est estimée à 50 millions d'euros. Jimmy Gressier avait croché sa première médaille européenne en bronze sur 10 000 mètres. Le champion du monde en titre de la distance a été devancé par ses adversaires suédois et suisses. Le tricolore était au coude à coude avec l'italien. Tennis, de retour depuis sa demi à Wimbledon, Djokovic a été battu d'entrée à Cincinnati. Après de deux semaines de l'US Open, le joueur a été éliminé hier au Masters 1000 aux États-Unis par l'Argentin Thiago Agustin Tirante. C'est donc un retour raté pour l'ancien numéro 1 mondial. Il quitte donc prématurément le tournoi américain.
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Le clip de ce single a fait grand bruit car Mylène Farmer avait offert un clip présentant des similitudes avec celui de Bad Romance de Lady Gaga. Oui, mais non, titre qui aura marqué l'année 2010, extrait de l'album Bleu Noir. Voici Mylène Farmer.

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1: Bonsoir à tous. Sébastien Lecornu promet de nouvelles mesures pour l'agriculture dans le budget 2027. Le Premier ministre prévoit qu'il soutiendra les investissements hydrauliques, mais aussi de continuer d'adapter le secteur au changement climatique ou encore de préserver la compétitivité des filières. Il a précisé que la réponse devra être rapide et forte dans ce contexte estival marqué par la canicule et les incendies. Politique toujours, Gabriel Attal appelle à un référendum sur l'interdiction des réseaux sociaux aux mineurs de moins de 15 ans. Et ce, alors que la loi adoptée par le Parlement a été censurée par le Conseil constitutionnel. L'ancien Premier ministre estime qu'il y a peu d'occasions aussi justes de redonner la parole aux Français, alors qu'ils n'ont pas été consultés directement depuis 20 ans. Économie, le ministre du Travail veut diminuer le taux de chômage chez les jeunes. Pour ça, il entend soutenir et pousser l'apprentissage. Jean-Pierre Farandou a réagi aux chiffres alarmants du chômage publié par l'INSEE. Après 6 années de hausse consécutive, ils atteignent 8,3%, soit le plus haut niveau depuis l'automne 2020 et la pandémie. Présidentielle de 2027, Marine Tondelier propose des rencontres bilatérales aux autres partis de gauche. La candidate écologiste pour le scrutin souhaite discuter projets, stratégies et dégager avec ceux qui le souhaitent le chemin de la victoire. Elle espère aussi, selon ses mots, conjurer la défaite annoncée pour la gauche et tendre la main à tous les partis. En Roumanie, un drone a été abattu par un avion de combat espagnol. L'appareil était entré dans l'espace aérien roumain, près des frontières avec l'Ukraine et la Moldavie. Il a donc été abattu ce matin. C'est ce qu'a indiqué le ministère roumain de la Défense. Il fait état de possibles chutes de détritus dans une zone inhabitée. C'est le 4e drone détruit par le pays depuis le début du conflit entre la Russie, et l'Ukraine en 2022. Cinéma, Dakota Johnson et Marilyn Monroe ont un lien

0: 20 degrés sur l'Occitanie et jusqu'à 25 en Corse. Et pour ce lundi après-midi, de 21 à 27 degrés sur une moitié nord. Il fera 21 à l'ouest, 27 à l'est. Dans la moitié sud, entre 21 et 31 degrés. Il fera 21 sur la région de Biarritz, 27 sur l'Occitanie et la vallée du Rhône et 30 degrés en Corse.
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2: Bonjour à tous. Natation. La France est au sommet de l'Europe au championnat de natation. Ils se sont déroulés hier et les deux Françaises Marie-Ambre Molu et Pauline Mailleux ont emporté l'or et le bronze sur le 100 mètres d'eau. La compétition se tenait à Saint-Denis. C'est une nouvelle démonstration de l'école française du dos. Marie-Ambre Molu s'était déjà emparée du 50 mètres d'eau jeudi. De son côté, Léon Marchand a remporté hier le 200 mètres papillon. C'est d'ailleurs le premier titre européen individuel de sa carrière. Il s'est largement imposé hier sur cette épreuve dont il est le champion olympique en titre. C'est d'ailleurs la deuxième médaille qu'il remporte dans la compétition après l'argent glané avec le relais masculin du 4 x 200 mètres nage libre. Football, Ancelotti a donné des nouvelles rassurantes de Giroud sorti sur blessure lors du match Everton-Lille. Le joueur est sorti à la 23e minute après s'être tordu le genou, ce qui avait suscité l'inquiétude lors de cette rencontre amicale. Le joueur a une forte douleur, mais les nouvelles sont rassurantes. Olivier Giroud fêtera ses 40 ans en septembre et a prolongé d'un an son aventure à Lille au mois de juin après un retour en France réussi l'an dernier. Mercato, le PSG officialise l'arrivée de son numéro 9, Ferran Torres, héros de l'Espagne en finale de Coupe du Monde. Après plusieurs jours d'attente, le club parisien est parvenu à boucler hier l'arrivée de l'ancien attaquant du FC Barcelone. Il s'est d'ailleurs engagé jusqu'en 2031 avec le Paris Saint-Germain. Cette arrivée est estimée à 50 millions d'euros. Jimmy Gressier a décroché sa première médaille européenne en bronze sur 10 000 mètres. Le champion du monde en titre de la distance a été devancé par ses adversaires suédois et suisses. Le tricolore était au coude à coude avec l'italien. Tennis, de retour depuis sa demi à Wimbledon, Djokovic a été battu d'entrée à Cincinnati. Après de deux semaines de l'US Open, le joueur a été éliminé hier au Masters 1000 aux États-Unis par l'Argentin Thiago Agustín Tirante. C'est donc un retour raté pour l'ancien numéro 1 mondial. Il quitte donc prématurément le tournoi américain.
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Le clip de ce single a fait grand bruit car Mylène Farmer avait offert un clip présentant des similitudes avec celui de Bad Romance de Lady Gaga. Oui, mais non, titre qui aura marqué l'année 2010, extrait de l'album Bleu Noir. Voici Mylène Farmer.

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1: Bonsoir à tous. Sébastien Lecornu promet de nouvelles mesures pour l'agriculture dans le budget 2027. Le Premier ministre prévoit qu'il soutiendra les investissements hydrauliques, mais aussi de continuer d'adapter le secteur au changement climatique ou encore de préserver la compétitivité des filières. Il a précisé que la réponse devra être rapide et forte dans ce contexte estival marqué par la canicule et les incendies. Politique toujours, Gabriel Attal appelle à un référendum sur l'interdiction des réseaux sociaux aux mineurs de moins de 15 ans. Et ce, alors que la loi adoptée par le Parlement a été censurée par le Conseil constitutionnel. L'ancien Premier ministre estime qu'il y a peu d'occasions aussi justes de redonner la parole aux Français, alors qu'ils n'ont pas été consultés directement depuis 20 ans. Économie, le ministre du Travail veut diminuer le taux de chômage chez les jeunes. Pour ça, il entend soutenir et pousser l'apprentissage. Jean-Pierre Farandou a réagi aux chiffres alarmants du chômage publié par l'INSEE. Après 6 années de hausse consécutive, ils atteignent 8,3%, soit le plus haut niveau depuis l'automne 2020 et la pandémie. Présidentielle de 2027, Marine Tondelier propose des rencontres bilatérales aux autres partis de gauche. La candidate écologiste pour le scrutin souhaite discuter projets, stratégies et dégager avec ceux qui le souhaitent le chemin de la victoire. Elle espère aussi, selon ses mots, conjurer la défaite annoncée pour la gauche et tendre la main à tous les partis. En Roumanie, un drone a été abattu par un avion de combat espagnol. L'appareil était entré dans l'espace aérien roumain près des frontières avec l'Ukraine et la Moldavie. Il a donc été abattu ce matin. C'est ce qu'a indiqué le ministère roumain de la Défense. Il fait état de possibles chutes de détritus dans une zone inhabitée. C'est le 4e drone détruit par le pays depuis le début du conflit entre la Russie et l'Ukraine en 2022. Cinéma, Dakota Johnson et Marilyn Monroe ont un lien insoupçonné. L'actrice a été choisie pour incarner l'icône hollywoodienne dans un court-métrage. Des recherches génétiques ont permis d'établir qu'elles sont toutes deux cousines au 9e degré. Elles descendent d'un couple de colons anglais arrivés aux États-Unis au 18e siècle.
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3: La météo pour ce lundi 17 août, la canicule recule, mais des orages sont possibles sur une grande partie du pays. Les températures pour ce lundi matin, 15 degrés sur la Bretagne, 16 en Normandie sur l'Île-de-France, 20 degrés sur la région parisienne et l'Alsace,
4: 18 heures
3: sur la région de Biarritz et en vallée du Rhône, 20 degrés sur l'Occitanie et jusqu'à 25 en Corse. Et pour ce lundi après-midi, de 21 à 27 degrés sur une moitié nord, il fera 21 à l'ouest, 27 à l'est. Dans la moitié sud, entre 21 et 31 degrés, il fera 21 sur la région de Biarritz, 27 sur l'Occitanie et la vallée du Rhône et 30 degrés en Corse.
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6: Bonjour à tous, natation. La France est au sommet de l'Europe au championnat de natation. Ils se sont déroulés hier et les deux Françaises Marie-Ambre Molu et Pauline Mailleux ont emporté l'or et le bronze sur le 100 mètres d'eau. La compétition se tenait à Saint-Denis. C'est une nouvelle démonstration de l'école française du dos. Marie-Ambre Molu s'était déjà emparée du 50 mètres d'eau jeudi. De son côté, Léon Marchand a remporté hier le 200 mètres papillon. C'est d'ailleurs le premier titre européen individuel de sa carrière. Il s'est largement imposé hier sur cette épreuve dont il est le champion olympique en titre. C'est d'ailleurs la deuxième médaille qu'il remporte dans la compétition après l'argent glané avec le relais masculin du 4 x 200 mètres nage libre. Football, Ancelotti a donné des nouvelles rassurantes de Giroud sorti sur blessure lors du match Everton-Lille. Le joueur est sorti à la 23e minute après s'être tordu le genou, ce qui avait suscité l'inquiétude lors de cette rencontre amicale. Le joueur a une forte douleur, mais les nouvelles sont rassurantes. Olivier Giroud fêtera ses 40 ans en septembre et a prolongé d'un an son aventure à Lille au mois de juin après un retour en France réussi l'an dernier. Mercato, le PSG officialise l'arrivée de son numéro 9, Ferran Torres, héros de l'Espagne en finale de Coupe du Monde. Après plusieurs jours d'attente, le club parisien est parvenu à boucler hier l'arrivée de l'ancien attaquant du FC Barcelone. Il s'est d'ailleurs engagé jusqu'en 2031 avec le Paris Saint-Germain. Cette arrivée est estimée à 50 millions d'euros. Jimmy Gressier avait croché sa première médaille européenne en bronze sur 10 000 mètres. Le champion du monde en titre de la distance a été devancé par ses adversaires suédois et suisses. Le tricolore était au coude à coude avec l'italien. Tennis, de retour depuis sa demi à Wimbledon, Djokovic a été battu d'entrée à Cincinnati. Après de deux semaines de l'US Open, le joueur a été éliminé hier au Masters 1000 aux États-Unis par l'Argentin Thiago Agustín Tirante. C'est donc un retour raté pour l'ancien numéro 1 mondial. Il quitte donc prématurément le tournoi américain.
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mais non, mais oui. Nous allons revenir tout de suite sur un grand classique du répertoire de Mylène Farmer. Oui mais non, c'est le premier single de l'album intitulé Bleu Noir, sorti le 11 octobre 2010. Mylène Farmer a écrit le texte.

Le clip de ce single a fait grand bruit car Mylène Farmer avait offert un clip présentant des similitudes avec celui de Bad Romance de Lady Gaga. Oui, mais non, titre qui aura marqué l'année 2010, extrait de l'album Bleu Noir. Voici Mylène Farmer.

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1: Bonsoir à tous. Canicule. Seuls 6 départements du sud-est resteront en vigilance orange à la canicule demain. Il s'agit de l'Ardèche, la Drôme, le Vaucluse, le Gard, les Bouches-du-Rhône et le Var. Il n'y aura aucun département en vigilance aux orages ce lundi. Dans le sud, les fortes chaleurs doivent perdurer jusqu'à mercredi, comme l'a annoncé Météo France aujourd'hui. Piratage du site des impôts. Sébastien Lecornu présidera demain une cellule interministérielle de crise. L'objectif sera entre autres de préparer l'information des particuliers et des entreprises qui en ont été victimes. La réunion aura lieu en visioconférence sécurisée, comme l'a annoncé Matignon aujourd'hui. 678 000 entreprises et particuliers ont été touchés. Budget 2027 pour Thierry Breton, il ne faut pas toucher aux retraités. L'ancien ministre de l'économie est vent debout contre une contribution plus importante des retraités les plus aisés. Cette proposition est portée par Roland Lescure, l'actuel ministre de l'économie. Thierry Breton estime que la mesure toucherait trop de retraités. Incendie en Grèce, 2 personnes sont mortes dans des feux sur une île près d'Athènes et des centaines de personnes ont été évacuées. 2 incendies se sont déclarés presque simultanément sur une île près de la capitale aujourd'hui. Un membre des services de secours a indiqué que 2 corps ont été retrouvés. 150 pompiers ont été mobilisés sur place. En Espagne, un monastère qui abrite des reliques millénaires est menacé par les flammes. Les dépouilles des rois d'Aragon sont conservées à San Juan de la Peña et ont d'ailleurs été évacuées plus tôt cette semaine. Un incendie touche depuis lundi une forêt adjacente au domaine et la région a déployé un dispositif anti-incendie record. Des renforts français sont attendus pour sauver l'édifice. Barack Obama se lance dans le podcast littéraire avec Audible et Higher Ground. L'ancien président américain va présenter les 6 livres qui ont changé sa vie à partir du 24 septembre. Le projet a été baptisé A Great Book with Barack Obama. La présentation de chaque livre se fera en présence d'un invité différent. Il parlera notamment de La prochaine fois le feu de James Baldwin.
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3: La météo pour ce lundi 17 août, la canicule recule, mais des orages sont possibles sur une grande partie du pays. Les températures pour ce lundi matin, 15 degrés sur la Bretagne, 16 en Normandie sur l'Île-de-France, 20 degrés sur la région parisienne et l'Alsace, 20 degrés également sur la région de Biarritz et en vallée du Rhône, 20 degrés sur l'Occitanie et jusqu'à 25 en Corse. Et pour ce lundi après-midi, de 21 à 27 degrés sur une moitié nord, il fera 21 à l'ouest, 27 à l'est. Dans la moitié sud, entre 21 et 31 degrés, il fera 21 sur la région de Biarritz, 27 sur l'Occitanie et la vallée du Rhône et 30 degrés en Corse.
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5: Bonjour à tous. Natation. La France est au sommet de l'Europe au championnat de natation. Ils se sont déroulés hier et les deux Françaises Marie-Ambre Molu et Pauline Mailleux ont emporté l'or et le bronze sur le 100 mètres d'eau. La compétition se tenait à Saint-Denis. C'est une nouvelle démonstration de l'école française du dos. Marie-Ambre Molu s'était déjà emparée du 50 mètres d'eau jeudi. De son côté, Léon Marchand a remporté hier le 200 mètres papillon. C'est d'ailleurs le premier titre européen individuel de sa carrière. Il s'est largement imposé hier sur cette épreuve dont il est le champion olympique en titre. C'est d'ailleurs la deuxième médaille qu'il remporte dans la compétition après l'argent glané avec le relais masculin du 4 x 200 mètres nage libre. Football, Ancelotti a donné des nouvelles rassurantes de Giroud sorti sur blessure lors du match Everton-Lille. Le joueur est sorti à la 23e minute après s'être tordu le genou, ce qui avait suscité l'inquiétude lors de cette rencontre amicale. Le joueur a une forte douleur, mais les nouvelles sont rassurantes. Olivier Giroud fêtera ses 40 ans en septembre et a prolongé d'un an son aventure à Lille au mois de juin après un retour en France réussi l'an dernier. Mercato, le PSG officialise l'arrivée de son numéro 9, Ferran Torres, héros de l'Espagne en finale de Coupe du Monde. Après plusieurs jours d'attente, le club parisien est parvenu à boucler hier l'arrivée de l'ancien attaquant du FC Barcelone. Il s'est d'ailleurs engagé jusqu'en 2031 avec le Paris Saint-Germain. Cette arrivée est estimée à 50 millions d'euros. Jimmy Gressier avait croché sa première médaille européenne en bronze sur 10 000 mètres. Le champion du monde en titre de la distance a été devancé par ses adversaires suédois et suisses. Le tricolore était au coude à coude avec l'italien. Tennis, de retour depuis sa demi à Wimbledon, Djokovic a été battu d'entrée à Cincinnati. Après de 2 semaines de l'US Open, le joueur a été éliminé hier au Masters 1000 aux États-Unis par l'Argentin Thiago Agustín Tirante. C'est donc un retour raté pour l'ancien numéro 1 mondial. Il quitte donc prématurément le tournoi américain.
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nous allons revenir tout de suite sur un grand classique du répertoire de Mylène Farmer. Oui mais non, c'est le premier single de l'album intitulé Bleu Noir, sorti

composé la musique. Le clip de ce single a fait grand bruit car Mylène Farmer avait offert un clip présentant des similitudes avec celui de Bad Romance de Lady Gaga. Oui, mais non, titre qui aura marqué l'année 2010, extrait de l'album Bleu Noir. Voici Mylène Farmer.

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1: Bonsoir à tous. Canicule. Seuls 6 départements du sud-est resteront en vigilance orange à la canicule demain. Il s'agit de l'Ardèche, la Drôme, le Vaucluse, le Gard, les Bouches-du-Rhône et le Var. Il n'y aura aucun département en vigilance aux orages ce lundi. Dans le sud, les fortes chaleurs doivent perdurer jusqu'à mercredi, comme l'a annoncé Météo France aujourd'hui. Piratage du site des impôts. Sébastien Lecornu présidera demain une cellule interministérielle de crise. L'objectif sera entre autres de préparer l'information des particuliers et des entreprises qui en ont été victimes. La réunion aura lieu en visioconférence sécurisée, comme l'a annoncé Matignon aujourd'hui. 678 000 entreprises et particuliers ont été touchés. Budget 2027, pour Thierry Breton, il ne faut pas toucher aux retraités. L'ancien ministre de l'économie est vent debout contre une contribution plus importante des retraités les plus aisés. Cette proposition est portée par Roland Lescure, l'actuel ministre de l'économie. Thierry Breton estime que la mesure toucherait trop de retraités. Incendie en Grèce, 2 personnes sont mortes dans des feux sur une île près d'Athènes et des centaines de personnes ont été évacuées. 2 incendies se sont déclarés presque simultanément sur une île près de la capitale aujourd'hui. Un membre des services de secours a indiqué que 2 corps ont été retrouvés. 150 pompiers ont été mobilisés sur place. En Espagne, un monastère qui abrite des reliques millénaires est menacé par les flammes. Les dépouilles des rois d'Aragon sont conservées à San Juan de la Peña et ont d'ailleurs été évacuées plus tôt cette semaine. Un incendie touche depuis lundi une forêt adjacente au domaine et la région a déployé un dispositif anti-incendie record. Des renforts français sont attendus pour sauver l'édifice. Barack Obama se lance dans le podcast littéraire avec Audible et Higher Ground. L'ancien président américain va présenter les 6 livres qui ont changé sa vie à partir du 24 septembre. Le projet a été baptisé A Great Book with Barack Obama. La présentation de chaque livre se fera en présence d'un invité différent. Il parlera notamment de La prochaine fois le feu de James Baldwin.
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2: La météo pour ce lundi 17 août, la canicule recule, mais des orages sont possibles sur une grande partie du pays. Les températures pour ce lundi matin, 15 degrés sur la Bretagne, 16 en Normandie sur l'Île-de-France, 20 degrés sur la région parisienne et l'Alsace, 20 degrés également sur la région de Biarritz et en vallée du Rhône, 20 degrés sur l'Occitanie et jusqu'à 25 en Corse. Et pour ce lundi après-midi, de 21 à 27 degrés sur une moitié nord, il fera 21 à l'ouest, 27 à l'est. Dans la moitié sud, entre 21 et 31 degrés, il fera 21 sur la région de Biarritz, 27 sur l'Occitanie et la vallée du Rhône et 30 degrés en Corse.
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4: Bonjour à tous, natation. La France est au sommet de l'Europe au championnat de natation. Ils se sont déroulés hier et les 2 Françaises, Marie-Ambre Molu et Pauline Mailleux, ont emporté l'or et le bronze sur le 100 mètres d'eau. La compétition se tenait à Saint-Denis. C'est une nouvelle démonstration de l'école française du dos. Marie-Ambre Molu s'était déjà emparée du 50 mètres d'eau jeudi. De son côté, Léon Marchand a remporté hier le 200 mètres papillon. C'est d'ailleurs le premier titre européen individuel de sa carrière. Il s'est largement imposé hier sur cette épreuve dont il est le champion olympique en titre. C'est d'ailleurs la 2e médaille qu'il remporte dans la compétition après l'argent glané avec le relais masculin du 4 x 200 mètres nage libre. Football, Ancelotti a donné des nouvelles rassurantes de Giroud sorti sur blessure lors du match Everton-Lille. Le joueur est sorti à la 23e minute après s'être tordu le genou, ce qui avait suscité l'inquiétude lors de cette rencontre amicale. Le joueur a une forte douleur, mais les nouvelles sont rassurantes. Olivier Giroud fêtera ses 40 ans en septembre et a prolongé d'un an son aventure à Lille au mois de juin après un retour en France réussi l'an dernier. Mercato, le PSG officialise l'arrivée de son numéro 9, Ferran Torres, héros de l'Espagne en finale de Coupe du Monde. Après plusieurs jours d'attente, le club parisien est parvenu à boucler hier l'arrivée de l'ancien attaquant du FC Barcelone. Il s'est d'ailleurs engagé jusqu'en 2031 avec le Paris Saint-Germain. Cette arrivée est estimée à 50 millions d'euros. Jimmy Gressier avait croché sa première médaille européenne en bronze sur 10 000 mètres. Le champion du monde en titre de la distance a été devancé par ses adversaires suédois et suisses. Le tricolore était au coude à coude avec l'italien. Tennis, de retour depuis sa demi à Wimbledon, Djokovic a été battu d'entrée à Cincinnati. Après de 2 semaines de l'US Open, le joueur a été éliminé hier au Masters 1000 aux États-Unis par l'Argentin Thiago Agustin Tirante. C'est donc un retour raté pour l'ancien numéro 1 mondial. Il quitte donc prématurément le tournoi américain.
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bon. Mais oui, nous allons revenir tout de suite sur un grand classique du répertoire de Mylène Farmer. Oui mais non, c'est le premier single de l'album intitulé Bleu Noir, sorti

composé la musique. Le clip de ce single a fait grand bruit car Mylène Farmer avait offert un clip présentant des similitudes avec celui de Bad Romance de Lady Gaga. Oui, mais non, titre qui aura marqué l'année 2010, extrait de l'album Bleu Noir. Voici Mylène Farmer.

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1: Bonsoir à tous. Canicule. Seuls 6 départements du sud-est resteront en vigilance orange à la canicule demain. Il s'agit de l'Ardèche, la Drôme, le Vaucluse, le Gard, les Bouches-du-Rhône et le Var. Il n'y aura aucun département en vigilance aux orages ce lundi. Dans le sud, les fortes chaleurs doivent perdurer jusqu'à mercredi, comme l'a annoncé Météo France aujourd'hui. Piratage du site des impôts. Sébastien Lecornu présidera demain une cellule interministérielle de crise. L'objectif sera entre autres de préparer l'information des particuliers et des entreprises qui en ont été victimes. La réunion aura lieu en visioconférence sécurisée, comme l'a annoncé Matignon aujourd'hui. 678 000 entreprises et particuliers ont été touchés. Budget 2027 pour Thierry Breton, il ne faut pas toucher aux retraités. L'ancien ministre de l'économie est vent debout contre une contribution plus importante des retraités les plus aisés. Cette proposition est portée par Roland Lescure, l'actuel ministre de l'économie. Thierry Breton estime que la mesure toucherait trop de retraités. Incendie en Grèce, 2 personnes sont mortes dans des feux sur une île près d'Athènes et des centaines de personnes ont été évacuées. 2 incendies se sont déclarés presque simultanément sur une île près de la capitale aujourd'hui. Un membre des services de secours a indiqué que 2 corps ont été retrouvés. 150 pompiers ont été mobilisés sur place. En Espagne, un monastère qui abrite des reliques millénaires est menacé par les flammes. Les dépouilles des rois d'Aragon sont conservées à San Juan de la Peña et ont d'ailleurs été évacuées plus tôt cette semaine. Un incendie touche depuis lundi une forêt adjacente au domaine et la région a déployé un dispositif anti-incendie record. Des renforts français sont attendus pour sauver l'édifice. Barack Obama se lance dans le podcast littéraire avec Audible et Higher Ground. L'ancien président américain va présenter les 6 livres qui ont changé sa vie à partir du 24 septembre. Le projet a été baptisé A Great Book with Barack Obama. La présentation de chaque livre se fera en présence d'un invité différent. Il parlera notamment de La prochaine fois le feu de James Baldwin.
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3: La météo pour ce lundi 17 août, la canicule recule, mais des orages sont possibles sur une grande partie du pays. Les températures pour ce lundi matin, 15 degrés sur la Bretagne, 16 en Normandie sur l'Île-de-France, 20 degrés sur la région parisienne et l'Alsace, 20 degrés également sur la région de Biarritz et en vallée du Rhône, 20 degrés sur l'Occitanie et jusqu'à 25 en Corse. Et pour ce lundi après-midi, de 21 à 27 degrés sur une moitié nord, il fera 21 à l'ouest, 27 à l'est. Dans la moitié sud, entre 21 et 31 degrés, il fera 21 sur la région de Biarritz, 27 sur l'Occitanie et la vallée du Rhône et 30 degrés en Corse.
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5: Bonjour à tous, natation, la France est au sommet de l'Europe au championnat de natation. Ils se sont déroulés hier et les deux Françaises Marie-Ambre Molu et Pauline Mailleux ont emporté l'or et le bronze sur le 100 mètres d'eau. La compétition se tenait à Saint-Denis, c'est une nouvelle démonstration de l'école française du dos. Marie-Ambre Molu s'était déjà emparée du 50 mètres d'eau jeudi. De son côté, Léon Marchand a remporté hier le 200 mètres papillon. C'est d'ailleurs le premier titre européen individuel de sa carrière. Il s'est largement imposé hier sur cette épreuve dont il est le champion olympique en titre. C'est d'ailleurs la deuxième médaille qu'il remporte dans la compétition après l'argent glané avec le relais masculin du 4 x 200 mètres nage libre. Football, Ancelotti a donné des nouvelles rassurantes de Giroud sorti sur blessure lors du match Everton-Lille. Le joueur est sorti à la 23e minute après s'être tordu le genou, ce qui avait suscité l'inquiétude lors de cette rencontre amicale. Le joueur a une forte douleur, mais les nouvelles sont rassurantes. Olivier Giroud fêtera ses 40 ans en septembre et a prolongé d'un an son aventure à Lille au mois de juin après un retour en France réussi l'an dernier. Mercato, le PSG officialise l'arrivée de son numéro 9, Ferran Torres, héros de l'Espagne en finale de Coupe du Monde. Après plusieurs jours d'attente, le club parisien est parvenu à boucler hier l'arrivée de l'ancien attaquant du FC Barcelone. Il s'est d'ailleurs engagé jusqu'en 2031 avec le Paris Saint-Germain. Cette arrivée est estimée à 50 millions d'euros. Jimmy Gressier avait croché sa première médaille européenne en bronze sur 10 000 mètres. Le champion du monde en titre de la distance a été devancé par ses adversaires suédois et suisses. Le tricolore était au coude à coude avec l'italien. Tennis, de retour depuis sa demi à Wimbledon, Djokovic a été battu d'entrée à Cincinnati. Après de 2 semaines de l'US Open, le joueur a été éliminé hier au Masters 1000 aux États-Unis par l'argentin Thiago Agustin Tirante. C'est donc un retour raté pour l'ancien numéro 1 mondial. Il quitte donc prématurément le tournoi américain.
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Mais oui, nous allons revenir tout de suite sur un grand classique du répertoire de Mylène Farmer. Oui mais non, c'est le premier single de l'album intitulé Bleu Noir, sorti

Le clip de ce single a fait grand bruit car Mylène Farmer avait offert un clip présentant des similitudes avec celui de Bad Romance de Lady Gaga. Oui, mais non, titre qui aura marqué l'année 2010, extrait de l'album Bleu Noir. Voici Mylène Farmer.

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1: Bonsoir à tous. Canicule, seuls 6 départements du sud-est resteront en vigilance orange à la canicule demain. Il s'agit de l'Ardèche, la Drôme, le Vaucluse, le Gard, les Bouches-du-Rhône et le Var. Il n'y aura aucun département en vigilance aux orages ce lundi. Dans le sud, les fortes chaleurs doivent perdurer jusqu'à mercredi, comme l'a annoncé Météo France aujourd'hui. Piratage du site des impôts. Sébastien Lecornu présidera demain une cellule interministérielle de crise. L'objectif sera entre autres de préparer l'information des particuliers et des entreprises qui en ont été victimes. La réunion aura lieu en visioconférence sécurisée, comme l'a annoncé Matignon aujourd'hui. 678 000 entreprises et particuliers ont été touchés. Budget 2027 pour Thierry Breton, il ne faut pas toucher aux retraités. L'ancien ministre de l'économie est vent debout contre une contribution plus importante des retraités les plus aisés. Cette proposition est portée par Roland Lescure, l'actuel ministre de l'économie. Thierry Breton estime que la mesure toucherait trop de retraités. Incendie en Grèce, 2 personnes sont mortes dans des feux sur une île près d'Athènes et des centaines de personnes ont été évacuées. 2 incendies se sont déclarés presque simultanément sur une île près de la capitale aujourd'hui. Un membre des services de secours a indiqué que 2 corps ont été retrouvés. 150 pompiers ont été mobilisés sur place. En Espagne, un monastère qui abrite des reliques millénaires est menacé par les flammes. Les dépouilles des rois d'Aragon sont conservées à San Juan de la Peña et ont d'ailleurs été évacuées plus tôt cette semaine. Un incendie touche depuis lundi une forêt adjacente au domaine et la région a déployé un dispositif anti-incendie record. Des renforts français sont attendus pour sauver l'édifice. Barack Obama se lance dans le podcast littéraire avec Audible et Higher Ground. L'ancien président américain va présenter les 6 livres qui ont changé sa vie à partir du 24 septembre. Le projet a été baptisé A Great Book with Barack Obama. La présentation de chaque livre se fera en présence d'un invité différent. Il parlera notamment de La prochaine fois le feu de James Baldwin.
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3: La météo pour ce lundi 17 août, la canicule recule, mais des orages sont possibles sur une grande partie du pays. Les températures pour ce lundi matin, 15 degrés sur la Bretagne.

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1: Bonjour à tous. Natation. La France est au sommet de l'Europe au championnat de natation. Ils se sont déroulés hier et les deux Françaises Marie-Ambre Molu et Pauline Mailleux ont emporté l'or et le bronze sur le 100 mètres d'eau. La compétition se tenait à Saint-Denis. C'est une nouvelle démonstration de l'école française du dos. Marie-Ambre Molu s'était déjà emparée du 50 mètres d'eau jeudi. De son côté, Léon Marchand a remporté hier le 200 mètres papillon. C'est d'ailleurs le premier titre européen individuel de sa carrière. Il s'est largement imposé hier sur cette épreuve dont il est le champion olympique en titre. C'est d'ailleurs la deuxième médaille qu'il remporte dans la compétition après l'argent glané avec le relais masculin du 4 x 200 mètres nage libre. Football, Ancelotti a donné des nouvelles rassurantes de Giroud sorti sur blessure lors du match Everton-Lille. Le joueur est sorti à la 23e minute après s'être tordu le genou, ce qui avait suscité l'inquiétude lors de cette rencontre amicale. Le joueur a une forte douleur, mais les nouvelles sont rassurantes. Olivier Giroud fêtera ses 40 ans en septembre et a prolongé d'un an son aventure à Lille au mois de juin après un retour en France réussi l'an dernier. Mercato, le PSG officialise l'arrivée de son numéro 9, Ferran Torres, héros de l'Espagne en finale de Coupe du Monde. Après plusieurs jours d'attente, le club parisien est parvenu à boucler hier l'arrivée de l'ancien attaquant du FC Barcelone. Il s'est d'ailleurs engagé jusqu'en 2031 avec le Paris Saint-Germain. Cette arrivée est estimée à 50 millions d'euros. Jimmy Gressier avait décroché sa première médaille européenne en bronze sur 10 000 mètres. Le champion du monde en titre de la distance a été devancé par ses adversaires suédois et suisses. Le tricolore était au coude à coude avec l'italien. Tennis, de retour depuis sa demi à Wimbledon, Djokovic a été battu d'entrée à Cincinnati. Après de deux semaines de l'US Open, le joueur a été éliminé hier au Masters 1000 aux États-Unis par l'Argentin Thiago Agustin Tirante. C'est donc un retour raté pour l'ancien numéro 1 mondial. Il quitte donc prématurément le tournoi américain.
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Mais oui, nous allons revenir tout de suite sur un grand classique du répertoire de Mylène Farmer. Oui mais non, c'est le premier single de l'album intitulé Bleu Noir,

faire un clip présentant des similitudes avec celui de Bad Romance de Lady Gaga. Oui, mais non, titre qui aura marqué l'année 2010, extrait de l'album Bleu Noir. Voici Mylène Farmer.

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1: Bonsoir à tous. Canicule. Seuls 6 départements du sud-est resteront en vigilance orange à la canicule demain. Il s'agit de l'Ardèche, la Drôme, le Vaucluse, le Gard, les Bouches-du-Rhône et le Var. Il n'y aura aucun département en vigilance aux orages ce lundi. Dans le sud, les fortes chaleurs doivent perdurer jusqu'à mercredi, comme l'a annoncé Météo France aujourd'hui. Piratage du site des impôts. Sébastien Lecornu présidera demain une cellule interministérielle de crise. L'objectif sera entre autres de préparer l'information des particuliers et des entreprises qui en ont été victimes. La réunion aura lieu en visioconférence sécurisée, comme l'a annoncé Matignon aujourd'hui. 678 000 entreprises et particuliers ont été touchés. Budget 2027, pour Thierry Breton, il ne faut pas toucher aux retraités. L'ancien ministre de l'économie est vent debout contre une contribution plus importante des retraités les plus aisés. Cette proposition est portée par Roland Lescure, l'actuel ministre de l'économie. Thierry Breton estime que la mesure toucherait trop de retraités. Incendie en Grèce, 2 personnes sont mortes dans des feux sur une île près d'Athènes et des centaines de personnes ont été évacuées. 2 incendies se sont déclarés presque simultanément sur une île près de la capitale aujourd'hui. Un membre des services de secours a indiqué que 2 corps ont été retrouvés. 150 pompiers ont été mobilisés sur place. En Espagne, un monastère qui abrite des reliques millénaires est menacé par les flammes. Les dépouilles des rois d'Aragon sont conservées à San Juan de la Peña et ont d'ailleurs été évacuées plus tôt cette semaine. Un incendie touche depuis lundi une forêt adjacente au domaine et la région a déployé un dispositif anti-incendie record. Des renforts français sont attendus pour sauver l'édifice. Barack Obama se lance dans le podcast littéraire avec Audible et Higher Ground. L'ancien président américain va présenter les 6 livres qui ont changé sa vie à partir du 24 septembre. Le projet a été baptisé A Great Book with Barack Obama. La présentation de chaque livre se fera en présence d'un invité différent. Il parlera notamment de La prochaine fois le feu de James Baldwin.
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3: La météo pour ce lundi 17.
4: 19h.
3: Recul, recul, mais des orages sont possibles sur une grande partie du pays. Les températures pour ce lundi matin, 15 degrés sur la Bretagne, 16 en Normandie sur l'Île-de-France, 20 degrés sur la région parisienne et l'Alsace, 20 degrés également sur la région de Biarritz et en vallée du Rhône, 20 degrés sur l'Occitanie et jusqu'à 25 en Corse. Et pour ce lundi après-midi, de 21 à 27 degrés sur une moitié nord, il fera 21 à l'ouest, 27 à l'est. Dans la moitié sud, entre 21 et 31 degrés, il fera 21 sur la région de Biarritz, 27 sur l'Occitanie et la vallée du Rhône et 30 degrés en Corse.
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6: Bonjour à tous, natation. La France est au sommet de l'Europe au championnat de natation. Ils se sont déroulés hier et les deux Françaises Marie-Ambre Molu et Pauline Mailleux ont emporté l'or et le bronze sur le 100 mètres d'eau. La compétition se tenait à Saint-Denis. C'est une nouvelle démonstration de l'école française du dos. Marie-Ambre Molu s'était déjà emparée du 50 mètres d'eau jeudi. De son côté, Léon Marchand a remporté hier le 200 mètres papillon. C'est d'ailleurs le premier titre européen individuel de sa carrière. Il s'est largement imposé hier sur cette épreuve dont il est le champion olympique en titre. C'est d'ailleurs la deuxième médaille qu'il remporte dans la compétition après l'argent glané avec le relais masculin du 4 x 200 mètres nage libre. Football, Ancelotti a donné des nouvelles rassurantes de Giroud sorti sur blessure lors du match Everton-Lille. Le joueur est sorti à la 23e minute après s'être tordu le genou, ce qui avait suscité l'inquiétude lors de cette rencontre amicale. Le joueur a une forte douleur, mais les nouvelles sont rassurantes. Olivier Giroud fêtera ses 40 ans en septembre et a prolongé d'un an son aventure à Lille au mois de juin après un retour en France réussi l'an dernier. Mercato, le PSG officialise l'arrivée de son numéro 9, Ferran Torres, héros de l'Espagne en finale de Coupe du Monde. Après plusieurs jours d'attente, le club parisien est parvenu à boucler hier l'arrivée de l'ancien attaquant du FC Barcelone. Il s'est d'ailleurs engagé jusqu'en 2031 avec le Paris Saint-Germain. Cette arrivée est estimée à 50 millions d'euros. Jimmy Gressier avait décroché sa première médaille européenne en bronze sur 10 000 mètres. Le champion du monde en titre de la distance a été devancé par ses adversaires suédois et suisses. Le tricolore était au coude à coude avec l'italien. Tennis, de retour depuis sa demi à Wimbledon, Djokovic a été battu d'entrée à Cincinnati. Après de 2 semaines de l'US Open, le joueur a été éliminé hier au Masters 1000 aux États-Unis par l'Argentin Thiago Agustin Tirante. C'est donc un retour raté pour l'ancien numéro 1 mondial. Il quitte donc prématurément le tournoi américain.
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Mais oui, nous allons revenir tout de suite sur un grand classique du répertoire de Mylène Farmer. Oui mais non, c'est le premier single de

Le clip de ce single a fait grand bruit car Mylène Farmer avait offert un clip présentant des similitudes avec celui de Bad Romance de Lady Gaga. Oui, mais non, titre qui aura marqué l'année 2010, extrait de l'album Bleu Noir. Voici Mylène Farmer.

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1: Bonsoir à tous. Incendie en France. Sébastien Lecornu est attendu en Gironde demain pour lancer la reconstruction des zones sinistrées. Le Premier ministre se rendra à Mérignac en présence d'autres membres du gouvernement. Il y rencontrera les élus et acteurs socio-économiques. De nombreuses maisons ont été détruites dans le méga-feu en Gironde. Logement. La canicule a remis cet été sur la table la question du confort pendant les fortes chaleurs. Cependant, les rénovations prennent plusieurs années dans les copropriétés. Isolation des toits, l'installation de climatisation ou la végétalisation des cours sont apparues comme une urgence. Sauf que les procédures durent au minimum 3 ans pour rénover une copropriété. Politique, Gabriel Attal appelle à un référendum sur l'interdiction des réseaux sociaux aux mineurs de moins de 15 ans. Et ce alors que la loi adoptée par le Parlement a été censurée par le Conseil constitutionnel. L'ancien Premier ministre estime qu'il y a peu d'occasions aussi justes de redonner la parole aux Français alors qu'ils n'ont pas été consultés directement depuis maintenant 20 ans. Fait divers à Compiègne, un homme est mort après une violente

0: n'avait jamais atteint un tel palier jusqu'à présent. En France, le long métrage a déjà attiré plus de 5 millions de spectateurs en seulement 2 semaines. 7 millions d'entrées devraient être atteintes d'ici la fin de l'exploitation.
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2: La météo pour ce lundi 17 août, la canicule recule, mais des orages sont possibles sur une grande partie du pays. Les températures pour ce lundi matin, 15 degrés sur la Bretagne, 16 en Normandie sur l'Île-de-France, 20 degrés sur la région parisienne et l'Alsace, 20 degrés également sur la région de Biarritz et en vallée du Rhône, 20 degrés sur l'Occitanie et jusqu'à 25 en Corse. Et pour ce lundi après-midi, de 21 à 27 degrés sur une moitié nord, il fera 21 à l'ouest, 27 à l'est. Dans la moitié sud, entre 21 et 31 degrés, il fera 21 sur la région de Biarritz, 27 sur l'Occitanie et la vallée du Rhône et 30 degrés en Corse.
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4: Bonjour à tous, natation. La France est au sommet de l'Europe au championnat de natation. Ils se sont déroulés hier et les deux Françaises Marie-Ambre Molu et Pauline Mailleux ont emporté l'or et le bronze sur le 100 mètres d'eau. La compétition se tenait à Saint-Denis. C'est une nouvelle démonstration de l'école française du dos. Marie-Ambre Molu s'était déjà emparée du 50 mètres d'eau jeudi. De son côté, Léon Marchand a remporté hier le 200 mètres papillon. C'est d'ailleurs le premier titre européen individuel de sa carrière. Il s'est largement imposé hier sur cette épreuve dont il est le champion olympique en titre. C'est d'ailleurs la deuxième médaille qu'il remporte dans la compétition après l'argent glané avec le relais masculin du 4 x 200 mètres nage libre. Football, Ancelotti a donné des nouvelles rassurantes de Giroud sorti sur blessure lors du match Everton-Lille. Le joueur est sorti à la 23e minute après s'être tordu le genou, ce qui avait suscité l'inquiétude lors de cette rencontre amicale. Le joueur a une forte douleur, mais les nouvelles sont rassurantes. Olivier Giroud fêtera ses 40 ans en septembre et a prolongé d'un an son aventure à Lille au mois de juin après un retour en France réussi l'an dernier. Mercato, le PSG officialise l'arrivée de son numéro 9, Ferran Torres, héros de l'Espagne en finale de Coupe du Monde. Après plusieurs jours d'attente, le club parisien est parvenu à boucler hier l'arrivée de l'ancien attaquant du FC Barcelone. Il s'est d'ailleurs engagé jusqu'en 2031 avec le Paris Saint-Germain. Cette arrivée est estimée à 50 millions d'euros. Jimmy Gressier avait croché sa première médaille européenne en bronze sur 10 000 mètres. Le champion du monde en titre de la distance a été devancé par ses adversaires suédois et suisses. Le tricolore était au coude à coude avec l'italien. Tennis, de retour depuis sa demi à Wimbledon, Djokovic a été battu d'entrée à Cincinnati. Après de 2 semaines de l'US Open, le joueur a été éliminé hier au Masters 1000 aux États-Unis par l'Argentin Thiago Agustin Tirante. C'est donc un retour raté pour l'ancien numéro 1 mondial. Il quitte donc prématurément le tournoi américain.
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mais non, mais oui. Nous allons revenir tout de suite sur un grand classique du répertoire de Mylène Farmer. Oui mais non, c'est le premier single de l'album intitulé Bleu Noir, sorti le 11 octobre 2010. Mylène Farmer a écrit le texte et le producteur marocain

Le clip de ce single a fait grand bruit car Mylène Farmer avait offert un clip présentant des similitudes avec celui de Bad Romance de Lady Gaga. Oui, mais non, titre qui aura marqué l'année 2010, extrait de l'album Bleu Noir. Voici Mylène Farmer.

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1: Bonsoir à tous. Incendie en France. Sébastien Lecornu est attendu en Gironde demain pour lancer la reconstruction des zones sinistrées. Le Premier ministre se rendra à Mérignac en présence d'autres membres du gouvernement. Il y rencontrera les élus et acteurs socio-économiques. De nombreuses maisons ont été détruites dans le méga-feu en Gironde. Logement. La canicule a remis cet été sur la table la question du confort pendant les fortes chaleurs. Cependant, les rénovations prennent plusieurs années dans les copropriétés. L'isolation des toits, l'installation de climatisation ou la végétalisation des cours sont apparues comme une urgence. Sauf que les procédures durent au minimum 3 ans pour rénover une copropriété. Politique, Gabriel Attal appelle à un référendum sur l'interdiction des réseaux sociaux aux mineurs de moins de 15 ans. Et ce alors que la loi adoptée par le Parlement a été censurée par le Conseil constitutionnel. L'ancien Premier ministre estime qu'il y a peu d'occasions aussi justes de redonner la parole aux Français alors qu'ils n'ont pas été consultés directement depuis maintenant 20 ans. Fait divers à Compiègne, un homme est mort après une violente agression.

0: jamais atteint un tel palier jusqu'à présent. En France, le long métrage a déjà attiré plus de 5 millions de spectateurs en seulement 2 semaines. 7 millions d'entrées devraient être atteintes d'ici la fin de l'exploitation.
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2: La météo pour ce lundi 17 août, la canicule recule, mais des orages sont possibles sur une grande partie du pays. Les températures pour ce lundi matin, 15 degrés sur la Bretagne, 16 en Normandie sur l'Île-de-France, 20 degrés sur la région parisienne et l'Alsace, 20 degrés également sur la région de Biarritz et en vallée du Rhône, 20 degrés sur l'Occitanie et jusqu'à 25 en Corse. Et pour ce lundi après-midi, de 21 à 27 degrés sur une moitié nord, il fera 21 à l'ouest, 27 à l'est. Dans la moitié sud, entre 21 et 31 degrés, il fera 21 sur la région de Biarritz, 27 sur l'Occitanie et la vallée du Rhône et 30 degrés en Corse.
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4: Bonjour à tous. Natation. La France est au sommet de l'Europe au championnat de natation. Ils se sont déroulés hier et les deux Françaises Marie-Ambre Molu et Pauline Mailleux ont emporté l'or et le bronze sur le 100 mètres d'eau. La compétition se tenait à Saint-Denis. C'est une nouvelle démonstration de l'école française du dos. Marie-Ambre Molu s'était déjà emparée du 50 mètres d'eau jeudi. De son côté, Léon Marchand a remporté hier le 200 mètres papillon. C'est d'ailleurs le premier titre européen individuel de sa carrière. Il s'est largement imposé hier sur cette épreuve dont il est le champion olympique en titre. C'est d'ailleurs la deuxième médaille qu'il remporte dans la compétition après l'argent glané avec le relais masculin du 4 x 200 mètres nage libre. Football, Ancelotti a donné des nouvelles rassurantes de Giroud sorti sur blessure lors du match Everton-Lille. Le joueur est sorti à la 23e minute après s'être tordu le genou, ce qui avait suscité l'inquiétude lors de cette rencontre amicale. Le joueur a une forte douleur, mais les nouvelles sont rassurantes. Olivier Giroud fêtera ses 40 ans en septembre et a prolongé d'un an son aventure à Lille au mois de juin après un retour en France réussi l'an dernier. Mercato, le PSG officialise l'arrivée de son numéro 9, Ferran Torres, héros de l'Espagne en finale de Coupe du Monde. Après plusieurs jours d'attente, le club parisien est parvenu à boucler hier l'arrivée de l'ancien attaquant du FC Barcelone. Il s'est d'ailleurs engagé jusqu'en 2031 avec le Paris Saint-Germain. Cette arrivée est estimée à 50 millions d'euros. Jimmy Gressier avait croché sa première médaille européenne en bronze sur 10 000 mètres. Le champion du monde en titre de la distance a été devancé par ses adversaires suédois et suisses. Le tricolore était au coude à coude avec l'italien. Tennis, de retour depuis sa demi à Wimbledon, Djokovic a été battu d'entrée à Cincinnati. Après de 2 semaines de l'US Open, le joueur a été éliminé hier au Masters 1000 aux États-Unis par l'Argentin Thiago Agustin Tirante. C'est donc un retour raté pour l'ancien numéro 1 mondial. Il quitte donc prématurément le tournoi américain.
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Mais non, mais oui, nous allons revenir tout de suite sur un grand classique du répertoire de Mylène Farmer. Oui mais non, c'est le premier single de l'album intitulé Bleu Noir, sorti le 11 octobre 2010. Mylène Farmer a écrit le texte

Le clip de ce single a fait grand bruit car Mylène Farmer avait offert un clip présentant des similitudes avec celui de Bad Romance de Lady Gaga. Oui, mais non, titre qui aura marqué l'année 2010, extrait de l'album Bleu Noir. Voici Mylène Farmer.

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1: Bonsoir à tous. Incendie en France. Sébastien Lecornu est attendu en Gironde demain pour lancer la reconstruction des zones sinistrées. Le Premier ministre se rendra à Mérignac en présence d'autres membres du gouvernement. Il y rencontrera les élus et acteurs socio-économiques. De nombreuses maisons ont été détruites dans le méga-feu en Gironde. Logement, la canicule a remis cet été sur la table la question du confort pendant les fortes chaleurs. Cependant, les rénovations prennent plusieurs années dans les copropriétés. Isolation des toits, installation de climatisation ou la végétalisation des cours sont apparues comme une urgence. Sauf que les procédures durent au minimum 3 ans pour rénover une copropriété. Politique, Gabriel Attal appelle à un référendum sur l'interdiction des réseaux sociaux aux mineurs de moins de 15 ans. Et ce alors que la loi adoptée par le Parlement a été censurée par le Conseil constitutionnel. L'ancien Premier ministre estime qu'il y a peu d'occasions aussi justes de redonner la parole aux Français alors qu'ils n'ont pas été consultés directement depuis maintenant 20 ans. Fait divers à Compiègne, un homme est mort après une violente

0: jamais atteint un tel palier jusqu'à présent. En France, le long métrage a déjà attiré plus de 5 millions de spectateurs en seulement 2 semaines. 7 millions d'entrées devraient être atteintes d'ici la fin de l'exploitation.
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2: La météo pour ce lundi 17 août, la canicule recule, mais des orages sont possibles sur une grande partie du pays. Les températures pour ce lundi matin, 15 degrés sur la Bretagne, 16 en Normandie sur l'Île-de-France, 20 degrés sur la région parisienne et l'Alsace, 20 degrés également sur la région de Biarritz et en vallée du Rhône, 20 degrés sur l'Occitanie et jusqu'à 25 en Corse. Et pour ce lundi après-midi, de 21 à 27 degrés sur une moitié nord, il fera 21 à l'ouest, 27 à l'est. Dans la moitié sud, entre 21 et 31 degrés, il fera 21 sur la région de Biarritz, 27 sur l'Occitanie et la vallée du Rhône et 30 degrés en Corse.
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4: Bonjour à tous. Natation. La France est au sommet de l'Europe au championnat de natation. Ils se sont déroulés hier et les deux Françaises Marie-Ambre Molu et Pauline Mailleux ont emporté l'or et le bronze sur le 100 mètres d'eau. La compétition se tenait à Saint-Denis. C'est une nouvelle démonstration de l'école française du dos. Marie-Ambre Molu s'était déjà emparée du 50 mètres d'eau jeudi. De son côté, Léon Marchand a remporté hier le 200 mètres papillon. C'est d'ailleurs le premier titre européen individuel de sa carrière. Il s'est largement imposé hier sur cette épreuve dont il est le champion olympique en titre. C'est d'ailleurs la deuxième médaille qu'il remporte dans la compétition après l'argent glané avec le relais masculin du 4 x 200 mètres nage libre. Football, Ancelotti a donné des nouvelles rassurantes de Giroud sorti sur blessure lors du match Everton-Lille. Le joueur est sorti à la 23e minute après s'être tordu le genou, ce qui avait suscité l'inquiétude lors de cette rencontre amicale. Le joueur a une forte douleur, mais les nouvelles sont rassurantes. Olivier Giroud fêtera ses 40 ans en septembre et a prolongé d'un an son aventure à Lille au mois de juin après un retour en France réussi l'an dernier. Mercato, le PSG officialise l'arrivée de son numéro 9, Ferran Torres, héros de l'Espagne en finale de Coupe du Monde. Après plusieurs jours d'attente, le club parisien est parvenu à boucler hier l'arrivée de l'ancien attaquant du FC Barcelone. Il s'est d'ailleurs engagé jusqu'en 2031 avec le Paris Saint-Germain. Cette arrivée est estimée à 50 millions d'euros. Jimmy Gressier avait croché sa première médaille européenne en bronze sur 10 000 mètres. Le champion du monde en titre de la distance a été devancé par ses adversaires suédois et suisses. Le tricolore était au coude à coude avec l'italien. Tennis, de retour depuis sa demi à Wimbledon, Djokovic a été battu d'entrée à Cincinnati. Après de 2 semaines de l'US Open, le joueur a été éliminé hier au Masters 1000 aux États-Unis par l'Argentin Thiago Agustin Tirante. C'est donc un retour raté pour l'ancien numéro 1 mondial. Il quitte donc prématurément le tournoi américain.
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mais non, mais oui. Nous allons revenir tout de suite sur un grand classique du répertoire de Mylène Farmer.

Le clip de ce single a fait grand bruit car Mylène Farmer avait offert un clip présentant des similitudes avec celui de Bad Romance de Lady Gaga. Oui, mais non, titre qui aura marqué l'année 2010, extrait de l'album Bleu Noir. Voici Mylène Farmer.

0: 1981 à Houston, au Texas, aux États-Unis. Elle grandit dans une famille afro-américaine de la classe moyenne. Son père, Matthew Knowles, est cadre dans l'industrie musicale. Sa mère, Tina Knowles, est styliste. Très jeune, Beyoncé montre des talents exceptionnels pour le chant et la danse. Elle participe à des concours locaux dès l'enfance. Sa voix puissante et sa discipline la distinguent rapidement. En 1997, elle devient célèbre avec le groupe Destiny's Child. Le groupe est l'un des plus grands succès féminins de l'histoire du R&B. Parmi leurs titres les plus connus figurent Survivor et Say My Name. En 2003, Beyoncé entame une carrière solo. Elle sort l'album Dangerously in Love. Cet album rencontre un succès mondial. Il lui vaut plusieurs récompenses, dont des Grammy Awards. Au fil des années, Beyoncé affirme une identité artistique forte. Elle mélange R&B, pop, hip-hop et soul. Elle accorde une grande importance à la performance scénique. En 2013, elle révolutionne l'industrie musicale. Elle publie un album surprise, sans promotion préalable. Chaque chanson est accompagnée d'un clip vidéo. Ce projet renforce son image d'artiste innovante. En 2016, elle sort l'album Lemonade. Cet album aborde des thèmes personnels et politiques. Il traite de l'identité noire, du féminisme et de la mémoire historique. Il est salué par la critique comme une œuvre majeure. Beyoncé est également une figure culturelle et politique. Elle soutient les droits civiques et l'émancipation des femmes. Son travail met en valeur la culture afro-américaine. Elle est mariée au rappeur Jay-Z. Ils ont 3 enfants. Aujourd'hui, Beyoncé est considérée comme une icône mondiale. Elle influence la musique, la mode et la culture populaire. Son héritage dépasse largement le cadre de la musique.
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2: Bonsoir à tous. Incendie en France. Sébastien Lecornu est attendu en Gironde demain pour lancer la reconstruction des zones sinistrées. Le Premier ministre se rendra à Mérignac en présence d'autres membres du gouvernement. Il y rencontrera les élus et acteurs socio-économiques. De nombreuses maisons ont été détruites dans le méga-feu en Gironde. Logement. La canicule a remis cet été sur la table la question du confort pendant les fortes chaleurs. Cependant, les rénovations prennent plusieurs années dans les copropriétés. Isolation des toits, l'installation de climatisation ou la végétalisation des cours sont apparues comme une urgence. Sauf que les procédures durent au minimum 3 ans pour rénover une copropriété. Politique. Gabriel Attal appelle à un

0: cause du conflit entre eux. Les denrées et l'aide humanitaire sont destinées aux familles le plus dans le besoin dans le pays. La crise alimentaire est toujours critique. Cinéma, le dernier Spider-Man a franchi le cap des 2 milliards de dollars de recettes dans le monde. Aucun autre film de l'homme-araignée n'avait jamais atteint un tel palier jusqu'à présent. En France, le long-métrage a déjà attiré plus de 5 millions de spectateurs en seulement 2 semaines. 7 millions d'entrées devraient être atteintes d'ici la fin de l'exploitation.
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2: La météo pour ce lundi 17 août, la canicule recule, mais des orages sont possibles sur une grande partie du pays. Les températures pour ce lundi matin, 15 degrés sur la Bretagne, 16 en Normandie sur l'Île-de-France, 20 degrés sur la région parisienne et l'Alsace, 20 degrés également sur la région de Biarritz et en vallée du Rhône, 20 degrés sur l'Occitanie et jusqu'à 25 en Corse. Et pour ce lundi après-midi, de 21 à 27 degrés sur une moitié nord, il fera 21 à l'ouest, 27 à l'est. Dans la moitié sud, entre 21 et 31 degrés, il fera 21 sur la région de Biarritz, 27 sur l'Occitanie et la vallée du Rhône et 30 degrés en Corse.
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4: Bonjour à tous. Natation. La France est au sommet de l'Europe au championnat de natation. Ils se sont déroulés hier et les deux Françaises Marie-Ambre Molu et Pauline Mailleux ont emporté l'or et le bronze sur le 100 mètres d'eau. La compétition se tenait à Saint-Denis. C'est une nouvelle démonstration de l'école française du dos. Marie-Ambre Molu s'était déjà emparée du 50 mètres d'eau jeudi. De son côté, Léon Marchand a remporté hier le 200 mètres papillon. C'est d'ailleurs le premier titre européen individuel de sa carrière. Il s'est largement imposé hier sur cette épreuve dont il est le champion olympique en titre. C'est d'ailleurs la deuxième médaille qu'il remporte dans la compétition après l'argent glané avec le relais masculin du 4 x 200 mètres nage libre. Football, Ancelotti a donné des nouvelles rassurantes de Giroud sorti sur blessure lors du match Everton-Lille. Le joueur est sorti à la 23e minute après s'être tordu le genou, ce qui avait suscité l'inquiétude lors de cette rencontre amicale. Le joueur a une forte douleur, mais les nouvelles sont rassurantes. Olivier Giroud fêtera ses 40 ans en septembre et a prolongé d'un an son aventure à Lille au mois de juin après un retour en France réussi l'an dernier. Mercato, le PSG officialise l'arrivée de son numéro 9, Ferran Torres, héros de l'Espagne en finale de Coupe du Monde. Après plusieurs jours d'attente, le club parisien est parvenu à boucler hier l'arrivée de l'ancien attaquant du FC Barcelone. Il s'est d'ailleurs engagé jusqu'en 2031 avec le Paris Saint-Germain. Cette arrivée est estimée à 50 millions d'euros. Jimmy Gressier avait croché sa première médaille européenne en bronze sur 10 000 mètres. Le champion du monde en titre de la distance a été devancé par ses adversaires suédois et suisses. Le tricolore était au coude à coude avec l'italien. Tennis, de retour depuis sa demi à Wimbledon, Djokovic a été battu d'entrée à Cincinnati. Après de 2 semaines de l'US Open, le joueur a été éliminé hier au Masters 1000 aux États-Unis par l'Argentin Thiago Agustin Tirante. C'est donc un retour raté pour l'ancien numéro 1 mondial. Il quitte donc prématurément le tournoi américain.
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Mais non, mais oui, nous allons revenir tout de suite sur un grand classique du répertoire de Mylène Farmer. Oui mais non, c'est le premier single de l'album intitulé Bleu Noir, sorti le 11 octobre 2010. Mylène Farmer a écrit le

Le clip de ce single a fait grand bruit car Mylène Farmer avait offert un clip présentant des similitudes avec celui de Bad Romance de Lady Gaga. Oui, mais non, titre qui aura marqué l'année 2010, extrait de l'album Bleu Noir. Voici Mylène Farmer.

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1: Bonsoir à tous. Incendie en France. Sébastien Lecornu est attendu en Gironde demain pour lancer la reconstruction des zones sinistrées. Le Premier ministre se rendra à Mérignac en présence d'autres membres du gouvernement. Il y rencontrera les élus et acteurs socio-économiques. De nombreuses maisons ont été détruites dans le méga-feu en Gironde. Logement, la canicule a remis cet été sur la table la question du confort pendant les fortes chaleurs. Cependant, les rénovations prennent plusieurs années dans les copropriétés. Isolation des toits, l'installation de climatisation ou la végétalisation des cours sont apparues comme une urgence. Sauf que les procédures durent au minimum 3 ans pour rénover une copropriété. Politique, Gabriel Attal appelle à un référendum sur l'interdiction des réseaux sociaux aux mineurs de moins de 15 ans. Et ce alors que la loi adoptée par le Parlement a été censurée par le Conseil constitutionnel. L'ancien Premier ministre estime qu'il y a peu d'occasions aussi justes de redonner la parole aux Français alors qu'ils n'ont pas été consultés directement depuis maintenant 20 ans. Fait divers à Compiègne, un homme est mort après une violente agression.

0: n'avait jamais atteint un tel palier jusqu'à présent. En France, le long métrage a déjà attiré plus de 5 millions de spectateurs en seulement 2 semaines. 7 millions d'entrées devraient être atteintes d'ici la fin de l'exploitation.
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2: C'est parti pour votre éphéméride aujourd'hui en ce dimanche 16 août. Merci de nous rejoindre. En tous les cas, n'oubliez pas les Armels qui sont à l'honneur aujourd'hui. C'est leur fête. C'est la journée mondiale également du cerf-volant. Et bon anniversaire à vous les natifs du 16 août. Sachez que vous êtes les mêmes jours que Karine Lemarchand, 57 ans, qui rempile pour une nouvelle saison de l'amour et dans le pré. Très bon anniversaire également à Clovis Cornillac, 58 ans. Ou encore à Sheila qui fête ses 81 ans aujourd'hui. Bon dimanche avec nous en ce 16 août.
3: Bonjour à tous. La vigilance orange à la canicule se poursuit ce lundi 17 août sur les départements du sud est de la France. Le ciel sera globalement couvert sur le pays et des pluies sont attendues dans le nord-est, tandis que le bassin méditerranéen sera ensoleillé. Quelques

0: plus chaud de la journée. Très belle journée à tous.
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2: Bonjour à tous, natation, la France est au sommet de l'Europe au championnat de natation. Ils se sont déroulés hier et les deux Françaises Marie-Ambre Molu et Pauline Mailleux ont emporté l'or et le bronze sur le 100 mètres d'eau. La compétition se tenait à Saint-Denis, c'est une nouvelle démonstration de l'école française du dos. Marie-Ambre Molu s'était déjà emparée du 50 mètres d'eau jeudi. De son côté, Léon Marchand a remporté hier le 200 mètres papillon. C'est d'ailleurs le premier titre européen individuel de sa carrière. Il s'est largement imposé hier sur cette épreuve dont il est le champion olympique en titre. C'est d'ailleurs la deuxième médaille qu'il remporte dans la compétition après l'argent glané avec le relais masculin du 4 x 200 mètres nage libre. Football, Ancelotti a donné des nouvelles rassurantes de Giroud sorti sur blessure lors du match Everton-Lille. Le joueur est sorti à la 23e minute après s'être tordu le genou, ce qui avait suscité l'inquiétude lors de cette rencontre amicale. Le joueur a une forte douleur, mais les nouvelles sont rassurantes. Olivier Giroud fêtera ses 40 ans en septembre et a prolongé d'un an son aventure à Lille au mois de juin après un retour en France réussi l'an dernier. Mercato, le PSG officialise l'arrivée de son numéro 9, Ferran Torres, héros de l'Espagne en finale de Coupe du Monde. Après plusieurs jours d'attente, le club parisien est parvenu à boucler hier l'arrivée de l'ancien attaquant du FC Barcelone. Il s'est d'ailleurs engagé jusqu'en 2031 avec le Paris Saint-Germain. Cette arrivée est estimée à 50 millions d'euros. Jimmy Gressier a décroché sa première médaille européenne en bronze sur 10 000 mètres. Le champion du monde en titre de la distance a été devancé par ses adversaires suédois et suisses. Le tricolore était au coude à coude avec l'italien. Tennis, de retour depuis sa demi à Wimbledon, Djokovic a été battu d'entrée à Cincinnati. Après de deux semaines de l'US Open, le joueur a été éliminé hier au Masters 1000 aux États-Unis par l'Argentin Thiago Agustin Tirante. C'est donc un retour raté pour l'ancien numéro 1 mondial. Il quitte donc prématurément le tournoi américain.
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0: Voici votre soirée télé pour ce dimanche 16 août avec Blue Detail ce soir sur TF1. Votre soirée cinéma, votre soirée athlétisme, championnat d'Europe sur France 2. Association criminelle, c'est sur France 3 avec deux épisodes de votre série. Vous pourrez voir la série Strikers sur Canal+. Sur France 5, les sons lieux qu'il faut voir. Direction ce soir, la vallée des rois de France de Chambord à Chinon. Enfin, capital, low cost au grand luxe, le business XXL des camping-cars sur M6. Bon dimanche 16 août et excellente soirée télé.
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2: Bonsoir à tous. Incendie en France. Sébastien Lecornu est attendu en Gironde demain pour lancer la reconstruction des zones sinistrées. Le Premier ministre se rendra à Mérignac en présence d'autres membres du gouvernement. Il y rencontrera les élus et acteurs socio-économiques. De nombreuses maisons ont été détruites dans le méga-feu en Gironde. Logement, la canicule a remis cet été sur la table la question du confort pendant les fortes chaleurs. Cependant, les rénovations prennent plusieurs années dans les copropriétés. Isolation des toits, l'installation de climatisation ou la végétalisation des cours sont apparues comme une urgence. Sauf que les procédures durent au minimum 3 ans pour rénover une copropriété. Politique, Gabriel Attal appelle à un référendum sur l'interdiction des réseaux sociaux aux mineurs de moins de 15 ans. Et ce alors que la loi adoptée par le Parlement a été censurée par le Conseil constitutionnel. L'ancien Premier ministre estime qu'il y a peu d'occasions aussi justes de redonner la parole aux Français alors qu'ils n'ont pas été consultés directement depuis maintenant 20 ans. Fait divers à Compiègne, un homme est mort après une violente agression dans un parc.

0: jamais atteint un tel palier jusqu'à présent. En France, le long métrage a déjà attiré plus de 5 millions de spectateurs en seulement 2 semaines. 7 millions d'entrées devraient être atteintes d'ici la fin de l'exploitation.
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2: C'est parti pour votre éphéméride aujourd'hui en ce dimanche 16 août. Merci de nous rejoindre. En tous les cas, n'oubliez pas les Armels qui sont à l'honneur aujourd'hui. C'est leur fête, c'est la journée mondiale également du cerf-volant. Et bon anniversaire à vous les natifs du 16 août. Sachez que vous êtes les mêmes jours que Karine Lemarchand, 57 ans, qui rempile pour une nouvelle saison de L'Amour et dans le Pré. Très bon anniversaire également à Clovis Cornillac, 58 ans, ou encore à Sheila qui fête ses 81 ans aujourd'hui. Bon dimanche avec nous en ce 16 août.
3: Bonjour à tous. La vigilance orange à la canicule se poursuit ce lundi 17 août sur les départements du sud-est de la France. Le ciel sera globalement couvert sur le pays et des pluies sont attendues dans le nord-est, tandis que le bassin méditerranéen sera ensoleillé. Quelques

0: plus chaud de la journée. Très belle journée à tous.
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2: Bonjour à tous. Natation. La France est au sommet de l'Europe au championnat de natation. Ils se sont déroulés hier et les deux Françaises Marie-Ambre Molu et Pauline Mailleux ont emporté l'or et le bronze sur le 100 mètres d'eau. La compétition se tenait à Saint-Denis. C'est une nouvelle démonstration de l'école française du dos. Marie-Ambre Molu s'était déjà emparée du 50 mètres d'eau jeudi. De son côté, Léon Marchand a remporté hier le 200 mètres papillon. C'est d'ailleurs le premier titre européen individuel de sa carrière. Il s'est largement imposé hier sur cette épreuve dont il est le champion olympique en titre. C'est d'ailleurs la deuxième médaille qu'il remporte dans la compétition après l'argent glané avec le relais masculin du 4 x 200 mètres nage libre. Football, Ancelotti a donné des nouvelles rassurantes de Giroud sorti sur blessure lors du match Everton-Lille. Le joueur est sorti à la 23e minute après s'être tordu le genou, ce qui avait suscité l'inquiétude lors de cette rencontre amicale. Le joueur a une forte douleur, mais les nouvelles sont rassurantes. Olivier Giroud fêtera ses 40 ans en septembre et a prolongé d'un an son aventure à Lille au mois de juin après un retour en France réussi l'an dernier. Mercato, le PSG officialise l'arrivée de son numéro 9, Ferran Torres, héros de l'Espagne en finale de Coupe du Monde. Après plusieurs jours d'attente, le club parisien est parvenu à boucler hier l'arrivée de l'ancien attaquant du FC Barcelone. Il s'est d'ailleurs engagé jusqu'en 2031 avec le Paris Saint-Germain. Cette arrivée est estimée à 50 millions d'euros. Jimmy Gressier a décroché sa première médaille européenne en bronze sur 10 000 mètres. Le champion du monde en titre de la distance a été devancé par ses adversaires suédois et suisses. Le tricolore était au coude à coude avec l'italien. Tennis, de retour depuis sa demi à Wimbledon, Djokovic a été battu d'entrée à Cincinnati. Après de deux semaines de l'US Open, le joueur a été éliminé hier au Masters 1000 aux États-Unis par l'Argentin Thiago Agustin Tirante. C'est donc un retour raté pour l'ancien numéro 1 mondial. Il quitte donc prématurément le tournoi américain.
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8: 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Bon dimanche 16 août et excellente soirée télé.
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9: Bonsoir à tous. Incendie en France. Sébastien Lecornu est attendu en Gironde demain pour lancer la reconstruction des zones sinistrées. Le Premier ministre se rendra à Mérignac en présence d'autres membres du gouvernement. Il y rencontrera les élus et acteurs socio-économiques. De nombreuses maisons ont été détruites dans le méga-feu en Gironde. Logement. La canicule a remis cet été sur la table la question du confort pendant les fortes chaleurs. Cependant, les rénovations prennent plusieurs années dans les copropriétés. Isolation des toits, l'installation de climatisation ou la végétalisation des cours sont apparues comme une urgence. Sauf que les procédures durent au minimum 3 ans pour rénover une copropriété. Politique, Gabriel Attal appelle à un référendum sur l'interdiction des réseaux sociaux aux mineurs de moins de 15 ans. Et ce alors que la loi adoptée par le Parlement a été censurée par le Conseil constitutionnel. L'ancien Premier ministre estime qu'il y a peu d'occasions aussi justes de redonner la parole aux Français alors qu'ils n'ont pas été consultés directement depuis maintenant 20 ans. Fait divers à Compiègne, un homme est mort après une violente agression.

0: atteint un tel palier jusqu'à présent. En France, le long métrage a déjà attiré plus de 5 millions de spectateurs en seulement 2 semaines. 7 millions d'entrées devraient être atteintes d'ici la fin de l'exploitation.
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2: C'est parti pour votre éphéméride aujourd'hui en ce dimanche 16 août. Merci de nous rejoindre. En tous les cas, n'oubliez pas les Armels qui sont à l'honneur aujourd'hui. C'est leur fête, c'est la journée mondiale également du cerf-volant. Et bon anniversaire à vous les natifs du 16 août. Sachez que vous êtes les mêmes jours que Karine Lemarchand, 57 ans, qui rempile pour une nouvelle saison de L'Amour est dans le Pré. Très bon anniversaire également à Clovis Cornillac, 58 ans, ou encore à Sheila qui fête ses 81 ans aujourd'hui. Bon dimanche avec nous en ce 16 août.
3: Bonjour à tous. La vigilance orange à la canicule se poursuit ce lundi 17 août sur les départements du sud-est de la France. Le ciel sera globalement couvert sur le pays et des pluies sont attendues dans le nord-est, tandis que le bassin méditerranéen sera ensoleillé.

0: Ajaccio au plus chaud de la journée. Très belle journée à tous.
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2: Bonjour à tous, natation. La France est au sommet de l'Europe au championnat de natation. Ils se sont déroulés hier et les deux Françaises Marie-Ambre Molu et Pauline Mailleux ont emporté l'or et le bronze sur le 100 mètres d'eau. La compétition se tenait à Saint-Denis. C'est une nouvelle démonstration de l'école française du dos. Marie-Ambre Molu s'était déjà emparée du 50 mètres d'eau jeudi. De son côté, Léon Marchand a remporté hier le 200 mètres papillon. C'est d'ailleurs le premier titre européen individuel de sa carrière. Il s'est largement imposé hier sur cette épreuve dont il est le champion olympique en titre. C'est d'ailleurs la deuxième médaille qu'il remporte dans la compétition après l'argent glané avec le relais masculin du 4 x 200 mètres nage libre. Football, Ancelotti a donné des nouvelles rassurantes de Giroud sorti sur blessure lors du match Everton-Lille. Le joueur est sorti à la 23e minute après s'être tordu le genou, ce qui avait suscité l'inquiétude lors de cette rencontre amicale. Le joueur a une forte douleur, mais les nouvelles sont rassurantes. Olivier Giroud fêtera ses 40 ans en septembre et a prolongé d'un an son aventure à Lille au mois de juin après un retour en France réussi l'an dernier. Mercato, le PSG officialise l'arrivée de son numéro 9, Ferran Torres, héros de l'Espagne en finale de Coupe du Monde. Après plusieurs jours d'attente, le club parisien est parvenu à boucler hier l'arrivée de l'ancien attaquant du FC Barcelone. Il s'est d'ailleurs engagé jusqu'en 2031 avec le Paris Saint-Germain. Cette arrivée est estimée à 50 millions d'euros. Jimmy Gressier avait croché sa première médaille européenne en bronze sur 10 000 mètres. Le champion du monde en titre de la distance a été devancé par ses adversaires suédois et suisses. Le tricolore était au coude à coude avec l'italien. Tennis, de retour depuis sa demi à Wimbledon, Djokovic a été battu d'entrée à Cincinnati. Après de deux semaines de l'US Open, le joueur a été éliminé hier au Masters 1000 aux États-Unis par l'Argentin Thiago Agustín Tirante. C'est donc un retour raté pour l'ancien numéro 1 mondial. Il quitte donc prématurément le tournoi américain.
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0: 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Votre soirée cinéma, votre soirée athlétisme, championnat d'Europe sur France 2. Association criminelle, c'est sur France 3 avec deux épisodes de votre série. Vous pourrez voir la série Strikers sur Canal+. Sur France 5, les sons-lieux qu'il faut voir. Direction ce soir, la vallée des rois de France de Chambord à Chinon. Enfin, capital, low cost au grand luxe, le business XXL des camping-cars sur M6. Bon dimanche 16 août et excellente soirée télé.
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2: Bonsoir à tous. Incendie en France. Sébastien Lecornu est attendu en Gironde demain pour lancer la reconstruction des zones sinistrées. Le Premier ministre se rendra à Mérignac en présence d'autres membres du gouvernement. Il y rencontrera les élus et acteurs socio-économiques. De nombreuses maisons ont été détruites dans le méga-feu en Gironde. Logement, la canicule a remis cet été sur la table la question du confort pendant les fortes chaleurs. Cependant, les rénovations prennent plusieurs années dans les copropriétés. Isolation des toits, l'installation de climatisation ou la végétalisation des cours sont apparues comme une urgence. Sauf que les procédures durent au minimum 3 ans pour rénover une copropriété. Politique, Gabriel Attal appelle à un référendum sur l'interdiction des réseaux sociaux aux mineurs de moins de 15 ans. Et ce alors que la loi adoptée par le Parlement a été censurée par le Conseil constitutionnel. L'ancien Premier ministre estime qu'il y a peu d'occasions aussi justes de redonner la parole aux Français alors qu'ils n'ont pas été consultés directement depuis maintenant 20 ans. Fait divers à Compiègne, un homme est mort après une violente agression.

l'hôpital avec un pronostic vital engagé. La victime est finalement décédée ce dimanche suite à ses blessures. En Afghanistan, plus de 700 camions d'aide humanitaire sont arrivés depuis le Pakistan. C'est ce qu'a annoncé l'ONU aujourd'hui. La frontière entre les deux pays est pourtant presque complètement fermée depuis octobre dernier à cause du conflit entre eux. Les denrées et l'aide humanitaire sont destinées aux familles le plus dans le besoin.

0: atteint un tel palier jusqu'à présent. En France, le long métrage a déjà attiré plus de 5 millions de spectateurs en seulement 2 semaines. 7 millions d'entrées devraient être atteintes d'ici la fin de l'exploitation.
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2: C'est parti pour votre éphéméride aujourd'hui en ce dimanche 16 août. Merci de nous rejoindre. En tous les cas, n'oubliez pas les Armels qui sont à l'honneur aujourd'hui. C'est leur fête. C'est la journée mondiale également du cerf-volant. Et bon anniversaire à vous les natifs du 16 août. Sachez que vous êtes les mêmes jours que Karine Lemarchand, 57 ans, qui rempile pour une nouvelle saison de l'amour et dans le pré. Très bon anniversaire également à Clovis Cornillac, 58 ans. Ou encore à Sheila qui fête ses 81 ans aujourd'hui. Bon dimanche avec nous en ce 16 août.
3: Bonjour à tous. La vigilance orange à la canicule se poursuit ce lundi 17 août sur les départements du sud est de la France. Le ciel sera globalement couvert sur le pays et des pluies sont attendues dans le nord-est, tandis que le bassin méditerranéen sera ensoleillé.

0: Très belle journée à tous.
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2: Bonjour à tous. Natation. La France est au sommet de l'Europe au championnat de natation. Ils se sont déroulés hier et les deux Françaises Marie-Ambre Molu et Pauline Mailleux ont emporté l'or et le bronze sur le 100 mètres d'eau. La compétition se tenait à Saint-Denis. C'est une nouvelle démonstration de l'école française du dos. Marie-Ambre Molu s'était déjà emparée du 50 mètres d'eau jeudi. De son côté, Léon Marchand a remporté hier le 200 mètres papillon. C'est d'ailleurs le premier titre européen individuel de sa carrière. Il s'est largement imposé hier sur cette épreuve dont il est le champion olympique en titre. C'est d'ailleurs la deuxième médaille qu'il remporte dans la compétition après l'argent glané avec le relais masculin du 4 x 200 mètres nage libre. Football, Ancelotti a donné des nouvelles rassurantes de Giroud sorti sur blessure lors du match Everton-Lille. Le joueur est sorti à la 23e minute après s'être tordu le genou, ce qui avait suscité l'inquiétude lors de cette rencontre amicale. Le joueur a une forte douleur, mais les nouvelles sont rassurantes. Olivier Giroud fêtera ses 40 ans en septembre et a prolongé d'un an son aventure à Lille au mois de juin après un retour en France réussi l'an dernier. Mercato, le PSG officialise l'arrivée de son numéro 9, Ferran Torres, héros de l'Espagne en finale de Coupe du Monde. Après plusieurs jours d'attente, le club parisien est parvenu à boucler hier l'arrivée de l'ancien attaquant du FC Barcelone. Il s'est d'ailleurs engagé jusqu'en 2031 avec le Paris Saint-Germain. Cette arrivée est estimée à 50 millions d'euros. Jimmy Gressier avait croché sa première médaille européenne en bronze sur 10 000 mètres. Le champion du monde en titre de la distance a été devancé par ses adversaires suédois et suisses. Le tricolore était au coude à coude avec l'italien. Tennis, de retour depuis sa demi à Wimbledon, Djokovic a été battu d'entrée à Cincinnati. Après de deux semaines de l'US Open, le joueur a été éliminé hier au Masters 1000 aux États-Unis par l'Argentin Thiago Agustín Tirante. C'est donc un retour raté pour l'ancien numéro 1 mondial. Il quitte donc prématurément le tournoi américain.
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9: 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Bon dimanche 16 août et excellente soirée télé.
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6: Bonsoir à tous. Incendie en France. Sébastien Lecornu est attendu en Gironde demain pour lancer la reconstruction des zones sinistrées. Le Premier ministre se rendra à Mérignac en présence d'autres membres du gouvernement. Il y rencontrera les élus et acteurs socio-économiques. De nombreuses maisons ont été détruites dans le méga-feu en Gironde. Logement. La canicule a remis cet été sur la table la question du confort pendant les fortes chaleurs. Cependant, les rénovations prennent plusieurs années dans les copropriétés. Isolation des toits, l'installation de climatisation ou la végétalisation des cours sont apparues comme une urgence. Sauf que les procédures durent au minimum 3 ans pour rénover une copropriété. Politique, Gabriel Attal appelle à un référendum sur l'interdiction des réseaux sociaux aux mineurs de moins de 15 ans. Et ce alors que la loi adoptée par le Parlement a été censurée par le Conseil constitutionnel. L'ancien Premier ministre estime qu'il y a peu d'occasions aussi justes de redonner la parole aux Français alors qu'ils n'ont pas été consultés directement depuis maintenant 20 ans. Fait divers à Compiègne, un homme est mort après une violente agression.

l'hôpital avec un pronostic vital engagé. La victime est finalement décédée ce dimanche suite à ses blessures. En Afghanistan, plus de 700 camions d'aide humanitaire sont arrivés depuis le Pakistan. C'est ce qu'a annoncé l'ONU aujourd'hui. La frontière entre les deux pays est pourtant presque complètement fermée depuis octobre dernier à cause du conflit entre eux. Les denrées et l'aide humanitaire sont destinées aux familles le plus dans le besoin dans le

0: atteint un tel palier jusqu'à présent. En France, le long métrage a déjà attiré plus de 5 millions de spectateurs en seulement 2 semaines. 7 millions d'entrées devraient être atteintes d'ici la fin de l'exploitation.
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2: C'est parti pour votre éphéméride aujourd'hui en ce dimanche 16 août. Merci de nous rejoindre. En tous les cas, n'oubliez pas les Armels qui sont à l'honneur aujourd'hui. C'est leur fête, c'est la journée mondiale également du cerf-volant. Et bon anniversaire à vous les natifs du 16 août. Sachez que vous êtes les mêmes jours que Karine Lemarchand, 57 ans, qui rempile pour une nouvelle saison de L'Amour et dans le Pré. Très bon anniversaire également à Clovis Cornillac, 58 ans, ou encore à Sheila qui fête ses 81 ans aujourd'hui. Bon dimanche avec nous en ce 16 août.
3: Bonjour à tous. La vigilance orange à la canicule se poursuit ce lundi 17 août sur les départements du sud est de la France. Le ciel sera globalement couvert sur le pays et des pluies sont attendues dans le nord-est, tandis que le bassin méditerranéen sera ensoleillé.

0: Ajaccio au plus chaud de la journée. Très belle journée à tous.
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2: Bonjour à tous, natation, la France est au sommet de l'Europe au championnat de natation. Ils se sont déroulés hier et les deux Françaises Marie-Ambre Molu et Pauline Mailleux ont emporté l'or et le bronze sur le 100 mètres d'eau. La compétition se tenait à Saint-Denis, c'est une nouvelle démonstration de l'école française du dos. Marie-Ambre Molu s'était déjà emparée du 50 mètres d'eau jeudi. De son côté, Léon Marchand a remporté hier le 200 mètres papillon. C'est d'ailleurs le premier titre européen individuel de sa carrière. Il s'est largement imposé hier sur cette épreuve dont il est le champion olympique en titre. C'est d'ailleurs la deuxième médaille qu'il remporte dans la compétition après l'argent glané avec le relais masculin du 4 x 200 mètres nage libre. Football, Ancelotti a donné des nouvelles rassurantes de Giroud sorti sur blessure lors du match Everton-Lille. Le joueur est sorti à la 23e minute après s'être tordu le genou. Ce qui avait suscité l'inquiétude lors de cette rencontre amicale. Le joueur a une forte douleur, mais les nouvelles sont rassurantes. Olivier Giroud fêtera ses 40 ans en septembre et a prolongé d'un an son aventure à Lille au mois de juin après un retour en France réussi l'an dernier. Mercato, le PSG officialise l'arrivée de son numéro 9, Ferran Torres, héros de l'Espagne en finale de Coupe du Monde. Après plusieurs jours d'attente, le club parisien est parvenu à boucler hier l'arrivée de l'ancien attaquant du FC Barcelone. Il s'est d'ailleurs engagé jusqu'en 2031 avec le Paris Saint-Germain. Cette arrivée est estimée à 50 millions d'euros. Jimmy Gressier a décroché sa première médaille européenne en bronze sur 10 000 mètres. Le champion du monde en titre de la distance a été devancé par ses adversaires suédois et suisses. Le tricolore était au coude à coude avec l'italien. Tennis, de retour depuis sa demi à Wimbledon, Djokovic a été battu d'entrée à Cincinnati. Après de deux semaines de l'US Open, le joueur a été éliminé hier au Masters 1000 aux États-Unis par l'Argentin Thiago Agustín Tirante. C'est donc un retour raté pour l'ancien numéro 1 mondial. Il quitte donc prématurément le tournoi américain.
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0: 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Bon dimanche 16 août et excellente soirée télé.
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2: Bonsoir à tous. Incendie en France. Sébastien Lecornu est attendu en Gironde demain pour lancer la reconstruction des zones sinistrées. Le Premier ministre se rendra à Mérignac en présence d'autres membres du gouvernement. Il y rencontrera les élus et acteurs socio-économiques. De nombreuses maisons ont été détruites dans le méga-feu en Gironde. Logement. La canicule a remis cet été sur la table la question du confort pendant les fortes chaleurs. Cependant, les rénovations prennent plusieurs années dans les copropriétés. Isolation des toits, l'installation de climatisation ou la végétalisation des cours sont apparues comme une urgence. Sauf que les procédures durent au minimum 3 ans pour rénover une copropriété. Politique, Gabriel Attal appelle à un référendum sur l'interdiction des réseaux sociaux aux mineurs de moins de 15 ans. Et ce alors que la loi adoptée par le Parlement a été censurée par le Conseil constitutionnel. L'ancien Premier ministre estime qu'il y a peu d'occasions aussi justes de redonner la parole aux Français alors qu'ils n'ont pas été consultés directement depuis maintenant 20 ans. Fait divers à Compiègne, un homme est mort après une violente agression.

0: atteint un tel palier jusqu'à présent. En France, le long métrage a déjà attiré plus de 5 millions de spectateurs en seulement 2 semaines. 7 millions d'entrées devraient être atteintes d'ici la fin de l'exploitation.
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2: C'est parti pour votre éphéméride aujourd'hui en ce dimanche 16 août. Merci de nous rejoindre. En tous les cas, n'oubliez pas les Armels qui sont à l'honneur aujourd'hui. C'est leur fête, c'est la journée mondiale également du cerf-volant. Et bon anniversaire à vous les natifs du 16 août. Sachez que vous êtes les mêmes jours que Karine Le Marchand, 57 ans, qui rempile pour une nouvelle saison de L'Amour est dans le Pré. Très bon anniversaire également à Clovis Cornillac, 58 ans, ou encore à Sheila qui fête ses 81 ans aujourd'hui. Bon dimanche avec nous en ce 16 août.
3: Bonjour à tous. La vigilance orange à la canicule se poursuit ce lundi 17 août sur les départements du sud-est de la France. Le ciel sera globalement couvert sur le pays et des pluies sont attendues dans le nord-est, tandis que le bassin méditerranéen sera ensoleillé.

0: Très belle journée à tous.
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2: Bonjour à tous, natation. La France est au sommet de l'Europe au championnat de natation. Ils se sont déroulés hier et les deux Françaises Marie-Ambre Molu et Pauline Mailleux ont emporté l'or et le bronze sur le 100 mètres d'eau. La compétition se tenait à Saint-Denis. C'est une nouvelle démonstration de l'école française du dos. Marie-Ambre Molu s'était déjà emparée du 50 mètres d'eau jeudi. De son côté, Léon Marchand a remporté hier le 200 mètres papillon. C'est d'ailleurs le premier titre européen individuel de sa carrière. Il s'est largement imposé hier sur cette épreuve dont il est le champion olympique en titre. C'est d'ailleurs la deuxième médaille qu'il remporte dans la compétition après l'argent glané avec le relais masculin du 4 x 200 mètres nage libre. Football, Ancelotti a donné des nouvelles rassurantes de Giroud sorti sur blessure lors du match Everton-Lille. Le joueur est sorti à la 23e minute après s'être tordu le genou, ce qui avait suscité l'inquiétude lors de cette rencontre amicale. Le joueur a une forte douleur, mais les nouvelles sont rassurantes. Olivier Giroud fêtera ses 40 ans en septembre et a prolongé d'un an son aventure à Lille au mois de juin après un retour en France réussi l'an dernier. Mercato, le PSG officialise l'arrivée de son numéro 9, Ferran Torres, héros de l'Espagne en finale de Coupe du Monde. Après plusieurs jours d'attente, le club parisien est parvenu à boucler hier l'arrivée de l'ancien attaquant du FC Barcelone. Il s'est d'ailleurs engagé jusqu'en 2031 avec le Paris Saint-Germain. Cette arrivée est estimée à 50 millions d'euros. Jimmy Gressier a décroché sa première médaille européenne en bronze sur 10 000 mètres. Le champion du monde en titre de la distance a été devancé par ses adversaires suédois et suisses. Le tricolore était au coude à coude avec l'italien. Tennis, de retour depuis sa demi à Wimbledon, Djokovic a été battu d'entrée à Cincinnati. Après de deux semaines de l'US Open, le joueur a été éliminé hier au Masters 1000 aux États-Unis par l'Argentin Thiago Agustín Tirante. C'est donc un retour raté pour l'ancien numéro 1 mondial. Il quitte donc prématurément le tournoi américain.
3: Jules Verne est né le 8 février 1828 à Nantes, en France. Il grandit dans une famille bourgeoise et développe très tôt un goût pour la lecture, la géographie et les sciences. Enfant, il est fasciné par les récits d'aventures et les explorations lointaines. Il étudie le droit à Paris, mais sa passion pour l'écriture l'emporte. Il commence par écrire des pièces de théâtre et des nouvelles. En 1863, il publie « 5 semaines en ballon », qui connaît un grand succès. Ce roman marque le début de sa série Voyage extraordinaire, dans laquelle il mêle aventure, science et imagination. Parmi ses œuvres les plus célèbres, on compte Voyage au centre de la Terre, 20 000 lieues sous les mers et le tour du monde en 80 jours. Ses livres sont caractérisés par des descriptions détaillées, des inventions futuristes et un souci de précision scientifique. Verne épouse Honorine de Vianne en 1857 et a 3 enfants. Il s'installe à Amiens, où il écrit la majorité de ses romans. Au fil de sa carrière, il devient un écrivain mondialement connu et reconnu pour son imagination visionnaire. Jules Verne meurt le 24 mars 1905 à Amiens, laissant derrière lui plus de 60 romans. Son œuvre influence la littérature, le cinéma et même la science moderne. Aujourd'hui encore, il est considéré comme l'un des pères de la science-fiction et un maître de l'aventure littéraire.
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8: 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Bon dimanche 16 août et excellente soirée télé.

Cependant, les rénovations prennent plusieurs années dans les copropriétés. Isolation des toits, installation de climatisation ou la végétalisation des cours sont apparues comme une urgence. Sauf que les procédures durent au minimum 3 ans pour rénover une copropriété. Politique, Gabriel Attal appelle à un référendum sur l'interdiction des réseaux sociaux aux mineurs de moins de 15 ans. Et ce, alors que la loi adoptée par le Parlement a été censurée par le Conseil constitutionnel. L'ancien Premier ministre estime qu'il y a peu d'occasions aussi justes de redonner la parole aux Français, alors qu'ils n'ont pas été consultés directement depuis maintenant 20 ans. Fait divers à Compiègne, un homme est mort après une violente agression.

0: alimentaires sont destinés aux familles le plus dans le besoin dans le pays. La crise alimentaire est toujours critique. Cinéma, le dernier Spider-Man a franchi le cap des 2 milliards de dollars de recettes dans le monde. Aucun autre film de l'homme-araignée n'avait jamais atteint un tel palier jusqu'à présent. En France, le long-métrage a déjà attiré plus de 5 millions de spectateurs en seulement 2 semaines. 7 millions d'entrées devraient être atteintes d'ici la fin de l'exploitation.
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2: C'est parti pour votre éphéméride aujourd'hui en ce dimanche 16 août. Merci de nous rejoindre. En tous les cas, n'oubliez pas les Armels qui sont à l'honneur aujourd'hui. C'est leur fête, c'est la journée mondiale également du cerf-volant. Et bon anniversaire à vous les natifs du 16 août. Sachez que vous êtes les mêmes jours que Karine Le Marchand, 57 ans, qui rempile pour une nouvelle saison de l'amour et dans le pré. Très bon anniversaire également à Clovis Cornillac, 58 ans, ou encore à Sheila qui fête ses 81 ans aujourd'hui. Bon dimanche avec nous en ce 16 août.
3: Bonjour à tous. La vigilance orange à la canicule se poursuit ce lundi 17 août sur les départements du sud-est de la France. Le ciel sera globalement couvert sur le pays et des pluies sont attendues dans le nord-est, tandis que le bassin méditerranéen sera ensoleillé.

0: plus chaud de la journée. Très belle journée à tous.
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2: Bonjour à tous, natation. La France est au sommet de l'Europe au championnat de natation. Ils se sont déroulés hier et les deux Françaises Marie-Ambre Molu et Pauline Mailleux ont emporté l'or et le bronze sur le 100 mètres d'eau. La compétition se tenait à Saint-Denis. C'est une nouvelle démonstration de l'école française du dos. Marie-Ambre Molu s'était déjà emparée du 50 mètres d'eau jeudi. De son côté, Léon Marchand a remporté hier le 200 mètres papillon. C'est d'ailleurs le premier titre européen individuel de sa carrière. Il s'est largement imposé hier sur cette épreuve dont il est le champion olympique en titre. C'est d'ailleurs la deuxième médaille qu'il remporte dans la compétition après l'argent glané avec le relais masculin du 4 x 200 mètres nage libre. Football, Ancelotti a donné des nouvelles rassurantes de Giroud sorti sur blessure lors du match Everton-Lille. Le joueur est sorti à la 23e minute après s'être tordu le genou, ce qui avait suscité l'inquiétude lors de cette rencontre amicale. Le joueur a une forte douleur, mais les nouvelles sont rassurantes. Olivier Giroud fêtera ses 40 ans en septembre et a prolongé d'un an son aventure à Lille au mois de juin après un retour en France réussi l'an dernier. Mercato, le PSG officialise l'arrivée de son numéro 9, Ferran Torres, héros de l'Espagne en finale de Coupe du Monde. Après plusieurs jours d'attente, le club parisien est parvenu à boucler hier l'arrivée de l'ancien attaquant du FC Barcelone. Il s'est d'ailleurs engagé jusqu'en 2031 avec le Paris Saint-Germain. Cette arrivée est estimée à 50 millions d'euros. Jimmy Gressier a décroché sa première médaille européenne en bronze sur 10 000 mètres. Le champion du monde en titre de la distance a été devancé par ses adversaires suédois et suisses. Le tricolore était au coude à coude avec l'italien. Tennis, de retour depuis sa demi à Wimbledon, Djokovic a été battu d'entrée à Cincinnati. Après de deux semaines de l'US Open, le joueur a été éliminé hier au Masters 1000 aux États-Unis par l'Argentin Thiago Agustin Tirante. C'est donc un retour raté pour l'ancien numéro 1 mondial. Il quitte donc prématurément le tournoi américain.
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0: Voici votre soirée télé pour ce dimanche 16 août avec Blue Detail ce soir sur TF1, votre soirée cinéma, votre soirée athlétisme, championnat d'Europe sur France 2, association criminelle, c'est sur France 3 avec deux épisodes de votre série. Vous pourrez voir la série Strikers sur Canal+. Sur France 5, les 100 lieux qu'il faut voir, direction ce soir la vallée des rois de France de Chambord à Chinon. Enfin, capital, low cost au grand luxe, le business XXL des camping-cars sur M6. Bon dimanche 16 août et excellente soirée télé.
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2: Bonsoir à tous. Incendie en France. Sébastien Lecornu est attendu en Gironde demain pour lancer la reconstruction des zones sinistrées. Le Premier ministre se rendra à Mérignac en présence d'autres membres du gouvernement. Il y rencontrera les élus et acteurs socio-économiques. De nombreuses maisons ont été détruites dans le méga-feu en Gironde. Logement. La canicule a remis cet été sur la table la question du confort pendant les fortes chaleurs. Cependant, les rénovations prennent plusieurs années dans les copropriétés. Isolation des toits, l'installation de climatisation ou la végétalisation des cours sont apparues comme une urgence. Sauf que les procédures durent au minimum 3 ans pour rénover une copropriété. Politique, Gabriel Attal appelle à un référendum sur l'interdiction des réseaux sociaux aux mineurs de moins de 15 ans. Et ce alors que la loi adoptée par le Parlement a été censurée par le Conseil constitutionnel. L'ancien Premier ministre estime qu'il y a peu d'occasions aussi justes de redonner la parole aux Français alors qu'ils n'ont pas été consultés directement depuis maintenant 20 ans. Fait divers à Compiègne, un homme est mort après une violente

0: octobre dernier à cause du conflit entre eux. Les denrées et l'aide humanitaire sont destinées aux familles le plus dans le besoin dans le pays. La crise alimentaire est toujours critique. Cinéma, le dernier Spider-Man a franchi le cap des 2 milliards de dollars de recettes dans le monde. Aucun autre film de l'homme-araignée n'avait jamais atteint un tel palier jusqu'à présent. En France, le long-métrage a déjà attiré plus de 5 millions de spectateurs en seulement 2 semaines. 7 millions d'entrées devraient être atteintes d'ici la fin de l'exploitation.
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2: C'est parti pour votre éphéméride aujourd'hui en ce dimanche 16 août. Merci de nous rejoindre. En tous les cas, n'oubliez pas les Armels qui sont à l'honneur aujourd'hui. C'est leur fête, c'est la journée mondiale également du cerf-volant. Et bon anniversaire à vous les natifs du 16 août. Sachez que vous êtes les mêmes jours que Karine Le Marchand, 57 ans, qui rempile pour une nouvelle saison de L'Amour est dans le Pré. Très bon anniversaire également à Clovis Cornillac, 58 ans, ou encore à Sheila qui fête ses 81 ans aujourd'hui. Bon dimanche avec nous en ce 16 août.
3: Bonjour à tous. La vigilance orange à la canicule se poursuit ce lundi 17 août sur les départements du sud-est de la France. Le ciel sera global
4: 21h.
3: Pays et des pluies sont attendues dans le nord-est, tandis que le bassin méditerranéen sera ensoleillé. Quelques

0: Très belle journée à tous.
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2: Bonjour à tous. Natation. La France est au sommet de l'Europe au championnat de natation. Ils se sont déroulés hier et les deux Françaises Marie-Ambre Molu et Pauline Mailleux ont emporté l'or et le bronze sur le 100 mètres d'eau. La compétition se tenait à Saint-Denis. C'est une nouvelle démonstration de l'école française du dos. Marie-Ambre Molu s'était déjà emparée du 50 mètres d'eau jeudi. De son côté, Léon Marchand a remporté hier le 200 mètres papillon. C'est d'ailleurs le premier titre européen individuel de sa carrière. Il s'est largement imposé hier sur cette épreuve dont il est le champion olympique en titre. C'est d'ailleurs la deuxième médaille qu'il remporte dans la compétition après l'argent glané avec le relais masculin du 4 x 200 mètres nage libre. Football, Ancelotti a donné des nouvelles rassurantes de Giroud sorti sur blessure lors du match Everton-Lille. Le joueur est sorti à la 23e minute après s'être tordu le genou, ce qui avait suscité l'inquiétude lors de cette rencontre amicale. Le joueur a une forte douleur, mais les nouvelles sont rassurantes. Olivier Giroud fêtera ses 40 ans en septembre et a prolongé d'un an son aventure à Lille au mois de juin après un retour en France réussi l'an dernier. Mercato, le PSG officialise l'arrivée de son numéro 9, Ferran Torres, héros de l'Espagne en finale de Coupe du Monde. Après plusieurs jours d'attente, le club parisien est parvenu à boucler hier l'arrivée de l'ancien attaquant du FC Barcelone. Il s'est d'ailleurs engagé jusqu'en 2031 avec le Paris Saint-Germain. Cette arrivée est estimée à 50 millions d'euros. Jimmy Gressier avait croché sa première médaille européenne en bronze sur 10 000 mètres. Le champion du monde en titre de la distance a été devancé par ses adversaires suédois et suisses. Le tricolore était au coude à coude avec l'italien. Tennis, de retour depuis sa demi à Wimbledon, Djokovic a été battu d'entrée à Cincinnati. Après de deux semaines de l'US Open, le joueur a été éliminé hier au Masters 1000 aux États-Unis par l'Argentin Thiago Agustin Tirante. C'est donc un retour raté pour l'ancien numéro 1 mondial. Il quitte donc prématurément le tournoi américain.
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8: Voici votre soirée télé pour ce dimanche 16 août avec Blue Detail ce soir sur TF1, votre soirée cinéma, votre soirée athlétisme, championnat d'Europe sur France 2, association criminelle, c'est sur France 3 avec deux épisodes de votre série. Vous pourrez voir la série Strikers sur Canal+, sur France 5, les 100 lieux qu'il faut voir, direction ce soir la vallée des rois de France de Chambord à Chinon, enfin capitale, low cost au grand luxe, le business XXL des camping-cars sur M6. Bon dimanche 16 août et excellente soirée télé.
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7: Bonsoir à tous. Incendie en France. Sébastien Lecornu est attendu en Gironde demain pour lancer la reconstruction des zones sinistrées. Le Premier ministre se rendra à Mérignac en présence d'autres membres du gouvernement. Il y rencontrera les élus et acteurs socio-économiques. De nombreuses maisons ont été détruites dans le méga-feu en Gironde. Logement. La canicule a remis cet été sur la table la question du confort pendant les fortes chaleurs. Cependant, les rénovations prennent plusieurs années dans les copropriétés. Isolation des toits, l'installation de climatisation ou la végétalisation des cours sont apparues comme une urgence. Sauf que les procédures durent au minimum 3 ans pour rénover une copropriété. Politique, Gabriel Attal appelle à un référendum sur l'interdiction des réseaux sociaux aux mineurs de moins de 15 ans. Et ce alors que la loi adoptée par le Parlement a été censurée par le Conseil constitutionnel. L'ancien Premier ministre estime qu'il y a peu d'occasions aussi justes de redonner la parole aux Français alors qu'ils n'ont pas été consultés directement depuis maintenant 20 ans. Fait divers à Compiègne, un homme est mort après une violente agression.

l'hôpital avec un pronostic vital engagé. La victime est finalement décédée ce dimanche suite à ses blessures. En Afghanistan, plus de 700 camions d'aide humanitaire sont arrivés depuis le Pakistan. C'est ce qu'a annoncé l'ONU aujourd'hui. La frontière entre les deux pays est pourtant presque complètement fermée depuis octobre dernier à cause du conflit entre eux. Les denrées et l'aide humanitaire sont destinées aux familles le plus dans le besoin.

0: jamais atteint un tel palier jusqu'à présent. En France, le long métrage a déjà attiré plus de 5 millions de spectateurs en seulement 2 semaines. 7 millions d'entrées devraient être atteintes d'ici la fin de l'exploitation.
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2: C'est parti pour votre éphéméride aujourd'hui en ce dimanche 16 août. Merci de nous rejoindre. En tous les cas, n'oubliez pas les Armels qui sont à l'honneur aujourd'hui. C'est leur fête, c'est la journée mondiale également du cerf-volant. Et bon anniversaire à vous les natifs du 16 août. Sachez que vous êtes les mêmes jours que Karine Le Marchand, 57 ans, qui rempile pour une nouvelle saison de L'Amour est dans le Pré. Très bon anniversaire également à Clovis Cornillac, 58 ans, ou encore à Sheila qui fête ses 81 ans aujourd'hui. Bon dimanche avec nous en ce 16 août.
3: Bonjour à tous. La vigilance orange à la canicule se poursuit ce lundi 17 août sur les départements du sud-est de la France. Le ciel sera globalement couvert sur le pays et des pluies sont attendues dans le nord-est, tandis que le bassin méditerranéen sera ensoleillé.

0: Très belle journée à tous.
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2: Bonjour à tous, natation, la France est au sommet de l'Europe au championnat de natation. Ils se sont déroulés hier et les deux Françaises Marie-Ambre Molu et Pauline Mailleux ont emporté l'or et le bronze sur le 100 mètres d'eau. La compétition se tenait à Saint-Denis, c'est une nouvelle démonstration de l'école française du dos. Marie-Ambre Molu s'était déjà emparée du 50 mètres d'eau jeudi. De son côté, Léon Marchand a remporté hier le 200 mètres papillon. C'est d'ailleurs le premier titre européen individuel de sa carrière. Il s'est largement imposé hier sur cette épreuve dont il est le champion olympique en titre. C'est d'ailleurs la deuxième médaille qu'il remporte dans la compétition après l'argent glané avec le relais masculin du 4 x 200 mètres nage libre. Football, Ancelotti a donné des nouvelles rassurantes de Giroud sorti sur blessure lors du match Everton-Lille. Le joueur est sorti à la 23e minute après s'être tordu le genou, ce qui avait suscité l'inquiétude lors de cette rencontre amicale. Le joueur a une forte douleur, mais les nouvelles sont rassurantes. Olivier Giroud fêtera ses 40 ans en septembre et a prolongé d'un an son aventure à Lille au mois de juin après un retour en France réussi l'an dernier. Mercato, le PSG officialise l'arrivée de son numéro 9, Ferran Torres, héros de l'Espagne en finale de Coupe du Monde. Après plusieurs jours d'attente, le club parisien est parvenu à boucler hier l'arrivée de l'ancien attaquant du FC Barcelone. Il s'est d'ailleurs engagé jusqu'en 2031 avec le Paris Saint-Germain. Cette arrivée est estimée à 50 millions d'euros. Jimmy Gressier avait croché sa première médaille européenne en bronze sur 10 000 mètres. Le champion du monde en titre de la distance a été devancé par ses adversaires suédois et suisses. Le tricolore était au coude à coude avec l'italien. Tennis, de retour depuis sa demi à Wimbledon, Djokovic a été battu d'entrée à Cincinnati. Après de deux semaines de l'US Open, le joueur a été éliminé hier au Masters 1000 aux États-Unis par l'Argentin Thiago Agustin Tirante. C'est donc un retour raté pour l'ancien numéro 1 mondial. Il quitte donc prématurément le tournoi américain.
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0: 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Votre soirée cinéma, votre soirée athlétisme, championnat d'Europe sur France 2. Association criminelle, c'est sur France 3 avec deux épisodes de votre série. Vous pourrez voir la série Strikers sur Canal+. Sur France 5, les 100 lieux qu'il faut voir. Direction ce soir, la vallée des rois de France de Chambord à Chinon. Enfin, capital, low cost au grand luxe, le business XXL des camping-cars sur M6. Bon dimanche 16 août et excellente soirée télé.
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2: Bonsoir à tous. Incendie en France. Sébastien Lecornu est attendu en Gironde demain pour lancer la reconstruction des zones sinistrées. Le Premier ministre se rendra à Mérignac en présence d'autres membres du gouvernement. Il y rencontrera les élus et acteurs socio-économiques. De nombreuses maisons ont été détruites dans le méga-feu en Gironde. Logement. La canicule a remis cet été sur la table la question du confort pendant les fortes chaleurs. Cependant, les rénovations prennent plusieurs années dans les copropriétés. Isolation des toits, l'installation de climatisation ou la végétalisation des cours sont apparues comme une urgence. Sauf que les procédures durent au minimum 3 ans pour rénover une copropriété. Politique, Gabriel Attal appelle à un référendum sur l'interdiction des réseaux sociaux aux mineurs de moins de 15 ans. Et ce alors que la loi adoptée par le Parlement a été censurée par le Conseil constitutionnel. L'ancien Premier ministre estime qu'il y a peu d'occasions aussi justes de redonner la parole aux Français alors qu'ils n'ont pas été consultés directement depuis maintenant 20 ans. Fait divers à Compiègne, un homme est mort après une violente agression.

0: novembre dernier à cause du conflit entre eux. Les denrées et l'aide humanitaire sont destinées aux familles le plus dans le besoin dans le pays. La crise alimentaire est toujours critique. Cinéma, le dernier Spider-Man a franchi le cap des 2 milliards de dollars de recettes dans le monde. Aucun autre film de l'homme-araignée n'avait jamais atteint un tel palier jusqu'à présent. En France, le long-métrage a déjà attiré plus de 5 millions de spectateurs en seulement 2 semaines. 7 millions d'entrées devraient être atteintes d'ici la fin de l'exploitation.
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2: C'est parti pour votre éphéméride aujourd'hui en ce dimanche 16 août. Merci de nous rejoindre. En tous les cas, n'oubliez pas les Armels qui sont à l'honneur aujourd'hui. C'est leur fête. C'est la journée mondiale également du cerf-volant. Et bon anniversaire à vous les natifs du 16 août. Sachez que vous êtes les mêmes jours que Karine Le Marchand, 57 ans, qui rempile pour une nouvelle saison de l'amour et dans le pré. Très bon anniversaire également à Clovis Cornillac, 58 ans, ou encore à Sheila qui fête ses 81 ans aujourd'hui. Bon dimanche avec nous en ce 16 août.
3: Bonjour à tous, la vigilance orange à la canicule se poursuit ce lundi 17 août sur les départements du sud-est de la France. Le ciel sera globalement couvert sur le pays et des pluies sont attendues dans le nord-est, tandis que le bassin méditerranéen sera ensoleillé.

0: Et très belle journée à tous.
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2: Bonjour à tous. Natation. La France est au sommet de l'Europe au championnat de natation. Ils se sont déroulés hier et les deux Françaises Marie-Ambre Molu et Pauline Mailleux ont emporté l'or et le bronze sur le 100 mètres d'eau. La compétition se tenait à Saint-Denis. C'est une nouvelle démonstration de l'école française du dos. Marie-Ambre Molu s'était déjà emparée du 50 mètres d'eau jeudi. De son côté, Léon Marchand a remporté hier le 200 mètres papillon. C'est d'ailleurs le premier titre européen individuel de sa carrière. Il s'est largement imposé hier sur cette épreuve dont il est le champion olympique en titre. C'est d'ailleurs la deuxième médaille qu'il remporte dans la compétition après l'argent glané avec le relais masculin du 4 x 200 mètres nage libre. Football, Ancelotti a donné des nouvelles rassurantes de Giroud sorti sur blessure lors du match Everton-Lille. Le joueur est sorti à la 23e minute après s'être tordu le genou, ce qui avait suscité l'inquiétude lors de cette rencontre amicale. Le joueur a une forte douleur, mais les nouvelles sont rassurantes. Olivier Giroud fêtera ses 40 ans en septembre et a prolongé d'un an son aventure à Lille au mois de juin après un retour en France réussi l'an dernier. Mercato, le PSG officialise l'arrivée de son numéro 9, Ferran Torres, héros de l'Espagne en finale de Coupe du Monde. Après plusieurs jours d'attente, le club parisien est parvenu à boucler hier l'arrivée de l'ancien attaquant du FC Barcelone. Il s'est d'ailleurs engagé jusqu'en 2031 avec le Paris Saint-Germain. Cette arrivée est estimée à 50 millions d'euros. Jimmy Gressier avait décroché sa première médaille européenne en bronze sur 10 000 mètres. Le champion du monde en titre de la distance a été devancé par ses adversaires suédois et suisses. Le tricolore était au coude à coude avec l'italien. Tennis, de retour depuis sa demi à Wimbledon, Djokovic a été battu d'entrée à Cincinnati. Après de deux semaines de l'US Open, le joueur a été éliminé hier au Masters 1000 aux États-Unis par l'Argentin Thiago Agustin Tirante. C'est donc un retour raté pour l'ancien numéro 1 mondial. Il quitte donc prématurément le tournoi américain.
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8: 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Bon dimanche 16 août et excellente soirée télé.
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7: Bonsoir à tous. Incendie en France. Sébastien Lecornu est attendu en Gironde demain pour lancer la reconstruction des zones sinistrées. Le Premier ministre se rendra à Mérignac en présence d'autres membres du gouvernement. Il y rencontrera les élus et acteurs socio-économiques. De nombreuses maisons ont été détruites dans le méga-feu en Gironde. Logement. La canicule a remis cet été sur la table la question du confort pendant les fortes chaleurs. Cependant, les rénovations prennent plusieurs années dans les copropriétés. Isolation des toiles, installation de climatisation ou la végétalisation des cours sont apparues comme une urgence. Sauf que les procédures durent au minimum 3 ans pour rénover une copropriété. Politique, Gabriel Attal appelle à un référendum sur l'interdiction des réseaux sociaux aux mineurs de moins de 15 ans. Et ce alors que la loi adoptée par le Parlement a été censurée par le Conseil constitutionnel. L'ancien Premier ministre estime qu'il y a peu d'occasions aussi justes de redonner la parole aux Français alors qu'ils n'ont pas été consultés directement depuis maintenant 20 ans. Fait divers à Compiègne, un homme est mort après une violente agression.

l'hôpital avec un pronostic vital engagé. La victime est finalement décédée ce dimanche suite à ses blessures. En Afghanistan, plus de 700 camions d'aide humanitaire sont arrivés depuis le Pakistan. C'est ce qu'a annoncé l'ONU aujourd'hui. La frontière entre les deux pays est pourtant presque complètement fermée depuis octobre dernier à cause du conflit entre eux. Les denrées et l'aide humanitaire sont destinées aux familles le plus dans le besoin.

0: n'avait jamais atteint un tel palier jusqu'à présent. En France, le long métrage a déjà attiré plus de 5 millions de spectateurs en seulement 2 semaines. 7 millions d'entrées devraient être atteintes d'ici la fin de l'exploitation.
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2: C'est parti pour votre éphéméride aujourd'hui en ce dimanche 16 août. Merci de nous rejoindre. En tous les cas, n'oubliez pas les Armels qui sont à l'honneur aujourd'hui. C'est leur fête, c'est la journée mondiale également du cerf-volant. Et bon anniversaire à vous les natifs du 16 août. Sachez que vous êtes les mêmes jours que Karine Le Marchand, 57 ans, qui rempile pour une nouvelle saison de L'Amour est dans le Pré. Très bon anniversaire également à Clovis Cornillac, 58 ans, ou encore à Sheila qui fête ses 81 ans aujourd'hui. Bon dimanche avec nous en ce 16 août.
3: Bonjour à tous. La vigilance orange à la canicule se poursuit ce lundi 17 août sur les départements du sud-est de la France. Le ciel sera globalement couvert sur le pays et des pluies sont attendues dans le nord-est, tandis que le bassin méditerranéen sera ensoleillé.

0: Très belle journée à tous.
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2: Bonjour à tous. Natation. La France est au sommet de l'Europe au championnat de natation. Ils se sont déroulés hier et les deux Françaises Marie-Ambre Molu et Pauline Mailleux ont emporté l'or et le bronze sur le 100 mètres d'eau. La compétition se tenait à Saint-Denis. C'est une nouvelle démonstration de l'école française du dos. Marie-Ambre Molu s'était déjà emparée du 50 mètres d'eau jeudi. De son côté, Léon Marchand a remporté hier le 200 mètres papillon. C'est d'ailleurs le premier titre européen individuel de sa carrière. Il s'est largement imposé hier sur cette épreuve dont il est le champion olympique en titre. C'est d'ailleurs la deuxième médaille qu'il remporte dans la compétition après l'argent glané avec le relais masculin du 4 x 200 mètres nage libre. Football, Ancelotti a donné des nouvelles rassurantes de Giroud sorti sur blessure lors du match Everton-Lille. Le joueur est sorti à la 23e minute après s'être tordu le genou, ce qui avait suscité l'inquiétude lors de cette rencontre amicale. Le joueur a une forte douleur, mais les nouvelles sont rassurantes. Olivier Giroud fêtera ses 40 ans en septembre et a prolongé d'un an son aventure à Lille au mois de juin après un retour en France réussi l'an dernier. Mercato, le PSG officialise l'arrivée de son numéro 9, Ferran Torres, héros de l'Espagne en finale de Coupe du Monde. Après plusieurs jours d'attente, le club parisien est parvenu à boucler hier l'arrivée de l'ancien attaquant du FC Barcelone. Il s'est d'ailleurs engagé jusqu'en 2031 avec le Paris Saint-Germain. Cette arrivée est estimée à 50 millions d'euros. Jimmy Gressier avait décroché sa première médaille européenne en bronze sur 10 000 mètres. Le champion du monde en titre de la distance a été devancé par ses adversaires suédois et suisses. Le tricolore était au coude à coude avec l'italien. Tennis, de retour depuis sa demi à Wimbledon, Djokovic a été battu d'entrée à Cincinnati. Après de deux semaines de l'US Open, le joueur a été éliminé hier au Masters 1000 aux États-Unis par l'Argentin Thiago Agustin Tirante. C'est donc un retour raté pour l'ancien numéro 1 mondial. Il quitte donc prématurément le tournoi américain.
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0: 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Votre soirée cinéma, votre soirée athlétisme, championnat d'Europe sur France 2. Association criminelle, c'est sur France 3 avec deux épisodes de votre série. Vous pourrez voir la série Strikers sur Canal+. Sur France 5, les 100 lieux qu'il faut voir. Direction ce soir, la vallée des rois de France de Chambord à Chinon. 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Bon dimanche 16 août et excellente soirée télé.
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2: Bonsoir à tous. Incendie en France. Sébastien Lecornu est attendu en Gironde demain pour lancer la reconstruction des zones sinistrées. Le Premier ministre se rendra à Mérignac en présence d'autres membres du gouvernement. Il y rencontrera les élus et acteurs socio-économiques. De nombreuses maisons ont été détruites dans le méga-feu en Gironde. Logement. La canicule a remis cet été sur la table la question du confort pendant les fortes chaleurs. Cependant, les rénovations prennent plusieurs années dans les copropriétés. Isolation des toits, l'installation de climatisation ou la végétalisation des cours sont apparues comme une urgence. Sauf que les procédures durent au minimum 3 ans pour rénover une copropriété. Politique, Gabriel Attal appelle à un référendum sur l'interdiction
3: 21h30.
2: Mineurs de moins de 15 ans. Et ce alors que la loi adoptée par le Parlement a été censurée par le Conseil constitutionnel. L'ancien Premier ministre estime qu'il y a peu d'occasions aussi justes de redonner la parole aux Français alors qu'ils n'ont pas été consultés directement depuis maintenant 20 ans. Fait divers à Compiègne, un homme est mort après une violente agression.

0: jamais atteint un tel palier jusqu'à présent. En France, le long métrage a déjà attiré plus de 5 millions de spectateurs en seulement 2 semaines. 7 millions d'entrées devraient être atteintes d'ici la fin de l'exploitation.
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2: C'est parti pour votre éphéméride aujourd'hui en ce dimanche 16 août. Merci de nous rejoindre. En tous les cas, n'oubliez pas les Armels qui sont à l'honneur aujourd'hui. C'est leur fête. C'est la journée mondiale également du cerf-volant. Et bon anniversaire à vous les natifs du 16 août. Sachez que vous êtes les mêmes jours que Karine Le Marchand, 57 ans, qui rempile pour une nouvelle saison de L'Amour et dans le Pré. Très bon anniversaire également à Clovis Cornillac, 58 ans, ou encore à Sheila qui fête ses 81 ans aujourd'hui. Bon dimanche avec nous en ce 16 août.
3: Bonjour à tous. La vigilance orange à la canicule se poursuit ce lundi 17 août sur les départements du sud-est de la France. Le ciel sera globalement couvert sur le pays et des pluies sont attendues dans le nord-est, tandis que le bassin méditerranéen sera ensoleillé.

0: Très belle journée à tous.
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2: Bonjour à tous, natation. La France est au sommet de l'Europe au championnat de natation. Ils se sont déroulés hier et les deux Françaises Marie-Ambre Molu et Pauline Mailleux ont emporté l'or et le bronze sur le 100 mètres d'eau. La compétition se tenait à Saint-Denis. C'est une nouvelle démonstration de l'école française du dos. Marie-Ambre Molu s'était déjà emparée du 50 mètres d'eau jeudi. De son côté, Léon Marchand a remporté hier le 200 mètres papillon. C'est d'ailleurs le premier titre européen individuel de sa carrière. Il s'est largement imposé hier sur cette épreuve dont il est le champion olympique en titre. C'est d'ailleurs la deuxième médaille qu'il remporte dans la compétition après l'argent glané avec le relais masculin du 4 x 200 mètres nage libre. Football, Ancelotti a donné des nouvelles rassurantes de Giroud sorti sur blessure lors du match Everton-Lille. Le joueur est sorti à la 23e minute après s'être tordu le genou, ce qui avait suscité l'inquiétude lors de cette rencontre amicale. Le joueur a une forte douleur, mais les nouvelles sont rassurantes. Olivier Giroud fêtera ses 40 ans en septembre et a prolongé d'un an son aventure à Lille au mois de juin après un retour en France réussi l'an dernier. Mercato, le PSG officialise l'arrivée de son numéro 9, Ferran Torres, héros de l'Espagne en finale de Coupe du Monde. Après plusieurs jours d'attente, le club parisien est parvenu à boucler hier l'arrivée de l'ancien attaquant du FC Barcelone. Il s'est d'ailleurs engagé jusqu'en 2031 avec le Paris Saint-Germain. Cette arrivée est estimée à 50 millions d'euros. Jimmy Gressier avait croché sa première médaille européenne en bronze sur 10 000 mètres. Le champion du monde en titre de la distance a été devancé par ses adversaires suédois et suisses. Le tricolore était au coude à coude avec l'Italien. Tennis, de retour depuis sa demi à Wimbledon, Djokovic a été battu d'entrée à Cincinnati. Après de deux semaines de l'US Open, le joueur a été éliminé hier au Masters 1000 aux États-Unis par l'Argentin Thiago Agustin Tirante. C'est donc un retour raté pour l'ancien numéro 1 mondial. Il quitte donc prématurément le tournoi américain.
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8: 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Bon dimanche 16 août et excellente soirée télé.
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7: Bonsoir à tous. Incendie en France. Sébastien Lecornu est attendu en Gironde demain pour lancer la reconstruction des zones sinistrées. Le Premier ministre se rendra à Mérignac en présence d'autres membres du gouvernement. Il y rencontrera les élus et acteurs socio-économiques. De nombreuses maisons ont été détruites dans le méga-feu en Gironde. Logement. La canicule a remis cet été sur la table la question du confort pendant les fortes chaleurs. Cependant, les rénovations prennent plusieurs années dans les copropriétés. L'isolation des toits, l'installation de climatisation ou la végétalisation des cours sont apparues comme une urgence. Sauf que les procédures durent au minimum 3 ans pour rénover une copropriété. Politique, Gabriel Attal appelle à un référendum sur l'interdiction des réseaux sociaux aux mineurs de moins de 15 ans. Et ce alors que la loi adoptée par le Parlement a été censurée par le Conseil constitutionnel. L'ancien Premier ministre estime qu'il y a peu d'occasions aussi justes de redonner la parole aux Français alors qu'ils n'ont pas été consultés directement depuis maintenant 20 ans. Fait divers à Compiègne, un homme est mort après une violente agression.

0: dernier à cause du conflit entre eux. Les denrées et l'aide humanitaire sont destinées aux familles le plus dans le besoin dans le pays. La crise alimentaire est toujours critique. Cinéma, le dernier Spider-Man a franchi le cap des 2 milliards de dollars de recettes dans le monde. Aucun autre film de l'homme-araignée n'avait jamais atteint un tel palier jusqu'à présent. En France, le long-métrage a déjà attiré plus de 5 millions de spectateurs en seulement 2 semaines. 7 millions d'entrées devraient être atteintes d'ici la fin de l'exploitation.
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2: C'est parti pour votre éphéméride aujourd'hui en ce dimanche 16 août. Merci de nous rejoindre. En tous les cas, n'oubliez pas les Armels qui sont à l'honneur aujourd'hui. C'est leur fête. C'est la journée mondiale également du cerf-volant. Et bon anniversaire à vous les natifs du 16 août. Sachez que vous êtes les mêmes jours que Karine Le Marchand, 57 ans, qui rempile pour une nouvelle saison de L'Amour et dans le Pré. Très bon anniversaire également à Clovis Cornillac, 58 ans, ou encore à Sheila qui fête ses 81 ans aujourd'hui. Bon dimanche avec nous en ce 16 août.
3: Bonjour à tous. La vigilance orange à la canicule se poursuit ce lundi 17 août sur les départements du sud est de la France. Le ciel sera globalement couvert sur le pays et des pluies sont attendues dans le nord-est, tandis que le bassin méditerranéen sera ensoleillé.

0: Très belle journée à tous.
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2: Bonjour à tous. Natation, la France est au sommet de l'Europe au championnat de natation. Ils se sont déroulés hier et les deux Françaises Marie-Ambre Molu et Pauline Mailleux ont emporté l'or et le bronze sur le 100 mètres d'eau. La compétition se tenait à Saint-Denis. C'est une nouvelle démonstration de l'école française du dos. Marie-Ambre Molu s'était déjà emparée du 50 mètres d'eau jeudi. De son côté, Léon Marchand a remporté hier le 200 mètres papillon. C'est d'ailleurs le premier titre européen individuel de sa carrière. Il s'est largement imposé hier sur cette épreuve dont il est le champion olympique en titre. C'est d'ailleurs la deuxième médaille qu'il remporte dans la compétition après l'argent glané avec le relais masculin du 4 x 200 mètres nage libre. Football, Ancelotti a donné des nouvelles rassurantes de Giroud sorti sur blessure lors du match Everton-Lille. Le joueur est sorti à la 23e minute après s'être tordu le genou, ce qui avait suscité l'inquiétude lors de cette rencontre amicale. Le joueur a une forte douleur, mais les nouvelles sont rassurantes. Olivier Giroud fêtera ses 40 ans en septembre et a prolongé d'un an son aventure à Lille au mois de juin après un retour en France réussi l'an dernier. Mercato, le PSG officialise l'arrivée de son numéro 9, Ferran Torres, héros de l'Espagne en finale de Coupe du Monde. Après plusieurs jours d'attente, le club parisien est parvenu à boucler hier l'arrivée de l'ancien attaquant du FC Barcelone. Il s'est d'ailleurs engagé jusqu'en 2031 avec le Paris Saint-Germain. Cette arrivée est estimée à 50 millions d'euros. Jimmy Gressier avait croché sa première médaille européenne en bronze sur 10 000 mètres. Le champion du monde en titre de la distance a été devancé par ses adversaires suédois et suisses. Le tricolore était au coude à coude avec l'Italien. Tennis, de retour depuis sa demi à Wimbledon, Djokovic a été battu d'entrée à Cincinnati. Après de deux semaines de l'US Open, le joueur a été éliminé hier au Masters 1000 aux États-Unis par l'Argentin Thiago Agustin Tirante. C'est donc un retour raté pour l'ancien numéro 1 mondial. Il quitte donc prématurément le tournoi américain.
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6: Le métier du jour, l'ébéniste, c'est le poète du bois. Dans son atelier, il découpe, assemble et sculpte pour créer des meubles uniques. Table, armoire ou pièce sur mesure, chaque geste demande précision et patience. Héritier d'un savoir-faire ancestral, il redonne aussi vie aux meubles anciens. Son but, fabriquer du solide, du beau, du durable. Bref, des objets qui traversent le temps et racontent une histoire.
7: Barry White est un chanteur, compositeur et producteur américain né le 12 septembre 1944 à Galveston, au Texas, et mort le 4 juillet 2003 à Los Angeles. Il grandit dans le quartier de South Central à Los Angeles, dans un environnement difficile, mais découvre très tôt la musique grâce à sa mère, pianiste. adolescent, il connaît une période marquée par des problèmes avec la justice, avant de se consacrer pleinement à la musique. Barry White commence sa carrière dans les années 1960 comme musicien de studio et arrangeur. Il travaille dans l'ombre pour plusieurs artistes avant de connaître le succès. Dans les années 1970, il devient une figure majeure de la soul et du disco. Il se fait connaître pour sa voix grave, profonde et sensuelle, immédiatement reconnaissable. Il crée le groupe Love Unlimited et l'orchestre Love Unlimited Orchestra, avec lesquels il développe un son orchestral riche, mêlant cordes, rythme soul et arrangements sophistiqués. Parmi ses plus grands succès figurent You're the First, The Last, My Everything, Can't Get Enough of Your Love, Babe et Let the Music Play. Son style romantique et sa voix unique font de lui une icône mondiale de la musique soul, souvent associée à l'amour et à la séduction. Après une période plus discrète dans les années 1980, il revient sur le devant de la scène dans les années 1990 avec un regain de popularité, notamment grâce à de nouvelles générations d'auditeurs. Au cours de sa carrière, Barry White vend des millions de disques à travers le monde et remporte plusieurs récompenses, dont des Grammy Awards. Il meurt en 2003 à l'âge de 58 ans, laissant derrière lui un héritage musical immense. Aujourd'hui, Barry White est considéré comme l'une des voix les plus emblématiques de la musique soul et reste une référence incontournable de la musique romantique.
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0: 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Votre soirée cinéma, votre soirée athlétisme, championnat d'Europe sur France 2. 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Vous pourrez voir la série Strikers sur Canal+. Sur France 5, les 100 lieux qu'il faut voir. Direction ce soir, la vallée des rois de France de Chambord à Chinon. Enfin, Capital, low cost au grand luxe, le business XXL des camping-cars sur M6. Bon dimanche 16 août et excellente soirée télé.
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2: Bonsoir à tous. Incendie en France. Sébastien Lecornu est attendu en Gironde demain pour lancer la reconstruction des zones sinistrées. Le Premier ministre se rendra à Mérignac en présence d'autres membres du gouvernement. Il y rencontrera les élus et acteurs socio-économiques. De nombreuses maisons ont été détruites dans le méga-feu en Gironde. Logement, la canicule a remis cet été sur la table la question du confort pendant les fortes chaleurs. Cependant, les rénovations prennent plusieurs

propriété. Politique, Gabriel Attal appelle à un référendum sur l'interdiction des réseaux sociaux aux mineurs de moins de 15 ans. Et ce, alors que la loi adoptée par le Parlement a été censurée par le Conseil constitutionnel. L'ancien Premier ministre estime qu'il y a peu d'occasions aussi justes de redonner la parole aux Français, alors qu'ils n'ont pas été consultés directement depuis maintenant 20 ans. Fait divers à Compiègne, un homme est mort après une violente agression.

0: à cause du conflit entre eux. Les denrées et l'aide humanitaire sont destinées aux familles le plus dans le besoin dans le pays. La crise alimentaire est toujours critique. Cinéma, le dernier Spider-Man a franchi le cap des 2 milliards de dollars de recettes dans le monde. Aucun autre film de l'homme-araignée n'avait jamais atteint un tel palier jusqu'à présent. En France, le long-métrage a déjà attiré plus de 5 millions de spectateurs en seulement 2 semaines. 7 millions d'entrées devraient être atteintes d'ici la fin de l'exploitation.
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2: C'est parti pour votre éphéméride aujourd'hui en ce dimanche 16 août. Merci de nous rejoindre. En tous les cas, n'oubliez pas les Armels.

0: Très belle journée à tous.
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2: Bonjour à tous, natation. La France est au sommet de l'Europe au championnat de natation. Ils se sont déroulés hier et les deux Françaises Marie-Ambre Molu et Pauline Mailleux ont emporté l'or et le bronze sur le 100 mètres d'eau. La compétition se tenait à Saint-Denis. C'est une nouvelle démonstration de l'école française du dos. Marie-Ambre Molu s'était déjà emparée du 50 mètres d'eau jeudi. De son côté, Léon Marchand a remporté hier le 200 mètres papillon. C'est d'ailleurs le premier titre européen individuel de sa carrière. Il s'est largement imposé hier sur cette épreuve dont il est le champion olympique en titre. C'est d'ailleurs la deuxième médaille qu'il remporte dans la compétition après l'argent glané avec le relais masculin du 4 x 200 mètres nage libre. Football, Ancelotti a donné des nouvelles rassurantes de Giroud sorti sur blessure lors du match Everton-Lille. Le joueur est sorti à la 23e minute après s'être tordu le genou, ce qui avait suscité l'inquiétude lors de cette rencontre amicale. Le joueur a une forte douleur, mais les nouvelles sont rassurantes. Olivier Giroud fêtera ses 40 ans en septembre et a prolongé d'un an son aventure à Lille au mois de juin après un retour en France réussi l'an dernier. Mercato, le PSG officialise l'arrivée de son numéro 9, Ferran Torres, héros de l'Espagne en finale de Coupe du Monde. Après plusieurs jours d'attente, le club parisien est parvenu à boucler hier l'arrivée de l'ancien attaquant du FC Barcelone. Il s'est d'ailleurs engagé jusqu'en 2031 avec le Paris Saint-Germain. Cette arrivée est estimée à 50 millions d'euros. Jimmy Gressier avait croché sa première médaille européenne en bronze sur 10 000 mètres. Le champion du monde en titre de la distance a été devancé par ses adversaires suédois et suisses. Le tricolore était au coude à coude avec l'Italien. Tennis, de retour depuis sa demi à Wimbledon, Djokovic a été battu d'entrée à Cincinnati. Après de deux semaines de l'US Open, le joueur a été éliminé hier au Masters 1000 aux États-Unis par l'Argentin Thiago Agustin Tirante. C'est donc un retour raté pour l'ancien numéro 1 mondial. Il quitte donc prématurément le tournoi américain.
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0: 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Direction ce soir, la vallée des rois de France de Chambord à Chinon. 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Bon dimanche 16 août et excellente soirée télé.
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2: Bonsoir à tous. Incendie en France. Sébastien Lecornu est attendu en Gironde demain pour lancer la reconstruction des zones sinistrées. Le Premier ministre se rendra à Mérignac en présence d'autres membres du gouvernement. Il y rencontrera les élus et acteurs socio-économiques. De nombreuses maisons ont été détruites dans le méga-feu en Gironde. Logement. La canicule a remis cet été sur la table la question du confort pendant les fortes chaleurs. Cependant, les rénovations prennent plusieurs années dans les copropriétés. Isolation des toit, l'installation de climatisation ou la végétalisation des cours sont apparues comme une urgence. Sauf que les procédures durent au minimum 3 ans pour rénover une copropriété. Politique, Gabriel Attal appelle à un référendum sur l'interdiction des réseaux sociaux aux mineurs de moins de 15 ans. Et ce alors que la loi adoptée par le Parlement a été censurée par le Conseil constitutionnel. L'ancien Premier ministre estime qu'il y a peu d'occasions aussi justes de redonner la parole aux Français alors qu'ils n'ont pas été consultés directement depuis maintenant 20 ans. Fait divers à Compiègne, un homme est mort après une violente agression.

0: jamais atteint un tel palier jusqu'à présent. En France, le long métrage a déjà attiré plus de 5 millions de spectateurs en seulement 2 semaines. 7 millions d'entrées devraient être atteintes d'ici la fin de l'exploitation.
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2: C'est parti pour votre éphéméride aujourd'hui en ce dimanche 16 août. Merci de nous rejoindre. En tous les cas, n'oubliez pas les Armels qui sont à l'honneur aujourd'hui. C'est leur fête. C'est la journée mondiale également du cerf-volant. Et bon anniversaire à vous les natifs du 16 août. Sachez que vous êtes les mêmes jours que Karine Lemarchand, 57 ans, qui rempile pour une nouvelle saison de L'Amour est dans le Pré. Très bon anniversaire également à Clovis Cornillac, 58 ans. Ou encore à Sheila qui fête ses 81 ans aujourd'hui. Bon dimanche avec nous en ce 16 août.
3: Bonjour à tous. La vigilance orange à la canicule se poursuit ce lundi 17 août sur les départements du sud est de la France. Le ciel sera globalement couvert sur le pays et des pluies sont attendues dans le nord-est, tandis que le bassin méditerranéen sera ensoleillé.

0: Lyon et 32 à Ajaccio au plus chaud de la journée. Très belle journée à tous.
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2: Bonjour à tous. Natation, la France est au sommet de l'Europe au championnat de natation. Ils se sont déroulés hier et les deux Françaises Marie-Ambre Molu et Pauline Mailleux ont emporté l'or et le bronze sur le 100 mètres d'eau. La compétition se tenait à Saint-Denis. C'est une nouvelle démonstration de l'école française du dos. Marie-Ambre Molu s'était déjà emparée du 50 mètres d'eau jeudi. De son côté, Léon Marchand a remporté hier le 200 mètres papillon. C'est d'ailleurs le premier titre européen individuel de sa carrière. Il s'est largement imposé hier sur cette épreuve dont il est le champion olympique en titre. C'est d'ailleurs la deuxième médaille qu'il remporte dans la compétition après l'argent glané avec le relais masculin du 4 x 200 mètres nage libre. Football, Ancelotti a donné des nouvelles rassurantes de Giroud sorti sur blessure lors du match Everton-Lille. Le joueur est sorti à la 23e minute après s'être tordu le genou, ce qui avait suscité l'inquiétude lors de cette rencontre amicale. Le joueur a une forte douleur, mais les nouvelles sont rassurantes. Olivier Giroud fêtera ses 40 ans en septembre et a prolongé d'un an son aventure à Lille au mois de juin après un retour en France réussi l'an dernier. Mercato, le PSG officialise l'arrivée de son numéro 9, Ferran Torres, héros de l'Espagne en finale de Coupe du Monde. Après plusieurs jours d'attente,
3: 22h,
2: le Parisien est parvenu à boucler hier l'arrivée de l'ancien attaquant du FC Barcelone. Il s'est d'ailleurs engagé jusqu'en 2031 avec le Paris Saint-Germain. Cette arrivée est estimée à 50 millions d'euros. Jimmy Gressier a décroché sa première médaille européenne en bronze sur 10 000 mètres. Le champion du monde en titre de la distance a été devancé par ses adversaires suédois et suisses. Le tricolore était au coude à coude avec l'italien. Tennis, de retour depuis sa demi à Wimbledon, Djokovic a été battu d'entrée à Cincinnati. Après de deux semaines de l'US Open, le joueur a été éliminé hier au Masters 1000 aux États-Unis par l'Argentin Thiago Agustín Tirante. C'est donc un retour raté pour l'ancien numéro 1 mondial. Il quitte donc prématurément le tournoi américain.
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0: Voici votre soirée télé pour ce dimanche 16 août avec Blue Detail ce soir sur TF1. Votre soirée cinéma, votre soirée athlétisme, championnat d'Europe sur France 2. Association criminelle, c'est sur France 3 avec deux épisodes de votre série. Vous pourrez voir la série Strikers sur Canal+. Sur France 5, les 100 lieux qu'il faut voir. Direction ce soir, la vallée des rois de France de Chambord à Chinon. 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Bon dimanche 16 août et excellente soirée télé.
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2: Bonsoir à tous. Incendie en France. Sébastien Lecornu est attendu en Gironde demain pour lancer la reconstruction des zones sinistrées. Le Premier ministre se rendra à Mérignac en présence d'autres membres du gouvernement. Il y rencontrera les élus et acteurs socio-économiques. De nombreuses maisons ont été détruites dans le méga-feu en Gironde. Logement. La canicule a remis cet été sur la table la question du confort pendant les fortes chaleurs. Cependant, les rénovations prennent plusieurs

propriété. Politique, Gabriel Attal appelle à un référendum sur l'interdiction des réseaux sociaux aux mineurs de moins de 15 ans. Et ce, alors que la loi adoptée par le Parlement a été censurée par le Conseil constitutionnel. L'ancien Premier ministre estime qu'il y a peu d'occasions aussi justes de redonner la parole aux Français, alors qu'ils n'ont pas été consultés directement depuis maintenant 20 ans. Fait divers à Compiègne, un homme est mort après une violente agression.

0: jamais atteint un tel palier jusqu'à présent. En France, le long métrage a déjà attiré plus de 5 millions de spectateurs en seulement 2 semaines. 7 millions d'entrées devraient être atteintes d'ici la fin de l'exploitation.
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2: C'est parti pour votre éphéméride aujourd'hui, en ce dimanche 16 août. Merci de nous rejoindre. En tous les cas, n'oubliez pas les Armels qui sont à l'honneur aujourd'hui. C'est leur fête. C'est la journée mondiale également du cerf-volant. Et bon anniversaire à vous, les natifs du 16 août. Sachez que vous êtes les mêmes jours que Karine Le Marchand, 57 ans, qui rempile pour une nouvelle saison de L'Amour est dans le Pré. Très bon anniversaire également à Clovis Cornillac, 58 ans, ou encore à Sheila qui fête ses 81 ans aujourd'hui. Bon dimanche avec nous en ce 16 août.
3: Bonjour à tous. La vigilance orange à la canicule se poursuit ce lundi 17 août sur les départements du sud est de la France. Le ciel sera globalement couvert sur le pays et des pluies sont attendues dans le nord-est, tandis que le bassin méditerranéen sera ensoleillé. Quelques

0: Très belle journée à tous.
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2: Bonjour à tous. Natation, la France est au sommet de l'Europe au championnat de natation. Ils se sont déroulés hier et les deux Françaises Marie-Ambre Molu et Pauline Mailleux ont emporté l'or et le bronze sur le 100 mètres d'eau. La compétition se tenait à Saint-Denis. C'est une nouvelle démonstration de l'école française du dos. Marie-Ambre Molu s'était déjà emparée du 50 mètres d'eau jeudi. De son côté, Léon Marchand a remporté hier le 200 mètres papillon. C'est d'ailleurs le premier titre européen individuel de sa carrière. Il s'est largement imposé hier sur cette épreuve dont il est le champion olympique en titre. C'est d'ailleurs la deuxième médaille qu'il remporte dans la compétition après l'argent glané avec le relais masculin du 4 x 200 mètres nage libre. Football, Ancelotti a donné des nouvelles rassurantes de Giroud sorti sur blessure lors du match Everton-Lille. Le joueur est sorti à la 23e minute après s'être tordu le genou, ce qui avait suscité l'inquiétude lors de cette rencontre amicale. Le joueur a une forte douleur, mais les nouvelles sont rassurantes. Olivier Giroud fêtera ses 40 ans en septembre et a prolongé d'un an son aventure à Lille au mois de juin après un retour en France réussi l'an dernier. Mercato, le PSG officialise l'arrivée de son numéro 9, Ferran Torres, héros de l'Espagne en finale de Coupe du Monde. Après plusieurs jours d'attente, le club parisien est parvenu à boucler hier l'arrivée de l'ancien attaquant du FC Barcelone. Il s'est d'ailleurs engagé jusqu'en 2031 avec le Paris Saint-Germain. Cette arrivée est estimée à 50 millions d'euros. Jimmy Gressier avait croché sa première médaille européenne en bronze sur 10 000 mètres. Le champion du monde en titre de la distance a été devancé par ses adversaires suédois et suisses. Le tricolore était au coude à coude avec l'italien. Tennis, de retour depuis sa demi à Wimbledon, Djokovic a été battu d'entrée à Cincinnati. Après de deux semaines de l'US Open, le joueur a été éliminé hier au Masters 1000 aux États-Unis par l'Argentin Thiago Agustin Tirante. C'est donc un retour raté pour l'ancien numéro 1 mondial. Il quitte donc prématurément le tournoi américain.
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8: 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Bon dimanche 16 août et excellente soirée télé.
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7: Bonsoir à tous. Incendie en France. Sébastien Lecornu est attendu en Gironde demain pour lancer la reconstruction des zones sinistrées. Le Premier ministre se rendra à Mérignac en présence d'autres membres du gouvernement. Il y rencontrera les élus et acteurs socio-économiques. De nombreuses maisons ont été détruites dans le méga-feu en Gironde. Logement. La canicule a remis cet été sur la table la question du confort pendant les fortes chaleurs. Cependant, les rénovations prennent plusieurs années dans les copropriétés. Isolation des toits, l'installation de climatisation ou la végétalisation des cours sont apparues comme une urgence. Sauf que les procédures durent au minimum 3 ans pour rénover une copropriété. Politique, Gabriel Attal appelle à un référendum sur l'interdiction des réseaux sociaux aux mineurs de moins de 15 ans. Et ce alors que la loi adoptée par le Parlement a été censurée par le Conseil constitutionnel. L'ancien Premier ministre estime qu'il y a peu d'occasions aussi justes de redonner la parole aux Français alors qu'ils n'ont pas été consultés directement depuis maintenant 20 ans. Fait divers à Compiègne, un homme est mort après une violente

0: jamais atteint un tel palier jusqu'à présent. En France, le long métrage a déjà attiré plus de 5 millions de spectateurs en seulement 2 semaines. 7 millions d'entrées devraient être atteintes d'ici la fin de l'exploitation.
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2: C'est parti pour votre éphéméride aujourd'hui, en ce dimanche 16 août. Merci de nous rejoindre. En tous les cas, n'oubliez pas les Armels qui sont à l'honneur aujourd'hui. C'est leur fête. C'est la journée mondiale également du cerf-volant. Et bon anniversaire à vous, les natifs du 16 août. Sachez que vous êtes les mêmes jours que Karine Le Marchand, 57 ans, qui rempile pour une nouvelle saison de L'Amour et dans le Pré. Très bon anniversaire également à Clovis Cornillac, 58 ans, ou encore à Sheila qui fête ses 81 ans aujourd'hui. Bon dimanche avec nous en ce 16 août.
3: Bonjour à tous. La vigilance orange à la canicule se poursuit ce lundi 17 août sur les départements du sud est de la France. Le ciel sera globalement couvert sur le pays et des pluies sont attendues dans le nord-est, tandis que le bassin méditerranéen sera ensoleillé. Quelques

0: Très belle journée à tous.
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2: Bonjour à tous. Natation, la France est au sommet de l'Europe au championnat de natation. Ils se sont déroulés hier et les deux Françaises Marie-Ambre Molu et Pauline Mailleux ont emporté l'or et le bronze sur le 100 mètres d'eau. La compétition se tenait à Saint-Denis. C'est une nouvelle démonstration de l'école française du dos. Marie-Ambre Molu s'était déjà emparée du 50 mètres d'eau jeudi. De son côté, Léon Marchand a remporté hier le 200 mètres papillon. C'est d'ailleurs le premier titre européen individuel de sa carrière. Il s'est largement imposé hier sur cette épreuve dont il est le champion olympique en titre. C'est d'ailleurs la deuxième médaille qu'il remporte dans la compétition après l'argent glané avec le relais masculin du 4 x 200 mètres nage libre. Football, Ancelotti a donné des nouvelles rassurantes de Giroud sorti sur blessure lors du match Everton-Lille. Le joueur est sorti à la 23e minute après s'être tordu le genou, ce qui avait suscité l'inquiétude lors de cette rencontre amicale. Le joueur a une forte douleur, mais les nouvelles sont rassurantes. Olivier Giroud fêtera ses 40 ans en septembre et a prolongé d'un an son aventure à Lille au mois de juin après un retour en France réussi l'an dernier. Mercato, le PSG officialise l'arrivée de son numéro 9, Ferran Torres, héros de l'Espagne en finale de Coupe du Monde. Après plusieurs jours d'attente, le club parisien est parvenu à boucler hier l'arrivée de l'ancien attaquant du FC Barcelone. Il s'est d'ailleurs engagé jusqu'en 2031 avec le Paris Saint-Germain. Cette arrivée est estimée à 50 millions d'euros. Jimmy Gressier avait croché sa première médaille européenne en bronze sur 10 000 mètres. Le champion du monde en titre de la distance a été devancé par ses adversaires suédois et suisses. Le tricolore était au coude à coude avec l'italien. Tennis, de retour depuis sa demi à Wimbledon, Djokovic a été battu d'entrée à Cincinnati. Après de deux semaines de l'US Open, le joueur a été éliminé hier au Masters 1000 aux États-Unis par l'Argentin Thiago Agustin Tirante. C'est donc un retour raté pour l'ancien numéro 1 mondial. Il quitte donc prématurément le tournoi américain.
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0: 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Vous pourrez voir la série Strikers sur Canal+, sur France 5, les 100 lieux qu'il faut voir, direction ce soir la vallée des rois de France de Chambord à Chinon, enfin capitale, low cost au grand luxe, le business XXL des camping-cars sur M6. Bon dimanche 16 août et excellente soirée télé.
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2: Bonsoir à tous. Incendie en France. Sébastien Lecornu est attendu en Gironde demain pour lancer la reconstruction des zones sinistrées. Le Premier ministre se rendra à Mérignac en présence d'autres membres du gouvernement. Il y rencontrera les élus et acteurs socio-économiques. De nombreuses maisons ont été détruites dans le méga-feu en Gironde. Logement. La canicule a remis cet été sur la table la question du confort pendant les fortes chaleurs. Cependant, les rénovations prennent plusieurs années dans les copropriétés. Isolation des toits, l'installation de climatisation ou la végétalisation des cours sont apparues comme une urgence. Sauf que les procédures durent au minimum 3 ans pour rénover une copropriété. Politique, Gabriel Attal appelle à un référendum sur l'interdiction des réseaux sociaux aux mineurs de moins de 15 ans. Et ce alors que la loi adoptée par le Parlement a été censurée par le Conseil constitutionnel. L'ancien Premier ministre estime qu'il y a peu d'occasions aussi justes de redonner la parole aux Français alors qu'ils n'ont pas été consultés directement depuis maintenant 20 ans. Fait divers à Compiègne, un homme est mort après une violente agression.

0: l'hôpital avec un pronostic vital engagé. La victime est finalement décédée ce dimanche suite à ses blessures. En Afghanistan, plus de 700 camions d'aide humanitaire sont arrivés depuis le Pakistan. C'est ce qu'a annoncé l'ONU aujourd'hui. La frontière entre les deux pays est pourtant presque complètement fermée depuis octobre dernier à cause du conflit entre eux. Les denrées et l'aide humanitaire sont destinées aux familles le plus dans le besoin dans le pays. La crise alimentaire est toujours critique. Cinéma, le dernier Spider-Man a franchi le cap des 2 milliards de dollars de recettes dans le monde. Aucun autre film de l'homme araignée n'avait jamais atteint un tel palier jusqu'à présent. En France, le long métrage a déjà attiré plus de 5 millions de spectateurs en seulement 2 semaines. 7 millions d'entrées devraient être atteintes d'ici la fin de l'exploitation.
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2: C'est parti pour votre éphéméride aujourd'hui en ce dimanche 16 août. Merci de nous rejoindre. En tous les cas, n'oubliez pas les Armels qui sont à l'honneur aujourd'hui. C'est leur fête. C'est la journée mondiale également du cerf-volant. Et bon anniversaire à vous les natifs du 16 août. Sachez que vous êtes les mêmes jours que Karine Le Marchand, 57 ans, qui rempile pour une nouvelle saison de l'amour et dans le pré. Très bon anniversaire également à Clovis Cornillac, 58 ans, ou encore à Sheila qui fête ses 81 ans aujourd'hui. Bon dimanche avec nous en ce 16 août.
3: Bonjour à tous. La vigilance orange à la canicule se poursuit ce lundi 17 août sur les départements du sud-est de la France. Le ciel sera globalement couvert sur le pays et des pluies sont attendues dans le nord-est, tandis que le bassin méditerranéen sera ensoleillé.

0: C'est à Lyon et 32 à Ajaccio au plus chaud de la journée. Très belle journée à tous.
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2: Bonjour à tous. Natation. La France est au sommet de l'Europe au championnat de natation. Ils se sont déroulés hier et les deux Françaises Marie-Ambre Molu et Pauline Mailleux ont emporté l'or et le bronze sur le 100 mètres d'eau. La compétition se tenait à Saint-Denis. C'est une nouvelle démonstration de l'école française du dos. Marie-Ambre Molu s'était déjà emparée du 50 mètres d'eau jeudi. De son côté, Léon Marchand a remporté hier le 200 mètres papillon. C'est d'ailleurs le premier titre européen individuel de sa carrière. Il s'est largement imposé hier sur cette épreuve dont il est le champion olympique en titre. C'est d'ailleurs la deuxième médaille qu'il remporte dans la compétition après l'argent glané avec le relais masculin du 4 x 200 mètres nage libre. Football, Ancelotti a donné des nouvelles rassurantes de Giroud sorti sur blessure lors du match Everton-Lille. Le joueur est sorti à la 23e minute après s'être tordu le genou, ce qui avait suscité l'inquiétude lors de cette rencontre amicale. Le joueur a une forte douleur, mais les nouvelles sont rassurantes. Olivier Giroud fêtera ses 40 ans en septembre et a prolongé d'un an son aventure à Lille au mois de juin après un retour en France réussi l'an dernier. Mercato, le PSG officialise l'arrivée de son numéro 9, Ferran Torres, héros de l'Espagne en finale de Coupe du Monde. Après plusieurs jours d'attente, le club parisien est parvenu à boucler hier l'arrivée de l'ancien attaquant du FC Barcelone. Il s'est d'ailleurs engagé jusqu'en 2031 avec le Paris Saint-Germain. Cette arrivée est estimée à 50 millions d'euros. Jimmy Gressier avait croché sa première médaille européenne en bronze sur 10 000 mètres. Le champion du monde en titre de la distance a été devancé par ses adversaires suédois et suisses. Le tricolore était au coude à coude avec l'italien. Tennis, de retour depuis sa demi à Wimbledon, Djokovic a été battu d'entrée à Cincinnati. Après de deux semaines de l'US Open, le joueur a été éliminé hier au Masters 1000 aux États-Unis par l'Argentin Thiago Agustin Tirante. C'est donc un retour raté pour l'ancien numéro 1 mondial. Il quitte donc prématurément le tournoi américain.
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8: 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Bon dimanche 16 août et excellente soirée télé.
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9: Bonsoir à tous. Incendie en France. Sébastien Lecornu est attendu en Gironde demain pour lancer la reconstruction des zones sinistrées. Le Premier ministre se rendra à Mérignac en présence d'autres membres du gouvernement. Il y rencontrera les élus et acteurs socio-économiques. De nombreuses maisons ont été détruites dans le méga-feu en Gironde. Logement. La canicule a remis cet été sur la table la question du confort pendant les fortes chaleurs. Cependant, les rénovations prennent plusieurs années dans les copropriétés. Isolation des toits, installation de climatisation ou la végétalisation des cours sont apparues comme une urgence. Sauf que les procédures durent au minimum 3 ans pour rénover une copropriété. Politique, Gabriel Attal appelle à un référendum sur l'interdiction des réseaux sociaux aux mineurs de moins de 15 ans. Et ce alors que la loi adoptée par le Parlement a été censurée par le Conseil constitutionnel. L'ancien Premier ministre estime qu'il y a peu d'occasions aussi justes de redonner la parole aux Français alors qu'ils n'ont pas été consultés directement depuis maintenant 20 ans. Fait divers à Compiègne, un homme est mort après une violente agression.

0: l'hôpital avec un pronostic vital engagé. La victime est finalement décédée ce dimanche suite à ses blessures. En Afghanistan, plus de 700 camions d'aide humanitaire sont arrivés depuis le Pakistan. C'est ce qu'a annoncé l'ONU aujourd'hui. La frontière entre les deux pays est pourtant presque complètement fermée depuis octobre dernier à cause du conflit entre eux. Les denrées et l'aide humanitaire sont destinées aux familles le plus dans le besoin dans le pays. La crise alimentaire est toujours critique. Cinéma, le dernier Spider-Man a franchi le cap des 2 milliards de dollars de recettes dans le monde. Aucun autre film de l'homme araignée n'avait jamais atteint un tel palier jusqu'à présent. En France, le long métrage a déjà attiré plus de 5 millions de spectateurs en seulement 2 semaines. 7 millions d'entrées devraient être atteintes d'ici la fin de l'exploitation.
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2: C'est parti pour votre éphéméride aujourd'hui en ce dimanche 16 août. Merci de nous rejoindre. En tous les cas, n'oubliez pas les Armels qui sont à l'honneur aujourd'hui. C'est leur fête. C'est la journée mondiale également du cerf-volant. Et bon anniversaire à vous les natifs du 16 août. Sachez que vous êtes les mêmes jours que Karine Le Marchand, 57 ans, qui rempile pour une nouvelle saison de l'amour et dans le pré. Très bon anniversaire.
3: 22h30.
2: 58 ans encore à Sheila qui fête ses 81 ans aujourd'hui. Bon dimanche avec nous en ce 16 août.
4: Bonjour à tous. La vigilance orange à la canicule se poursuit ce lundi 17 août sur les départements du sud-est de la France. Le ciel sera globalement couvert sur le pays et des pluies sont attendues dans le nord-est, tandis que le bassin méditerranéen sera ensoleillé. Quelques

0: Très belle journée à tous.
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2: Bonjour à tous, natation. La France est au sommet de l'Europe au championnat de natation. Ils se sont déroulés hier et les deux Françaises Marie-Ambre Molu et Pauline Mailleux ont emporté l'or et le bronze sur le 100 mètres d'eau. La compétition se tenait à Saint-Denis. C'est une nouvelle démonstration de l'école française du dos. Marie-Ambre Molu s'était déjà emparée du 50 mètres d'eau jeudi. De son côté, Léon Marchand a remporté hier le 200 mètres papillon. C'est d'ailleurs le premier titre européen individuel de sa carrière. Il s'est largement imposé hier sur cette épreuve dont il est le champion olympique en titre. C'est d'ailleurs la deuxième médaille qu'il remporte dans la compétition après l'argent glané avec le relais masculin du 4 x 200 mètres nage libre. Football, Ancelotti a donné des nouvelles rassurantes de Giroud sorti sur blessure lors du match Everton-Lille. Le joueur est sorti à la 23e minute après s'être tordu le genou, ce qui avait suscité l'inquiétude lors de cette rencontre amicale. Le joueur a une forte douleur, mais les nouvelles sont rassurantes. Olivier Giroud fêtera ses 40 ans en septembre et a prolongé d'un an son aventure à Lille au mois de juin après un retour en France réussi l'an dernier. Mercato, le PSG officialise l'arrivée de son numéro 9, Ferran Torres, héros de l'Espagne en finale de Coupe du Monde. Après plusieurs jours d'attente, le club parisien est parvenu à boucler hier l'arrivée de l'ancien attaquant du FC Barcelone. Il s'est d'ailleurs engagé jusqu'en 2031 avec le Paris Saint-Germain. Cette arrivée est estimée à 50 millions d'euros. Jimmy Gressier avait croché sa première médaille européenne en bronze sur 10 000 mètres. Le champion du monde en titre de la distance a été devancé par ses adversaires suédois et suisses. Le tricolore était au coude à coude avec l'italien. Tennis, de retour depuis sa demi à Wimbledon, Djokovic a été battu d'entrée à Cincinnati. Après de deux semaines de l'US Open, le joueur a été éliminé hier au Masters 1000 aux États-Unis par l'Argentin Thiago Agustin Tirante. C'est donc un retour raté pour l'ancien numéro 1 mondial. Il quitte donc prématurément le tournoi américain.
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0: 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Votre soirée cinéma, votre soirée athlétisme, championnat d'Europe sur France 2. 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Vous pourrez voir la série Strikers sur Canal+. Sur France 5, les sons-lieux qu'il faut voir. Direction ce soir, la vallée des rois de France de Chambord à Chinon. 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Bon dimanche 16 août et excellente soirée télé.
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2: Bonsoir à tous. Incendie en France. Sébastien Lecornu est attendu en Gironde demain pour lancer la reconstruction des zones sinistrées. Le Premier ministre se rendra à Mérignac en présence d'autres membres du gouvernement. Il y rencontrera les élus et acteurs socio-économiques. De nombreuses maisons ont été détruites dans le méga-feu en Gironde. Logement. La canicule a remis cet été sur la table la question du confort pendant les fortes chaleurs. Cependant, les rénovations prennent plusieurs

propriété. Politique, Gabriel Attal appelle à un référendum sur l'interdiction des réseaux sociaux aux mineurs de moins de 15 ans. Et ce, alors que la loi adoptée par le Parlement a été censurée par le Conseil constitutionnel. L'ancien Premier ministre estime qu'il y a peu d'occasions aussi justes de redonner la parole aux Français, alors qu'ils n'ont pas été consultés directement depuis maintenant 20 ans. Fait divers à Compiègne, un homme est mort après une violente agression.

0: jamais atteint un tel palier jusqu'à présent. En France, le long métrage a déjà attiré plus de 5 millions de spectateurs en seulement 2 semaines. 7 millions d'entrées devraient être atteintes d'ici la fin de l'exploitation.
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2: C'est parti pour votre éphéméride aujourd'hui en ce dimanche 16 août. Merci de nous rejoindre. En tous les cas, n'oubliez pas les Armels qui sont à l'honneur aujourd'hui. C'est leur fête. C'est la journée mondiale également du cerf-volant. Et bon anniversaire à vous, les natifs du 16 août. Sachez que vous êtes les mêmes jours que Karine Le Marchand, 57 ans, qui rempile pour une nouvelle saison de L'Amour et dans le Pré. Très bon anniversaire également à Clovis Cornillac, 58 ans, ou encore à Sheila qui fête ses 81 ans aujourd'hui. Bon dimanche avec nous en ce 16 août.
3: Bonjour à tous. La vigilance orange à la canicule se poursuit ce lundi 17 août sur les départements du sud est de la France. Le ciel sera globalement couvert sur le pays et des pluies sont attendues dans le nord-est, tandis que le bassin méditerranéen sera ensoleillé.

0: Très belle journée à tous.
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2: Bonjour à tous, natation. La France est au sommet de l'Europe au championnat de natation. Ils se sont déroulés hier et les deux Françaises Marie-Ambre Molu et Pauline Mailleux ont emporté l'or et le bronze sur le 100 mètres d'eau. La compétition se tenait à Saint-Denis. C'est une nouvelle démonstration de l'école française du dos. Marie-Ambre Molu s'était déjà emparée du 50 mètres d'eau jeudi. De son côté, Léon Marchand a remporté hier le 200 mètres papillon. C'est d'ailleurs le premier titre européen individuel de sa carrière. Il s'est largement imposé hier sur cette épreuve dont il est le champion olympique en titre. C'est d'ailleurs la deuxième médaille qu'il remporte dans la compétition après l'argent glané avec le relais masculin du 4 x 200 mètres nage libre. Football, Ancelotti a donné des nouvelles rassurantes de Giroud sorti sur blessure lors du match Everton-Lille. Le joueur est sorti à la 23e minute après s'être tordu le genou, ce qui avait suscité l'inquiétude lors de cette rencontre amicale. Le joueur a une forte douleur, mais les nouvelles sont rassurantes. Olivier Giroud fêtera ses 40 ans en septembre et a prolongé d'un an son aventure à Lille au mois de juin après un retour en France réussi l'an dernier. Mercato, le PSG officialise l'arrivée de son numéro 9, Ferran Torres, héros de l'Espagne en finale de Coupe du Monde. Après plusieurs jours d'attente, le club parisien est parvenu à boucler hier l'arrivée de l'ancien attaquant du FC Barcelone. Il s'est d'ailleurs engagé jusqu'en 2031 avec le Paris Saint-Germain. Cette arrivée est estimée à 50 millions d'euros. Jimmy Gressier avait croché sa première médaille européenne en bronze sur 10 000 mètres. Le champion du monde en titre de la distance a été devancé par ses adversaires suédois et suisses. Le tricolore était au coude à coude avec l'italien. Tennis, de retour depuis sa demi à Wimbledon, Djokovic a été battu d'entrée à Cincinnati. Après de deux semaines de l'US Open, le joueur a été éliminé hier au Masters 1000 aux États-Unis par l'Argentin Thiago Agustin Tirante. C'est donc un retour raté pour l'ancien numéro 1 mondial. Il quitte donc prématurément le tournoi américain.
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8: 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Bon dimanche 16 août et excellente soirée télé.
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7: Bonsoir à tous. Incendie en France. Sébastien Lecornu est attendu en Gironde demain pour lancer la reconstruction des zones sinistrées. Le Premier ministre se rendra à Mérignac en présence d'autres membres du gouvernement. Il y rencontrera les élus et acteurs socio-économiques. De nombreuses maisons ont été détruites dans le méga-feu en Gironde. Logement. La canicule a remis cet été sur la table la question du confort pendant les fortes chaleurs. Cependant, les rénovations prennent plusieurs années dans les copropriétés. L'isolation des toits, l'installation de climatisation ou la végétalisation des cours sont apparues comme une urgence. Sauf que les procédures durent au minimum 3 ans pour rénover une copropriété. Politique. Gabriel Attal appelle à un référendum sur l'interdiction des réseaux sociaux aux mineurs de moins de 15 ans. Et ce alors que la loi adoptée par le Parlement a été censurée par le Conseil constitutionnel. L'ancien Premier ministre estime qu'il y a peu d'occasions aussi justes de redonner la parole aux Français alors qu'ils n'ont pas été consultés directement depuis maintenant 20 ans. Fait divers à Compiègne, un homme est mort après une violente agression.

0: l'hôpital avec un pronostic vital engagé. La victime est finalement décédée ce dimanche suite à ses blessures. En Afghanistan, plus de 700 camions d'aide humanitaire sont arrivés depuis le Pakistan. C'est ce qu'a annoncé l'ONU aujourd'hui. La frontière entre les deux pays est pourtant presque complètement fermée depuis octobre dernier à cause du conflit entre eux. Les denrées et l'aide humanitaire sont destinées aux familles le plus dans le besoin dans le pays. La crise alimentaire est toujours critique. Cinéma, le dernier Spider-Man a franchi le cap des 2 milliards de dollars de recettes dans le monde. Aucun autre film de l'homme-araignée n'avait jamais atteint un tel palier jusqu'à présent. En France, le long-métrage a déjà attiré plus de 5 millions de spectateurs en seulement 2 semaines. 7 millions d'entrées devraient être atteintes d'ici la fin de l'exploitation.
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2: C'est parti pour votre éphéméride aujourd'hui, en ce dimanche 16 août. Merci de nous rejoindre. En tous les cas, n'oubliez pas les Armels qui sont à l'honneur aujourd'hui. C'est leur fête, c'est la journée mondiale également du cerf-volant. Et bon anniversaire à vous les natifs du 16 août. Sachez que vous êtes les mêmes jours que Karine Le Marchand, 57 ans, qui rempile pour une nouvelle saison de L'Amour est dans le Pré. Très bon anniversaire également à Clovis Cornillac, 58 ans, ou encore à Sheila qui fête ses 81 ans aujourd'hui. Bon dimanche avec nous en ce 16 août.
3: Bonjour à tous. La vigilance orange à la canicule se poursuit ce lundi 17 août sur les départements du sud-est de la France. Le ciel sera globalement couvert sur le pays et des pluies sont attendues dans le nord-est, tandis que le bassin méditerranéen sera ensoleillé. Quelques

0: Très belle journée à tous.
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2: Bonjour à tous. Natation, la France est au sommet de l'Europe au championnat de natation. Ils se sont déroulés hier et les deux Françaises Marie-Ambre Molu et Pauline Mailleux ont emporté l'or et le bronze sur le 100 mètres d'eau. La compétition se tenait à Saint-Denis. C'est une nouvelle démonstration de l'école française du dos. Marie-Ambre Molu s'était déjà emparée du 50 mètres d'eau jeudi. De son côté, Léon Marchand a remporté hier le 200 mètres papillon. C'est d'ailleurs le premier titre européen individuel de sa carrière. Il s'est largement imposé hier sur cette épreuve dont il est le champion olympique en titre. C'est d'ailleurs la deuxième médaille qu'il remporte dans la compétition après l'argent glané avec le relais masculin du 4 x 200 mètres nage libre. Football, Ancelotti a donné des nouvelles rassurantes de Giroud sorti sur blessure lors du match Everton-Lille. Le joueur est sorti à la 23e minute après s'être tordu le genou, ce qui avait suscité l'inquiétude lors de cette rencontre amicale. Le joueur a une forte douleur, mais les nouvelles sont rassurantes. Olivier Giroud fêtera ses 40 ans en septembre et a prolongé d'un an son aventure à Lille au mois de juin après un retour en France réussi l'an dernier. Mercato, le PSG officialise l'arrivée de son numéro 9, Ferran Torres, héros de l'Espagne en finale de Coupe du Monde. Après plusieurs jours d'attente, le club parisien est parvenu à boucler hier l'arrivée de l'ancien attaquant du FC Barcelone. Il s'est d'ailleurs engagé jusqu'en 2031 avec le Paris Saint-Germain. Cette arrivée est estimée à 50 millions d'euros. Jimmy Gressier avait croché sa première médaille européenne en bronze sur 10 000 mètres. Le champion du monde en titre de la distance a été devancé par ses adversaires suédois et suisses. Le tricolore était au coude à coude avec l'italien. Tennis, de retour depuis sa demi à Wimbledon, Djokovic a été battu d'entrée à Cincinnati. Après de deux semaines de l'US Open, le joueur a été éliminé hier au Masters 1000 aux États-Unis par l'Argentin Thiago Agustin Tirante. C'est donc un retour raté pour l'ancien numéro 1 mondial. Il quitte donc prématurément le tournoi américain.
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0: 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Bon dimanche 16 août et excellente soirée télé.
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2: Bonsoir à tous. Incendie en France. Sébastien Lecornu est attendu en Gironde demain pour lancer la reconstruction des zones sinistrées. Le Premier ministre se rendra à Mérignac en présence d'autres membres du gouvernement. Il y rencontrera les élus et acteurs socio-économiques. De nombreuses maisons ont été détruites dans le méga-feu en Gironde. Logement. La canicule a remis cet été sur la table la question du confort pendant les fortes chaleurs. Cependant, les rénovations prennent plusieurs années dans les copropriétés. Isolation des toits, l'installation de climatisation ou la végétalisation des cours sont apparues comme une urgence. Sauf que les procédures durent au minimum 3 ans pour rénover une copropriété. Politique, Gabriel Attal appelle à un référendum sur l'interdiction des réseaux sociaux aux mineurs de moins de 15 ans. Et ce alors que la loi adoptée par le Parlement a été censurée par le Conseil constitutionnel. L'ancien Premier ministre estime qu'il y a peu d'occasions aussi justes de redonner la parole aux Français alors qu'ils n'ont pas été consultés directement depuis maintenant 20 ans. Fait divers à Compiègne, un homme est mort après une violente agression.

0: atteint un tel palier jusqu'à présent. En France, le long métrage a déjà attiré plus de 5 millions de spectateurs en seulement 2 semaines. 7 millions d'entrées devraient être atteintes d'ici la fin de l'exploitation.
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2: C'est parti pour votre éphéméride aujourd'hui en ce dimanche 16 août. Merci de nous rejoindre. En tous les cas, n'oubliez pas les Armels qui sont à l'honneur aujourd'hui. C'est leur fête. C'est la journée mondiale également du cerf-volant. Et bon anniversaire à vous les natifs du 16 août. Sachez que vous êtes les mêmes jours que Karine Le Marchand, 57 ans, qui rempile pour une nouvelle saison de L'Amour et dans le Pré. Très bon anniversaire également à Clovis Cornillac, 58 ans. Encore à Sheila qui fête ses 81 ans aujourd'hui. Bon dimanche avec nous en ce 16 août.
3: Bonjour à tous. La vigilance orange à la canicule se poursuit ce lundi 17 août sur les départements du sud-est de la France. Le ciel sera globalement couvert sur le pays et des pluies sont attendues dans le nord-est, tandis que le bassin méditerranéen sera ensoleillé.

0: Et très belle journée à tous.
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2: Bonjour à tous, natation, la France est au sommet de l'Europe au championnat de natation. Ils se sont déroulés hier et les deux Françaises Marie-Ambre Molu et Pauline Mailleux ont emporté l'or et le bronze sur le 100 mètres d'eau. La compétition se tenait à Saint-Denis, c'est une nouvelle démonstration de l'école française du dos. Marie-Ambre Molu s'était déjà emparée du 50 mètres d'eau jeudi. De son côté, Léon Marchand a remporté hier le 200 mètres papillon. C'est d'ailleurs le premier titre européen individuel de sa carrière. Il s'est largement imposé hier sur cette épreuve dont il est le champion olympique en titre. C'est d'ailleurs la deuxième médaille qu'il remporte dans la compétition après l'argent glané avec le relais masculin du 4 x 200 mètres nage libre. Football, Ancelotti a donné des nouvelles rassurantes de Giroud sorti sur blessure lors du match Everton-Lille. Le joueur est sorti à la 23e minute après s'être tordu le genou, ce qui avait suscité l'inquiétude lors de cette rencontre amicale. Le joueur a une forte douleur, mais les nouvelles sont rassurantes. Olivier Giroud fêtera ses 40 ans en septembre et a prolongé d'un an son aventure à Lille au mois de juin après un retour en France réussi l'an dernier. Mercato, le PSG officialise l'arrivée de son numéro 9, Ferran Torres, héros de l'Espagne en finale de Coupe.

0: parisien est parvenu à boucler hier l'arrivée de l'ancien attaquant du FC Barcelone. Il s'est d'ailleurs engagé jusqu'en 2031 avec le Paris Saint-Germain. Cette arrivée est estimée à 50 millions d'euros. Jimmy Gressier avait croché sa première médaille européenne en bronze sur 10 000 mètres. Le champion du monde en titre de la distance a été devancé par ses adversaires suédois et suisses. Le tricolore était au coude à coude avec l'italien. Tennis, de retour depuis sa demi à Wimbledon, Djokovic a été battu d'entrée à Cincinnati. Après de 2 semaines de l'US Open, le joueur a été éliminé hier au Masters 1000 aux États-Unis par l'Argentin Thiago Agustin Tirante. C'est donc un retour raté pour l'ancien numéro 1 mondial. Il quitte donc prématurément le tournoi américain.
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6: 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Bon dimanche 16 août et excellente soirée télé.
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8: Bonsoir à tous. Incendie en France. Sébastien Lecornu est attendu en Gironde demain pour lancer la reconstruction des zones sinistrées. Le Premier ministre se rendra à Mérignac en présence d'autres membres du gouvernement. Il y rencontrera les élus et acteurs socio-économiques. De nombreuses maisons ont été détruites dans le méga-feu en Gironde. Logement. La canicule a remis cet été sur la table la question du confort pendant les fortes chaleurs. Cependant, les rénovations prennent plusieurs années dans les copropriétés. L'installation de climatisation ou la végétalisation des cours sont apparues comme une urgence, sauf que les procédures durent au minimum 3 ans pour rénover une copropriété. Politique, Gabriel Attal appelle à un référendum sur l'interdiction des réseaux sociaux aux mineurs de moins de 15 ans, et ce alors que la loi adoptée par le Parlement a été censurée par le Conseil constitutionnel. L'ancien Premier ministre estime qu'il y a peu d'occasions aussi justes de redonner la parole aux Français alors qu'ils n'ont pas été consultés directement depuis maintenant 20 ans. Fait divers à Compiègne, un homme est mort après une violente agression dans un parc. 3 personnes ont été placées en garde à vue et une enquête pour meurtre a été ouverte. Un homme d'une quarantaine d'années a été retrouvé grièvement blessé hier dans la matinée. Il a été transporté à l'hôpital avec un pronostic vital engagé. La victime est finalement décédée ce dimanche suite à ses blessures. En Afghanistan, plus de 700

0: atteint un tel palier jusqu'à présent. En France, le long métrage a déjà attiré plus de 5 millions de spectateurs en seulement 2 semaines. 7 millions d'entrées devraient être atteintes d'ici la fin de l'exploitation.
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2: C'est parti pour votre éphéméride aujourd'hui en ce dimanche 16 août. Merci de nous rejoindre. En tous les cas, n'oubliez pas les Armels qui sont à l'honneur aujourd'hui. C'est leur fête, c'est la journée mondiale également du cerf-volant. Et bon anniversaire à vous les natifs du 16 août. Sachez que vous êtes les mêmes jours que Karine Le Marchand, 57 ans, qui rempile pour une nouvelle saison de L'Amour et dans le Pré. Très bon anniversaire également à Clovis Cornillac, 58 ans, ou encore à Sheila qui fête ses 81 ans aujourd'hui. Bon dimanche avec nous en ce 16 août.
3: Bonjour à tous. La vigilance orange à la canicule se poursuit ce lundi 17 août sur les départements du sud-est de la France. Le ciel sera globalement couvert sur le pays et des pluies sont attendues dans le nord-est, tandis que le bassin méditerranéen sera ensoleillé.

0: Très belle journée à tous.
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2: Bonjour à tous, natation, la France est au sommet de l'Europe au championnat de natation. Ils se sont déroulés hier et les deux Françaises Marie-Ambre Molu et Pauline Mailleux ont emporté l'or et le bronze sur le 100 mètres d'eau. La compétition se tenait à Saint-Denis, c'est une nouvelle démonstration de l'école française du dos. Marie-Ambre Molu s'était déjà emparée du 50 mètres d'eau jeudi. De son côté, Léon Marchand a remporté hier le 200 mètres papillon. C'est d'ailleurs le premier titre européen individuel de sa carrière. Il s'est largement imposé hier sur cette épreuve dont il est le champion olympique en titre. C'est d'ailleurs la deuxième médaille qu'il remporte dans la compétition après l'argent glané avec le relais masculin du 4 x 200 mètres nage libre. Football, Ancelotti a donné des nouvelles rassurantes de Giroud sorti sur blessure lors du match Everton-Lille. Le joueur est sorti à la 23e minute après s'être tordu le genou, ce qui avait suscité l'inquiétude lors de cette rencontre amicale. Le joueur a une forte douleur, mais les nouvelles sont rassurantes. Olivier Giroud fêtera ses 40 ans en septembre et a prolongé d'un an son aventure à Lille au mois de juin après un retour en France réussi l'an dernier. Mercato, le PSG officialise l'arrivée de son numéro 9, Ferran Torres, héros de l'Espagne en finale de Coupe du Monde. Après plusieurs jours d'attente, le club parisien est parvenu à boucler hier l'arrivée de l'ancien attaquant du FC Barcelone. Il s'est d'ailleurs engagé jusqu'en 2031 avec le Paris Saint-Germain. Cette arrivée est estimée à 50 millions d'euros. Jimmy Gressier avait croché sa première médaille européenne en bronze sur 10 000 mètres. Le champion du monde en titre de la distance a été devancé par ses adversaires suédois et suisses. Le tricolore était au coude à coude avec l'italien. Tennis, de retour depuis sa demi à Wimbledon, Djokovic a été battu d'entrée à Cincinnati. Après de deux semaines de l'US Open, le joueur a été éliminé hier au Masters 1000 aux États-Unis par l'Argentin Thiago Agustín Tirante. C'est donc un retour raté pour l'ancien numéro 1 mondial. Il quitte donc prématurément le tournoi américain.
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0: 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Votre soirée cinéma, votre soirée athlétisme, championnat d'Europe sur France 2. 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Direction ce soir, la vallée des rois de France de Chambord à Chinon. 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Bon dimanche 16 août et excellente soirée télé.
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2: Bonsoir à tous. Incendie en France. Sébastien Lecornu est attendu en Gironde demain pour lancer la reconstruction des zones sinistrées. Le Premier ministre se rendra à Mérignac en présence d'autres membres du gouvernement. Il y rencontrera les élus et acteurs socio-économiques. De nombreuses maisons ont été détruites dans le méga-feu en Gironde. Logement, la canicule a remis cet été sur la table la question du confort pendant les fortes chaleurs. Cependant, les rénovations prennent plusieurs années dans les copropriétés. L'isolation des toits, l'installation de climatisation ou la végétalisation des cours sont apparues comme une urgence. Sauf que les procédures durent au minimum 3 ans pour rénover une copropriété. Politique, Gabriel Attal appelle à un référendum sur l'interdiction des réseaux sociaux aux mineurs de moins de 15 ans. Et ce alors que la loi adoptée par le Parlement a été censurée par le Conseil constitutionnel. L'ancien Premier ministre estime qu'il y a peu d'occasions aussi justes de redonner la parole aux Français alors qu'ils n'ont pas été consultés directement depuis maintenant 20 ans. Fait divers à Compiègne, un homme est mort après une violente agression.

0: atteint un tel palier jusqu'à présent. En France, le long métrage a déjà attiré plus de 5 millions de spectateurs en seulement 2 semaines. 7 millions d'entrées devraient être atteintes d'ici la fin de l'exploitation.
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2: C'est parti pour votre éphéméride aujourd'hui en ce dimanche 16 août. Merci de nous rejoindre. En tous les cas, n'oubliez pas les Armel qui sont à l'honneur aujourd'hui. C'est leur fête, c'est la journée mondiale également du cerf-volant. Et bon anniversaire à vous les natifs du 16 août. Sachez que vous êtes les mêmes jours que Karine Le Marchand, 57 ans, qui rempile pour une nouvelle saison de L'Amour et dans le Pré. Très bon anniversaire également à Clovis Cornillac, 58 ans, ou encore à Sheila qui fête ses 81 ans aujourd'hui. Bon dimanche avec nous en ce 16 août.
3: Bonjour à tous. La vigilance orange à la canicule se poursuit ce lundi 17 août sur les départements du sud-est de la France. Le ciel sera globalement couvert sur le pays et des pluies sont attendues dans le nord-est, tandis que le bassin méditerranéen sera ensoleillé.

0: Et très belle journée à tous.
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2: Bonjour à tous, natation. La France est au sommet de l'Europe au championnat de natation. Ils se sont déroulés hier et les deux Françaises Marie-Ambre Molu et Pauline Mailleux ont emporté l'or et le bronze sur le 100 mètres d'eau. La compétition se tenait à Saint-Denis. C'est une nouvelle démonstration de l'école française du dos. Marie-Ambre Molu s'était déjà emparée du 50 mètres d'eau jeudi. De son côté, Léon Marchand a remporté hier le 200 mètres papillon. C'est d'ailleurs le premier titre européen individuel de sa carrière. Il s'est largement imposé hier sur cette épreuve dont il est le champion olympique en titre. C'est d'ailleurs la deuxième médaille qu'il remporte dans la compétition après l'argent glané avec le relais masculin du 4 x 200 mètres nage libre. Football, Ancelotti a donné des nouvelles rassurantes de Giroud sorti sur blessure lors du match Everton-Lille. Le joueur est sorti à la 23e minute après s'être tordu le genou, ce qui avait suscité l'inquiétude lors de cette rencontre amicale. Le joueur a une forte douleur, mais les nouvelles sont rassurantes. Olivier Giroud fêtera ses 40 ans en septembre et a prolongé d'un an son aventure à Lille au mois de juin après un retour en France réussi l'an dernier. Mercato, le PSG officialise l'arrivée de son numéro 9, Ferran Torres, héros de l'Espagne en finale de Coupe du Monde. Après plusieurs jours d'attente, le club parisien est parvenu à boucler hier l'arrivée de l'ancien attaquant du FC Barcelone. Il s'est d'ailleurs engagé jusqu'en 2031 avec le Paris Saint-Germain. Cette arrivée est estimée à 50 millions d'euros. Jimmy Gressier a décroché sa première médaille européenne en bronze sur 10 000 mètres. Le champion du monde en titre de la distance a été devancé par ses adversaires suédois et suisses. Le tricolore était au coude à coude avec l'italien. Tennis, de retour depuis sa demi à Wimbledon, Djokovic a été battu d'entrée à Cincinnati. Après de deux semaines de l'US Open, le joueur a été éliminé hier au Masters 1000 aux États-Unis par l'Argentin Thiago Agustin Tirante. C'est donc un retour raté pour l'ancien numéro 1 mondial. Il quitte donc prématurément le tournoi américain.
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7: 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Bon dimanche 16 août et excellente soirée télé.
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8: Bonsoir à tous. Incendie en France. Sébastien Lecornu est attendu en Gironde demain pour lancer la reconstruction des zones sinistrées. Le Premier ministre se rendra à Mérignac en présence d'autres membres du gouvernement. Il y rencontrera les élus et acteurs socio-économiques. De nombreuses maisons ont été détruites dans le méga-feu en Gironde. Logement. La canicule a remis cet été sur la table la question du confort pendant les fortes chaleurs. Cependant, les rénovations prennent plusieurs années dans les copropriétés. Isolation des toits, l'installation de climatisation ou la végétalisation des cours sont apparues comme une urgence. Sauf que les procédures durent au minimum 3 ans pour rénover une copropriété. Politique, Gabriel Attal appelle à un référendum sur l'interdiction des réseaux sociaux aux mineurs de moins de 15 ans. Et ce alors que la loi adoptée par le Parlement a été censurée par le Conseil constitutionnel. L'ancien Premier ministre estime qu'il y a peu d'occasions aussi justes de redonner la parole aux Français alors qu'ils n'ont pas été consultés directement depuis maintenant 20 ans. Fait divers à Compiègne, un homme est mort après une violente agression.

engagée. La victime est finalement décédée ce dimanche suite à ses blessures. En Afghanistan, plus de 700 camions d'aide humanitaire sont arrivés depuis le Pakistan. C'est ce qu'a annoncé l'ONU aujourd'hui. La frontière entre les deux pays est pourtant presque complètement fermée depuis octobre dernier à cause du conflit entre eux. Les denrées et l'aide humanitaire sont destinées aux familles le plus dans le besoin dans le

0: jamais atteint un tel palier jusqu'à présent. En France, le long métrage a déjà attiré plus de 5 millions de spectateurs en seulement 2 semaines. 7 millions d'entrées devraient être atteintes d'ici la fin de l'exploitation.
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2: C'est parti pour votre éphéméride aujourd'hui en ce dimanche 16 août. Merci de nous rejoindre. En tous les cas, n'oubliez pas les Armel qui sont à l'honneur aujourd'hui. C'est leur fête, c'est la journée mondiale également du cerf-volant. Et bon anniversaire à vous les natifs du 16 août. Sachez que vous êtes les mêmes jours que Karine Le Marchand, 57 ans, qui rempile pour une nouvelle saison de L'Amour et dans le Pré. Très bon anniversaire également à Clovis Cornillac, 58 ans, ou encore à Sheila qui fête ses 81 ans aujourd'hui. Bon dimanche avec nous en ce 16 août.
3: Bonjour à tous. La vigilance orange à la canicule se poursuit ce lundi 17 août sur les départements du sud est de la France. Le ciel sera globalement couvert sur le pays et des pluies sont attendues dans le nord-est, tandis que le bassin méditerranéen sera ensoleillé.

0: Très belle journée à tous.
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2: Bonjour à tous, natation, la France est au sommet de l'Europe au championnat de natation. Ils se sont déroulés hier et les deux Françaises Marie-Ambre Molu et Pauline Mailleux ont emporté l'or et le bronze sur le 100 mètres d'eau. La compétition se tenait à Saint-Denis, c'est une nouvelle démonstration de l'école française du dos. Marie-Ambre Molu s'était déjà emparée du 50 mètres d'eau jeudi. De son côté, Léon Marchand a remporté hier le 200 mètres papillon. C'est d'ailleurs le premier titre européen individuel de sa carrière. Il s'est largement imposé hier sur cette épreuve dont il est le champion olympique en titre. C'est d'ailleurs la deuxième médaille qu'il remporte dans la compétition après l'argent glané avec le relais masculin du 4 x 200 mètres nage libre. Football, Ancelotti a donné des nouvelles rassurantes de Giroud sorti sur blessure lors du match Everton-Lille. Le joueur est sorti à la 23e minute après s'être tordu le genou, ce qui avait suscité l'inquiétude lors de cette rencontre amicale. Le joueur a une forte douleur, mais les nouvelles sont rassurantes. Olivier Giroud fêtera ses 40 ans en septembre et a prolongé d'un an son aventure à Lille au mois de juin après un retour en France réussi l'an dernier. Mercato, le PSG officialise l'arrivée de son numéro 9, Ferran Torres, héros de l'Espagne en finale de Coupe du Monde. Après plusieurs jours d'attente, le club parisien est parvenu à boucler hier l'arrivée de l'ancien attaquant du FC Barcelone. Il s'est d'ailleurs engagé jusqu'en 2031 avec le Paris Saint-Germain. Cette arrivée est estimée à 50 millions d'euros. Jimmy Gressier a décroché sa première médaille européenne en bronze sur 10 000 mètres. Le champion du monde en titre de la distance a été devancé par ses adversaires suédois et suisses. Le tricolore était au coude à coude avec l'italien. Tennis, de retour depuis sa demi à Wimbledon, Djokovic a été battu d'entrée à Cincinnati. Après de deux semaines de l'US Open, le joueur a été éliminé hier au Masters 1000 aux États-Unis par l'Argentin Thiago Agustin Tirante. C'est donc un retour raté pour l'ancien numéro 1 mondial. Il quitte donc prématurément le tournoi américain.
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0: 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Direction ce soir, la vallée des rois de France de Chambord à Chinon. 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Bon dimanche 16 août et excellente soirée télé.
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2: Bonsoir à tous. Incendie en France. Sébastien Lecornu est attendu en Gironde demain pour lancer la reconstruction des zones sinistrées. Le Premier ministre se rendra à Mérignac en présence d'autres membres du gouvernement. Il y rencontrera les élus et acteurs socio-économiques. De nombreuses maisons ont été détruites dans le méga-feu en Gironde. Logement, la canicule a remis cet été sur la table la question du confort pendant les fortes chaleurs. Cependant, les rénovations prennent plusieurs années dans les copropriétés. Isolation des toits, l'installation de climatisation ou la végétalisation des cours sont apparues comme une urgence. Sauf que les procédures durent au minimum 3 ans pour rénover une copropriété. Politique, Gabriel Attal appelle à un référendum sur l'interdiction des réseaux sociaux aux mineurs de moins de 15 ans. Et ce alors que la loi adoptée par le Parlement a été censurée par le Conseil constitutionnel. L'ancien Premier ministre estime qu'il y a peu d'occasions aussi justes de redonner la parole aux Français alors qu'ils n'ont pas été consultés directement depuis maintenant 20 ans. Fait divers à Compiègne, un homme est mort après une violente agression.

l'hôpital avec un pronostic vital engagé. La victime est finalement décédée ce dimanche suite à ses blessures. En Afghanistan, plus de 700 camions d'aide humanitaire sont arrivés depuis le Pakistan. C'est ce qu'a annoncé l'ONU aujourd'hui. La frontière entre les deux pays est pourtant presque complètement fermée depuis octobre dernier à cause du conflit entre eux. Les denrées et l'aide humanitaire sont destinées aux familles le plus dans le besoin dans le

0: jamais atteint un tel palier jusqu'à présent. En France, le long métrage a déjà attiré plus de 5 millions de spectateurs en seulement 2 semaines. 7 millions d'entrées devraient être atteintes d'ici la fin de l'exploitation.
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2: C'est parti pour votre éphéméride aujourd'hui en ce dimanche 16 août. Merci de nous rejoindre. En tous les cas, n'oubliez pas les Armels qui sont à l'honneur aujourd'hui. C'est leur fête. C'est la journée mondiale également du cerf-volant. Et bon anniversaire à vous les natifs du 16 août. Sachez que vous êtes les mêmes jours que Karine Le Marchand, 57 ans, qui rempile pour une nouvelle saison de l'amour et dans le pré. Très bon anniversaire également à Clovis Cornillac, 58 ans, ou encore à Sheila qui fête ses 81 ans aujourd'hui. Bon dimanche avec nous en ce 16 août.
3: Bonjour à tous. La vigilance orange à la canicule se poursuit ce lundi 17 août sur les départements du sud est de la France. Le ciel sera globalement couvert sur le pays et des pluies sont attendues dans le nord-est, tandis que le bassin méditerranéen sera ensoleillé.

0: d'Ajaccio au plus chaud de la journée. Très belle journée à tous.
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2: Bonjour à tous, natation, la France est au sommet de l'Europe au championnat de natation. Ils se sont déroulés hier et les deux Françaises Marie-Ambre Molu et Pauline Mailleux ont emporté l'or et le bronze sur le 100 mètres d'eau. La compétition se tenait à Saint-Denis, c'est une nouvelle démonstration de l'école française du dos. Marie-Ambre Molu s'était déjà emparée du 50 mètres d'eau jeudi. De son côté, Léon Marchand a remporté hier le 200 mètres papillon. C'est d'ailleurs le premier titre européen individuel de sa carrière. Il s'est largement imposé hier sur cette épreuve dont il est le champion olympique en titre. C'est d'ailleurs la deuxième médaille qu'il remporte dans la compétition après l'argent glané avec le relais masculin du 4 x 200 mètres nage libre. Football, Ancelotti a donné des nouvelles rassurantes de Giroud sorti sur blessure lors du match Everton-Lille. Le joueur est sorti à la 23e minute après s'être tordu le genou, ce qui avait suscité l'inquiétude lors de cette rencontre amicale. Le joueur a une forte douleur, mais les nouvelles sont rassurantes. Olivier Giroud fêtera ses 40 ans en septembre et a prolongé d'un an son aventure à Lille au mois de juin après un retour en France réussi l'an dernier. Mercato, le PSG officialise l'arrivée de son numéro 9, Ferran Torres, héros de l'Espagne en finale de Coupe du Monde. Après plusieurs jours d'attente, le club parisien est parvenu à boucler hier l'arrivée de l'ancien attaquant du FC Barcelone. Il s'est d'ailleurs engagé jusqu'en 2031 avec le Paris Saint-Germain. Cette arrivée est estimée à 50 millions d'euros. Jimmy Gressier avait croché sa première médaille européenne en bronze sur 10 000 mètres. Le champion du monde en titre de la distance a été devancé par ses adversaires suédois et suisses. Le tricolore était au coude à coude avec l'Italien. Tennis, de retour depuis sa demi à Wimbledon, Djokovic a été battu d'entrée à Cincinnati. Après de deux semaines de l'US Open, le joueur a été éliminé hier au Masters 1000 aux États-Unis par l'Argentin Thiago Agustin Tirante. C'est donc un retour raté pour l'ancien numéro 1 mondial. Il quitte donc prématurément le tournoi américain.
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5: 23h30.
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8: 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Vous pourrez voir la série Strikers sur Canal+. Sur France 5, les 100 lieux qu'il faut voir, direction ce soir la vallée des rois de France de Chambord à Chinon. 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Bon dimanche 16 août et excellente soirée télé.
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9: Bonsoir à tous. Incendie en France. Sébastien Lecornu est attendu en Gironde demain pour lancer la reconstruction des zones sinistrées. Le Premier ministre se rendra à Mérignac en présence d'autres membres du gouvernement. Il y rencontrera les élus et acteurs socio-économiques. De nombreuses maisons ont été détruites dans le méga-feu en Gironde. Logement. La canicule a remis cet été sur la table la question du confort pendant les fortes chaleurs. Cependant, les rénovations prennent plusieurs années dans les copropriétés. L'isolation des toits, l'installation de climatisation ou la végétalisation des cours sont apparues comme une urgence. Sauf que les procédures durent au minimum 3 ans pour rénover une copropriété. Politique. Gabriel Attal appelle à un référendum sur l'interdiction des réseaux sociaux aux mineurs de moins de 15 ans. Et ce, alors que la loi adoptée par le Parlement a été censurée par le Conseil constitutionnel. L'ancien Premier ministre estime qu'il y a peu d'occasions aussi justes de redonner la parole aux Français alors qu'ils n'ont pas été consultés directement depuis maintenant 20 ans. Fait divers à Compiègne, un homme est mort après une violente agression.

l'hôpital avec un pronostic vital engagé. La victime est finalement décédée ce dimanche suite à ses blessures. En Afghanistan, plus de 700 camions d'aide humanitaire sont arrivés depuis le Pakistan. C'est ce qu'a annoncé l'ONU aujourd'hui. La frontière entre les deux pays est pourtant presque complètement fermée depuis octobre dernier à cause du conflit entre eux. Les denrées et l'aide humanitaire sont destinées aux familles le plus dans le besoin dans le

0: jamais atteint un tel palier jusqu'à présent. En France, le long métrage a déjà attiré plus de 5 millions de spectateurs en seulement 2 semaines. 7 millions d'entrées devraient être atteintes d'ici la fin de l'exploitation.
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2: C'est parti pour votre éphéméride aujourd'hui en ce dimanche 16 août. Merci de nous rejoindre. En tous les cas, n'oubliez pas les Armel qui sont à l'honneur aujourd'hui. C'est leur fête, c'est la journée mondiale également du cerf-volant. Et bon anniversaire à vous les natifs du 16 août. Sachez que vous êtes les mêmes jours que Karine Le Marchand, 57 ans, qui rempile pour une nouvelle saison de L'Amour et dans le Pré. Très bon anniversaire également à Clovis Cornillac, 58 ans, ou encore à Sheila qui fête ses 81 ans aujourd'hui. Bon dimanche avec nous en ce 16 août.
3: Bonjour à tous. La vigilance orange à la canicule se poursuit ce lundi 17 août sur les départements du sud est de la France. Le ciel sera globalement couvert sur le pays et des pluies sont attendues dans le nord-est, tandis que le bassin méditerranéen sera ensoleillé. Quelques

0: Très belle journée à tous.
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2: Bonjour à tous, natation. La France est au sommet de l'Europe au championnat de natation. Ils se sont déroulés hier et les deux Françaises Marie-Ambre Molu et Pauline Mailleux ont emporté l'or et le bronze sur le 100 mètres d'eau. La compétition se tenait à Saint-Denis. C'est une nouvelle démonstration de l'école française du dos. Marie-Ambre Molu s'était déjà emparée du 50 mètres d'eau jeudi. De son côté, Léon Marchand a remporté hier le 200 mètres papillon. C'est d'ailleurs le premier titre européen individuel de sa carrière. Il s'est largement imposé hier sur cette épreuve dont il est le champion olympique en titre. C'est d'ailleurs la deuxième médaille qu'il remporte dans la compétition après l'argent glané avec le relais masculin du 4 x 200 mètres nage libre. Football, Ancelotti a donné des nouvelles rassurantes de Giroud sorti sur blessure lors du match Everton-Lille. Le joueur est sorti à la 23e minute après s'être tordu le genou, ce qui avait suscité l'inquiétude lors de cette rencontre amicale. Le joueur a une forte douleur, mais les nouvelles sont rassurantes. Olivier Giroud fêtera ses 40 ans en septembre et a prolongé d'un an son aventure à Lille au mois de juin après un retour en France réussi l'an dernier. Mercato, le PSG officialise l'arrivée de son numéro 9, Ferran Torres, héros de l'Espagne en finale de Coupe du Monde. Après plusieurs jours d'attente, le club parisien est parvenu à boucler hier l'arrivée de l'ancien attaquant du FC Barcelone. Il s'est d'ailleurs engagé jusqu'en 2031 avec le Paris Saint-Germain. Cette arrivée est estimée à 50 millions d'euros. Jimmy Gressier avait croché sa première médaille européenne en bronze sur 10 000 mètres. Le champion du monde en titre de la distance a été devancé par ses adversaires suédois et suisses. Le tricolore était au coude à coude avec l'italien. Tennis, de retour depuis sa demi à Wimbledon, Djokovic a été battu d'entrée à Cincinnati. Après de deux semaines de l'US Open, le joueur a été éliminé hier au Masters 1000 aux États-Unis par l'Argentin Thiago Agustin Tirante. C'est donc un retour raté pour l'ancien numéro 1 mondial. Il quitte donc prématurément le tournoi américain.
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0: 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Votre soirée cinéma, votre soirée athlétisme, championnat d'Europe sur France 2. Association criminelle, c'est sur France 3 avec deux épisodes de votre série. Vous pourrez voir la série Strikers sur Canal+. Sur France 5, les 100 lieux qu'il faut voir. Direction ce soir, la vallée des rois de France de Chambord à Chinon. 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Bon dimanche 16 août et excellente soirée télé.
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2: Bonsoir à tous. Incendie en France. Sébastien Lecornu est attendu en Gironde demain pour lancer la reconstruction des zones sinistrées. Le Premier ministre se rendra à Mérignac en présence d'autres membres du gouvernement. Il y rencontrera les élus et acteurs socio-économiques. De nombreuses maisons ont été détruites dans le méga-feu en Gironde. Logement. La canicule a remis cet été sur la table la question du confort pendant les fortes chaleurs. Cependant, les rénovations prennent plusieurs années dans les copropriétés. Isolation des toits, l'installation de climatisation ou la végétalisation des cours sont apparues comme une urgence. Sauf que les procédures durent au minimum 3 ans pour rénover une copropriété. Politique, Gabriel Attal appelle à un référendum sur l'interdiction des réseaux sociaux aux mineurs de moins de 15 ans. Et ce alors que la loi adoptée par le Parlement a été censurée par le Conseil constitutionnel. L'ancien Premier ministre estime qu'il y a peu d'occasions aussi justes de redonner la parole aux Français alors qu'ils n'ont pas été consultés directement depuis maintenant 20 ans. Fait divers à Compiègne, un homme est mort après une violente agression.

0: jamais atteint un tel palier jusqu'à présent. En France, le long métrage a déjà attiré plus de 5 millions de spectateurs en seulement 2 semaines. 7 millions d'entrées devraient être atteintes d'ici la fin de l'exploitation.
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2: C'est parti pour votre éphéméride aujourd'hui en ce dimanche 16 août. Merci de nous rejoindre. En tous les cas, n'oubliez pas les Armels qui sont à l'honneur aujourd'hui. C'est leur fête. C'est la journée mondiale également du cerf-volant. Et bon anniversaire à vous les natifs du 16 août. Sachez que vous êtes les mêmes jours que Karine Le Marchand, 57 ans, qui rempile pour une nouvelle saison de L'Amour est dans le Pré. Très bon anniversaire également à Clovis Cornillac, 58 ans. Ou encore à Sheila qui fête ses 81 ans aujourd'hui. Bon dimanche avec nous en ce 16 août.
3: Bonjour à tous. La vigilance orange à la canicule se poursuit ce lundi 17 août sur les départements du sud-est de la France. Le ciel sera globalement couvert sur le pays et des pluies sont attendues dans le nord-est, tandis que le bassin méditerranéen sera ensoleillé.

0: Très belle journée à tous.
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2: Bonjour à tous. Natation. La France est au sommet de l'Europe au championnat de natation. Ils se sont déroulés hier et les deux Françaises Marie-Ambre Molu et Pauline Mailleux ont emporté l'or et le bronze sur le 100 mètres d'eau. La compétition se tenait à Saint-Denis. C'est une nouvelle démonstration de l'école française du dos. Marie-Ambre Molu s'était déjà emparée du 50 mètres d'eau jeudi. De son côté, Léon Marchand a remporté hier le 200 mètres papillon. C'est d'ailleurs le premier titre européen individuel de sa carrière. Il s'est largement imposé hier sur cette épreuve dont il est le champion olympique en titre. C'est d'ailleurs la deuxième médaille qu'il remporte dans la compétition après l'argent glané avec le relais masculin du 4 x 200 mètres nage libre. Football, Ancelotti a donné des nouvelles rassurantes de Giroud sorti sur blessure lors du match Everton-Lille. Le joueur est sorti à la 23e minute après s'être tordu le genou, ce qui avait suscité l'inquiétude lors de cette rencontre amicale. Le joueur a une forte douleur, mais les nouvelles sont rassurantes. Olivier Giroud fêtera ses 40 ans en septembre et a prolongé d'un an son aventure à Lille au mois de juin après un retour en France réussi l'an dernier. Mercato, le PSG officialise l'arrivée de son numéro 9, Ferran Torres, héros de l'Espagne en finale de Coupe du Monde. Après plusieurs jours d'attente, le club parisien est parvenu à boucler hier l'arrivée de l'ancien attaquant du FC Barcelone. Il s'est d'ailleurs engagé jusqu'en 2031 avec le Paris Saint-Germain. Cette arrivée est estimée à 50 millions d'euros. Jimmy Gressier avait croché sa première médaille européenne en bronze sur 10 000 mètres. Le champion du monde en titre de la distance a été devancé par ses adversaires suédois et suisses. Le tricolore était au coude à coude avec l'italien. Tennis, de retour depuis sa demi à Wimbledon, Djokovic a été battu d'entrée à Cincinnati. Après de deux semaines de l'US Open, le joueur a été éliminé hier au Masters 1000 aux États-Unis par l'Argentin Thiago Agustín Tirante. C'est donc un retour raté pour l'ancien numéro 1 mondial. Il quitte donc prématurément le tournoi américain.
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8: 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Votre soirée cinéma, votre soirée athlétisme, championnat d'Europe sur France 2. Association criminelle, c'est sur France 3 avec deux épisodes de votre série. Vous pourrez voir la série Strikers sur Canal+. Sur France 5, les 100 lieux qu'il faut voir. Direction ce soir, la vallée des rois de France de Chambord à Chinon. Enfin, capital, low cost ou grand luxe, le business XXL des camping-cars sur M6. Bon dimanche 16 août et excellente soirée télé.
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7: Bonsoir à tous. Incendie en France. Sébastien Lecornu est attendu en Gironde demain pour lancer la reconstruction des zones sinistrées. Le Premier ministre se rendra à Mérignac en présence d'autres membres du gouvernement. Il y rencontrera les élus et acteurs socio-économiques. De nombreuses maisons ont été détruites dans le méga-feu en Gironde. Logement, la canicule a remis cet été sur la table la question du confort pendant les fortes chaleurs. Cependant, les rénovations prennent plusieurs années dans les copropriétés. L'isolation des toits, l'installation de climatisation ou la végétalisation des cours sont apparues comme une urgence. Sauf que les procédures durent au minimum 3 ans pour rénover une copropriété. Politique, Gabriel Attal appelle à un référendum sur l'interdiction des réseaux sociaux aux mineurs de moins de 15 ans. Et ce alors que la loi adoptée par le Parlement a été censurée par le Conseil constitutionnel. L'ancien Premier ministre estime qu'il y a peu d'occasions aussi justes de redonner la parole aux Français alors qu'ils n'ont pas été consultés directement depuis maintenant 20 ans. Fait divers à Compiègne, un homme est mort après une violente agression.

0: octobre dernier à cause du conflit entre eux. Les denrées et l'aide humanitaire sont destinées aux familles le plus dans le besoin dans le pays. La crise alimentaire est toujours critique. Cinéma, le dernier Spider-Man a franchi le cap des 2 milliards de dollars de recettes dans le monde. Aucun autre film de l'homme-araignée n'avait jamais atteint un tel palier jusqu'à présent. En France, le long-métrage a déjà attiré plus de 5 millions de spectateurs en seulement 2 semaines. 7 millions d'entrées devraient être atteintes d'ici la fin de l'exploitation.
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2: C'est parti pour votre éphéméride aujourd'hui en ce dimanche 16 août. Merci de nous rejoindre. En tous les cas, n'oubliez pas les Armels qui sont à l'honneur aujourd'hui. C'est leur fête, c'est la journée mondiale également du cerf-volant. Et bon anniversaire à vous les natifs du 16 août. Sachez que vous êtes les mêmes jours que Karine Le Marchand, 57 ans, qui rempile pour une nouvelle saison de L'Amour et dans le Pré. Très bon anniversaire également à Clovis Cornillac, 58 ans, ou encore à Sheila qui fête ses 81 ans aujourd'hui. Bon dimanche avec nous en ce 16 août.
3: Bonjour à tous. La vigilance orange à la canicule se poursuit ce lundi 17 août sur les départements du sud-est de la France. Le ciel sera globalement couvert sur le pays et des pluies sont attendues dans le nord-est, tandis que le bassin méditerranéen sera ensoleillé.

0: très belle journée à tous.
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2: Bonjour à tous, natation, la France est au sommet de l'Europe au championnat de natation. Ils se sont déroulés hier et les deux Françaises Marie-Ambre Molu et Pauline Mailleux ont emporté l'or et le bronze sur le 100 mètres d'eau. La compétition se tenait à Saint-Denis, c'est une nouvelle démonstration de l'école française du dos. Marie-Ambre Molu s'était déjà emparée du 50 mètres d'eau jeudi. De son côté, Léon Marchand a remporté hier le 200 mètres.

0: un an son aventure à Lille au mois de juin après un retour en France réussi l'an dernier. Mercato, le PSG officialise l'arrivée de son numéro 9, Ferran Torres, héros de l'Espagne en finale de Coupe du Monde. Après plusieurs jours d'attente, le club parisien est parvenu à boucler hier l'arrivée de l'ancien attaquant du FC Barcelone. Il s'est d'ailleurs engagé jusqu'en 2031 avec le Paris Saint-Germain. Cette arrivée est estimée à 50 millions d'euros. Jimmy Gressier avait croché sa première médaille européenne en bronze sur 10 000 mètres. Le champion du monde en titre de la distance a été devancé par ses adversaires suédois et suisses. Le tricolore était au coude à coude avec l'Italien. Tennis, de retour depuis sa demi à Wimbledon, Djokovic a été battu d'entrée à Cincinnati. Après de deux semaines de l'US Open, le joueur a été éliminé hier au Masters 1000 aux États-Unis par l'Argentin Thiago Agustin Tirante. C'est donc un retour raté pour l'ancien numéro 1 mondial. Il quitte donc prématurément le tournoi américain.
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0: 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Votre soirée cinéma, votre soirée athlétisme, championnat d'Europe sur France 2. 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Sur France 5, les 100 lieux qu'il faut voir. Direction ce soir, la vallée des rois de France de Chambord à Chinon. 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Bon dimanche 16 août et excellente soirée télé.
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2: Bonsoir à tous. Incendie en France. Sébastien Lecornu est attendu en Gironde demain pour lancer la reconstruction des zones sinistrées. Le Premier ministre se rendra à Mérignac en présence d'autres membres du gouvernement. Il y rencontrera les élus et acteurs socio-économiques. De nombreuses maisons ont été détruites dans le méga-feu en Gironde. Logement. La canicule a remis cet été sur la table la question du confort pendant les fortes chaleurs. Cependant, les rénovations prennent plusieurs années dans les copropriétés. Isolation des toits, l'installation de climatisation ou la végétalisation des cours sont apparues comme une urgence. Sauf que les procédures durent au minimum 3 ans pour rénover une copropriété. Politique, Gabriel Attal appelle à un référendum sur l'interdiction des réseaux sociaux aux mineurs de moins de 15 ans. Et ce alors que la loi adoptée par le Parlement a été censurée par le Conseil constitutionnel. L'ancien Premier ministre estime qu'il y a peu d'occasions aussi justes de redonner la parole aux Français alors qu'ils n'ont pas été consultés directement depuis maintenant 20 ans. Fait divers à Compiègne, un homme est mort après une violente agression.

0: jamais atteint un tel palier jusqu'à présent. En France, le long métrage a déjà attiré plus de 5 millions de spectateurs en seulement 2 semaines. 7 millions d'entrées devraient être atteintes d'ici la fin de l'exploitation.
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2: C'est parti pour votre éphéméride aujourd'hui en ce dimanche 16 août. Merci de nous rejoindre. En tous les cas, n'oubliez pas les Armels qui sont à l'honneur aujourd'hui. C'est leur fête. C'est la journée mondiale également du cerf-volant. Et bon anniversaire à vous, les natifs du 16 août. Sachez que vous êtes les mêmes jours que Karine Le Marchand, 57 ans, qui rempile pour une nouvelle saison de L'Amour est dans le Pré. Très bon anniversaire également à Clovis Cornillac, 58 ans, ou encore à Sheila qui fête ses 81 ans aujourd'hui. Bon dimanche avec nous en ce 16 août.
3: Bonjour à tous. La vigilance orange à la canicule se poursuit ce lundi 17 août sur les départements du sud est de la France. Le ciel sera globalement couvert sur le pays et des pluies sont attendues dans le nord-est, tandis que le bassin méditerranéen sera ensoleillé.

0: 32 à Ajaccio au plus chaud de la journée. Très belle journée à tous.
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2: Bonjour à tous. Natation. La France est au sommet de l'Europe au championnat de natation. Ils se sont déroulés hier et les deux Françaises Marie-Ambre Molu et Pauline Mailleux ont emporté l'or et le bronze sur le 100 mètres d'eau. La compétition se tenait à Saint-Denis. C'est une nouvelle démonstration de l'école française du dos. Marie-Ambre Molu s'était déjà emparée du 50 mètres d'eau jeudi. De son côté, Léon Marchand a remporté hier le 200 mètres papillon. C'est d'ailleurs le premier titre européen individuel de sa carrière. Il s'est largement imposé hier sur cette épreuve dont il est le champion olympique en titre. C'est d'ailleurs la deuxième médaille qu'il remporte dans la compétition après l'argent glané avec le relais masculin du 4 x 200 mètres nage libre. Football, Ancelotti a donné des nouvelles rassurantes de Giroud sorti sur blessure lors du match Everton-Lille. Le joueur est sorti à la 23e minute après s'être tordu le genou, ce qui avait suscité l'inquiétude lors de cette rencontre amicale. Le joueur a une forte douleur, mais les nouvelles sont rassurantes. Olivier Giroud fêtera ses 40 ans en septembre et a prolongé d'un an son aventure à Lille au mois de juin après un retour en France réussi l'an dernier. Mercato, le PSG officialise l'arrivée de son numéro 9, Ferran Torres, héros de l'Espagne en finale de Coupe du Monde. Après plusieurs jours d'attente, le club parisien est parvenu à boucler hier l'arrivée de l'ancien attaquant du FC Barcelone. Il s'est d'ailleurs engagé jusqu'en 2031 avec le Paris Saint-Germain. Cette arrivée est estimée à 5 millions d'euros. Jimmy Gressier a décroché sa première médaille européenne en bronze sur 10 000 mètres. Le champion du monde en titre de la distance a été devancé par ses adversaires suédois et suisses. Le tricolore était au coude à coude avec l'italien. Tennis, de retour depuis sa demi à Wimbledon, Djokovic a été battu d'entrée à Cincinnati. Après de deux semaines de l'US Open, le joueur a été éliminé hier au Masters 1000 aux États-Unis par l'Argentin Thiago Agustin Tirante. C'est donc un retour raté pour l'ancien numéro 1 mondial. Il quitte donc prématurément le tournoi américain.
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4: Bonsoir à tous. Incendie en France. Sébastien Lecornu est attendu en Gironde demain pour lancer la reconstruction des zones sinistrées. Le Premier ministre se rendra à Mérignac en présence d'autres membres du gouvernement. Il y rencontrera les élus et acteurs socio-économiques. De nombreuses maisons ont été détruites dans le méga-feu en Gironde. Logement. La canicule a remis cet été sur la table la question du confort pendant les fortes chaleurs. Cependant, les rénovations prennent plusieurs années dans les copropriétés. Isolation des toits, l'installation de climatisation ou la végétalisation des cours sont apparues comme une urgence, sauf que les procédures durent au minimum 3 ans pour rénover une copropriété. Politique, Gabriel Attal appelle à un référendum sur l'interdiction des réseaux sociaux aux mineurs de moins de 15 ans, et ce alors que la loi adoptée par le Parlement a été censurée par le Conseil constitutionnel. L'ancien Premier ministre estime qu'il y a peu d'occasions aussi justes de redonner la parole aux Français alors qu'ils n'ont pas été consultés directement depuis maintenant 20 ans. Fait divers à Compiègne, un homme est mort après une violente agression dans un parc. Trois personnes ont été placées en garde à vue et une enquête pour meurtre a été ouverte. Un homme d'une quarantaine d'années a été retrouvé grièvement blessé hier dans la matinée. Il a été transporté à l'hôpital avec un pronostic vital engagé. La victime est finalement décédée ce dimanche suite à ses blessures. En Afghanistan, plus de

0: jamais atteint un tel palier jusqu'à présent. En France, le long métrage a déjà attiré plus de 5 millions de spectateurs en seulement 2 semaines. 7 millions d'entrées devraient être atteintes d'ici la fin de l'exploitation.
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2: Bonjour à tous. Natation. La France est au sommet de l'Europe au championnat de natation. Ils se sont déroulés hier et les deux Françaises Marie-Ambre Molu et Pauline Mailleux ont emporté l'or et le bronze sur le 100 mètres d'eau. La compétition se tenait à Saint-Denis. C'est une nouvelle démonstration de l'école française du dos. Marie-Ambre Molu s'était déjà emparée du 50 mètres d'eau jeudi. De son côté, Léon Marchand a remporté hier le 200 mètres papillon. C'est d'ailleurs le premier titre européen individuel de sa carrière. Il s'est largement imposé hier sur cette épreuve dont il est le champion olympique en titre. C'est d'ailleurs la deuxième médaille qu'il remporte dans la compétition après l'argent glané avec le relais masculin du 4 x 200 mètres nage libre. Football, Ancelotti a donné des nouvelles rassurantes de Giroud sorti sur blessure lors du match Everton-Lille. Le joueur est sorti à la 23e minute après s'être tordu le genou, ce qui avait suscité l'inquiétude lors de cette rencontre amicale. Le joueur a une forte douleur, mais les nouvelles sont rassurantes. Olivier Giroud fêtera ses 40 ans en septembre et a prolongé d'un an son aventure à Lille au mois de juin après un retour en France réussi l'an dernier. Mercato, le PSG officialise l'arrivée de son numéro 9, Ferran Torres, héros de l'Espagne en finale de Coupe du Monde. Après plusieurs jours d'attente, le club parisien est parvenu à boucler hier l'arrivée de l'ancien attaquant du FC Barcelone. Il s'est d'ailleurs engagé jusqu'en 2031 avec le Paris Saint-Germain. Cette arrivée est estimée à 50 millions d'euros. Jimmy Gressier avait croché sa première médaille européenne en bronze sur 10 000 mètres. Le champion du monde en titre de la distance a été devancé par ses adversaires suédois et suisses. Le tricolore était au coude à coude avec l'italien. Tennis, de retour depuis sa demi à Wimbledon, Djokovic a été battu d'entrée à Cincinnati. Après de 2 semaines de l'US Open, le joueur a été éliminé hier au Masters 1000 aux États-Unis par l'Argentin Thiago Agustin Tirante. C'est donc un retour raté pour l'ancien numéro 1 mondial. Il quitte donc prématurément le tournoi américain.
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0: Bonsoir à tous. Incendie en France. Sébastien Lecornu est attendu en Gironde demain pour lancer la reconstruction des zones sinistrées. Le Premier ministre se rendra à Mérignac en présence d'autres membres du gouvernement. Il y rencontrera les élus et acteurs socio-économiques. De nombreuses maisons ont été détruites dans le méga-feu en Gironde. Logement. La canicule a remis cet été sur la table la question du confort pendant les fortes chaleurs. Cependant, les rénovations prennent plusieurs années dans les copropriétés. Isolation des toits, l'installation de climatisation ou la végétalisation des cours sont apparues comme une urgence. Sauf que les procédures durent au minimum 3 ans pour rénover une copropriété. Politique, Gabriel Attal appelle à un référendum sur l'interdiction des réseaux sociaux aux mineurs de moins de 15 ans. Et ce alors que la loi adoptée par le Parlement a été censurée par le Conseil constitutionnel. L'ancien Premier ministre estime qu'il y a peu d'occasions aussi justes de redonner la parole aux Français alors qu'ils n'ont pas été consultés directement depuis maintenant 20 ans. Fait divers à Compiègne, un homme est mort après une violente agression dans un parc. 3 personnes ont été placées en garde à vue et une enquête pour meurtre a été ouverte. Un homme d'une quarantaine d'années a été retrouvé grièvement blessé hier dans la matinée. Il a été transporté à l'hôpital avec un pronostic vital engagé. La victime est finalement décédée ce dimanche suite à ses blessures.

0: jamais atteint un tel palier jusqu'à présent. En France, le long métrage a déjà attiré plus de 5 millions de spectateurs en seulement 2 semaines. 7 millions d'entrées devraient être atteintes d'ici la fin de l'exploitation.
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2: Bonjour à tous. Natation. La France est au sommet de l'Europe au championnat de natation. Ils se sont déroulés hier et les deux Françaises Marie-Ambre Molu et Pauline Mailleux ont emporté l'or et le bronze sur le 100 mètres d'eau. La compétition se tenait à Saint-Denis. C'est une nouvelle démonstration de l'école française du dos. Marie-Ambre Molu s'était déjà emparée du 50 mètres d'eau jeudi. De son côté, Léon Marchand a remporté hier le 200 mètres papillon. C'est d'ailleurs le premier titre européen individuel de sa carrière. Il s'est largement imposé hier sur cette épreuve dont il est le champion olympique en titre. C'est d'ailleurs la deuxième médaille qu'il remporte dans la compétition après l'argent glané avec le relais masculin du 4 x 200 mètres nage libre. Football, Ancelotti a donné des nouvelles rassurantes de Giroud sorti sur blessure lors du match Everton-Lille. Le joueur est sorti à la 23e minute après s'être tordu le genou, ce qui avait suscité l'inquiétude lors de cette rencontre amicale. Le joueur a une forte douleur, mais les nouvelles sont rassurantes. Olivier Giroud fêtera ses 40 ans en septembre et a prolongé d'un an son aventure à Lille au mois de juin après un retour en France réussi l'an dernier. Mercato, le PSG officialise l'arrivée de son numéro 9, Ferran Torres, héros de l'Espagne en finale de Coupe du Monde. Après plusieurs jours d'attente, le club parisien est parvenu à boucler hier l'arrivée de l'ancien attaquant du FC Barcelone. Il s'est d'ailleurs engagé jusqu'en 2031 avec le Paris Saint-Germain. Cette arrivée est estimée à 50 millions d'euros. Jimmy Gressier avait croché sa première médaille européenne en bronze sur 10 000 mètres. Le champion du monde en titre de la distance a été devancé par ses adversaires suédois et suisses. Le tricolore était au coude à coude avec l'Italien. Tennis, de retour depuis sa demi à Wimbledon, Djokovic a été battu d'entrée à Cincinnati. Après de 2 semaines de l'US Open, le joueur a été éliminé hier au Masters 1000 aux États-Unis par l'Argentin Thiago Agustin Tirante. C'est donc un retour raté pour l'ancien numéro 1 mondial. Il quitte donc prématurément le tournoi américain.
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0: Bonsoir à tous. Incendie en France. Sébastien Lecornu est attendu en Gironde demain pour lancer la reconstruction des zones sinistrées. Le Premier ministre se rendra à Mérignac en présence d'autres membres du gouvernement. Il y rencontrera les élus et acteurs socio-économiques. De nombreuses maisons ont été détruites dans le méga-feu en Gironde. Logement. La canicule a remis cet été sur la table la question du confort pendant les fortes chaleurs. Cependant, les rénovations prennent plusieurs années dans les copropriétés. Isolation des toits, l'installation de climatisation ou la végétalisation des cours sont apparues comme une urgence. Sauf que les procédures durent au minimum 3 ans pour rénover une copropriété. Politique, Gabriel Attal appelle à un référendum sur l'interdiction des réseaux sociaux aux mineurs de moins de 15 ans. Et ce alors que la loi adoptée par le Parlement a été censurée par le Conseil constitutionnel. L'ancien Premier ministre estime qu'il y a peu d'occasions aussi justes de redonner la parole aux Français alors qu'ils n'ont pas été consultés directement depuis maintenant 20 ans. Fait divers à Compiègne, un homme est mort après une violente agression.

0: à cause du conflit entre eux. Les denrées et l'aide humanitaire sont destinées aux familles le plus dans le besoin dans le pays. La crise alimentaire est toujours critique. Cinéma, le dernier Spider-Man a franchi le cap des 2 milliards de dollars de recettes dans le monde. Aucun autre film de l'homme-araignée n'avait jamais atteint un tel palier jusqu'à présent. En France, le long-métrage a déjà attiré plus de 5 millions de spectateurs en seulement 2 semaines. 7 millions d'entrées devraient être atteintes d'ici la fin de l'exploitation.
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2: Bonjour à tous, natation. La France est au sommet de l'Europe au championnat de natation. Ils se sont déroulés hier et les deux Françaises Marie-Ambre Molu et Pauline Mailleux ont emporté l'or et le bronze sur le 100 mètres d'eau. La compétition se tenait à Saint-Denis. C'est une nouvelle démonstration de l'école française du dos. Marie-Ambre Molu s'était déjà emparée du 50 mètres d'eau jeudi. De son côté, Léon Marchand a remporté hier le 200 mètres papillon. C'est d'ailleurs le premier titre européen individuel de sa carrière. Il s'est largement imposé hier sur cette épreuve dont il est le champion olympique en titre. C'est d'ailleurs la deuxième médaille qu'il remporte dans la compétition après l'argent glané avec le relais masculin du 4 x 200 mètres nage libre. Football, Ancelotti a donné des nouvelles rassurantes de Giroud sorti sur blessure lors du match Everton-Lille. Le joueur est sorti à la 23e minute après s'être tordu le genou, ce qui avait suscité l'inquiétude lors de cette rencontre amicale. Le joueur a une forte douleur, mais les nouvelles sont rassurantes. Olivier Giroud fêtera ses 40 ans en septembre et a prolongé d'un an son aventure à Lille au mois de juin après un retour en France réussi l'an dernier. Mercato, le PSG officialise l'arrivée de son numéro 9, Ferran Torres, héros de l'Espagne en finale de Coupe du Monde. Après plusieurs jours d'attente, le club parisien est parvenu à boucler hier l'arrivée de l'ancien attaquant du FC Barcelone. Il s'est d'ailleurs engagé jusqu'en 2031 avec le Paris Saint-Germain. Cette arrivée est estimée à 50 millions d'euros. Jimmy Gressier avait croché sa première médaille européenne en bronze sur 10 000 mètres. Le champion du monde en titre de la distance a été devancé par ses adversaires suédois et suisses. Le tricolore était au coude à coude avec l'italien. Tennis, de retour depuis sa demi à Wimbledon, Djokovic a été battu d'entrée à Cincinnati. Après de 2 semaines de l'US Open, le joueur a été éliminé hier au Masters 1000 aux États-Unis par l'Argentin Thiago Agustin Tirante. C'est donc un retour raté pour l'ancien numéro 1 mondial. Il quitte donc prématurément le tournoi américain.
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0: Bonsoir à tous. Incendie en France. Sébastien Lecornu est attendu en Gironde demain pour lancer la reconstruction des zones sinistrées. Le Premier ministre se rendra à Mérignac en présence d'autres membres du gouvernement. Il y rencontrera les élus et acteurs socio-économiques. De nombreuses maisons ont été détruites dans le méga-feu en Gironde. Logement. La canicule a remis cet été sur la table la question du confort pendant les fortes chaleurs. Cependant, les rénovations prennent plusieurs années dans les copropriétés. Isolation des toits, l'installation de climatisation ou la végétalisation des cours sont apparues comme une urgence. Sauf que les procédures durent au minimum 3 ans pour rénover une copropriété. Politique. Gabriel Attal appelle à un référendum sur l'interdiction des réseaux sociaux aux mineurs de moins de 15 ans. Et ce alors que la loi adoptée par le Parlement a été censurée par le Conseil constitutionnel. L'ancien Premier ministre estime qu'il y a peu d'occasions aussi justes de redonner la parole aux Français alors qu'ils n'ont pas été consultés directement depuis maintenant 20 ans. Fait divers à Compiègne, un homme est mort après une violente agression.

l'hôpital avec un pronostic vital engagé. La victime est finalement décédée ce dimanche suite à ses blessures. En Afghanistan, plus de 700 camions d'aide humanitaire sont arrivés depuis le Pakistan. C'est ce qu'a annoncé l'ONU aujourd'hui. La frontière entre les deux pays est pourtant presque complètement fermée depuis octobre dernier à cause du conflit entre eux. Les denrées et l'aide humanitaire sont destinées aux familles le plus dans le besoin dans le

0: n'avait jamais atteint un tel palier jusqu'à présent. En France, le long métrage a déjà attiré plus de 5 millions de spectateurs en seulement 2 semaines. 7 millions d'entrées devraient être atteintes d'ici la fin de l'exploitation.
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2: Bonjour à tous, natation. La France est au sommet de l'Europe au championnat de natation. Ils se sont déroulés hier et les deux Françaises Marie-Ambre Molu et Pauline Mailleux ont emporté l'or et le bronze sur le 100 mètres d'eau. La compétition se tenait à Saint-Denis. C'est une nouvelle démonstration de l'école française du dos. Marie-Ambre Molu s'était déjà emparée du 50 mètres d'eau jeudi. De son côté, Léon Marchand a remporté hier le 200 mètres papillon. C'est d'ailleurs le premier titre européen individuel de sa carrière. Il s'est largement imposé hier sur cette épreuve dont il est le champion olympique en titre. C'est d'ailleurs la deuxième médaille qu'il remporte dans la compétition après l'argent glané avec le relais masculin du 4 x 200 mètres nage libre. Football, Ancelotti a donné des nouvelles rassurantes de Giroud sorti sur blessure lors du match Everton-Lille. Le joueur est sorti à la 23e minute après s'être tordu le genou, ce qui avait suscité l'inquiétude lors de cette rencontre amicale. Le joueur a une forte douleur, mais les nouvelles sont rassurantes. Olivier Giroud fêtera ses 40 ans en septembre et a prolongé d'un an son aventure à Lille au mois de juin après un retour en France réussi l'an dernier. Mercato, le PSG officialise l'arrivée de son numéro 9, Ferran Torres, héros de l'Espagne en finale de Coupe du Monde. Après plusieurs jours d'attente, le club parisien est parvenu à boucler hier l'arrivée de l'ancien attaquant du FC Barcelone. Il s'est d'ailleurs engagé jusqu'en 2031 avec le Paris Saint-Germain. Cette arrivée est estimée à 50 millions d'euros. Jimmy Gressier avait décroché sa première médaille européenne en bronze sur 10 000 mètres. Le champion du monde en titre de la distance a été devancé par ses adversaires suédois et suisses. Le tricolore était au coude à coude avec l'italien. Tennis, de retour depuis sa demi à Wimbledon, Djokovic a été battu d'entrée à Cincinnati. Après de 2 semaines de l'US Open, le joueur a été éliminé hier au Masters 1000 aux États-Unis par l'Argentin Thiago Agustin Tirante. C'est donc un retour raté pour l'ancien numéro 1 mondial. Il quitte donc prématurément le tournoi américain.
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0: Bonsoir à tous. Incendie en France. Sébastien Lecornu est attendu en Gironde demain pour lancer la reconstruction des zones sinistrées. Le Premier ministre se rendra à Mérignac en présence d'autres membres du gouvernement. Il y rencontrera les élus et acteurs socio-économiques. De nombreuses maisons ont été détruites dans le méga-feu en Gironde. Logement. La canicule a remis cet été sur la table la question du confort pendant les fortes chaleurs. Cependant, les rénovations prennent plusieurs années dans les copropriétés. Isolation des toits, installation de climatisation ou la végétalisation des cours sont apparues comme une urgence, sauf que les procédures durent au minimum 3 ans pour rénover une copropriété. Politique, Gabriel Attal appelle à un référendum sur l'interdiction des réseaux sociaux aux mineurs de moins de 15 ans, et ce alors que la loi adoptée par le Parlement a été censurée par le Conseil constitutionnel. L'ancien Premier ministre estime qu'il y a peu d'occasions aussi justes de redonner la parole aux Français alors qu'ils n'ont pas été consultés directement depuis maintenant 20 ans. Fait divers à Compiègne, un homme est mort après une violente agression.

0: l'hôpital avec un pronostic vital engagé. La victime est finalement décédée ce dimanche suite à ses blessures. En Afghanistan, plus de 700 camions d'aide humanitaire sont arrivés depuis le Pakistan. C'est ce qu'a annoncé l'ONU aujourd'hui. La frontière entre les deux pays est pourtant presque complètement fermée depuis octobre dernier à cause du conflit entre eux. Les denrées et l'aide humanitaire sont destinées aux familles le plus dans le besoin dans le pays. La crise alimentaire est toujours critique. Cinéma, le dernier Spider-Man a franchi le cap des 2 milliards de dollars de recettes dans le monde. Aucun autre film de l'homme-araignée n'avait jamais atteint un tel palier jusqu'à présent. En France, le long-métrage a déjà attiré plus de 5 millions de spectateurs en seulement 2 semaines. 7 millions d'entrées devraient être atteintes d'ici la fin de l'exploitation.
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2: Bonjour à tous, natation. La France est au sommet de l'Europe au championnat de natation. Ils se sont déroulés hier et les deux Françaises Marie-Ambre Molu et Pauline Mailleux ont emporté l'or et le bronze sur le 100 mètres d'eau. La compétition se tenait à Saint-Denis. C'est une nouvelle démonstration de l'école française du dos. Marie-Ambre Molu s'était déjà emparée du 50 mètres d'eau jeudi. De son côté, Léon Marchand a remporté hier le 200 mètres papillon. C'est d'ailleurs le premier titre européen individuel de sa carrière. Il s'est largement imposé hier sur cette épreuve dont il est le champion olympique en titre. C'est d'ailleurs la deuxième médaille qu'il remporte dans la compétition après l'argent glané avec le relais masculin du 4 x 200 mètres nage libre. Football, Ancelotti a donné des nouvelles rassurantes de Giroud sorti sur blessure lors du match Everton-Lille. Le joueur est sorti à la 23e minute après s'être tordu le genou, ce qui avait suscité l'inquiétude lors de cette rencontre amicale. Le joueur a une forte douleur, mais les nouvelles sont rassurantes. Olivier Giroud fêtera ses 40 ans en septembre et a prolongé d'un an son aventure à Lille au mois de juin après un retour en France.
3: Minuit 30.
2: Dernier. Mercato, le PSG officialise l'arrivée de son numéro 9, Ferran Torres, héros de l'Espagne en finale de Coupe du Monde. Après plusieurs jours d'attente, le club parisien est parvenu à boucler hier l'arrivée de l'ancien attaquant du FC Barcelone. Il s'est d'ailleurs engagé jusqu'en 2031 avec le Paris Saint-Germain. Cette arrivée est estimée à 50 millions d'euros. Jimmy Gressier avait croché sa première médaille européenne en bronze sur 10 000 mètres. Le champion du monde en titre de la distance a été devancé par ses adversaires suédois et suisses. Le tricolore était au coude à coude avec l'italien. Tennis, de retour depuis sa demi à Wimbledon, Djokovic a été battu d'entrée à Cincinnati. Après de 2 semaines de l'US Open, le joueur a été éliminé hier au Masters 1000 aux États-Unis par l'Argentin Thiago Agustin Tirante. C'est donc un retour raté pour l'ancien numéro 1 mondial. Il quitte donc prématurément le tournoi américain.
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0: Bonsoir à tous. Incendie en France. Sébastien Lecornu est attendu en Gironde demain pour lancer la reconstruction des zones sinistrées. Le Premier ministre se rendra à Mérignac en présence d'autres membres du gouvernement. Il y rencontrera les élus et acteurs socio-économiques. De nombreuses maisons ont été détruites dans le méga-feu en Gironde. Logement. La canicule a remis cet été sur la table la question du confort pendant les fortes chaleurs. Cependant, les rénovations prennent plusieurs années dans les copropriétés. Isolation des toits, l'installation de climatisation ou la végétalisation des cours sont apparues comme une urgence. Sauf que les procédures durent au minimum 3 ans pour rénover une copropriété. Politique. Gabriel Attal appelle à un référendum sur l'interdiction des réseaux sociaux aux mineurs de moins de 15 ans. Et ce alors que la loi adoptée par le Parlement a été censurée par le Conseil constitutionnel. L'ancien Premier ministre estime qu'il y a peu d'occasions aussi justes de redonner la parole aux Français alors qu'ils n'ont pas été consultés directement depuis maintenant 20 ans. Fait divers à Compiègne, un homme est mort après une violente agression dans un

0: dernier à cause du conflit entre eux. Les denrées et l'aide humanitaire sont destinées aux familles le plus dans le besoin dans le pays. La crise alimentaire est toujours critique. Cinéma, le dernier Spider-Man a franchi le cap des 2 milliards de dollars de recettes dans le monde. Aucun autre film de l'homme-araignée n'avait jamais atteint un tel palier jusqu'à présent. En France, le long-métrage a déjà attiré plus de 5 millions de spectateurs en seulement 2 semaines. 7 millions d'entrées devraient être atteintes d'ici la fin de l'exploitation.
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2: Bonjour à tous, natation, la France est au sommet de l'Europe au championnat de natation. Ils se sont déroulés hier et les deux Françaises Marie-Ambre Molu et Pauline Mailleux ont emporté l'or et le bronze sur le 100 mètres d'eau. La compétition se tenait à Saint-Denis, c'est une nouvelle démonstration de l'école française du dos. Marie-Ambre Molu s'était déjà emparée du 50 mètres d'eau jeudi. De son côté, Léon Marchand a remporté hier le 200 mètres papillon. C'est d'ailleurs le premier titre européen individuel de sa carrière. Il s'est largement imposé hier sur cette épreuve dont il est le champion olympique en titre. C'est d'ailleurs la deuxième médaille qu'il remporte dans la compétition après l'argent glané avec le relais masculin du 4 x 200 mètres nage libre. Football, Ancelotti a donné des nouvelles rassurantes de Giroud sorti sur blessure lors du match Everton-Lille. Le joueur est sorti à la 23e minute après s'être tordu le genou, ce qui avait suscité l'inquiétude lors de cette rencontre amicale. Le joueur a une forte douleur, mais les nouvelles sont rassurantes. Olivier Giroud fêtera ses 40 ans en septembre et a prolongé d'un an son aventure à Lille au mois de juin après un retour en France réussi l'an dernier. Mercato, le PSG officialise l'arrivée de son numéro 9, Ferran Torres, héros de l'Espagne en finale de Coupe du Monde. Après plusieurs jours d'attente, le club parisien est parvenu à boucler hier l'arrivée de l'ancien attaquant du FC Barcelone. Il s'est d'ailleurs engagé jusqu'en 2031 avec le Paris Saint-Germain. Cette arrivée est estimée à 50 millions d'euros. Jimmy Gressier avait croché sa première médaille européenne en bronze sur 10 000 mètres. Le champion du monde en titre de la distance a été devancé par ses adversaires suédois et suisses. Le tricolore était au coude à coude avec l'italien. Tennis, de retour depuis sa demi à Wimbledon, Djokovic a été battu d'entrée à Cincinnati. Après de 2 semaines de l'US Open, le joueur a été éliminé hier au Masters 1000 aux États-Unis par l'Argentin Thiago Agustin Tirante. C'est donc un retour raté pour l'ancien numéro 1 mondial. Il quitte donc prématurément le tournoi américain.
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0: Bonsoir à tous. Incendie en France. Sébastien Lecornu est attendu en Gironde demain pour lancer la reconstruction des zones sinistrées. Le Premier ministre se rendra à Mérignac en présence d'autres membres du gouvernement. Il y rencontrera les élus et acteurs socio-économiques. De nombreuses maisons ont été détruites dans le méga-feu en Gironde. Logement. La canicule a remis cet été sur la table la question du confort pendant les fortes chaleurs. Cependant, les rénovations prennent plusieurs années dans les copropriétés. Isolation des toits, installation de climatisation ou la végétalisation des cours sont apparues comme une urgence. Sauf que les procédures durent au minimum 3 ans pour rénover une copropriété. Politique, Gabriel Attal appelle à un référendum sur l'interdiction des réseaux sociaux aux mineurs de moins de 15 ans. Et ce alors que la loi adoptée par le Parlement a été censurée par le Conseil constitutionnel. L'ancien Premier ministre estime qu'il y a peu d'occasions aussi justes de redonner la parole aux Français alors qu'ils n'ont pas été consultés directement depuis maintenant 20 ans. Fait divers à Compiègne, un homme est mort après une violente agression.

0: n'avait jamais atteint un tel palier jusqu'à présent. En France, le long métrage a déjà attiré plus de 5 millions de spectateurs en seulement 2 semaines. 7 millions d'entrées devraient être atteintes d'ici la fin de l'exploitation.
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2: Bonjour à tous. Natation. La France est au sommet de l'Europe au championnat de natation. Ils se sont déroulés hier et les deux Françaises Marie-Ambre Molu et Pauline Mailleux ont emporté l'or et le bronze sur le 100 mètres d'eau. La compétition se tenait à Saint-Denis. C'est une nouvelle démonstration de l'école française du dos. Marie-Ambre Molu s'était déjà emparée du 50 mètres d'eau jeudi. De son côté, Léon Marchand a remporté hier le 200 mètres papillon. C'est d'ailleurs le premier titre européen individuel de sa carrière. Il s'est largement imposé hier sur cette épreuve dont il est le champion olympique en titre. C'est d'ailleurs la deuxième médaille qu'il remporte dans la compétition après l'argent glané avec le relais masculin du 4 x 200 mètres nage libre. Football, Ancelotti a donné des nouvelles rassurantes de Giroud sorti sur blessure lors du match Everton-Lille. Le joueur est sorti à la 23e minute après s'être tordu le genou, ce qui avait suscité l'inquiétude lors de cette rencontre amicale. Le joueur a une forte douleur, mais les nouvelles sont rassurantes. Olivier Giroud fêtera ses 40 ans en septembre et a prolongé d'un an son aventure à Lille au mois de juin après un retour en France réussi l'an dernier. Mercato, le PSG officialise l'arrivée de son numéro 9, Ferran Torres, héros de l'Espagne en finale de Coupe du Monde. Après plusieurs jours d'attente, le club parisien est parvenu à boucler hier l'arrivée de l'ancien attaquant du FC Barcelone. Il s'est d'ailleurs engagé jusqu'en 2031 avec le Paris Saint-Germain. Cette arrivée est estimée à 50 millions d'euros. Jimmy Gressier avait décroché sa première médaille européenne en bronze sur 10 000 mètres. Le champion du monde en titre de la distance a été devancé par ses adversaires suédois et suisses. Le tricolore était au coude à coude avec l'italien. Tennis, de retour depuis sa demi à Wimbledon, Djokovic a été battu d'entrée à Cincinnati. Après de 2 semaines de l'US Open, le joueur a été éliminé hier au Masters 1000 aux États-Unis par l'Argentin Thiago Agustin Tirante. C'est donc un retour raté pour l'ancien numéro 1 mondial. Il quitte donc prématurément le tournoi américain.
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0: Bonsoir à tous. Incendie en France. Sébastien Lecornu est attendu en Gironde demain pour lancer la reconstruction des zones sinistrées. Le Premier ministre se rendra à Mérignac en présence d'autres membres du gouvernement. Il y rencontrera les élus et acteurs socio-économiques. De nombreuses maisons ont été détruites dans le méga-feu en Gironde. Logement. La canicule a remis cet été sur la table la question du confort pendant les fortes chaleurs. Cependant, les rénovations prennent plusieurs années dans les copropriétés. Isolation des toits, installation de climatisation ou la végétalisation des cours sont apparues comme une urgence. Sauf que les procédures durent au minimum 3 ans pour rénover une copropriété. Politique, Gabriel Attal appelle à un référendum sur l'interdiction des réseaux sociaux aux mineurs de moins de 15 ans. Et ce alors que la loi adoptée par le Parlement a été censurée par le Conseil constitutionnel. L'ancien Premier ministre estime qu'il y a peu d'occasions aussi justes de redonner la parole aux Français alors qu'ils n'ont pas été consultés directement depuis maintenant 20 ans. Fait divers à Compiègne, un homme est mort après une violente agression.

0: jamais atteint un tel palier jusqu'à présent. En France, le long métrage a déjà attiré plus de 5 millions de spectateurs en seulement 2 semaines. 7 millions d'entrées devraient être atteintes d'ici la fin de l'exploitation.
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2: Bonjour à tous, natation. La France est au sommet de l'Europe au championnat de natation. Ils se sont déroulés hier et les deux Françaises Marie-Ambre Moulu et Pauline Mailleux ont emporté l'or et le bronze sur le 100 mètres d'eau. La compétition se tenait à Saint-Denis. C'est une nouvelle démonstration de l'école française du dos. Marie-Ambre Moulu s'était déjà emparée du 50 mètres d'eau jeudi. De son côté, Léon Marchand a remporté hier le 200 mètres papillon. C'est d'ailleurs le premier titre européen individuel de sa carrière. Il s'est largement imposé hier sur cette épreuve dont il est le champion olympique en titre. C'est d'ailleurs la deuxième médaille qu'il remporte dans la compétition après l'argent glané avec le relais masculin du 4 x 200 mètres nage libre. Football, Ancelotti a donné des nouvelles rassurantes de Giroud sorti sur blessure lors du match Everton-Lille. Le joueur est sorti à la 23e minute après s'être tordu le genou, ce qui avait suscité l'inquiétude lors de cette rencontre amicale. Le joueur a une forte douleur, mais les nouvelles sont rassurantes. Olivier Giroud fêtera ses 40 ans en septembre et a prolongé d'un an son aventure à Lille au mois de juin après un retour en France réussi l'an dernier. Mercato, le PSG officialise l'arrivée de son numéro 9, Ferran Torres, héros de l'Espagne en finale de Coupe du Monde. Après plusieurs jours d'attente, le club parisien est parvenu à boucler hier l'arrivée de l'ancien attaquant du FC Barcelone. Il s'est d'ailleurs engagé jusqu'en 2031 avec le Paris Saint-Germain. Cette arrivée est estimée à 50 millions d'euros. Jimmy Gressier avait croché sa première médaille européenne en bronze sur 10 000 mètres. Le champion du monde en titre de la distance a été devancé par ses adversaires suédois et suisses. Le tricolore était au coude à coude avec l'Italien. Tennis, de retour depuis sa demi à Wimbledon, Djokovic a été battu d'entrée à Cincinnati. Après de 2 semaines de l'US Open, le joueur a été éliminé hier au Masters 1000 aux États-Unis par l'Argentin Thiago Agustin Tirante. C'est donc un retour raté pour l'ancien numéro 1 mondial. Il quitte donc prématurément le tournoi américain.
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5: Bonsoir à tous. Incendie en France. Sébastien Lecornu est attendu en Gironde demain pour lancer la reconstruction des zones sinistrées. Le Premier ministre se rendra à Mérignac en présence d'autres membres du gouvernement. Il y rencontrera les élus et acteurs socio-économiques. De nombreuses maisons ont été détruites dans le méga-feu en Gironde. Logement. La canicule a remis cet été sur la table la question du confort pendant les fortes chaleurs. Cependant, les rénovations prennent plusieurs années dans les copropriétés. Isolation des toits, installation de climatisation ou la végétalisation des cours sont apparus comme une urgence, sauf que les procédures durent au minimum 3 ans pour rénover une copropriété. Politique, Gabriel Attal appelle à un référendum sur l'interdiction des réseaux sociaux aux mineurs de moins de 15 ans, et ce alors que la loi adoptée par le Parlement a été censurée par le Conseil constitutionnel. L'ancien Premier ministre estime qu'il y a peu d'occasions aussi justes de redonner la parole aux Français alors qu'ils n'ont pas été consultés directement depuis maintenant 20 ans. Fait divers à Compiègne, un homme est mort après une violente

0: n'avait jamais atteint un tel palier jusqu'à présent. En France, le long métrage a déjà attiré plus de 5 millions de spectateurs en seulement 2 semaines. 7 millions d'entrées devraient être atteintes d'ici la fin de l'exploitation.
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2: Bonjour à tous. Natation. La France est au sommet de l'Europe au championnat de natation. Ils se sont déroulés hier et les deux Françaises Marie-Ambre Molu et Pauline Mailleux ont emporté l'or et le bronze sur le 100 mètres d'eau. La compétition se tenait à Saint-Denis. C'est une nouvelle démonstration de l'école française du dos. Marie-Ambre Molu s'était déjà emparée du 50 mètres d'eau jeudi. De son côté, Léon Marchand a remporté hier le 200 mètres papillon. C'est d'ailleurs le premier titre européen individuel de sa carrière. Il s'est largement imposé hier sur cette épreuve dont il est le champion olympique en titre. C'est d'ailleurs la deuxième médaille qu'il remporte dans la compétition après l'argent glané avec le relais masculin du 4 x 200 mètres nage libre. Football, Ancelotti a donné des nouvelles rassurantes de Giroud sorti sur blessure lors du match Everton-Lille. Le joueur est sorti à la 23e minute après s'être tordu le genou, ce qui avait suscité l'inquiétude lors de cette rencontre amicale. Le joueur a une forte douleur, mais les nouvelles sont rassurantes. Olivier Giroud fêtera ses 40 ans en septembre et a prolongé d'un an son aventure à Lille au mois de juin après un retour en France réussi l'an dernier. Mercato, le PSG officialise l'arrivée de son numéro 9, Ferran Torres, héros de l'Espagne en finale de Coupe du Monde. Après plusieurs jours d'attente, le club parisien est parvenu à boucler hier l'arrivée de l'ancien attaquant du FC Barcelone. Il s'est d'ailleurs engagé jusqu'en 2031 avec le Paris Saint-Germain. Cette arrivée est estimée à 50 millions d'euros. Jimmy Gressier avait croché sa première médaille européenne en bronze sur 10 000 mètres. Le champion du monde en titre de la distance a été devancé par ses adversaires suédois et suisses. Le tricolore était au coude à coude avec l'italien. Tennis, de retour depuis sa demi à Wimbledon, Djokovic a été battu d'entrée à Cincinnati. Après de 2 semaines de l'US Open, le joueur a été éliminé hier au Masters 1000 aux États-Unis par l'Argentin Thiago Agustin Tirante. C'est donc un retour raté pour l'ancien numéro 1 mondial. Il quitte donc prématurément le tournoi américain.
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6: Bonsoir à tous. Incendie en France. Sébastien Lecornu est attendu en Gironde demain pour lancer la reconstruction des zones sinistrées. Le Premier ministre se rendra à Mérignac en présence d'autres membres du gouvernement. Il y rencontrera les élus et acteurs socio-économiques. De nombreuses maisons ont été détruites dans le méga-feu en Gironde. Logement. La canicule a remis cet été sur la table la question du confort pendant les fortes chaleurs. Cependant, les rénovations prennent plusieurs années dans les copropriétés. Isolation des toits, l'installation de climatisation ou la végétalisation des cours sont apparues comme
1: une heure.
6: Sauf que les procédures durent au minimum 3 ans pour rénover une copropriété. Politique, Gabriel Attal appelle à un référendum sur l'interdiction des réseaux sociaux aux mineurs de moins de 15 ans. Et ce alors que la loi adoptée par le Parlement a été censurée par le Conseil constitutionnel. L'ancien Premier ministre estime qu'il y a peu d'occasions aussi justes de redonner la parole aux Français alors qu'ils n'ont pas été consultés directement depuis maintenant 20 ans. Fait divers à Compiègne, un homme est mort après une violente agression.

0: atteint un tel palier jusqu'à présent. En France, le long métrage a déjà attiré plus de 5 millions de spectateurs en seulement 2 semaines. 7 millions d'entrées devraient être atteintes d'ici la fin de l'exploitation.
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2: Bonjour à tous, natation. La France est au sommet de l'Europe au championnat de natation. Ils se sont déroulés hier et les deux Françaises Marie-Ambre Molu et Pauline Mailleux ont emporté l'or et le bronze sur le 100 mètres d'eau. La compétition se tenait à Saint-Denis. C'est une nouvelle démonstration de l'école française du dos. Marie-Ambre Molu s'était déjà emparée du 50 mètres d'eau jeudi. De son côté, Léon Marchand a remporté hier le 200 mètres papillon. C'est d'ailleurs le premier titre européen individuel de sa carrière. Il s'est largement imposé hier sur cette épreuve dont il est le champion olympique en titre. C'est d'ailleurs la deuxième médaille qu'il remporte dans la compétition après l'argent glané avec le relais masculin du 4 x 200 mètres nage libre. Football, Ancelotti a donné des nouvelles rassurantes de Giroud sorti sur blessure lors du match Everton-Lille. Le joueur est sorti à la 23e minute après s'être tordu le genou, ce qui avait suscité l'inquiétude lors de cette rencontre amicale. Le joueur a une forte douleur, mais les nouvelles sont rassurantes. Olivier Giroud fêtera ses 40 ans en septembre et a prolongé d'un an son aventure à Lille au mois de juin après un retour en France réussi l'an dernier. Mercato, le PSG officialise l'arrivée de son numéro 9, Ferran Torres, héros de l'Espagne en finale de Coupe du Monde. Après plusieurs jours d'attente, le club parisien est parvenu à boucler hier l'arrivée de l'ancien attaquant du FC Barcelone. Il s'est d'ailleurs engagé jusqu'en 2031 avec le Paris Saint-Germain. Cette arrivée est estimée à 50 millions d'euros. Jimmy Gressier avait croché sa première médaille européenne en bronze sur 10 000 mètres. Le champion du monde en titre de la distance a été devancé par ses adversaires suédois et suisses. Le tricolore était au coude à coude avec l'italien. Tennis, de retour depuis sa demi à Wimbledon, Djokovic a été battu d'entrée à Cincinnati. Après de 2 semaines de l'US Open, le joueur a été éliminé hier au Masters 1000 aux États-Unis par l'Argentin Thiago Agustin Tirante. C'est donc un retour raté pour l'ancien numéro 1 mondial. Il quitte donc prématurément le tournoi américain.
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6: Bonsoir à tous. Incendie en France. Sébastien Lecornu est attendu en Gironde demain pour lancer la reconstruction des zones sinistrées. Le Premier ministre se rendra à Mérignac en présence d'autres membres du gouvernement. Il y rencontrera les élus et acteurs socio-économiques. De nombreuses maisons ont été détruites dans le méga-feu en Gironde. Logement. La canicule a remis cet été sur la table la question du confort pendant les fortes chaleurs. Cependant, les rénovations prennent plusieurs années dans les copropriétés. Isolation des toits, l'installation de climatisation ou la végétalisation des cours sont apparues comme une urgence. Sauf que les procédures durent au minimum 3 ans pour rénover une copropriété. Politique, Gabriel Attal appelle à un référendum sur l'interdiction des réseaux sociaux aux mineurs de moins de 15 ans. Et ce alors que la loi adoptée par le Parlement a été censurée par le Conseil constitutionnel. L'ancien Premier ministre estime qu'il y a peu d'occasions aussi justes de redonner la parole aux Français alors qu'ils n'ont pas été consultés directement depuis maintenant 20 ans. Fait divers à Compiègne, un homme est mort après une violente agression.

0: jamais atteint un tel palier jusqu'à présent. En France, le long métrage a déjà attiré plus de 5 millions de spectateurs en seulement 2 semaines. 7 millions d'entrées devraient être atteintes d'ici la fin de l'exploitation.
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2: Bonjour à tous. Natation. La France est au sommet de l'Europe au championnat de natation. Ils se sont déroulés hier et les deux Françaises Marie-Ambre Molu et Pauline Mailleux ont emporté l'or et le bronze sur le 100 mètres d'eau. La compétition se tenait à Saint-Denis. C'est une nouvelle démonstration de l'école française du dos. Marie-Ambre Molu s'était déjà emparée du 50 mètres d'eau jeudi. De son côté, Léon Marchand a remporté hier le 200 mètres papillon. C'est d'ailleurs le premier titre européen individuel de sa carrière. Il s'est largement imposé hier sur cette épreuve dont il est le champion olympique en titre. C'est d'ailleurs la deuxième médaille qu'il remporte dans la compétition après l'argent glané avec le relais masculin du 4 x 200 mètres nage libre. Football, Ancelotti a donné des nouvelles rassurantes de Giroud sorti sur blessure lors du match Everton-Lille. Le joueur est sorti à la 23e minute après s'être tordu le genou, ce qui avait suscité l'inquiétude lors de cette rencontre amicale. Le joueur a une forte douleur, mais les nouvelles sont rassurantes. Olivier Giroud fêtera ses 40 ans en septembre et a prolongé d'un an son aventure à Lille au mois de juin après un retour en France réussi l'an dernier. Mercato, le PSG officialise l'arrivée de son numéro 9, Ferran Torres, héros de l'Espagne en finale de Coupe du Monde. Après plusieurs jours d'attente, le club parisien est parvenu à boucler hier l'arrivée de l'ancien attaquant du FC Barcelone. Il s'est d'ailleurs engagé jusqu'en 2031 avec le Paris Saint-Germain. Cette arrivée est estimée à 50 millions d'euros. Jimmy Gressier avait croché sa première médaille européenne en bronze sur 10 000 mètres. Le champion du monde en titre de la distance a été devancé par ses adversaires suédois et suisses. Le tricolore était au coude à coude avec l'Italien. Tennis, de retour depuis sa demi à Wimbledon, Djokovic a été battu d'entrée à Cincinnati. Après de 2 semaines de l'US Open, le joueur a été éliminé hier au Masters 1000 aux États-Unis par l'Argentin Thiago Agustin Tirante. C'est donc un retour raté pour l'ancien numéro 1 mondial. Il quitte donc prématurément le tournoi américain.
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0: Bonsoir à tous. Incendie en France. Sébastien Lecornu est attendu en Gironde demain pour lancer la reconstruction des zones sinistrées. Le Premier ministre se rendra à Mérignac en présence d'autres membres du gouvernement. Il y rencontrera les élus et acteurs socio-économiques. De nombreuses maisons ont été détruites dans le méga-feu en Gironde. Logement. La canicule a remis cet été sur la table la question du confort pendant les fortes chaleurs. Cependant, les rénovations prennent plusieurs années dans les copropriétés. Isolation des toits, l'installation de climatisation ou la végétalisation des cours sont apparues comme une urgence. Sauf que les procédures durent au minimum 3 ans pour rénover une copropriété. Politique, Gabriel Attal appelle à un référendum sur l'interdiction des réseaux sociaux aux mineurs de moins de 15 ans. Et ce alors que la loi adoptée par le Parlement a été censurée par le Conseil constitutionnel. L'ancien Premier ministre estime qu'il y a peu d'occasions aussi justes de redonner la parole aux Français alors qu'ils n'ont pas été consultés directement depuis maintenant 20 ans. Fait divers à Compiègne, un homme est mort après une violente agression dans un parc. 3 personnes ont été placées en garde à vue et une enquête pour meurtre a été ouverte. Un homme d'une quarantaine d'années a été retrouvé grièvement blessé hier dans la matinée. Il a été transporté à l'hôpital avec un pronostic vital engagé. La victime est finalement décédée ce dimanche suite à ses blessures. En Afghanistan, plus de 7

0: au dernier à cause du conflit entre eux. Les denrées et l'aide humanitaire sont destinées aux familles le plus dans le besoin dans le pays. La crise alimentaire est toujours critique. Cinéma, le dernier Spider-Man a franchi le cap des 2 milliards de dollars de recettes dans le monde. Aucun autre film de l'homme-araignée n'avait jamais atteint un tel palier jusqu'à présent. En France, le long-métrage a déjà attiré plus de 5 millions de spectateurs en seulement 2 semaines. 7 millions d'entrées devraient être atteintes d'ici la fin de l'exploitation.
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2: Bonjour à tous. Natation. La France est au sommet de l'Europe au championnat de natation. Ils se sont déroulés hier et les deux Françaises Marie-Ambre Molu et Pauline Mailleux ont emporté l'or et le bronze sur le 100 mètres d'eau. La compétition se tenait à Saint-Denis. C'est une nouvelle démonstration de l'école française du dos. Marie-Ambre Molu s'était déjà emparée du 50 mètres d'eau jeudi. De son côté, Léon Marchand a remporté hier le 200 mètres papillon. C'est d'ailleurs le premier titre européen individuel de sa carrière. Il s'est largement imposé hier sur cette épreuve dont il est le champion olympique en titre. C'est d'ailleurs la deuxième médaille qu'il remporte dans la compétition après l'argent glané avec le relais masculin du 4 x 200 mètres nage libre. Football, Ancelotti a donné des nouvelles rassurantes de Giroud sorti sur blessure lors du match Everton-Lille. Le joueur est sorti à la 23e minute après s'être tordu le genou, ce qui avait suscité l'inquiétude lors de cette rencontre amicale. Le joueur a une forte douleur, mais les nouvelles sont rassurantes. Olivier Giroud fêtera ses 40 ans en septembre et a prolongé d'un an son aventure à Lille au mois de juin après un retour en France réussi l'an dernier. Mercato, le PSG officialise l'arrivée de son numéro 9, Ferran Torres, héros de l'Espagne en finale de Coupe du Monde. Après plusieurs jours d'attente, le club parisien est parvenu à boucler hier l'arrivée de l'ancien attaquant du FC Barcelone. Il s'est d'ailleurs engagé jusqu'en 2031 avec le Paris Saint-Germain. Cette arrivée est estimée à 50 millions d'euros. Jimmy Gressier avait croché sa première médaille européenne en bronze sur 10 000 mètres. Le champion du monde en titre de la distance a été devancé par ses adversaires suédois et suisses. Le tricolore était au coude à coude avec l'italien. Tennis, de retour depuis sa demi à Wimbledon, Djokovic a été battu d'entrée à Cincinnati. Après de 2 semaines de l'US Open, le joueur a été éliminé hier au Masters 1000 aux États-Unis par l'Argentin Thiago Agustín Tirante. C'est donc un retour raté pour l'ancien numéro 1 mondial. Il quitte donc prématurément le tournoi américain.
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6: Bonsoir à tous. Incendie en France. Sébastien Lecornu est attendu en Gironde demain pour lancer la reconstruction des zones sinistrées. Le Premier ministre se rendra à Mérignac en présence d'autres membres du gouvernement. Il y rencontrera les élus et acteurs socio-économiques. De nombreuses maisons ont été détruites dans le méga-feu en Gironde. Logement. La canicule a remis cet été sur la table la question du confort pendant les fortes chaleurs. Cependant, les rénovations prennent plusieurs années dans les copropriétés. Isolation des toits, l'installation de climatisation ou la végétalisation des cours sont apparues comme une urgence, sauf que les procédures durent au minimum 3 ans pour rénover une copropriété. Politique, Gabriel Attal appelle à un référendum sur l'interdiction des réseaux sociaux aux mineurs de moins de 15 ans, et ce alors que la loi adoptée par le Parlement a été censurée par le Conseil constitutionnel. L'ancien Premier ministre estime qu'il y a peu d'occasions aussi justes de redonner la parole aux Français alors qu'ils n'ont pas été consultés directement depuis maintenant 20 ans. Fait divers à Compiègne, un homme est mort après une violente agression.

0: l'hôpital avec un pronostic vital engagé. La victime est finalement décédée ce dimanche suite à ses blessures. En Afghanistan, plus de 700 camions d'aide humanitaire sont arrivés depuis le Pakistan. C'est ce qu'a annoncé l'ONU aujourd'hui. La frontière entre les deux pays est pourtant presque complètement fermée depuis octobre dernier à cause du conflit entre eux. Les denrées et l'aide humanitaire sont destinées aux familles le plus dans le besoin dans le pays. La crise alimentaire est toujours critique. Cinéma, le dernier Spider-Man a franchi le cap des 2 milliards de dollars de recettes dans le monde. Aucun autre film de l'homme-araignée n'avait jamais atteint un tel palier jusqu'à présent. En France, le long-métrage a déjà attiré plus de 5 millions de spectateurs en seulement 2 semaines. 7 millions d'entrées devraient être atteintes d'ici la fin de l'exploitation.
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2: Bonjour à tous. Natation. La France est au sommet de l'Europe au championnat de natation. Ils se sont déroulés hier et les deux Françaises Marie-Ambre Molu et Pauline Mailleux ont emporté l'or et le bronze sur le 100 mètres d'eau. La compétition se tenait à Saint-Denis. C'est une nouvelle démonstration de l'école française du dos. Marie-Ambre Molu s'était déjà emparée du 50 mètres d'eau jeudi. De son côté, Léon Marchand a remporté hier le 200 mètres papillon. C'est d'ailleurs le premier titre européen individuel de sa carrière. Il s'est largement imposé hier sur cette épreuve dont il est le champion olympique en titre. C'est d'ailleurs la deuxième médaille qu'il remporte dans la compétition après l'argent glané avec le relais masculin du 4 x 200 mètres nage libre. Football, Ancelotti a donné des nouvelles rassurantes de Giroud sorti sur blessure lors du match Everton-Lille. Le joueur est sorti à la 23e minute après s'être tordu le genou, ce qui avait suscité l'inquiétude lors de cette rencontre amicale. Le joueur a une forte douleur, mais les nouvelles sont rassurantes. Olivier Giroud fêtera ses 40 ans en septembre et a prolongé d'un an son aventure à Lille au mois de juin après un retour en France réussi l'an dernier. Mercato, le PSG officialise l'arrivée de son numéro 9, Ferran Torres, héros de l'Espagne en finale de Coupe du Monde. Après plusieurs jours d'attente, le club parisien est parvenu à boucler hier l'arrivée de l'ancien attaquant du FC Barcelone. Il s'est d'ailleurs engagé jusqu'en 2031 avec le Paris Saint-Germain. Cette arrivée est estimée à 50 millions d'euros. Jimmy Gressier avait croché sa première médaille européenne en bronze sur 10 000 mètres. Le champion du monde en titre de la distance a été devancé par ses adversaires suédois et suisses. Le tricolore était au coude à coude avec l'italien. Tennis, de retour depuis sa demi à Wimbledon, Djokovic a été battu d'entrée à Cincinnati. Après de 2 semaines de l'US Open, le joueur a été éliminé hier au Masters 1000 aux États-Unis par l'Argentin Thiago Agustín Tirante. C'est donc un retour raté pour l'ancien numéro 1 mondial. Il quitte donc prématurément le tournoi américain.
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0: Bonsoir à tous. Incendie en France. Sébastien Lecornu est attendu en Gironde demain pour lancer la reconstruction des zones sinistrées. Le Premier ministre se rendra à Mérignac en présence d'autres membres du gouvernement. Il y rencontrera les élus et acteurs socio-économiques. De nombreuses maisons ont été détruites dans le méga-feu en Gironde. Logement. La canicule a remis cet été sur la table la question du confort pendant les fortes chaleurs. Cependant, les rénovations prennent plusieurs années dans les copropriétés. Isolation des toits, l'installation de climatisation ou la végétalisation des cours sont apparues comme une urgence, sauf que les procédures durent au minimum 3 ans pour rénover une copropriété. Politique, Gabriel Attal appelle à un référendum sur l'interdiction des réseaux sociaux aux mineurs de moins de 15 ans, et ce alors que la loi adoptée par le Parlement a été censurée par le Conseil constitutionnel. L'ancien Premier ministre estime qu'il y a peu d'occasions aussi justes de redonner la parole aux Français alors qu'ils n'ont pas été consultés directement depuis maintenant 20 ans. Fait divers à Compiègne, un homme est mort après une violente agression dans un parc. 3 personnes ont été placées en garde à vue et une enquête pour meurtre a été ouverte. Un homme d'une quarantaine d'années a été retrouvé grièvement blessé hier dans la matinée. Il a été transporté à l'hôpital avec un pronostic vital engagé. La victime est finalement décédée ce dimanche suite à ses blessures. En Afghanistan, plus de 700 camions d'aide humanitaire sont arrivés depuis le Pakistan. C'est ce qu'a annoncé l'ONU aujourd'hui. La frontière entre les deux pays est pourtant presque complètement fermée depuis octobre dernier à cause du conflit entre eux. Les denrées et l'aide humanitaire sont destinées aux familles le plus dans le besoin.

0: jamais atteint un tel palier jusqu'à présent. En France, le long métrage a déjà attiré plus de 5 millions de spectateurs en seulement 2 semaines. 7 millions d'entrées devraient être atteintes d'ici la fin de l'exploitation.
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2: Bonjour à tous. Natation. La France est au sommet de l'Europe au championnat de natation. Ils se sont déroulés hier et les deux Françaises Marie-Ambre Molu et Pauline Mailleux ont emporté l'or et le bronze sur le 100 mètres d'eau. La compétition se tenait à Saint-Denis. C'est une nouvelle démonstration de l'école française du dos. Marie-Ambre Molu s'était déjà emparée du 50 mètres d'eau jeudi. De son côté, Léon Marchand a remporté hier le 200 mètres papillon. C'est d'ailleurs le premier titre européen individuel de sa carrière. Il s'est largement imposé hier sur cette épreuve dont il est le champion olympique en titre. C'est d'ailleurs la deuxième médaille qu'il remporte dans la compétition après l'argent glané avec le relais masculin du 4 x 200 mètres nage libre. Football, Ancelotti a donné des nouvelles rassurantes de Giroud sorti sur blessure lors du match Everton-Lille. Le joueur est sorti à la 23e minute après s'être tordu le genou, ce qui avait suscité l'inquiétude lors de cette rencontre amicale. Le joueur a une forte douleur, mais les nouvelles sont rassurantes. Olivier Giroud fêtera ses 40 ans en septembre et a prolongé d'un an son aventure à Lille au mois de juin après un retour en France réussi l'an dernier. Mercato, le PSG officialise l'arrivée de son numéro 9, Ferran Torres, héros de l'Espagne en finale de Coupe du Monde. Après plusieurs jours d'attente, le club parisien est parvenu à boucler hier l'arrivée de l'ancien attaquant du FC Barcelone. Il s'est d'ailleurs engagé jusqu'en 2031 avec le Paris Saint-Germain. Cette arrivée est estimée à 50 millions d'euros. Jimmy Gressier avait croché sa première médaille européenne en bronze sur 10 000 mètres. Le champion du monde en titre de la distance a été devancé par ses adversaires suédois et suisses. Le tricolore était au coude à coude avec l'italien. Tennis, de retour depuis sa demi à Wimbledon, Djokovic a été battu d'entrée à Cincinnati. Après de 2 semaines de l'US Open, le joueur a été éliminé hier au Masters 1000 aux États-Unis par l'Argentin Thiago Agustin Tirante. C'est donc un retour raté pour l'ancien numéro 1 mondial. Il quitte donc prématurément le tournoi américain.
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6: Bonsoir à tous. Incendie en France. Sébastien Lecornu est attendu en Gironde demain pour lancer la reconstruction des zones sinistrées. Le Premier ministre se rendra à Mérignac en présence d'autres membres du gouvernement. Il y rencontrera les élus et acteurs socio-économiques. De nombreuses maisons ont été détruites dans le méga-feu en Gironde. Logement. La canicule a remis cet été sur la table la question du confort pendant les fortes chaleurs. Cependant, les rénovations prennent plusieurs années dans les copropriétés. Isolation des toits, l'installation de climatisation ou la végétalisation des cours sont apparues comme une urgence, sauf que les procédures durent au minimum 3 ans pour rénover une copropriété. Politique, Gabriel Attal appelle à un référendum sur l'interdiction des réseaux sociaux aux mineurs de moins de 15 ans, et ce alors que la loi adoptée par le Parlement a été censurée par le Conseil constitutionnel. L'ancien Premier ministre estime qu'il y a peu d'occasions aussi justes de redonner la parole aux Français alors qu'ils n'ont pas été consultés directement depuis maintenant 20 ans. Fait divers à Compiègne, un homme est mort après une violente

0: octobre dernier à cause du conflit entre eux. Les denrées et l'aide humanitaire sont destinées aux familles le plus dans le besoin dans le pays. La crise alimentaire est toujours critique. Cinéma, le dernier Spider-Man a franchi le cap des 2 milliards de dollars de recettes dans le monde. Aucun autre film de l'homme-araignée n'avait jamais atteint un tel palier jusqu'à présent. En France, le long-métrage a déjà attiré plus de 5 millions de spectateurs en seulement 2 semaines. 7 millions d'entrées devraient être atteintes d'ici la fin de l'exploitation.
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2: Bonjour à tous. Natation. La France est au sommet de l'Europe au championnat de natation. Ils se sont déroulés hier et les deux Françaises Marie-Ambre Molu et Pauline Mailleux ont emporté l'or et le bronze sur le 100 mètres d'eau. La compétition se tenait à Saint-Denis. C'est une nouvelle démonstration de l'école française du dos. Marie-Ambre Molu s'était déjà emparée du 50 mètres d'eau jeudi. De son côté, Léon Marchand a remporté hier le 200 mètres papillon. C'est d'ailleurs le premier titre européen individuel de sa carrière. Il s'est largement imposé hier sur cette épreuve dont il est le champion olympique en titre. C'est d'ailleurs la deuxième médaille qu'il remporte dans la compétition après l'argent glané avec le relais masculin du 4 x 200 mètres nage libre. Football, Ancelotti a donné des nouvelles rassurantes de Giroud sorti sur blessure lors du match Everton-Lille. Le joueur est sorti à la 23e minute après s'être tordu le genou. Ce qui avait suscité l'inquiétude lors de cette rencontre amicale. Le joueur a une forte douleur, mais les nouvelles sont rassurantes. Olivier Giroud fêtera ses 40 ans en septembre et a prolongé d'un an son aventure à Lille au mois de juin après un retour en France réussi l'an dernier. Mercato, le PSG officialise l'arrivée de son numéro 9, Ferran Torres, héros de l'Espagne en finale de Coupe du Monde. Après plusieurs jours d'attente, le club parisien est parvenu à boucler hier l'arrivée de l'ancien attaquant du FC Barcelone. Il s'est d'ailleurs engagé jusqu'en 2031 avec le Paris Saint-Germain. Cette arrivée est estimée à 50 millions d'euros. Jimmy Gressier avait croché sa première médaille européenne en bronze sur 10 000 mètres. Le champion du monde en titre de la distance a été devancé par ses adversaires suédois et suisses. Le tricolore était au coude à coude avec l'italien. Tennis, de retour depuis sa demi à Wimbledon, Djokovic a été battu d'entrée à Cincinnati. Après de 2 semaines de l'US Open, le joueur a été éliminé hier au Masters 1000 aux États-Unis par l'Argentin Thiago Agustín Tirante. C'est donc un retour raté pour l'ancien numéro 1 mondial. Il quitte donc prématurément le tournoi américain.
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0: Bonsoir à tous. Incendie en France. Sébastien Lecornu est attendu en Gironde demain pour lancer la reconstruction des zones sinistrées. Le Premier ministre se rendra à Mérignac en présence d'autres membres du gouvernement. Il y rencontrera les élus et acteurs socio-économiques. De nombreuses maisons ont été détruites dans le méga-feu en Gironde. Logement. La canicule a remis cet été sur la table la question du confort pendant les fortes chaleurs. Cependant, les rénovations prennent plusieurs années dans les copropriétés. Isolation des toits, l'installation de climatisation ou la végétalisation des cours sont apparues comme une urgence, sauf que les procédures durent au minimum 3 ans pour rénover une copropriété. Politique, Gabriel Attal appelle à un référendum sur l'interdiction des réseaux sociaux aux mineurs de moins de 15 ans, et ce alors que la loi adoptée par le Parlement a été censurée par le Conseil constitutionnel. L'ancien Premier ministre estime qu'il y a peu d'occasions aussi justes de redonner la parole aux Français alors qu'ils n'ont pas été consultés directement depuis maintenant 20 ans. Fait divers à Compiègne, un homme est mort après une violente agression.

0: jamais atteint un tel palier jusqu'à présent. En France, le long métrage a déjà attiré plus de 5 millions de spectateurs en seulement 2 semaines. 7 millions d'entrées devraient être atteintes d'ici la fin de l'exploitation.
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2: Bonjour à tous. Natation. La France est au sommet de l'Europe au championnat de natation. Ils se sont déroulés hier et les deux Françaises Marie-Ambre Molu et Pauline Mailleux ont emporté l'or et le bronze sur le 100 mètres d'eau. La compétition se tenait à Saint-Denis. C'est une nouvelle démonstration de l'école française du dos. Marie-Ambre Molu s'était déjà emparée du 50 mètres d'eau jeudi. De son côté, Léon Marchand a remporté hier le 200 mètres papillon. C'est d'ailleurs le premier titre européen individuel de sa carrière. Il s'est largement imposé hier sur cette épreuve dont il est le champion olympique en titre. C'est d'ailleurs la deuxième médaille qu'il remporte dans la compétition après l'argent glané avec le relais masculin du 4 x 200 mètres nage libre. Football, Ancelotti a donné des nouvelles rassurantes de Giroud sorti sur blessure lors du match Everton-Lille. Le joueur est sorti à la 23e minute après s'être tordu le genou, ce qui avait suscité l'inquiétude lors de cette rencontre amicale. Le joueur a une forte douleur, mais les nouvelles sont rassurantes. Olivier Giroud fêtera ses 40 ans en septembre et a prolongé d'un an son aventure à Lille au mois de juin après un retour en France réussi l'an dernier. Mercato, le PSG officialise l'arrivée de son numéro 9, Ferran Torres, héros de l'Espagne en finale de Coupe du Monde. Après plusieurs jours d'attente, le club parisien est parvenu à boucler hier l'arrivée de l'ancien attaquant du FC Barcelone. Il s'est d'ailleurs engagé jusqu'en 2031 avec le Paris Saint-Germain. Cette arrivée est estimée à 50 millions d'euros. Jimmy Gressier avait croché sa première médaille européenne en bronze sur 10 000 mètres. Le champion du monde en titre de la distance a été devancé par ses adversaires suédois et suisses. Le tricolore était au coude à coude avec l'italien. Tennis, de retour depuis sa demi à Wimbledon, Djokovic a été battu d'entrée à Cincinnati. Après de 2 semaines de l'US Open, le joueur a été éliminé hier au Masters 1000 aux États-Unis par l'Argentin Thiago Agustin Tirante. C'est donc un retour raté pour l'ancien numéro 1 mondial. Il quitte donc prématurément le tournoi américain.
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0: Bonsoir à tous. Incendie en France. Sébastien Lecornu est attendu en Gironde demain pour lancer la reconstruction des zones sinistrées. Le Premier ministre se rendra à Mérignac en présence d'autres membres du gouvernement. Il y rencontrera les élus et acteurs socio-économiques. De nombreuses maisons ont été détruites dans le méga-feu en Gironde. Logement. La canicule a remis cet été sur la table la question du confort pendant les fortes chaleurs. Cependant, les rénovations prennent plusieurs années dans les copropriétés. Isolation des toits, l'installation de climatisation ou la végétalisation des cours sont apparues comme une urgence. Sauf que les procédures durent au minimum 3 ans pour rénover une copropriété. Politique, Gabriel Attal appelle à un référendum sur l'interdiction des réseaux sociaux aux mineurs de moins de 15 ans. Et ce alors que la loi adoptée par le Parlement a été censurée par le Conseil constitutionnel. L'ancien Premier ministre estime qu'il y a peu d'occasions aussi justes de redonner la parole aux Français alors qu'ils n'ont pas été consultés directement depuis maintenant 20 ans. Fait divers à Compiègne, un homme est mort après une violente agression.

engagé. La victime est finalement décédée ce dimanche suite à ses blessures. En Afghanistan, plus de 700 camions d'aide humanitaire sont arrivés depuis le Pakistan. C'est ce qu'a annoncé l'ONU aujourd'hui. La frontière entre les deux pays est pourtant presque complètement fermée depuis octobre dernier à cause du conflit entre eux. Les denrées et l'aide humanitaire sont destinées aux familles le plus dans le besoin dans le

0: jamais atteint un tel palier jusqu'à présent. En France, le long métrage a déjà attiré plus de 5 millions de spectateurs en seulement 2 semaines. 7 millions d'entrées devraient être atteintes d'ici la fin de l'exploitation.
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2: Bonjour à tous, natation. La France est au sommet de l'Europe au championnat de natation. Ils se sont déroulés hier et les deux Françaises Marie-Ambre Molu et Pauline Mailleux ont emporté l'or et le bronze sur le 100 mètres d'eau. La compétition se tenait à Saint-Denis. C'est une nouvelle démonstration de l'école française du dos. Marie-Ambre Molu s'était déjà emparée du 50 mètres d'eau jeudi. De son côté, Léon Marchand a remporté hier le 200 mètres papillon. C'est d'ailleurs le premier titre européen individuel de sa carrière. Il s'est largement imposé hier sur cette épreuve dont il est le champion olympique en titre. C'est d'ailleurs la deuxième médaille qu'il remporte dans la compétition après l'argent glané avec le relais masculin du 4 x 200 mètres nage libre. Football, Ancelotti a donné des nouvelles rassurantes de Giroud sorti sur blessure lors du match Everton-Lille. Le joueur est sorti à la 23e minute après s'être tordu le genou, ce qui avait suscité l'inquiétude lors de cette rencontre amicale. Le joueur a une forte douleur, mais les nouvelles sont rassurantes. Olivier Giroud fêtera ses 40 ans en septembre et a prolongé d'un an son aventure à Lille au mois de juin après un retour en France réussi l'an dernier. Mercato, le PSG officialise l'arrivée de son numéro 9, Ferran Torres, héros de l'Espagne en finale de Coupe du Monde. Après plusieurs jours d'attente, le club parisien est parvenu à boucler hier l'arrivée de l'ancien attaquant du FC Barcelone. Il s'est d'ailleurs engagé jusqu'en 2031 avec le Paris Saint-Germain. Cette arrivée est estimée à 50 millions d'euros. Jimmy Gressier avait croché sa première médaille européenne en bronze sur 10 000 mètres. Le champion du monde en titre de la distance a été devancé par ses adversaires suédois et suisses. Le tricolore était au coude à coude avec l'italien. Tennis, de retour depuis sa demi à Wimbledon, Djokovic a été battu d'entrée à Cincinnati. Après de 2 semaines de l'US Open, le joueur a été éliminé hier au Masters 1000 aux États-Unis par l'Argentin Thiago Agustin Tirante. C'est donc un retour raté pour l'ancien numéro 1 mondial. Il quitte donc prématurément le tournoi américain.
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0: Bonsoir à tous. Incendie en France. Sébastien Lecornu est attendu en Gironde demain pour lancer la reconstruction des zones sinistrées. Le Premier ministre se rendra à Mérignac en présence d'autres membres du gouvernement. Il y rencontrera les élus et acteurs socio-économiques. De nombreuses maisons ont été détruites dans le méga-feu en Gironde. Logement. La canicule a remis cet été sur la table la question du confort pendant les fortes chaleurs. Cependant, les rénovations prennent plusieurs années dans les copropriétés. Isolation des toits, l'installation de climatisation ou la végétalisation des cours sont apparues comme une urgence, sauf que les procédures durent au minimum.

0: n'avait jamais atteint un tel palier jusqu'à présent. En France, le long métrage a déjà attiré plus de 5 millions de spectateurs en seulement 2 semaines. 7 millions d'entrées devraient être atteintes d'ici la fin de l'exploitation.
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2: Bonjour à tous. Natation. La France est au sommet de l'Europe au championnat de natation. Ils se sont déroulés hier et les deux Françaises Marie-Ambre Molu et Pauline Mailleux ont emporté l'or et le bronze sur le 100 mètres d'eau. La compétition se tenait à Saint-Denis. C'est une nouvelle démonstration de l'école française du dos. Marie-Ambre Molu s'était déjà emparée du 50 mètres d'eau jeudi. De son côté, Léon Marchand a remporté hier le 200 mètres papillon. C'est d'ailleurs le premier titre européen individuel de sa carrière. Il s'est largement imposé hier sur cette épreuve dont il est le champion olympique en titre. C'est d'ailleurs la deuxième médaille qu'il remporte dans la compétition après l'argent glané avec le relais masculin du 4 x 200 mètres nage libre. Football, Ancelotti a donné des nouvelles rassurantes de Giroud sorti sur blessure lors du match Everton-Lille. Le joueur est sorti à la 23e minute après s'être tordu le genou, ce qui avait suscité l'inquiétude lors de cette rencontre amicale. Le joueur a une forte douleur, mais les nouvelles sont rassurantes. Olivier Giroud fêtera ses 40 ans en septembre et a prolongé d'un an son aventure à Lille au mois de juin après un retour en France réussi l'an dernier. Mercato, le PSG officialise l'arrivée de son numéro 9, Ferran Torres, héros de l'Espagne en finale de Coupe du Monde. Après plusieurs jours d'attente, le club parisien est parvenu à boucler hier l'arrivée de l'ancien attaquant du FC Barcelone. Il s'est d'ailleurs engagé jusqu'en 2031 avec le Paris Saint-Germain. Cette arrivée est estimée à 50 millions d'euros. Jimmy Gressier a décroché sa première médaille européenne en bronze sur 10 000 mètres. Le champion du monde en titre de la distance a été devancé par ses adversaires suédois et suisses. Le tricolore était au coude à coude avec l'italien. Tennis, de retour depuis sa demi à Wimbledon, Djokovic a été battu d'entrée à Cincinnati. Après de 2 semaines de l'US Open, le joueur a été éliminé hier au Masters 1000 aux États-Unis par l'Argentin Thiago Agustín Tirante. C'est donc un retour raté pour l'ancien numéro 1 mondial. Il quitte donc prématurément le tournoi américain.
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5: Bonsoir à tous. Incendie en France. Sébastien Lecornu est attendu en Gironde demain pour lancer la reconstruction des zones sinistrées. Le Premier ministre se rendra à Mérignac en présence d'autres membres du gouvernement. Il y rencontrera les élus et acteurs socio-économiques. De nombreuses maisons ont été détruites dans le méga-feu en Gironde. Logement. La canicule a remis cet été sur la table la question du confort pendant les fortes chaleurs. Cependant, les rénovations prennent plusieurs années dans les copropriétés. Isolation des toits, l'installation de climatisation ou la végétalisation des cours sont apparues comme une urgence, sauf que les procédures durent au minimum 3 ans pour rénover une copropriété. Politique, Gabriel Attal appelle à un référendum sur l'interdiction des réseaux sociaux aux mineurs de moins de 15 ans, et ce alors que la loi adoptée par le Parlement a été censurée par le Conseil constitutionnel. L'ancien Premier ministre estime qu'il y a peu d'occasions aussi justes de redonner la parole aux Français alors qu'ils n'ont pas été consultés directement depuis maintenant 20 ans. Fait divers à Compiègne, un homme est mort après une violente agression.

0: 22h.
1: Jusqu'à présent, en France, le long métrage a déjà attiré plus de 5 millions de spectateurs en seulement 2 semaines. 7 millions d'entrées devraient être atteintes d'ici la fin de l'exploitation.
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3: Bonjour à tous. Natation. La France est au sommet de l'Europe au championnat de natation. Ils se sont déroulés hier et les deux Françaises Marie-Ambre Molu et Pauline Mailleux ont emporté l'or et le bronze sur le 100 mètres d'eau. La compétition se tenait à Saint-Denis. C'est une nouvelle démonstration de l'école française du dos. Marie-Ambre Molu s'était déjà emparée du 50 mètres d'eau jeudi. De son côté, Léon Marchand a remporté hier le 200 mètres papillon. C'est d'ailleurs le premier titre européen individuel de sa carrière. Il s'est largement imposé hier sur cette épreuve dont il est le champion olympique en titre. C'est d'ailleurs la deuxième médaille qu'il remporte dans la compétition après l'argent glané avec le relais masculin du 4 x 200 mètres nage libre. Football, Ancelotti a donné des nouvelles rassurantes de Giroud sorti sur blessure lors du match Everton-Lille. Le joueur est sorti à la 23e minute après s'être tordu le genou, ce qui avait suscité l'inquiétude lors de cette rencontre amicale. Le joueur a une forte douleur, mais les nouvelles sont rassurantes. Olivier Giroud fêtera ses 40 ans en septembre et a prolongé d'un an son aventure à Lille au mois de juin après un retour en France réussi l'an dernier. Mercato, le PSG officialise l'arrivée de son numéro 9, Ferran Torres, héros de l'Espagne en finale de Coupe du Monde. Après plusieurs jours d'attente, le club parisien est parvenu à boucler hier l'arrivée de l'ancien attaquant du FC Barcelone. Il s'est d'ailleurs engagé jusqu'en 2031 avec le Paris Saint-Germain. Cette arrivée est estimée à 50 millions d'euros. Jimmy Gressier avait croché sa première médaille européenne en bronze sur 10 000 mètres. Le champion du monde en titre de la distance a été devancé par ses adversaires suédois et suisses. Le tricolore était au coude à coude avec l'italien. Tennis, de retour depuis sa demi à Wimbledon, Djokovic a été battu d'entrée à Cincinnati. Après de 2 semaines de l'US Open, le joueur a été éliminé hier au Masters 1000 aux États-Unis par l'Argentin Thiago Agustín Tirante. C'est donc un retour raté pour l'ancien numéro 1 mondial. Il quitte donc prématurément le tournoi américain.
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